0: Bonsoir Jean-François Julliard.
1: Bonsoir.
0: Merci d'être avec nous.
1: Merci.
0: Vous avez le temps de vous poser un petit peu comme ça dans votre emploi du temps survitaminé.
1: Votre invitation me l'impose un peu, mais c'est bien. C'est une bonne chose, vous avez raison.
0: J'espère que vous avez passé un bon moment. Quel parcours incroyable. Je ne sais pas si vous regardez de temps en temps un peu dans le rétro, sur tout ce que vous avez fait, tout ce que vous avez accompli, ou est-ce que vous êtes du genre vraiment à aller, je vais de l'avant, je ne regarde pas.
1: Non, j'essaie de me poser des questions parfois sur où je vais, d'où je viens. C'est des choses qui m'intéressent. Et puis moi, ce qui m'a toujours intéressé, c'est d'avoir un peu de cohérence dans tout ça. Donc c'est vrai que oui, j'aime bien. Et puis je continue de croiser des personnes qui ont accompagné mon parcours, qui sont devenues des amis. Donc c'est aussi l'occasion de reparler de tout un tas de choses du passé.
0: C'est un peu ce qu'on va faire ce soir, mais pas seulement. On va ensemble retracer votre vie, votre parcours à travers les lieux, les endroits qui vous ont marqué. Peut-être le premier endroit, ce serait la Manche.
1: Oui, mais c'est là que je suis né, donc effectivement c'est le premier endroit. Moi je suis né à Valognes en 1973, parce que mes parents s'étaient installés, alors ils venaient de Gironde, on va sûrement parler de la Gironde
0: évidemment,
1: après.
0: Évidemment, parce que vous n'êtes pas resté longtemps.
1: Voilà, mais venaient chercher un travail dans la Manche, et je suis né à Valognes, j'y suis resté une année et demie, et après on est parti en Gironde. Mais je suis retourné à Valognes.
0: Alors j'allais vous poser la question justement.
1: Ouais, plusieurs fois, parce que mes parents se sont fait vraiment beaucoup d'amis sur place, encore aujourd'hui, et du coup pendant mes années d'enfance en tout cas, j'ai vraiment ce souvenir de la côte de la Manche, de tout un tas de villes bord de mer, et qui était génial, parce que c'était les vacances quand on est gamin, qui sont super, avec une mer souvent déchaînée, mais qui est très très très belle à regarder. Plus compliqué de se baigner à l'époque quand on venait en plus de Gironde, où l'eau était quand même un peu plus chaude. mais franchement, j'ai de très bons souvenirs de vacances dans la Manche.
0: La Manche et la région Normandie, on aura peut-être l'occasion effectivement d'en parler, mais vous avez raison de le dire, Jean-François Julliard, votre enfance elle est loin de la Manche, elle est en Gironde, parce que je crois que la famille était originaire de Gironde, tout simplement.
1: Oui, c'est ça. Moi, j'ai une famille qui est originaire d'un petit village qui s'appelle Rozan, dans l'Entre-deux-Mers, donc pas très loin de Libourne, pas très loin de Saint-Émilion, de Castillon-la-Bataille, ces coins-là. Et ensuite, j'ai passé, moi, toute mon enfance et une bonne partie de mon adolescence dans cette espèce de triangle entre Bordeaux, la grande ville bordelaise, la côte atlantique et le bassin d'Arcachon, dans un village qui s'appelle Martignas-sur-Jal. Et c'est vrai que j'ai passé je pense de 2 ans jusqu'à 18 ans, j'étais dans ces coins-là.
0: On va s'arrêter à Martignas-sur-Jal. Alors j'ai été regardé, on est dans le canton de Mérignac. C'est pas très grand, il y a 8000 habitants aujourd'hui recensés en 2023. Quelle première image vous vient de cet endroit, un lieu, un paysage, une carte postale que vous m'envoyez de Martignas-sur-Jal?
1: Moi c'est les forêts, parce qu'en fait quand j'ai grandi là-bas, on était loin de 8000 habitants. Je pense que quand on s'est installé, il y en avait moins de 3000, donc c'était beaucoup plus petit. C'est une ville qui a beaucoup poussé ces dernières années, et je me souviens très bien que c'était une ville au milieu de la forêt, réellement. C'est-à-dire qu'il y avait la grande route, et encore, elle était pas très grande, qui arrivait de Bordeaux. Mais ensuite, dès qu'on voulait partir dans une direction, on se retrouvait très vite arrêté par une forêt qui était là, enfin, derrière chez moi.
0: Voilà.
1: On l'entend. Derrière chez moi, il y avait une forêt dans laquelle j'ai passé beaucoup, beaucoup, beaucoup de temps, gamin, avec mon vélo, à aller chercher des têtards dans la rivière du coin, ou me balader dans la forêt, parce que c'était le terrain de jeu privilégié. C'était vraiment ça. C'était vraiment à 100, 200 mètres derrière chez moi.
0: Ça veut aussi dire que la nature, l'environnement, vous y êtes sensibilisé très jeune.
1: Oui, j'ai grandi là, de toute façon. Donc, c'est vrai que quand on n'était pas dans la forêt, on était au bord de la mer, parce que les plages de l'océan Atlantique étaient à, je sais pas, 15-20 kilomètres, quelque chose comme ça. Et donc, on y allait souvent avec mes parents. Donc, c'est vrai que j'ai grandi dans un environnement très nature et très grands espaces, parce qu'il y a la forêt, la côte Atlantique, je sais pas si vous la connaissez, mais c'est vraiment des grandes plages. Enfin, c'est un horizon infini, parce que en face, il n'y a rien. Enfin, pour des milliers de kilomètres, il n'y a rien. Donc, oui, c'est vrai que j'ai grandi dans ces paysages-là. Ouais.
0: Vous retournez là-bas, justement, à Martignas-sur-Gel, ou en tous les cas en Gironde. Et je crois que malheureusement aussi l'actualité de cet été vous a obligé à retourner là-bas.
1: Oui, j'y suis retourné cet été et c'était dramatique. Alors plus à Martignas parce que j'ai plus de famille là-bas, mais ma mère vit encore sur le bassin d'Arcachon, en Dernos-les-Bains, qui est une ville qui a été évacuée.
0: Touchée par les incendies.
1: Cet été, touchée par les incendies, avec quelques maisons qui ont brûlé à la lisière de la forêt. Et c'est vrai que c'était très triste de voir tout ça. C'est-à-dire que quand on arrive de Bordeaux, on roule pendant des kilomètres, vraiment des kilomètres, avec ces deux forêts qui aujourd'hui sont noircies, avec les pins qui sont toujours sur place, parce que les pins ne tombent pas quand ils sont brûlés. Donc ça fait des forêts d'arbres morts, noirs, avec un sol complètement cramé. Et ça, pendant des kilomètres, c'est extrêmement angoissant. voilà, surtout quand on sait à quoi ça ressemble autrement. Et pareil, j'étais à la plage du Grand Croc, qui est juste à côté de celle du Porche, qui a fait beaucoup l'actualité malheureusement cet été. Et là, c'est pareil, quand on va vers les plages, sauf le dernier kilomètre qui est un peu préservé, mais sinon c'est des kilomètres et des kilomètres de forêt brûlée. Donc voilà, c'est vrai que ça fait mal au cœur. En plus, c'est des sujets sur lesquels moi je travaille, donc je me sens concerné à
0: double
1: titre.
0: J'imagine aussi qu'il y a toute l'émotion, parce que vous venez de lire, c'est une partie de votre enfance. Vous venez d'évoquer aussi le fait que votre maman vit sur le bassin d'Arcachon. J'espère qu'elle n'a pas trop perdu, du coup. Mais pour le gamin que vous avez été, il y a aussi cette double peine, hein, vous le dites, finalement.
1: Oui, bien sûr, parce que c'est vrai que quand on a connu ces lieux si vivants, enfin, je parlais du Porche. Moi, le Porche, c'était la plage la plus proche de Martignas-sur-Jal, justement. Donc, c'est vraiment la plage où j'ai dû passer le plus de temps étant enfant, adolescent. Et puis, moi, quand j'avais 15-16 ans, j'ai commencé à faire de la plongée sous-marine dans cette région-là. Donc, vraiment, les plages, j'y passais beaucoup de temps. La mer, j'y passais beaucoup de temps. Et du coup, c'est des endroits que je connais. C'est les endroits dont, à un moment donné, je me souviens au Porche, j'allais à ce qu'on appelle le Porche sauvage, qui est une plage non surveillée, mais on savait par où passer pour aller, parce que quand on vit sur place, on trouve forcément des plages, notamment en été, où il y a un peu moins de monde, et on apprécie ça. Et tous ces endroits-là aujourd'hui sont dévastés et le sont pour des années. C'est ça, en plus, c'est un incendie, ça dure
0: combien
1: un temps.
0: Combien d'années, vous diriez? C'est pas facile comme question.
1: Non,
0: mais
1: c'est pas facile parce qu'on dit souvent qu'il faut de toute façon, après un incendie, attendre 2-3 ans pour voir comment la forêt repart ou pas. Ça dépend des essences. Alors là, c'est que des pins quasiment, mais ça dépend du sol, de la composition du sol. Donc il y a des forêts qui repartent plus vite que d'autres. Donc on dit souvent qu'il faut attendre 2-3 ans déjà avant de se faire une idée de à quoi ça va pouvoir ressembler et tout ça. Mais là, je pense que l'ampleur des incendies cet été a été telle que pendant 5 à 10 ans, on va encore en voir les stigmates, c'est sûr.
0: Jean-François Julliard est votre invité ce soir jusqu'à 21h. Jean-François, il est temps d'ouvrir la Revue des Merveilles avec quelqu'un que vous connaissez bien, c'est Benoît Prospero. Une nouvelle fois, Benoît, vous passez en vue les merveilles de notre planète et vous allez y être sensible, Jean-François Julliard. On part au jardin.
2: Est-ce que vous savez comment a poussé le fruit que vous mangez? Sur quel arbre il a grandi? Et comment on fait pour prendre soin de cet arbre? Eh bien, avec Ici Alsace, nous voici à Gwetzenheim. Ici, le maire s'appelle Jackie Wagner. Et Jackie Wagner, il s'est dit, tiens, il manque des arbres dans ce village. Et...
3: Le problème quand il manque des arbres, ben, c'est tout simplement avec les canicules qu'on rencontre aujourd'hui. On n'a pas d'ombre, on n'a pas d'îlot de fraîcheur. On voulait absolument garder autour du village une ceinture verte.
2: Et il a donc créé en 2021 l'association des arboriculteurs. Et l'idée est toute simple, planter des arbres. Pourquoi? Ben, pour créer des îlots de fraîcheur, donc, pour que les habitants puissent venir se servir, bien sûr, mais aussi pour transmettre et conscientiser. D'abord les enfants.
3: Initier les enfants dans ce cadre-là, pour leur apprendre déjà à l'utilité des arbres et aussi à leur démontrer que derrière, quand on s'en occupe, on a un résultat, on a un fruit, on a quelque chose qu'on peut manger.
2: Eh bien oui, quand on prend soin d'un arbre, en échange, il nous nourrit. Et alors là, on parle des enfants, mais en fait, tout le monde a appris et continue d'apprendre.
3: On était quasiment tous des novices en la matière et donc on a appris comment il faut planter, comment il faut les entretenir, comment il faut tailler, quand il faut les tailler, pour quelles raisons il faut les tailler. Voilà, donc c'est vrai que c'est aussi un apprentissage qui a été bénéfique pour une partie de la population qui fait partie de l'association.
2: Ah, c'est magnifique. Et écoutez ça, qu'est-ce qui se passe à Gwetzenheim quand un enfant naît?
3: D'abord, il a sa cigogne qui sort annoncer à toute la population qu'un enfant est né. Et puis, on écrit immédiatement à la famille pour lui proposer de planter un arbre. Alors, l'arbre peut être planté chez les parents à la maison, s'ils ont de la place, ou alors dans un jardin qu'on appelle, nous, jardin des naissances, qui appartient à la commune et qui voit, aujourd'hui, on est à 25 ou 26 arbres.
2: C'est beau, hein? Et au-delà des arbres, et pour conclure, monsieur le maire a peut-être un petit message à faire passer.
3: Il faut absolument qu'on se réconcilie avec la nature, tout simplement parce que, ben, on en aura besoin. Quand on voit ce qui se passe, et puis après, j'ai grandi là-dedans quand j'étais petit. Il y avait beaucoup plus d'arbres et on avait la chance de pouvoir de temps en temps aller grappiller des mirabelles, des cerises sur un arbre où c'était interdit. Mais il y en avait beaucoup plus et on trouvait ça facilement. Aujourd'hui, c'est plus le cas. On a l'envie de remettre la nature au goût du jour, si on peut le dire, si on peut l'appeler comme ça.
2: Merci, ici Alsace et monsieur le maire Jackie Wagner et bravo à l'association des arboriculteurs de Gwetzenheim. Allez voir sur le site gwetzenheim.fr tout ce qu'ils font pour la nature, c'est une merveille.
0: Merci beaucoup Benoît Prospero, forcément vous avez peut-être envie de réagir, Jean-François Julliard, vous étiez très attentif au reportage de Benoît Prospero.
1: Oui, ben, je trouve que toutes ces initiatives sont toujours très, très réjouissantes et enthousiasmantes. Enfin, un jardin indécent, c'est une super idée et je trouve que ça devrait être un truc qui existe presque dans toutes les villes de France, quoi. Enfin, voilà, ça paraît tout simple. Je suis sûr que tout le monde serait absolument partant. Donc, voilà, ça fait partie de ces initiatives qu'il faudrait multiplier.
0: Jean-François Julliard est directeur général de France Nature Environnement. Il est votre invité ce soir jusqu'à 21h. Un parcours inspirant, les clés de sa réussite, les bonnes initiatives aussi un peu partout en France. C'est jusqu'à 21h sur votre radio ici.

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2: Avec mon invité, formé au journalisme à l'Institut français de presse, il a choisi de s'engager rapidement au sein d'organisations non gouvernementales, directeur de Reporters sans frontières. Durant près de 15 ans, il en était aussi reporter, il est aujourd'hui directeur général de France Nature Environnement. C'est Jean-François Julliard qui est notre invité jusqu'à 21h. On parlait de votre enfance tout à l'heure, on s'est baladé un petit peu au cœur de cette forêt que l'on a écoutée. Il y avait une maison, je ne vous ai pas demandé, vous viviez dans une maison, une grande maison, quel était l'environnement vraiment de cette enfance-là?
3: Ouais, c'était une maison une maison d'un petit village, donc une maison avec un jardin qui n'était pas immense, mais qui était suffisant pour qu'on puisse taper dans le ballon avec les copains, et c'était à peu près l'essentiel de ce qu'on faisait dans ce jardin, voilà. Donc oui, j'ai eu la chance d'avoir une vie, encore une fois, pas vraiment la campagne, parce qu'on n'était pas loin de la grande ville de Bordeaux, mais dans un environnement qui ressemblait vraiment à la campagne.
2: Votre naissance en Normandie, on l'a évoqué, vous grandissez près de Bordeaux, mais alors l'ailleurs arrive très vite dans votre vie, et le voyage et tout ça, vous le devez au camping-car.
3: Oui, c'est vrai que mes parents étaient absolument fans de vacances en camping-car, donc tous les étés on partait dans des camping-cars que souvent mes parents tous les deux avaient retapé ensemble, et parfois on partait pas très loin, on pouvait partir dans le Pays Basque, en Espagne, depuis Bordeaux c'était pas si loin, parfois on allait un peu plus loin dans les gorges du Verdon, les gorges de l'Ardèche,
2: je me souviens. C'est bien ça, les gorges du Verdon, moi je connais pas leur
3: personnage. Ah c'est génial, j'y suis retourné depuis, j'ai des vrais souvenirs d'enfance dans ces gorges-là, c'est là qu'on découvre le bonheur de se baigner dans une rivière fraîche quand il fait très chaud, le bonheur de

0: routes, alors faut pas avoir mal au ventre, mais c'est des routes tortueuses à l'infini et on met 45 minutes pour faire 6 km. Mais vous parliez de ralentir tout à l'heure, on ralentit dans ces espaces-là. C'est-à-dire qu'on se pose vraiment, on est pour le coup vraiment au milieu d'une nature sauvage et moi j'adore ces coins un peu qui méritent qu'on aille les chercher, quoi. C'est-à-dire que voilà, on n'arrive pas, on débarque pas comme ça, sorti d'une autoroute et puis on est posé dans les gorges de l'Ardèche ou les gorges du Verdon. Non, ça se mérite un peu, il faut aller les chercher,
1: la nature,
0: il faut prendre
1: le
0: temps. Ça se mérite, exactement. Ça garde un côté sauvage, ça garde un côté authentique. Ça n'a pas été dénaturé. Il n'y a pas de grandes constructions qui sont venues saccager les forêts, les lacs et les rivières. Donc, non, c'est très, très beau.
1: Il y aura les Pyrénées, je sais. Il y aura l'Ardèche, vous venez de l'évoquer. L'Espagne, l'Italie, la Yougoslavie en son temps.
0: Oui, parce que, exactement. Parce qu'on parle d'avant les années 90, là, dans les années 80. Ouais. Et mon père adorait conduire. Donc, on partait de nuit. C'était une époque où, alors, je sais pas si c'était autorisé ou pas, mais je me souviens qu'avec mon frère, j'ai un frère, on dormait la nuit entière à l'arrière du camping-car. Je suis pas sûr qu'on ait vraiment le droit de faire ça. En tout cas, aujourd'hui, on n'aurait plus le droit. Par terre comme ça, sur un matelas. Mais ce bonheur, quand on est gamin, de dormir dans un véhicule conduit par ses parents et de se réveiller dans un autre pays ou de se réveiller à la frontière parce qu'il y avait encore des frontières et qu'il fallait se réveiller pour passer la frontière et montrer sa tête aux douaniers. Ah, c'était un truc incroyable, quoi.
1: Vous avez évoqué tout à l'heure Rozon, ça s'écrit R-O-Z-A-N.
0: Non, R-A-U.
1: R-A-U-Z-A-N. Ouais. Fait bien de dire parce que je sais qu'il y a les auditeurs qui nous écoutent qui disent, mais je ne connais pas, je vais aller regarder sur la carte. Petit village donc en Gironde, je fais des allers-retours en Gironde, lié à votre grand-mère, je crois, essentiellement.
0: Oui, c'est mes grands-parents, les deux, côté paternel et maternel, vivaient là-bas, mais c'était ma grand-mère paternelle chez qui on allait passer toutes nos vacances d'été ou presque parce que mes parents travaillaient et qu'ils n'avaient pas la possibilité de passer 2 mois de vacances avec nous, donc ils nous envoyaient chez la grand-mère. Et alors elle avait une grande maison, tout à fait foutraque, parce qu'il y a plusieurs pièces et accumulations.
1: C'est génial pour un mot.
0: C'est génial. C'est génial, surtout que notre grand-mère nous laissait vadrouiller là-dedans et aller fouiller un peu pour aller à la recherche de merveilles qu'on ne trouvait pas souvent, parce qu'en vrai, il n'y avait pas de merveille absolue, mais le simple fait de découvrir des piles de journaux ou des cartons qu'on n'avait pas encore ouverts, c'était déjà quelque chose d'incroyable.
1: Bon, puis il y a le château fort.
0: Et il y a un château fort qui est très beau, franchement, qui est très beau. C'est un château du 12e qui est un vestige de la guerre de 100 ans. Il n'y en a pas tant que ça qui sont encore dans cet état-là. Il peut se visiter, hein. Il a un donjon d'une trentaine de mètres, je crois, je dirais, quelque chose comme ça. Et à l'époque, c'est pareil, c'était aussi un autre temps. Donc, avec mon frère, mon cousin, qui venait souvent avec nous en vacances dans ces coins-là, on passait beaucoup de temps à jouer dans
1: au château,
0: au pied du château,
1: jeu extraordinaire.
0: Dans les douves du château fort, et personne venait nous dire vous n'avez pas le droit ou je ne sais quoi. C'est-à-dire qu'on passait, on se prenait forcément pour des chevaliers, exactement. Et c'était super.
1: Édifié par Jean Santerre, j'ai regardé, il est très beau ce château, et vous l'avez dit, construit sur un rocher. Rappelons qu'il est classé monument historique. Vous y êtes retourné?
0: Pas récemment. Ça fait quelques années. Enfin, j'y suis retourné depuis que je suis enfant. Oui, bien sûr. Mais ça fait quelques années que je n'y suis pas allé. Mais je sais qu'aujourd'hui, il est plus accessible comme ça. C'est-à-dire, il faut prendre un billet, acheter un ticket. Ouais. Voilà. Il y a des horaires d'entrée. C'est différent. Je pense que les enfants d'aujourd'hui ne peuvent plus jouer au pied du château comme on le faisait.
1: Jean-François Julien, j'avance dans le temps. Collège et lycée, c'est à Mérignac.
0: Oui,
1: le village là. Hein.
0: Oui, c'est ça. On se rapproche de la ville parce que Mérignac, c'est déjà une grosse ville. Hein. Je ne sais pas combien d'habitants aujourd'hui, mais je pense qu'il doit y avoir 60-65 000 habitants. Donc c'est une grosse ville de périurbain. C'est vraiment ce qu'on appelle le périurbain. C'est une ville agréable. C'est une ville qui vit parce qu'elle est à proximité de Bordeaux. Et c'est vrai que là, je commence en grandissant à découvrir ce que c'est qu'une grande ville, et l'attrait de la grande ville aussi, le cinéma, plus de monde, plus de possibilités. Voilà.
1: Alors, c'est la grande ville, vous l'avez dit, donc ça change un petit peu de ce village, et vous cherchez peut-être des lieux aussi pour vous oxygéner, pour vous ressourcer, vous l'avez évoqué tout à l'heure. À 15-16 ans, vous découvrez ça. Je fais un lien direct avec le cinéma, parce qu'on va découvrir dans un instant que le cinéma a failli y aller. C'est vrai que c'est le grand bleu pour vous à 15-16 ans là-bas. Hein.
0: Oui, c'est vrai, je découvre, je ne sais même plus comment ça s'est fait, je crois que c'est ma mère qui nous a proposé avec mon frère de faire un baptême de plongée sous-marine à la piscine de Mérignac, et pour mon frère et moi, parce qu'on a continué à en faire et on continue d'en faire encore aujourd'hui tous les deux, ça a été une vraie révélation, cette activité, donc la plongée sous-marine.
1: Qu'est-ce que vous découvrez? Qu'est-ce que vous voyez?
0: En fait, on découvre, je crois qu'au début, parce qu'en plus au début les premières plongées c'est en piscine, donc c'est pas, il n'y a pas grand-chose à voir, mais moi je découvre surtout une sensation. sensation. C'est-à-dire cette sensation d'être sous l'eau, dans un équilibre qu'on découvre, c'est vraiment quelque chose, si les gens qui écoutent n'ont jamais essayé, et faites-le, ne serait-ce qu'un baptême en piscine, c'est vraiment quelque chose d'assez exaltant, parce qu'on a des sensations corporelles qui sont très différentes. C'est pas à voler non plus, j'ai jamais fait de chute libre, il y a des gens qui disent que ça ressemble un peu à chute libre, je pense que c'est encore différent. Mais voilà, c'est un équilibre très différent, c'est un ressenti très différent, il y a une vraie sensation de liberté immédiate, en tout cas moi j'ai trouvé ça.
1: Fac de sciences à Talence, et puis vous quittez la région bordelaise.
2: Silence sur le plateau, moteur, action.
1: Vous vouliez tourner ?
0: Je ne sais pas trop ce que je voulais faire.
1: Vous vouliez faire du cinéma, en tous les cas, vous y avez pensé.
0: Ouais, j'y ai pensé, parce que j'ai rencontré un type extraordinaire qui s'appelait Patrick, qui est malheureusement décédé depuis, mais qui tenait une sorte de club d'animation socio-culturelle à Mérignac, et qui aidait des adolescents comme moi à découvrir le monde de l'image, la photo, la vidéo et tout. Et à ce moment-là, j'ai découvert ce qui est au début un hobby, et que je trouvais très agréable, mais j'ai surtout découvert le pouvoir de raconter une histoire en image. Tout l'impact que ça pouvait avoir, ouais. Tout l'intérêt que ça pouvait avoir et tout le côté satisfaisant que je trouvais à faire ça.
1: Vous allez devenir reporter sans frontières, puis directeur de Reporters sans frontières. Il va y avoir Greenpeace. Vous êtes aujourd'hui directeur général de France Nature Environnement. Ce sera l'arrivée à Paris. On va en parler dans un instant puisque le cinéma c'est à Paris. Puis à Paris, vous allez découvrir d'autres choses. Rentrée scolaire il y a quelques jours. Jean-François, vous avez des enfants?
0: Oui, j'ai 3 enfants.
1: Vous avez vécu la rentrée scolaire donc?
0: Oui, tout à fait. Ils sont grands maintenant. Il y a encore un petit dernier. Entre guillemets, en quatrième, mais les autres sont
1: alors,
0: grands. Donc,
1: la rentrée scolaire, peut-être pour les plus jeunes qu'en quatrième, ça rime aussi avec le retour des poufs sur la tête de nos enfants. Une chose en plus à gérer pour les parents que nous sommes en cette période, comment faire? 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
1: Ben on espère. Merci beaucoup et pas que dans le Cotentin. Merci Catherine Quicandon. Jean-François Julliard est directeur général de France Nature Environnement aujourd'hui. Quelles sont ses missions, son quotidien? On en parlera. Son rapport avec la France aujourd'hui, le fait qu'il est assez indépendant finalement dans ses déplacements. Il est votre invité jusqu'à 21h. Il arrive à Paris. C'est la ville qu'on n'a pas le droit de prononcer, parce que je vous rappelle qu'il n'y a pas que Paris dans la vie. Et pourtant, c'est un déclic pour lui à suivre sur Ici.

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17: Et quel parcours extraordinaire avec notre invité Jean-François Julliard qui a étudié à l'IFP, l'Institut français de presse à l'ESRA, l'école supérieure d'audiovisuel dont il ressort avec un master, Reporter sans frontières. Il en deviendra le directeur, puis directeur de Greenpeace France. Il est actuellement directeur général de France Nature. Il est votre invité ce soir et se raconte autour des lieux qui ont marqué sa vie. À un moment donné, vous êtes arrivé à Paris. Il faut bien quitter la Gironde, il faut bien quitter l'enfance et l'adolescence.
18: Ouais. Bah, je sais pas s'il faut, mais en tout cas, c'est vrai que ça s'est passé comme ça. Moi, j'en avais envie, hein. C'est vrai que je bassinais un peu mes parents depuis déjà quelques temps pour venir à Paris.
17: Vous dites, c'est un coup de foudre et une tempête à la fois.
18: Oui, parce que c'est vrai que j'arrive dans dans la grande ville, pour le coup, vraiment la grande ville. Enfin, même comparé à Bordeaux, Paris est une immense ville. Et puis, donc je suis assez rapidement séduit par l'immensité de la ville. Je passe beaucoup de temps à marcher, à prendre le métro et à essayer d'en découvrir ces quartiers. Et puis j'arrive pour faire des études de cinéma. Donc en plus, je rencontre tout un tas de gens extrêmement créatifs, très exaltés, qui ont 1000 idées à la minute, qui sont tous des révolutionnaires dans l'âme et qui veulent changer le monde en permanence. Donc je découvre beaucoup de choses, voilà, beaucoup d'idées nouvelles, beaucoup de façons de penser nouvelles que je n'avais pas côtoyées jusque-là, et c'est vrai que c'est beaucoup.
17: Voilà, c'est une ouverture spatio-temporelle.
18: C'est une ouverture spatio-temporelle, c'est une curiosité nouvelle, je découvre des champs artistiques que je ne connaissais pas, je découvre des personnalités dont je n'avais jamais entendu parler, je découvre des façons de penser, des façons de s'habiller, des façons de vivre que je ne connaissais pas, donc oui, c'est beaucoup de choses.
17: Les grands musées, les quartiers historiques, le quartier latin, vous alliez même lire des BD au Forum des Halles à la FNAC.
18: Oui, parce que ça coûte cher une BD. J'ai toujours été passionné de BD et à l'époque, je crois que c'est toujours le cas d'ailleurs, la FNAC avait cette politique de laisser un peu les gens prendre des BD et s'asseoir dans un coin et les lire tranquillement. Ouais. Donc voilà, ça m'est arrivé.
17: Je fais un lien, les BD, les enfants, je crois qu'à cette période-là, vous faisiez encore quelques allers-retours pour être moniteur de colo dans les centres de loisirs en Gironde.
18: C'était mon boulot d'été, c'est vrai que c'était...
17: Vous avez adoré.
18: J'ai adoré ça parce que j'ai découvert que s'occuper d'enfants qui n'étaient pas les siens, c'est très chouette aussi, et je m'occupais d'enfants qui avaient entre 6 et 12 ans, je pense, quelque chose comme ça. Et je trouvais ça très sympa de leur faire faire tout un tas d'activités estivales. Mmh. C'est-à-dire, c'est le plaisir de jouer avec les enfants sans avoir la responsabilité.
17: Vous baladiez, j'imagine aussi.
18: On se baladait, on allait dans le Grand Sud-Ouest, parce que je me souviens d'avoir fait des stages où on partait pour le coup une semaine avec les enfants, donc à passer les nuits sous les tentes et tout ça, organiser leur repas. Et puis à la journée, on faisait du kayak, on faisait de la spéléo, on faisait de l'escalade.
17: Où ça, spéléo ?
18: En Dordogne, je me souviens. Ouais. Je ne pourrais pas vous dire exactement les noms précis, mais je me souviens d'un stage comme ça en Dordogne. Et le kayak aussi, ça devait être dans ces coins-là.
17: La librairie du Sénat, autre lieu.
18: Alors ça, c'est le lieu de...
17: Je vais vous faire des allers-retours, là.
18: Ouais, c'est un lieu très différent, mais la librairie du Sénat, c'est parce que ça a été mon premier vrai boulot, on va dire, à la chaîne parlementaire, à l'époque. Ouais. Donc je sors de ces études de journalisme et je me retrouve propulsé là. Et là aussi, c'est très chouette parce qu'en fait, c'est la chaîne parlementaire avant qu'elle existe. C'est-à-dire que j'étais intégré dans une équipe de journalistes et de programmateurs qui étaient chargés de lancer lancé la chaîne parlementaire. Elle n'émettait pas encore. Ouais. Donc, c'est pour ça qu'on était dans la librairie du Sénat, dans une toute petite équipe, à essayer de penser un peu le concept d'une chaîne parlementaire à la française.
9: C'est un vrai lieu de construction. Quoi.
18: Ouais, ça existait déjà, je me souviens, en Angleterre, en Allemagne, aux États-Unis. Donc on allait voir un peu ces chaînes-là pour s'en inspirer et essayer d'imaginer une chaîne parlementaire à la française qui n'avait jamais eu lieu.
9: À l'époque, vous êtes ce qu'on appelle objecteur de conscience. C'est aussi ça qui vous permet d'intégrer Reporters sans frontières.
18: Oui, parce que je fais partie de cette génération qui devait faire son service militaire. Et c'est vrai que j'avais un vrai problème un double problème en fait. Je me sentais pas du tout à l'aise avec l'idée de porter l'arme. J'y voyais pas beaucoup de sens. Pas forcément l'autorité, mais le côté uniforme. Enfin, sachant, en plus, on savait que ça allait s'arrêter. C'était vraiment les dernières années. Et puis, j'avais l'impression d'une perte de temps. Enfin, je me suis dit, mais je vais m'ennuyer pendant une année dans un bureau à pas faire grand-chose d'intéressant. Et en parlant avec un copain, c'est lui qui m'a dit, mais mets-toi objecteur de conscience. C'était très facile. Il suffisait d'écrire au ministère de la Défense et on se retrouvait objecteur de conscience. Et c'est comme ça que j'ai pu intégrer Reporters sans frontières. Et du coup, voilà, une opportunité extraordinaire parce que je passais d'un potentiel service militaire un peu ennuyeux parce que ça allait se terminer à quelque chose qui me permet de découvrir le monde.
9: Je vais survoler rapidement, mais je vais l'évoquer parce que là, on est beaucoup trop loin de Paris. Mais évidemment, vous découvrez le monde. Il y a le Togo, il y a l'Afrique subsaharienne. Vous allez défendre des journalistes qui sont emprisonnés, souvent voilà, de façon totalement injuste. Vous enquêtez, je crois, notamment sur la mort d'un journaliste un peu connu au Burkina Faso.
18: Oui, j'ai passé beaucoup de temps au Burkina Faso, en Côte d'Ivoire, enfin en Afrique de l'Ouest, sur des situations de journalistes assassinés ou mis en prison parce qu'ils contestaient l'autorité. C'était vraiment ça, pour le dire rapidement. Et c'était génial de pouvoir faire ça. J'avais 25-26 ans à l'époque, donc c'était quelque chose de très convaincant pour l'engagement militant qui était en train de naître chez moi.
9: Alors après, vous allez aussi au Rwanda également, mais vous découvrez plein de choses, découvrez le monde, mais aussi le monde avec ses vicissitudes et des choses qui ne sont pas forcément très jolies. Du coup, quand on revient en France, peut-être entre deux reportages, ça fait du bien ?
18: Oui, ça fait du bien. Et j'ai beaucoup voyagé, mais je n'ai jamais vécu à l'étranger. C'est-à-dire que je passais beaucoup de temps, je me souviens que les premières années Reporters sans frontières, en cumulé, je pense que je passais facilement 3-4 mois à l'étranger. Mais à chaque fois, je revenais et j'étais toujours content de revenir, toujours content de revenir à Paris, toujours content de revenir dans le Sud-Ouest quand je retournais voir ma famille qui était là-bas. Donc oui, j'ai toujours continué à voyager aussi en France. Et du fait de voyager beaucoup à l'étranger, finalement, pour mon travail, a fait que j'ai passé beaucoup de temps à passer des vacances en France.
9: Où ça ? Il y a des vacances marquantes comme ça en France ?
18: Ouais, les Pyrénées, je crois que vous l'avez évoqué tout à l'heure. C'est vrai que les Pyrénées, ça a été un gros coup de foudre aussi parce que enfant, je passais beaucoup de temps dans les Pyrénées pour aller skier parce que c'était les stations de ski à Gourette notamment ou Artoust dans les Pyrénées Atlantiques qui étaient les stations un peu les plus proches de Bordeaux. Mais là, j'ai découvert les Pyrénées l'été, le pic du Midi d'Ossau. Voilà. Si vous avez jamais fait de la rando dans ces coins-là, il y a un tour des lacs, c'est quelques heures, mais on passe d'un lac à un autre, ils sont tous plus sublimes les uns que les autres, c'est absolument magnifique.
9: Voilà. Vous êtes reporter sans frontières entre 98 et 2004, vous en prenez la direction de 2008 à 2011, et puis en 2012, vous devenez directeur de Greenpeace France. Vous vous souvenez de l'endroit où vous avez pris cette décision, dit « Allez, je vais m'engager dans Greenpeace ».
18: Ah,
9: c'était
18: question.
9: Où ?
18: Non, je me souviendrai pas précisément.
9: Non, mais vous savez, c'est un moment important.
18: Ouais, bien
9: vie.
18: Sûr. Bien
9: on
18: sûr.
9: Se souvient toujours un petit peu où est-ce qu'on était, quoi.
18: Ouais, je me souviens, j'étais dans les locaux de Reporters sans frontières. Je peux le dire maintenant, il y a de l'eau qui a coulé sous les ponts, mais un peu caché quand j'ai appris que j'étais pris à Greenpeace. Je me souviens pas plus de l'endroit où j'étais quand j'ai pris la décision de candidater. En fait, ça a été un processus un peu long. Au début, je me suis questionné parce que c'est toujours des choix impactants. Enfin, là pour le coup, je quittais complètement le monde des médias et de l'information pour partir dans une ONG qui travaille sur la protection de l'environnement, mais c'est un choix que j'ai jamais regretté. J'ai toujours, je me suis senti très à l'aise en arrivant à Greenpeace, et d'ailleurs j'y suis resté 14 ans. Donc.
9: Et du coup, vous déplacez énormément partout en France, j'imagine.
18: Oui, beaucoup sur des terrains de lutte écologiste. Donc ça peut être Notre-Dame-des-Landes à l'époque encore à côté de Nantes, mais ça peut être aussi d'autres terrains comme ça. Greenpeace a des groupes locaux de militants un peu partout en France, donc c'est vrai que j'ai gravité pas mal dans différents régions.
9: Ça marche ici, qu'en pensez-vous ? Ce sont aussi les belles initiatives, Jean-François Julliard, même si elles coûtent un peu moins cher cette année, d'après le panier ici, l'achat des fournitures scolaires, on parlait de la rentrée tout à l'heure, reste un passage obligé pour tous les parents, enfin presque tous, puisqu'une commune a décidé cette année encore d'offrir des fournitures aux élèves, Robin Bernot avec Julien Prouvailleur.
14: Les fournitures scolaires, évidemment lorsque l'on est enfant, on veut ce qui est à la mode, et ce qui est à la mode, ça coûte cher.
16: En fait, avant, vraiment, ma mère, elle n'avait pas les moyens, et forcément, quand elle ne m'achetait pas ce que je voulais, j'en voulais bien un peu.
14: Sauf que derrière, pour les parents, c'est un véritable budget. Juste à côté de Valenciennes, dans le Nord, je vous présente la commune de Denain, historiquement ancrée à gauche et dirigée depuis 2008 par des maires issus de l'enseignement. Denain offre pour la 10e année consécutive les fournitures scolaires à tous les enfants de la ville scolarisés du CP au CM2. Notre reporter Julien Prouvoyeur a assisté à cette distribution et en a profité pour discuter avec Anthony Bovin, directeur du pôle éducation et vice-sportif de la commune.
19: Le premier jour de l'année, l'ensemble des enfants arrive avec le kit, donc ça permet vraiment de travailler dès 8h30, j'ai envie de dire, et puis de démarrer dans de bonnes conditions.
14: Sur place, il y a Sarah, par exemple, elle est venue récupérer un kit pour sa fille qui rentre en CM1. Alors qu'est-ce qu'on a dans ce kit ?
20: Il y a des fournitures, des stylos, des feutres, des crayons de couleur, nécessaires pour eux, quoi. Donc là, ça nous aide vraiment beaucoup pour les enfants, quoi.
14: Ici, dans le Nord, cette distribution gratuite de fournitures, ça marche. Mais alors vous, qu'en pensez-vous ?
21: Je pense que c'est bien, surtout pour ceux qui sont dans le besoin.
14: Abigail a 20 ans, elle est étudiante et cette période d'achat des fournitures, ça lui rappelle forcément quelques souvenirs.
21: Quand j'étais enfant, j'aimais beaucoup les fournitures chères. Et ma mère, elle me disait non, ça coûte trop cher. Oui, voilà.
14: La voix que vous entendez juste derrière Abigail, c'est Perle. Elle a 19 ans et elle aussi est étudiante.
22: Nous, on prenait souvent de la sous-marque, en fait.
14: Sauf que lorsque l'on est ado, on a forcément envie d'avoir ce qui est le plus tendance. Et ça, les marques, elles l'ont bien compris.
22: Vu que les gens, ils voient qu'on a des plus beaux trucs, on est un peu plus, pas valorisé, mais en mode, les gens, ils sont là en mode, oh, t'as des trop beaux stylos parce qu'on t'a emprunté et tout.
14: Alors, avec cette distribution, la ville de Denain permet à tous les élèves d'avoir le même matériel et de démarrer l'année sur les mêmes bases.
22: Ce que la ville a proposé, je trouve que c'est bien parce qu'ils ont tous les mêmes fournitures.
14: Une distribution de 1800 kits qui a tout de même un coût. L'an dernier, cette opération a représenté une dépense de 18 000 euros inscrite au budget de la ville.
9: Robin Bernot, ici ça marche, qu'en pensez-vous ? On vous donne la parole. Chaque jour, on sillonne la France entière, on l'a dit. Vous avez de liberté aussi, Jean-François Julien, de vous déplacer dans le cadre de votre métier. Et vous adorez vous déplacer en train et travailler en train.
18: Oui, c'est vrai que là, je reviens. J'ai passé beaucoup de temps dans le train ces dernières semaines parce que j'ai été à Grenoble, j'ai été à Auch, et donc c'est des trajets qui prennent quelques heures en train. Et c'est vrai que c'est un lieu dans lequel j'aime bien travailler parce que on est tranquille dans le train. Enfin, voilà, moi j'aime bien m'asseoir côté fenêtre, un peu dans un coin, un peu à l'écart, un peu tranquille, et je peux tout à fait passer des heures sur mon ordi dans le train. J'ai l'impression d'avancer. Je sais pas, c'est peut-être trompeur, c'est peut-être la vitesse du train qui me donne l'impression de travailler plus rapidement. On est moins sollicité aussi, il y a quand même moins le téléphone qui va sonner et tout, donc c'est un lieu agréable.
9: On parlera du vélo que vous préférez largement au train. Il en sera question avec notre invité qui est avec nous quelques minutes encore. Il est directeur général de France Nature Environnement, Jean-François Julliard, assure ici jusqu'à 21h.

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2: Il est un homme sensible, profondément humain, engagé depuis bien longtemps, journaliste puis reporter sans frontières qu'il a dirigé. Il est aujourd'hui directeur général de France Nature Environnement, Jean-François Julliard, qui conduit finalement la voiture de sa vie là, depuis maintenant 20 heures. Ça va, on continue ?
3: Allez, on continue.
2: Pas dur de voir tout défiler comme ça,
3: vous êtes toujours encore. Ça va, c'est intéressant.
2: Est-ce qu'il y a des clés pour réussir, comme vous l'avez fait ? On vient d'évoquer votre parcours, qui pour beaucoup de journalistes nous mettent au garde à vous. Quelles sont les clés, quels sont les conseils que vous pourriez donner à des jeunes qui ont 17, 18 ans, qui veulent aller dans une école de journaliste, par exemple ?
3: Déjà de rester motivé, déterminé, de s'accrocher, parce que c'est vrai que c'est pas facile, ouais. Hein, ça n'était pas à mon époque et je crois que ça l'est encore moins aujourd'hui. J'ai une fille d'ailleurs qui veut faire du journalisme et je l'encourage, je la soutiens, parce que c'est un très très beau métier, mais c'est vrai que les débouchés, comme on dit, sont parfois difficiles. Je pense que ce qui est important aujourd'hui aussi, c'est de rapidement peut-être de se spécialiser, d'avoir une discipline sur laquelle on va travailler plus, quoi. Les médias se sont hyper spécialisé aussi. Aujourd'hui, je vois bien qu'on cherche des spécialistes. Alors, ça peut être des spécialistes du journalisme économique, scientifique, par exemple. Voilà, moi, je travaille sur les questions environnementales. Je rêverais qu'il y ait plus encore de journalistes qui aient envie de travailler sur les questions environnementales. Je pense qu'il y a beaucoup de choses à faire.
2: Jean-François Julliard, directeur général de France Nature Environnement. C'est quoi ce métier ? C'est quoi votre quotidien ?
3: C'est beaucoup de choses. En fait, c'est un quotidien qui est différent chaque jour, et c'est aussi ça que j'aime. C'est à la fois le côté gérer des équipes, parce qu'il y a une cinquantaine de salariés à France Nature Environnement, et puis pas loin de 200 bénévoles au niveau
2: national. C'est important.
3: Il y a des bénévoles. Exactement. Il y a beaucoup de bénévoles. C'est avant tout même un réseau de bénévoles. C'est un réseau d'associations, une fédération d'associations. On regroupe 8000 associations en France, donc c'est beaucoup d'assos de
2: différentes tailles. Le porte-parole des Français par ça.
3: Non. C'est un peu abusif de le dire, mais en tout cas, on représente effectivement 8000 associations qui vont travailler sur les questions de protection de la nature et de l'environnement.
2: Et tout ça au sein d'organisations ?
3: Oui, au sein d'organisations, oui, de différentes tailles. Et donc, c'est vrai que le métier est très différent chaque jour. Il y a cette partie gestion d'une structure, donc il y a aussi la partie, il faut trouver les financements qui permettent de faire tourner tout ça. Il y a une fonction forcément de représentation, ce que je fais là en vous parlant ou en allant à droite et à gauche. Il y a les projets au quotidien, donc ça m'oblige, mais ce que j'aime aussi à sillonner la France et aller voir des gens sur le terrain qui font des choses concrètes et réelles pour la protection de la nature et la défense de la biodiversité, par exemple. Donc c'est beaucoup de choses.
2: Voilà. Alors, ça a été créé en 1968, c'est reconnu d'utilité publique, je le rappelle, en 1976, uni pour un monde vivable. Et vous l'avez évoqué d'ailleurs, Jean-François, il y a plein de structures en région. Je vous donne quelques régions comme ça, juste un mot peut-être rapide sur ces régions, les souvenirs que vous pouvez en avoir, ou les choses qui se font. La Bretagne ?
3: La Bretagne, c'est une région que je connais pas bien encore, parce que quand on grandit à Bordeaux, la Bretagne, c'est très loin. Mais c'est une région dans laquelle il y a beaucoup, beaucoup de choses à découvrir, ça c'est certain. Et en termes d'engagement militant, c'est une région assez exemplaire. On a France Nature Environnement, par exemple, Bretagne, est très active sur tout un tas de sujets. On va d'ailleurs avoir notre Assemblée Générale l'an prochain là-bas. Il y a beaucoup de choses autour des questions de la protection de la biodiversité, mais aussi de la pollution de l'eau. C'est un endroit où, malheureusement, les eaux sont souvent polluées, parce qu'il y a une agriculture intensive qui est très concentrée en Bretagne. Donc il y a beaucoup de choses à faire.
2: L'Alsace, la Lorraine ?
3: Alors l'Alsace et la Lorraine, on a aussi des activités là-bas, bien sûr. On travaille aussi beaucoup sur la question des espèces protégées. Il y a beaucoup de choses à faire dans ces coins-là. Il y a beaucoup de forêts à protéger. Il y a beaucoup de pratiques agricoles qui nécessitent d'être soutenues aussi. Enfin, c'est des endroits, comme beaucoup, qui sont soumises aux conséquences du réchauffement climatique. Enfin voilà, c'est des régions dans lesquelles les écarts de température sont extrêmement importants. C'est pas nouveau, mais ça s'accentue et ça crée un stress hydrique, ça crée des sécheresses qui sont difficiles à vivre pour les agriculteurs du coin.
2: Bon, la Normandie, c'est vos origines, c'est Valogne.
3: Ah, Normandie, c'est mes origines. C'est effectivement c'est une région que j'adore. C'est aussi une région pour moi qui est marquée du saut de l'industrie nucléaire en France, qui est très présente, parce que c'est là-bas qu'il y a le PR de Flamanville, c'est là-bas qu'il y a le centre d'enfouissement des déchets de Lagues. Donc c'est un endroit qui est pleine de contrastes. C'est une région qui est très sauvage et en même temps, moi, ça m'a toujours gêné effectivement qu'il y ait ces installations nucléaires. France Nature Environnement est une organisation anti-nucléaire et moi, je suis quelqu'un qui a beaucoup travaillé sur le sujet et qui pense qu'aujourd'hui, on devrait apprendre à se passer du nucléaire. Et malheureusement, il y a beaucoup d'installations là-bas avec toutes les conséquences que ça peut avoir aussi sur l'environnement.
2: La région PACA.
3: La région PACA, c'est une des régions qui souffre aujourd'hui le plus du réchauffement climatique, forcément, avec un climat méditerranéen qui devient celui qu'il est, avec des eaux qui se réchauffent, avec les conséquences
2: caniculaires dont on sort, il y a encore
3: exactement, avec les conséquences que ça peut avoir pour la biodiversité sous-marine. Qu'on parlait tout à l'heure de la plongée sous-marine, moi j'ai beaucoup plongé en Méditerranée. C'est des régions qui souffrent, qui vont être amenées à souffrir avec des évolutions, y compris dans les modes de vie, qui vont devoir être nécessaires.
2: Les océans, là, compris les littoraux, voilà, l'agriculture, l'alimentation, les forêts, l'eau. Il y a la Guyane, tiens, j'y pense. Pas ouais. Oublié.
3: Oui, c'est non, plus non, loin, c'est, mais bon. C'est sûr, c'est plus loin. J'ai jamais eu la chance de pouvoir y aller, mais on a aussi une association membre, Guyane Nature Environnement, qui est là-bas et qui essaie de faire un travail formidable sur la protection de la forêt tropicale et la protection de la biodiversité qui est si importante hein, en Guyane, avec aussi la question de la pratique de l'orpaillage de ces mines d'or légales et illégales qui souvent dévaste la forêt et pollue les rivières et les eaux qui sont des lieux pour beaucoup de communautés locales qui sont des lieux essentiels.
2: D'une manière générale, tout ce que vous faites, on aurait pu parler des risques, impact industriel, c'est tout autour de la santé, ce que vous faites de notre santé.
3: De toute façon, l'environnement est très lié à la santé et va l'être de plus en plus. On a découvert, par exemple, cet été avec les canicules, tout l'impact que ça pouvait avoir sur la santé humaine, mais aussi sur la santé animale. On a beaucoup parlé des poules qui mouraient de chaleur dans les élevages. On pourrait dire la même chose, c'est plus difficile à mesurer parce qu'on les voit moins, mais on pourrait dire la même chose de la faune sauvage. On sait qu'il y a eu un impact énorme de ces chaleurs sur la faune sauvage. Donc les questions d'environnement et notamment du réchauffement des températures et les questions de santé sont intimement liées. Dès qu'il fait plus chaud, on souffre plus. Ouais. Il y a une pollution de l'air qui s'accentue. Il y a une difficulté à vivre tout simplement qui est là.
2: Au niveau autour de ces enjeux écologiques, Jean-François Julien, je rappelle, directeur général de France Nature Environnement. Comment on fait pour vous rejoindre? Vous avez parlé des 200 bénévoles. Moi, je sais pas. J'habite en Bretagne, en Normandie. Je veux vous aider. Je veux faire quelque chose. Comment on fait?
3: Eh bien, allez sur le site de France Nature Environnement. Il y a toutes les organisations membres qui sont là, toutes les fédérations régionales et quel que soit l'endroit où vous habitez, il y a une association membre de France Nature Environnement à côté de chez vous. Donc, vous pouvez vous engager. C'est France Nature Environnement Bretagne ou d'autres régions ou des assos locales. Selon vos envies aussi, ça peut être des assos qui sont thématiques sur protection de l'eau, protection des espèces protégées, pratiques agricoles, pollution de l'air, gestion des déchets. Enfin, il y a tellement de sujets autour de la protection de l'environnement. C'est vaste que tout le monde peut trouver quelque chose à faire.
2: Parmi les lieux que vous aimez découvrir, est-ce qu'il y a des régions qui vous manquent? Alors, vous en avez évoqué quelques-unes, mais elle dit, je connais pas forcément. Mais est-ce qu'il y a un endroit où vous dites, ça fait des années que j'ai envie d'y aller, je passe en train, je m'arrête pas. Elle est où cette région que vous connaissez peu et qui vous donne envie?
3: Je dirais les Cévennes.
2: Alors pourquoi?
3: Parce qu'en fait c'est une région qui m'attire parce qu'on m'en parle souvent, parce que j'ai pu m'en approcher, j'ai pu même y passer, mais toujours en coup de vent. Et ça fait plusieurs années que je me dis qu'il faut que je prenne le temps d'aller découvrir une région comme les Cévennes. Moi j'aime bien ces régions, je le disais tout à l'heure, j'aime bien ces régions qui se méritent, ces régions un peu sauvages, qui sont un peu âpres parfois même. Mais les Cévennes pour moi c'est exactement ça. C'est effectivement une région qu'on doit prendre le temps prendre un peu de temps pour la découvrir et voilà, ça fait partie de ces régions-là.
2: Il y a le massif central
3: que j'ai découvert il y a pas longtemps en allant faire du camping avec mes enfants et du canyoning dans le massif central. On était j'ai plus le nom, on a passé un peu de temps à Saint-Nectaire.
2: Après,
3: on a passé un peu de temps pas loin du Puy-en-Velay.
2: De Saint-Jacques-de-Compostelle.
3: Et après, on était un petit village, je vais pas trouver le nom, mais vers Aurillac, dans le Cantal.
2: L'Allier, le Puy-de-Dôme, tous ces départements.
3: Donc, c'est des départements géniaux. Et j'ai découvert ça. J'ai découvert les routes sauvages du Cantal et j'ai trouvé ça merveilleux. Je me suis dit qu'il fallait que j'y retourne pour faire des randonnées là-bas. Moi, j'adore randonner. Je l'ai fait beaucoup dans les Pyrénées. Et j'adore le vélo. J'adore le vélo.
2: Alors, le lieu pour aller faire du vélo en France, le lieu le plus sympa, qui s'y prête le plus?
3: Le canal de l'Ourcq. à côté de chez moi.
4: Ah bah
3: moi.
4: Oui, vous savez pas loin pour le coup. Alors, le canal de Lourdes, c'est à Paris. Hein.
3: Non, oui, le canal de Lourdes, parce que moi, je vis à Pantin, en région parisienne, et c'est vrai que je me déplace beaucoup à vélo, et c'est un moyen de locomotion que j'aime, parce qu'il est pratique, parce qu'il est facile, parce qu'il est écolo, parce que je trouve qu'il vous met en bonne humeur, qu'il vous apporte un plus pour ouais. votre santé. Enfin, vous voyez, il n'y a que des avantages à rouler à vélo. C'est pas toujours facile partout. Il m'est arrivé de me retrouver dans certaines villes de France où c'est encore compliqué parce que les pistes cyclables manquent. Mais globalement, il y a quand même une vraie évolution. Moi qui fais du vélo depuis plus de 20 ans maintenant ouais. à Paris, il y a eu un avant, un après, quoi.
4: Un ouais. dernier lieu. C'est quoi cet amour pour le Jura?
3: Ben, en fait, j'ai appris à skier dans le Jura. C'est un peu bizarre parce que j'habitais à Bordeaux, comme je l'ai raconté, mais mon père avait un copain qui avait un chalet dans le Jura, donc on allait skier là-bas. J'ai adoré le Jura en hiver et j'ai eu la chance d'y retourner il y a pas longtemps en été et ça a été un coup de foudre aussi. Voilà, c'est encore là aussi, c'est une région sauvage, assez protégée, qui est aussi belle en été qu'en hiver. Et oui, j'ai une passion Jura.
4: Vécu un 31 décembre mémorable.
3: J'y ai vécu un 31 décembre mémorable. Je n'en dirai pas plus, mais je vais certainement y retourner bientôt.
4: Quelle balade! Vraiment, on s'est arrêté partout, au-delà de votre parcours, lié aussi à votre engagement. On a parlé, bien sûr, de toutes ces villes, de toutes ces régions qui s'investissent auprès de vous. Directeur général de France Nature Environnement, c'était un plaisir de vous recevoir, Jean-François Julliard.
3: Merci.
4: Merci pour cette balade. On se retrouve dès demain sur ICI. Vous pouvez réécouter l'émission sur ICI.fr. Partager également. Je vous souhaite une excellente soirée. Merci d'être avec nous chaque soir, nombreux, dès 20h.

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2: Salut les amis, bienvenue dans Décibel. Ravie de vous retrouver en direct et en ce mardi soir. On est le 8 septembre et dans l'émission de ce soir, on accueille Joey Tempest. C'est le chanteur du groupe Europe qui, il y a tout pile 40 ans, a sorti cette bombe. It's the final. On se réjouit de célébrer ensemble l'anniversaire de The Final Countdown, 40 ans. Et on se réjouit aussi parce que Europe sort un nouvel album dans quelques jours, le 25 septembre. Et il est absolument canon. Donc voilà, cette qualité qui ne faiblit pas avec les années, avec les décennies. C'est d'autant plus réjouissant. Et puis la voix de Joey Tempest qui est incroyable et qui n'a pas bougé. Il est notre invité tout à l'heure dans Décibel. Et le nouvel album de Europe, Come This Madness, est à gagner tout à l'heure au Blind Test. 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Également ce soir dans Décibel, comme d'habitude et avec amour, l'anniversaire du jour et puis le coup de cœur qui arrive un petit peu après l'actu du jour. L'actu, eh bien c'est le magazine Rock'n'Folk qui fêtera en novembre ses 60 ans et plus de 900 numéros. Rock'n'Folk, il a été incarné par Philippe Manœuvre, qui a été rédac-chef du magazine pendant plus de 20 ans. Et donc voilà, pour leurs 60 ans, ils organisent un numéro spécial avec plein de témoignages d'artistes mais aussi de lecteurs. Alors si Rock'n'Folk fait partie de votre histoire, de fans de musique, si vous êtes abonné depuis les années 60, si vous avez beaucoup lu ça dans les années 2000 parce que vous adoriez le rock alternatif, bref, si vous avez un souvenir de Rock'n'Folk à partager, eh ben, il suffit de vous inscrire sur leur site rock'n'folk.com. Et puis pour célébrer ça, je vous propose de voyager dans le temps. Rock'n'Folk, numéro 1, novembre 1970, 66 pardon, sinon ils n'ont pas 60 ans, novembre 66. Le prix du magazine, ce jour-là, le numéro 1, coûtait 2,50 francs. Et en couverture, il y avait le jeune Michel Polnareff.

0: Et donc, comme Michel Polnareff, vous allez pouvoir être dans Rock et Folk. Alors, pas en couverture du numéro 1, ça appartient à la légende, mais donc dans le numéro anniversaire, numéro de Nuvoi de novembre, qui célèbre les 60 ans de Rock and Folk. Pour vous inscrire et laisser votre souvenir, rockandfolk.com.
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0: Alors j'adore Jean Felsine. Connaissez-vous ce garçon? Peut-être que son nom vous dit quelque chose, mais vous le remettez moyen, je vous explique. Il était le leader du groupe Mustang, avec qui il a fait 5 albums entre 2006 et assez récemment. Plutôt rock années 50, chansons françaises, un peu d'électro aussi, parfois de très belles reprises, notamment une de Bachung. Et puis ensuite, à côté, Jean Felsine régulièrement avait ses projets solo. Là, c'est officiel, Mustang c'est terminé, Jean Felsine a prêté ses talents et sa plume, parce que c'est un auteur magnifique, à des artistes comme Pomme, Camélia Jordana, et puis là, il va sortir tout bientôt son nouvel album solo le 18 septembre prochain. Le disque s'appelle Cinéma Permanent, et un bel extrait qui s'appelle « Y'a que moi qui travaille ».
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L'excellent Jean Felzine sera notre invité la semaine prochaine dans Décibel pour les Parisiens, notez bien, et qu'il sera dans une très jolie salle qui s'appelle le Zèbre de Belleville tous les mardis soirs du mois d'octobre. Et puis à suivre dans Décibel, double actualité pour le groupe Europe, les 40 ans de ce tube. Qui arrive le 25 septembre, une tournée qui passera par Paris, bref, plein de trucs à demander au chanteur du groupe Europe, Joey Tempest. Il arrive dans Décibel.

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1: Oui, et sur votre radio ici, on est ravis d'accueillir le chanteur du groupe Europe, Joey Tempest. Bonsoir, welcome.
2: Bonsoir, salut.
1: Salut, ça va?
2: Ça va bien.
1: Oh, il est parfaitement bilingue. J'adore, j'adore. Alors évidemment, Europe, c'est le groupe de rock suédois qui nous enchante depuis 40 ans maintenant avec le tube de Final Countdown. Mais c'est aussi un groupe qui s'apprête à sortir un nouvel album excellent. J'ai eu la chance de l'écouter en avant-première. Come This Madness sortira le 25 septembre.

0: de cet album tout à l'heure avec vous, Joey. Mais quand même, je me demandais, est-ce que vous avez eu plus de mal que d'habitude à sortir ce disque, à écrire ce disque, puisque vous êtes aussi auteur-compositeur? Je vous pose la question, car le dernier album d'Europe date d'il y a quasiment 10 ans. C'est la plus longue période, si je mets à part évidemment le moment où Europe s'était séparée dans les années 90.
1: No, it was kind of it, COVID came.
2: And non, alors il y a eu le COVID.
0: We
1: started from scratch.
2: Et puis on a vraiment redémarré à zéro en fait. On était à la maison avec nos guitares acoustiques, on regardait les infos, on avait des idées pour enregistrer. C'était un petit peu comme un redémarrage. Et puis on a commencé à s'envoyer des idées les uns les autres. Et puis tout doucement, on est revenu en studio. Mais on s'est dit, on y va mollo, on veut prendre notre temps, le produire, faire les arrangements, vraiment prendre notre temps. Et c'est ce qu'on a fait. Et maintenant, c'est un miracle, on est très très fiers. Et puis on ne pensait pas qu'on pourrait produire quelque chose d'aussi génial aussi tard dans notre carrière. C'est choquant en vrai.
0: Et c'est un bon choc, good shock. Et le monde a besoin de good shock en ce moment. Alors merci Europe, merci Joey Tempest pour ce nouvel album. On ira l'explorer tout à l'heure, Come This Madness. Mais pour le moment, puisque c'est une double actualité, il y a une grande tournée partout dans le monde en ce moment pour célébrer les 40 ans de cet énorme tube The Final Countdown. Vous l'avez sans doute entendu toute la journée en promo, mais ça me fait trop plaisir. C'est un des plus grands tubes de l'histoire du rock'n'roll. Il a 40 ans ce morceau, d'où la tournée, voilà 40 ans anniversaire pour The Final Countdown, qui passera par l'Olympia à Paris le 6 octobre. Vous êtes l'auteur-compositeur de cette chanson, Joey Tempest, en plus d'en être l'interprète. Quelle relation vous avez avec cette chanson, qui est à la fois votre plus beau bébé, j'imagine, mais aussi celui qui parfois empêche le monde d'entendre les autres?
1: It's kind of insane because you're a teenager writing an idea.
2: C'est fou parce que on était des ados qui écrivaient des choses à propos de voler, découvrir le monde.
1: C'est
2: quelque chose qui est très proche de notre cœur parce qu'on adore jouer ce titre en live. Et les gens se rassemblent, on ressent l'énergie. C'est sûr que si on joue lors d'un festival métal, il y a aussi l'énergie. Et le groupe vraiment aime jouer ce titre en live.
0: Et vous vous amusez à la tordre parfois, cette chanson, à la changer, à changer une mélodie, à changer le rythme, ou est-ce que vous pensez que les fans seraient outrés?
1: Yeah, this song is it's one of those songs that it works.
2: Ce titre, c'est vraiment un titre qui fonctionne. C'est vraiment c'est fluide, chaque partie a sa place. On a toujours envie de la réécouter. Une chanson géniale, c'est comme ça, on a envie de la réécouter.

0: une qui n'est pas aussi bien, il y a peut-être une partie qui ne va pas. Mais on ne sait pas quel est le problème, en fait. On ne sait pas ce qui cloche. Celle-ci, elle semble fonctionner du début à la fin. Et elle vole, toute seule.
1: Vous en avez écrit donc les paroles et la musique. J'imagine que c'est une fierté d'auteur-compositeur. Mais vous êtes aussi l'interprète. Et c'est très dur à chanter. It's the final countdown. C'est très haut, c'est très difficile. Alors, est-ce que l'interprète que vous êtes parfois déteste un peu cette chanson parce qu'elle est difficile à chanter?
0: Non, on a des chansons plus difficiles, figurez-vous, à chanter.
2: It's okay.
0: Donc ça va.
2: I'm lucky, the voice is still working.
0: J'ai de la chance que ma voix fonctionne toujours. J'ai rencontré beaucoup de chanteurs et on est tous d'accord. Il y a deux ingrédients. Il faut dormir et ne pas boire lorsqu'on est en tournée. Et du coup, ça va.
1: Bon, alors essayez, les amis, faites une micro-sieste et buvez de l'eau et chantez à la maison. Ça peut marcher. Vous avez les conseils de Joey Tempest. Ça doit bien se passer. The Final Countdown, à 40 ans, elle ne les fait pas. Elle vieillit avec grâce, cette chanson. Et elle est le bon prétexte à cette grande tournée qui passera par Paris à l'Olympia le 6 octobre. On se l'écoute car c'est une merveille.

0: parfaite du début à la fin. Cette chanson de Joey Tempest nous le disait à l'instant, tout est à sa place, le solo de guitare, les synthés sont parfaits. 11 synthés, vous m'avez dit, pendant qu'on écoutait la chanson.
1: Yeah. Playing together for
0: qui jouaient ensemble, ouais.
1: Anthem, yeah.
0: Incroyable, incroyable. Et alors, cette période du troisième album hein, de Europe, donc on est il y a 40 ans, c'est aussi la période de Rock the Night.

0: Alors sur cette tournée justement des 40 ans de The Final Countdown, vous jouez toutes les chansons de l'album, toutes les chansons qui ont 40 ans. C'est une énorme nostalgie.
1: It's a good feeling. We've done this
2: once
1: before.
2: On l'a déjà fait une fois.
1: We played all the songs live.
2: On avait joué tous les titres live.
1: All the songs.
2: Oui, on va toutes les chanter.
1: Some moments that I really love.
2: Mais il y a des moments que j'aime particulièrement, des mélodies que j'aime et qui me parlent toujours.
1: So it's kind of fun actually.
2: Donc on s'amuse en fait. L'exercice.
0: Pour les Parisiens, ça sera à l'Olympia le 6 octobre prochain. Voilà, c'est une grande tournée européenne pour Europe et vraiment on se réjouit. Mais alors, puisqu'on sait qu'un nouvel album arrive là tout bientôt, est-ce que dans ce concert, à un moment, il y aura aussi de la place pour des chansons qui n'ont pas 40 ans, mais qui peut-être ont quelques jours?
1: Yeah, a few months old, yeah.
2: Oui, comme quelques mois, c'est ça.
1: Yes, we will make this into a big celebration of the new album.
2: Ça va être une grande célébration du nouvel album aussi, avec peut-être 3-4 nouveaux titres. Et puis d'autres titres qu'on adore jouer. Et puis après, ce sera tout l'époque Final Countdown. Ça va être un mélange.
0: Alors justement, cette époque Final Countdown, en France, cette chanson était numéro 1 des ventes. Est-ce que vous vous souvenez de Joey Tempest, la première fois que vous avez chanté cette chanson en France, à Paris, devant un public?
1: I do remember this.
2: Je m'en rappelle, c'était au Zénith.
1: I think it was in 86.
2: Je pense que c'était en 86.
1: And it was mayhem.
2: Et c'était la folie.
1: Followed everywhere.
2: It was, on nous suivait partout, on ne pouvait même pas avancer avec les voitures.
1: And the show was just so amazing.
2: C'était incroyable.
1: Yeah, we had
2: Il y avait
1: a great
2: du bruit,
1: time
2: une énergie. On avait passé un super moment à Paris. On a beaucoup fait la fête aussi.
1: Le bain douche.
2: Les bains douches à l'époque.
0: Hey, good place.
2: Locomotive.
1: But we would hear a lot.
2: Mais c'est vrai qu'on est beaucoup venu en France, mais on s'y plaisait beaucoup.
0: Bah, vous êtes beaucoup venu en France aussi parce que, voilà, je le disais tout à l'heure, hein, dans les années 80 et jusqu'au début des années 90, on avait un nouvel album d'Europe tous les 2-3 ans. Ensuite, donc, il y a eu cette longue pause des années 90. Et puis, depuis que vous êtes revenu, voilà, on avait pris finalement ce petit rythme sympathique, hein, d'avoir des nouvelles chansons et des nouveaux albums tous les 2-3 ans. Là, ce nouveau Come This Madness, on l'a attendu quasiment 10 ans. Vous me l'avez dit tout à l'heure, c'est un luxe et un plaisir de prendre son temps. Mais est-ce que les fans, vous avez mis un peu la pression quand même pour vous dépêcher un peu?
1: Yeah, a little bit.
2: Oui, un petit peu, j'avoue.
1: You read the comments, you say, come on now.
2: On lit les commentaires, ils nous disent tous, allez, où est l'album?
1: Things were going so well with the producer.
2: Mais en fait, les choses se passaient tellement bien avec le producteur. On voulait que ce soit vraiment bien. On a énormément travaillé sur la production, les arrangements, on a refait les maquettes. On a pris notre temps, mais délibérément. Mais maintenant, on pense que ça valait le coup parce qu'on adore le résultat.
0: 11 nouvelles chansons de Europe qui sortiront le 25 septembre prochain. On va se balader dans ce nouvel album, Come This Madness, avec notre invité Joey Tempest. Il est auteur, il est compositeur et il est chanteur du groupe Europe. À tout de suite.

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3: Volcaillou, un duo formé par Simon et Timothée. 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
3: Aujourd'hui, le duo est un ovni, un alliage entre musique électronique et chansons françaises.
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2: On est absolument ravis d'accueillir ce soir dans Décibel, qui vient représenter tout son groupe Europe, le chanteur, auteur, compositeur Joey Tempest. Donc, nous allons avec lui parler du nouvel album d'Europe qui sortira le 25 septembre et qui s'appelle Come This Madness. Juste avant, j'ai besoin de vous parler de Suède, mon cher Joey, car je pense que musicalement, le peuple suédois est un peuple supérieur. Je m'explique. Il y a donc évidemment Europe. Il y a la meilleure disco du monde, ABBA. Il y a les Hives ou les Cardigans, si on aime le rock. En électro, il y a Avicii. Vous aimiez le rap, Néné Cherry. Même quand la musique est pas terrible, ils font la meilleure musique pas terrible du monde. Des années 90, et bien la meilleure vient de Suède. Et puis si après on gratte encore un peu, on tombe sur Ace of Base ou encore Max Martin, un auteur à qui on doit les grands tubes de Britney Spears et notamment Baby One More Time. C'est quoi le secret musical de la Suède? Dites-nous la vérité, Joey Tempest. Vous exportez votre musique partout dans le monde.
3: Too much time, too much darkness.
4: On a rien à faire.
3: Winter, I remember writing,
4: tout l'hiver,
3: you know,
4: c'est.
3: It was like dark all the time.
4: C'est, oui, c'est tellement sombre
3: well
4: tout le temps. Bon bah autant
3: work.
4: Être en studio et travailler.
3: I don't know.
4: Non, je sais pas.
3: There's something about Swedes though. It's same in
4: c'est
3: the
4: vrai
3: tennis.
4: Qu'il y a quelque chose. C'est comme le au tennis quand Björn Borg a connu son succès. Il y avait plein de joueurs de tennis qui ont émergé.
3: And we don't give up.
4: En fait, on voit une possibilité, on n'abandonne pas, on s'accroche. On se dit, c'est possible de le faire, donc on y va, on fonce.
3: Maybe that's something.
4: C'est peut-être ça le secret, je ne sais pas. Musicalement, c'est vrai que c'est dur à expliquer. Il y a quelque chose de mélancolique au niveau de la mélodie, je pense, qui vient de Scandinavie. Mais qui remonte très loin, hein, au niveau des traditions du pays.
3: C'est souvent
4: des paroles assez tristes. Même ABBA avait des paroles tristes et des accords mineurs.
3: But I don't know, it's hard to explain.
4: Je ne sais pas, c'est dur à expliquer en vrai.
3: And US to look
4: nous,
3: at rock bands.
4: On regardait les US et l'Angleterre so pour les groupes de rock. On voulait être comme eux. Et en fait, notre rêve, c'était de partir en tournée d'être un groupe de rock.
2: Ils sont tellement forts, les Suédois. Ils envoient deux fois la même candidate à l'Eurovision. Ils gagnent les deux fois. Voilà, Laurine, elle a gagné en 2012, en 2023. Non, mais vous êtes absolument formidable. Vous êtes aussi, c'est très intéressant que vous parliez de ça, Joey Tempest, de grands amateurs de musique. Vous, par exemple, vous n'avez jamais fait mystère. Votre chanteur préféré, c'est Robert Plant. Énorme inspiration Led Zeppelin. The Final Countdown, donc, qui est un compte à rebours. Vous êtes allé le chercher dans les paroles de Bowie. Vous adorez Deep Purple. Europe vient d'une chanson de Deep Purple. Est-ce que ça aussi, ça joue? Le fait d'être élevé dans un pays où la musique est au centre, où il y a une grande culture musicale. Être un amateur de musique avant d'en fabriquer soi-même.
3: That's a good question. I think
4: c'est une bonne question.
3: It's okay to play music if you're a Swede. It's an accepted art form.
4: En fait, c'est un art qui est accepté si on est suédois de faire de la musique.
3: Like
4: je sais pas si c'est comme ça partout en vrai.
3: My parents were silent supporters.
4: Mes parents étaient un peu un soutien, mais en silence. Ils n'étaient pas hyper agités, hyper vocaux. Ils ont quand même poussé un peu pour que j'aille à l'université. Mais je voyais mon père apparaître comme ça, même lors des premiers concerts, sans que je m'y attende. Je ne savais pas qu'il allait être là. Donc c'était vrai, il y avait toujours ce soutien, mais en silence, quoi.
2: Maman de Joey, papa de Joey, Merci d'avoir laissé votre fils laisser tomber la fac à la fin des années 70. Europe, yes. Des succès donc depuis les années 80. Et cette nouvelle chanson One on One qui marque notre entrée dans une nouvelle ère pour ce groupe. L'ère Come This Madness, nouvel album qui arrive le 25 septembre. Vous allez découvrir ce titre incroyable. Vous voulez en dire quelques mots avant qu'on l'écoute ?
3: 101, it was one of the first songs we did, first demos.
4: C'est une des premières maquettes qu'on a fait. On l'a joué pour le producteur. Il a dit, mais qu'est-ce que c'est que ça? Tout le monde dans le groupe l'a adoré tout de suite. C'était un peu le démarrage de l'album, donc on a voulu qu'elle soit la première sur l'album.
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0: Eh ben, c'est pas plus compliqué que ça, les amis. Voilà, Europe est de retour. Et ça, c'est une super bonne nouvelle. Come This Madness sort dans quelques jours, le 25 septembre. Le concert parisien, le 6 octobre. Il va falloir nous faire une petite tournée un petit peu plus conséquente que ça en France, Joey. C'est pas possible, juste Paris.
1: Yeah. We are looking into it.
2: On y travaille. On y travaille. On espère y arriver.
0: J'espère. Super. En plus, on a plein de très bons festivals en France pour vous accueillir. Je pense que vous avez déjà joué au Hellfest.
1: Yeah.
0: Voilà.
1: Yeah.
0: À Clisson. Il y en aura d'autres. L'album ne sortira que le 25 septembre, mais il est déjà à gagner aujourd'hui au Blind Test. C'est votre dernière chance pour vous inscrire et pour gagner un exemplaire dédicacé par Joey, 0810 055 056. Et puis, il y a quand même deux autres titres qui sont disponibles, histoire de vous donner une idée de la couleur musicale du nouvel album d'Europe. C'est pas une surprise, en même temps, la couleur, ils font pas un album de reggae, évidemment, c'est du rock. Donc, il y a Scandinavian

0: c'est génial. Dans chaque chanson de Europe, il y a des idées pour faire 3-4 chansons. Dans chaque chanson de Europe, ouais.
1: Interesting you say that, because
2: d'ailleurs, c'est intéressant que vous disiez ça, parce que les chansons ont été écrites par trois auteurs. On a Mick avec son orchestre et ses claviers.
1: In this case, John Levin's bass riff.
2: On a John Levin avec la basse.
1: And me with my melodies for the chorus.
2: Et moi avec mes mélodies pour le refrain et les paroles. Donc c'est trois personnes qui vraiment se sont associées et ça a bien fonctionné sur l'album.
0: C'est parfait. Il y a aussi une chanson avec un petit côté oserais-je dire moqueur, je ne sais pas. En tout cas, The Cult of Ignorance va décrire l'époque dans laquelle nous vivons, au moins avec un petit sourire narquois.

0: le monde fall apart, vraiment se casse la gueule, hein, tout simplement. The cult of ignorance, le culte de l'ignorance. Dites-moi, Joey, que pensez-vous de l'époque dans laquelle nous vivons? Vous qui avez, en tout cas, eu envie d'en parler en chanson.
1: Yeah, this was kind of, we were exploring.
2: Alors c'est vrai qu'on explorait un peu le danger dans lequel se trouve notre démocratie. On l'a déjà fait avant et on le fait à nouveau.
1: Bit tongue in cheek.
2: Mais effectivement, avec un petit côté moqueur.
1: See, that's the secret.
2: Voilà, c'est ça le secret.
1: That's the secret ingredients to
2: c'est
1: make
2: l'ingrédient secret.
1: Sort of not too serious,
2: soit pas trop sérieux et pris au sérieux. Mais quand même une observation vraie.
0: Ça. On attend que le monde s'écroule. Wouh! Comme ça, voilà. Ça amène un peu de légèreté et de ne pas se prendre au sérieux. C'est une très belle recette à retrouver donc sur le nouvel album de Europe. Qu'est-ce que vous faites là quand vous êtes à Paris un soir, alors que vous avez terminé votre journée de promo, Joey? Est-ce qu'il y a un truc que vous aimez faire dans cette ville?
1: Well, we used to party a lot.
2: Alors,
1: that's,
2: on faisait la fête kind of, avant.
1: I'd love, you know, nice, go out and have a nice dinner or
2: j'aime bien sortir,
1: nice wine or,
2: dîner,
1: but
2: boire du
1: I
2: bon
1: just,
2: vin.
1: I haven't been here for a while, so
2: mais ça fait un petit moment que je ne suis pas venue, donc rien que de me balader, d'explorer les rues de Paris, ça me fait plaisir.
1: A feeling here I like.
2: Et puis, il y a un feeling ici que j'adore.
1: You're here all the time, so you may not feel
2: vous êtes
1: that,
2: là, vous vous en rendez peut-être pas
1: London,
2: compte. Moi, j'habite à Londres,
1: and that's got a vibe as well,
2: et il y a une certaine vibe aussi. Mais Paris, c'est particulier, et j'adore.
1: Just walking around
2: donc
1: as well,
2: me balader,
1: scenarios.
2: C'est déjà bien.
0: Eh bien, si vous aimez Paris, sachez que Paris vous aime, la France vous aime, Joey Tempest et votre groupe
1: right.
0: Europe. On se donne rendez-vous le 6 octobre à l'Olympia de Paris, justement. L'album sort le 25 septembre et on compte sur vous pour nous faire une belle tournée pour aller voir toutes celles et tous ceux qui vous aiment partout dans le pays. Merci, Joey.
1: Yeah, merci beaucoup.
0: Merci.
1: Thank you so much.
0: À bientôt et merci infiniment à Elsa Najjar.
2: Avec plaisir.
0: Traductrice extraordinaire.

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1: Mais monsieur, avec la grosse voix, elle n'est pas toute seule, Émilie Mazoyer. Il y a aussi Christophe et Valentine qui sont là pour jouer au Blind Test. Le cadeau du jour, c'est un album vinyle dédicacé par Joey Tempest, notre invité de ce soir. Album vinyle, le nouveau du groupe Europe. Bonsoir Christophe.
2: Bonsoir Émilie.
1: Bienvenue dans Décibel. Comment ça va Christophe?
2: Tout va bien.
1: Ah oui. Par contre, il faut parler bien dans le téléphone, Christophe, parce que sinon, j'entendrai pas. Valentine. Ah, voilà, c'est mieux. Valentine, c'est la première fois, il me semble, que nous jouons ensemble. Bonsoir, Valentine.
3: Oui, bonsoir.
1: Bonsoir. Ben, je suis très, très contente. Alors, ravie. Bienvenue dans l'émission. Valentine, alors justement, pour les petits nouveaux, les petites nouvelles, je répète un truc très important sur le blind test de Décibel. On gagne avant de jouer, donc j'annonce que Valentine et Christophe ont gagné, puisqu'ils participent, chacun un exemplaire du nouvel album de Europe. Oui, c'est gagné, bravo.
3: Trop bien.
1: Voilà.
2: Trop bien, merci.
1: Parce que comme ça, une fois qu'on a gagné, je trouve qu'on est beaucoup plus détendu pour jouer, n'est-ce pas? Eh ben voilà, donc ça c'est fait, c'est gagné. Je vous repasserai Sadika au standard tout à l'heure. Elle prendra vos adresses et elle vous enverra chacun votre exemplaire. Joey les a signés devant nous. Par contre, il faudra attendre le 25 septembre parce qu'on n'a pas le droit de l'envoyer avant que le disque sorte. Sinon, c'est incident diplomatique avec la Suède. Mais en tout cas, c'est bon, c'est gagné. Maintenant, on peut jouer. Les chansons de ce soir ont tout un point commun. Elles parlent d'un âge, genre 30 ans, 20 ans, 22 ans, peu importe. Et nous, on cherche le nom des interprètes de ces chansons. C'est un peu dans tous les styles et dans toutes les décennies, je ne vous mens pas. On est allé chercher un peu dans tous les coins. On cherche donc les interprètes. Alors Christophe et Valentine, dès que vous avez une idée de l'interprète, vous me donnez votre prénom, ça sert de buzzer, et puis vous proposez votre réponse. Ok ?
3: Okay.
1: Très bien. Christophe, Valentine, première chanson qui donne un âge. Dites-moi, qui chante ça?
2: Christophe.
1: Christophe.
3: Dalida.
1: Oui, bah, ça, vous l'aviez tous les deux alors.

0: merveille, cette chanson, parole signée Pascal Sevran. Comme quoi, les gens sont étonnants. Voilà, un point pour Christophe qui a dit son prénom en premier, un point pour Valentine qui avait aussi la réponse. De toute façon, vous l'avez compris, le comptage des points n'est pas ni la chose la plus intéressante du monde, ni mon point fort. Donc c'est pour ça qu'à la fin, tout le monde gagne. C'était bien Dalida. Il venait d'avoir 18 ans. C'est le premier âge de la soirée. On continue avec un deuxième âge, une deuxième chanteuse. Mais qui est-elle ? À 20 ans.
1: Valentine.
0: Valentine.
1: Laurie Pester.
0: Oui, bravo.

0: dois vous dire que je ressens un plaisir un peu sadique à l'idée de faire écouter du Laurie à des fans de Europe, puisque si vous avez appelé évidemment pour jouer ce soir, c'est parce que vous aimez le hard rock. Et donc ce petit Laurie me fait rigoler. Mais bravo, bravo, vous avez bien trouvé. Alors Laurie, c'est à 20 ans, Dalida, il venait d'avoir 18 ans. On a une dernière chanson pour vous à deviner. Là encore, elle donne un âge. Dites-moi, dites-moi, qui chante ça ?
1: Elle arrive à 8 heures, personne n'est encore là.
0: Donc c'est un chanteur français qui chantait aussi Je suis malade, par exemple.
1: Et la voilà,
2: Valentine.
1: Donner.
2: Serge Lama.
0: Oui, bravo.
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0: La chanteuse à 20 ans, bravo Valentine. Bien joué. Et bravo à Christophe qui a très très bien joué aussi.
2: Bravo Christophe.
0: Ouais. Et à tous les deux, donc j'envoie cet album de Europe et j'espère que vous pourrez les voir bientôt en concert, soit en festival, soit vous allez à Paris à l'Olympia là le 6 octobre ou pas ?
3: Ah non, ça sera pas possible pour
0: c'est
3: moi.
0: C'est pas prévu pour Christophe et Valentine ?
2: Non, moi non plus malheureusement.
0: Bon, mais non, mais vous avez déjà votre dédicace et tout, ça va. Vous les verrez l'année prochaine dans une petite tournée française.
2: C'est ça.
0: Merci beaucoup d'avoir joué avec nous. En tout cas, ça me fait très plaisir. Et vous revenez quand vous voulez, les amis.
2: Merci beaucoup.
0: Ça marche. Merci beaucoup, Valentine, Christophe. Je vous embrasse et je vous entends chez vous râler. Qu'est-ce qu'elle fait celle-là avec son blind test ? Elle a même pas mis Alain Souchon. Voilà. Elle est là, la souche. Mais j'avais envie qu'on l'écoute en entier, pas qu'on joue avec ce petit bijou de chanson. J'ai 10 ans sur votre radio.

0: Tard ta gueule, contraction de tu vas voir ta gueule à la récré, promesse donc d'une récréation avec plein d'événements dans cette chanson d'Alain Souchon, j'ai 10 ans. Alain Souchon qui fait partie d'un grand plateau d'artistes qui va jouer dans la cour du château royal de Blois ce samedi, le 12 septembre. Il y a Alain Souchon avec ses fils Ours et Pierre, il y a Camille Berthollet, il y a Sylvain Dutu, l'ancien chanteur de Boulevard des Airs. Voilà, merci Iris qui me parle dans l'oreille et qui est un petit peu un bout de mon cerveau, le meilleur bout, enfin le plus jeune en tout cas. Christophe Mali de Trio ou encore le groupe Madame Monsieur. Voilà, tout ce beau monde donc dans la cour du château royal de Blois ce samedi.
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0: Alors c'est l'heure de l'anniversaire du jour et c'est l'anniversaire de Pink. Elle a 47 ans aujourd'hui. Happy birthday Pink, évidemment. Et alors, elle est quand même incroyable cette fille. Elle a vendu, j'ai compté, j'ai vérifié, j'ai croisé 60 millions d'albums. Et pourtant, elle a jamais abandonné son esprit un peu rebelle, son truc de dire, non mais vous me trouvez trop grosse pour me mettre en mini-jupe, mais c'est pas grave, je m'y mets quand même. Vous n'aimez pas mes gros muscles, mes gros bras musclés, parce qu'elle est circassienne, Pink, elle fait du cirque, donc évidemment qu'elle a une sacrée carrure. Elle dit, j'en ai rien à faire, je continue à le faire. Je fais du trapèze pendant mes concerts si j'ai envie. Enfin voilà, j'aime beaucoup ce côté très libre de Pink. Et voilà, la preuve que, en étant soi-même, on peut réussir, c'est que donc plus de 60 millions d'albums vendus, c'est quand même quelque chose. Alors, son dernier album, Trustfall, il date de 2023. On peut donc assez raisonnablement espérer avoir bientôt des nouvelles de Pink. Et puis, je me disais que pour fêter son anniversaire, on pourrait écouter cette jolie chanson pleine de tendresse en duo avec sa fille Willow. Ça s'appelle Cover Me in Sunshine. Bon anniversaire, Madame Pink!

0: mignonne, la fille de Pink. Moi, chaque fois, ça me fait des émotions quand j'entends cette chanson. C'était magnifique, mais c'est terminé. Allez. Je redeviens sévère. Pour dire merci à l'équipe de l'émission, merci. Il y avait à la technique Basile Combe, au standard Sadika Raou, à la réalisation Iris Guitoni, et à mon cerveau gauche, vous l'avez compris. À la délégation musique Thierry Boffa, à la programmation des invités, au web Mélodie Chaïb. Demain, dans Décibel, on accueille Élodie Frégé qui vient nous parler des chansons de Michel Berger, qu'elle va chanter avec un cœur.
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0: Bonjour à tous, quel bonheur de vous retrouver chaque midi. Il est d'ailleurs midi 5 précisément sur votre radio Ici. Bienvenue dans votre nouveau rendez-vous. Ici, on parle bon plan, vie quotidienne, arnaque à éviter, santé, animaux. Nous sommes là pour vous rendre service parce qu'on vous doit bien ça. C'est le titre de cette nouvelle émission sur votre radio Ici. Et nous sommes ensemble jusqu'à 13h. Je suis Enora Malagré et voici la bande qui m'accompagne tous les jours pour mon plus grand bonheur. Aude Razo, Madame Anti-Arnaque. Bonjour Aude.
2: Bonjour Enora, bonjour à tous.
0: Valère Coréard et ses bons plans conso. Bonjour Valère.
3: Salut Enora.
0: Pierre Fabin. Oh, je prends cette voix langoureuse parce que c'est un peu mon chouchou. Pierre Fabin, notre vétérinaire que vous connaissez très bien sur votre radio Ici. Bonjour Pierre.
4: Bonjour, bonjour à tous.
0: Et notre rayon de soleil, Elsa Wolinski.
5: Bonjour.
0: Qui partage avec nous tous les jours ses astuces au quotidien. Alors aujourd'hui, un sujet sensible, très sérieux, le manque d'eau, chers amis. Comment va-t-on faire pour nos jardins, pour nos plantes? Ça vous angoisse aussi? Vous avez des questions? Appelez-nous ou laissez-nous un vocal sur notre WhatsApp, c'est gratuit. 0810 055 056, je vous le dis, nous sommes là pour vous. Et puis laissez-nous des messages vocaux aussi sur ce même numéro, comme l'a fait Fred aujourd'hui.
6: Oui, bonjour à toute l'équipe. Je reçois souvent des SMS de livreurs et donc voilà, je voulais savoir comment on pouvait être sûr que c'était pas des arnaques et que c'était bien des vrais messages.
0: Merci Fred pour cette question très importante. Je reçois aussi, pardon, beaucoup.
5: Vous aussi, j'en reçois.
0: Vous aussi, Elsa Wolinski. Et ça, c'est une question pour Aude Razo, Madame Anti-Arnaque.
2: Oui, tout à fait. Il y a le vrai texto de livreur, il y a le faux texto de livreur. Donc je vais vous dire comment. Je vais vous dire surtout qu'il faut jamais cliquer. Non, sur ces SMS.
0: Cher Fred, on y répond dans une trentaine de minutes. 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Il est midi 7 et on va démarrer ce sujet sensible avec vous, Valère, le manque d'eau pour nos jardins, pour nos plantes. Et nous avons la chance de recevoir une collègue qu'on adore. Bienvenue dans la bande, Caroline Munoz, une spécialiste nature et jardin. Comment ça va, Caroline?
7: Ça va bien, merci de m'accueillir. Je suis ravie d'être avec vous.
0: On est trop contents. On espère que vous allez revenir souvent dans l'émission. Hein. Alors Valère, oui. Parce que vous êtes très amie dans la vie, je ne le cache pas à nos auditeurs et nos auditrices, vous avez fait venir Caroline pour nous éclairer hein, sur ce problème qui nous traverse en ce moment partout
3: parce
0: en France.
3: Parce que c'est la main la plus verte de France. C'est pour ça que
0: la vache, la pression, Caroline.
7: Bah oui, là, vraiment.
3: Toutes celles et ceux qui nous écoutent profitent de vos conseils parce que c'est vrai que le problème, c'est pas juste manquer d'eau, c'est qu'aussi beaucoup de jardins, d'espaces verts en consomment inutilement. Pourquoi? Le sol reste nu, sèche très vite, les plantes sont pas adaptées au terrain, on arrose souvent, mais trop superficiellement, on cherche à conserver une pelouse parfaitement verte, mais ce qui est sûr, c'est que la sécheresse, c'est une réalité.
2: Ah oui, c'est une réalité, petite mise au point d'ailleurs à ce sujet, j'ai encore entendu cet été, je suis sûre que vous l'avez aussi entendu pas mal, oui, bon, ça va, c'est l'été, il fait chaud, les plantes ont soif.
0: Ah, ça, Aude, vous avez raison.
2: C'est pas si grave, ça ira mieux l'été prochain, non, ça en fait, franchement, on veut plus l'entendre, on est d'accord qu'on veut plus l'entendre aujourd'hui en 2026. Je vous donne juste quelques chiffres. La fréquence des sécheresses agricoles, donc ça c'est le manque d'eau dans les sols, multipliée par 2 en France depuis les années 60, par 2, par 3 dans le sud de la France. Sur les graphiques, et on voit nettement, depuis la fin des années 80, les sécheresses du sol sont plus fréquentes, plus longues, plus intenses. Dernier chiffre, d'ici 2050, on s'attend à une baisse de 10% des cumuls de pluie l'été. Donc oui, c'est une vraie problématique de long terme et on va devoir s'adapter.
0: Caroline Munoz qui opine du chef, hein, on va vous passer la parole après.
3: Caroline, justement, si on devait faire une chose cet automne pour économiser l'eau l'été prochain, parce que ça s'anticipe, on ne va pas le faire quand il fera trop chaud, il faut le prévoir maintenant, ce serait quoi?
7: Alors, la première chose, c'est déjà d'installer un récupérateur d'eau. Hein. C'est la chose la plus simple. Aujourd'hui,
0: ça coûte cher, Caroline?
7: Non, mais ça coûte pas très cher.
0: Oui, Elsa Wolinski, pardon, répétez votre question.
5: C'est quoi un récupérateur d'eau?
7: Alors, c'est un réceptacle qui va récupérer l'eau de pluie. Alors, on peut l'installer sous sa gouttière, on peut l'installer installés dans différents endroits. L'important, c'est de récupérer cette eau de pluie pour la conserver et pouvoir arroser gratuitement son jardin. Donc, il y a différentes tailles de récupérateurs d'eau. Les prix varient entre 30 euros pour un récupérateur de balcon et ça peut monter jusqu'à plusieurs milliers d'euros parce que vous pouvez avoir des récupérateurs d'eau souterrains que vous mettez sous votre jardin et qui vous permettent vraiment d'accumuler l'eau cet automne.
3: Deux petites infos là-dessus. Première chose, sur les balcons, vérifiez bien auprès de la copro ou autre la sécurité. Il ne faut pas mettre trop de poids sur un balcon.
7: Oui,
3: en fait.
7: Tout à fait. Puis l'autorisation du syndic aussi.
3: Bon, voilà. Et deuxième chose, il y a des villes qui donnent ou qui proposent des récupérateurs d'eau à prix très bas, à prix coûtant quasiment. Donc ça peut vous permettre d'y accéder à moindre prix, effectivement, de récupérer l'eau. Quelle est l'erreur d'arrosage la plus courante, Caroline ?
7: Alors, c'est d'arroser au mauvais moment. Alors, il y a des gens qui vont dire, tiens, je vais arroser comme ça un petit peu à droite, à gauche. Non. En fait, il faut que ce soit les racines qui soient arrosées. Donc, si vous arrosez légèrement, en fait, c'est le haut de la terre. Donc, ça ne va pas jusqu'aux racines. Donc, vaut mieux arroser abondamment plutôt que plusieurs petits verres d'eau sur votre balcon ou autre. Donc, c'est vraiment arroser abondamment, même une fois par semaine. Mais allez-y, hein, il faut vraiment y mettre beaucoup d'eau. Et puis, surtout, c'est à la bonne période. Là, on arrose plutôt le soir, en fin de journée, pour éviter l'évaporation. On sait qu'il fait encore chaud. L'eau s'évapore la journée, donc on arrose plutôt le soir.
5: Mais moi, je pensais que c'était tout le long de l'année qu'on arrosait le soir, non? Pas forcément.
7: Pas l'hiver, forcément, on arrose parce que en fait, c'est une question d'évaporation. Donc, c'est vraiment parce que l'eau va s'évaporer. Mais de toute manière, vous avez raison, le soir, c'est toujours mieux. Comme ça, on est tranquille.
5: Oui, Pierre Fabin, notre vétérinaire.
4: Et moi, je voudrais juste rajouter un petit truc par rapport à l'arrosage, parce qu'on parle de la sécheresse pour les plantes. Mais pensez aussi aux animaux, à mettre des points d'eau dans vos jardins, parce qu'il y a les oiseaux qui souffrent énormément.
5: Même sur nos petits balcons.
4: Même sur nos petits balcons, il y a les oiseaux qui souffrent énormément. Il y a les hérissons qui meurent dans nos jardins parce que le sol est trop dur, justement. Donc, en arrosant en profondeur, on va faire remonter les vers de terre pour que les hérissons puissent manger. Et même les abeilles meurent dans les ruches parce qu'elles utilisent de l'eau pour ventiler les ruches et créer une climatisation naturelle. Donc, il faut des petits points d'eau, des petits bacs d'eau, 2-3 cm de hauteur,
7: oui,
4: avec
7: ça,
4: quelques petits cailloux dedans pour que les insectes ne se noient pas. Et pensez à les protéger des chats.
7: Valère.
3: Est-ce qu'on peut réellement se passer d'arroser une pelouse? Il y en a certaines là, autant vous dire qu'elles sont jaunes, elles se désagrègent quand on marche dessus.
2: C'est du foin même.
3: C'est du foin. Est-ce que ça va repousser et est-ce que donc on peut se passer de l'arroser?
7: Alors oui, ça va repousser. Figurez-vous que c'est un système de défense de la pelouse. En fait, ces brins deviennent bruns tout simplement parce qu'elle se défend. Mais les racines, elles, sont encore vivantes. C'est comme un arbre. Un arbre, par exemple, en automne, quand il se protège du froid ou de la canicule, même en été, il va se libérer de ses feuilles ou ses feuilles vont devenir jaunes. C'est un système de protection pour concentrer son énergie sur la sève. Et la pelouse, c'est pareil. Elle
2: donc on fait rien du coup?
7: Alors si, il faut arroser.
2: Ah, quand même.
7: C'est arroser, arroser, arroser. Ça, c'est le maître mot. Mais attention, il y a différentes façons d'arroser pour faire des économies.
5: Et ça, on va parler dans un instant, juste après Kylie Minogue sur votre radio ici. On parle jardinage, comment prévoir la prochaine sécheresse, la prochaine canicule, parce qu'on va pas se mentir, on n'en est pas sorti, loin de là. Can't get you out of my head, avec un magnifique accent anglais sur votre radio ici.

0: Minogue sur votre radio ici dans On vous doit bien ça.
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0: 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Midi 16, on est en direct dans votre nouveau rendez-vous quotidien sur votre radio ici. On vous doit bien ça, c'en est le titre. On est ensemble jusqu'à 13h. Valère, ainsi que notre merveilleuse spécialiste jardin Caroline Munoz, nous parlait des conséquences de la canicule sur notre nature, sur nos jardins, sur nos jardinières. On était au milieu d'un débat pratiquement. Alors comment on arrose les pelouses, plus précisément. Et puis on parlera aussi de vos animaux dans un instant dans l'émission. On a plein de sujets abordés aujourd'hui pour vous. Caroline Munoz.
2: Oui, une question sur le goutte-à-goutte, les tuyaux poreux, les zoyas, le paillage. Quelle solution justement pour un jardin, des jardinières, une terrasse, pour essayer aussi de mieux arroser, et d'être peut-être plus résilient aussi avec l'eau et garder l'humidité?
3: Alors, le goutte-à-goutte, c'est très bien parce que ça permet de cibler la zone qu'on va arroser. Comme ça, on n'arrose pas n'importe où, on arrose vraiment aux racines. Donc ça, c'est très bien. Ensuite, le paillage, il est nécessaire parce que le paillage va vous permettre... Alors, le paillage, c'est une épaisseur de végétaux qu'on va mettre au pied de la plante. Ça doit faire 2-3 cm et ça va permettre de maintenir la terre humide et donc une économie d'eau. Ouais. Et pas besoin d'en acheter dans le commerce. Hein. Vous récupérez la tonte de la pelouse, les feuilles séchées, vous mettez une petite épaisseur comme ça au pied de vos plantes, vous ferez des économies quoi qu'il en soit. Il y a

0: La facture d'eau augmente, donc il faut trouver des solutions. Et il y en a plein aujourd'hui dans le commerce, et facile.
1: Ces solutions, pardon, je vous fais du coup un petit peu de pub, j'en profite parce que vous avez sorti un bouquin fabuleux qui s'appelle Au Jardin, toutes mes astuces de A à Z chez Solart. Honnêtement, je vous le conseille, je vous le recommande fortement ce bouquin, il est incroyable. Même moi qui n'y connais rien, j'ai tout compris. C'est vous dire. Alors, moi j'ai quand même une question. Face à cette sécheresse, cette canicule, on achète quoi comme plante?
2: Oui, c'est une vraie question.
1: C'est vrai
2: parce que...
1: Que ça soit dans nos grands jardins pour ceux qui ont la chance d'avoir des parcs, comme Pierre Fabin qui est vétérinaire. non, ou des tout petites jardinières, comme Elsa Wolinski, sur son petit balcon.
0: Mini jardinière.
1: Mini. Non, qu'est-ce qu'on achète véritablement?
0: Alors, la grande tendance, ça va être les plantes méditerranéennes, parce que c'est celles qui vont résister le plus.
1: Bien sûr.
0: D'ailleurs, il y a différentes conférences qui ont été faites récemment et qui ont prouvé que les plantes méditerranéennes avant, c'était en dessous de la Loire. Mm-hmm. Il y avait cette espèce de ligne de la France qui divisait en deux. Et aujourd'hui, eh bien, elles poussent au-dessus de la Loire. Donc, il y a vraiment, dans toute la France maintenant, on peut planter des plantes méditerranéennes.
1: Alors,
0: c'est-à-dire la lavande, le romarin. Tout ça, ce sont des plantes sauvages qui poussent dans les garrigues, donc dans d'une terre sablonneuse, caillouteuse. Donc, ça veut dire qu'elles sont résistantes naturellement à la sécheresse. Donc, vous pouvez en mettre sur vos balcons, c'est très joli. Point de vue arbre, c'est l'olivier. L'olivier, c'est, alors là, c'est l'arbre à la mode.
1: Ça coûte cher, non?
0: Alors, oui, ça coûte cher. Hein. Ça coûte assez cher. Vous pouvez le bouturer facilement, mais bon, ça, c'est une autre technique. Mais oui, ça coûte assez cher. Mais c'est tellement beau, un olivier, c'est très symbolique en plus.
1: Un cactus aussi.
0: Ah, bah oui, voilà, le cactus, tout à fait.
3: C'est
1: beau, moi, je trouve. Non,
3: ah bon,
1: c'est laid.
3: D'accord, ok.
2: Moi, j'ai installé un super cactus devant chez moi. Il faut juste le rentrer l'hiver encore, je pense.
0: Oui,
2: parce que là, il y a. Éventuellement.
0: Alors, il y a certains cactus qui sont encore résistants, c'est comme les palmiers. Vous avez des nouvelles espèces de palmiers qui sont résistants à moins 10 degrés.
1: Bon, là, il faut avoir un peu d'espace.
0: Et donc, mais un tout petit.
1: Oui, Audrazo.
4: Est-ce qu'on se lance dans les bananiers?
0: Alors, oui, bah, moi, j'ai
1: alors, c'est bananiers. C'est la question.
0: Alors. Tout à fait. En plus, j'ai des bananiers. Moi, j'habite en région parisienne et j'ai des bananiers dans ma cour.
1: Ah
0: dans
1: bon
0: ma cour.
1: Valère Correa.
2: Oui, si vous me permettez qu'on reprenne un peu de sérieux dans cette émission.
1: Oh là là, qu'est-ce qu'il est relou.
2: Les plantes d'appartement, elles ont eu très chaud aussi hein, cet été.
0: Tout à fait.
2: Est-ce que vous nous conseillez certaines espèces qui résistent mieux à la chaleur?
0: Alors, en plantes d'intérieur, en fait, on n'est pas très embêté parce que c'est vrai que toutes les plantes peuvent résister. Mais ce que vous pouvez faire, c'est mettre des plantes qui sont à l'extérieur cet été, les rentrer à l'intérieur, parce qu'elles peuvent comme ça durer, parce que ce sont des plantes qui vont s'acclimater très bien à votre intérieur. Mais franchement, en intérieur, normalement, il faut 19 degrés et tout est parfait, quoi. Vous pouvez tout mettre.
2: 19 degrés, quand il fait 40 dehors, mais c'était
0: oui,
2: dur
0: c'est
2: quand
0: ça.
2: Même.
0: Hein. Ouais, bah, oui.
1: Apparemment, Elsa Wolinski n'est pas la main la plus verte de France.
0: Non,
1: contrairement à notre Caroline Munoz, posez-lui des questions, profitez de la présence de notre experte en jardinage. Appelez-nous au 0810 055 056. On accueillera un auditeur dans un court instant qui a une question à vous poser. Mais pour l'heure, c'est une nouveauté sur votre radio ici. Vianney nous chante d'or et d'étain sur votre radio ici.

0: et d'étain. Il nous avait manqué, Vianney, sur votre radio ici.
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0: On vous doit bien ça. C'est votre nouveau rendez-vous quotidien. On est ensemble jusqu'à 13h sur votre radio ici. On a beaucoup, beaucoup de messages sur notre WhatsApp 0810 055 056. On a Catherine qui nous appelle de Bretagne. Donc ça me parle un peu, pardon, je l'embrasse très fort. Qui voudrait remplacer sa pelouse. Comment qu'on fait, madame? Comment qu'on fait, madame Caroline Mupose?
2: Comment qu'on fait? Bah, c'est vrai que c'est une vraie question. Il y a beaucoup de gens qui se posent cette question suite à, aux canicules parce que la pelouse, c'est de la paille.
0: Et, oui.
2: Et en fait, vous avez des petites plantes rampantes qui coûtent pas très cher et qui peuvent faire complètement l'illusion, en tout cas, d'une pelouse. Vous avez par exemple du thym rampant. Alors c'est vraiment du thym que vous pourrez consommer.
0: Ça, ah, ça se mange également.
2: Oui, ça se mange. C'est vraiment du thym. Ce sont des petites
3: plantes.
2: Ça sent
3: bon des pieds, quoi.
0: J'ai une image de moi-même en train de brouter le thym de ma propre pelouse. Voilà.
4: Après que Valère ait marché dessus, donc.
2: Ouais. Exquis. Bah, écoute, on sent bon des pieds, effectivement. En fait, les feuilles sont assez épaisses, donc on peut effectivement marcher dessus. Des mottes, ça coûte à peu près 3-4 euros. Il faut les espacer de 50 cm à peu près. Parce que comme ça va véritablement s'étendre, ça va vous faire une pelouse, ça va remplacer votre pelouse, une étendue verte et c'est plutôt pratique.
0: Alors, Audrazo, vous aviez quelque chose à nous dire à propos des plantes dépolluantes?
5: Oui, c'est ça, une petite mise au point pour ceux qui n'ont pas de jardin, qui ont un appartement. Et on nous vend souvent dans les magasins des plantes dépolluantes qui améliorent la qualité de l'air, du logement, en fait, qui absorbent en fait, les gaz polluants. Faire quand même attention à ça, il y a un côté marketing qui marche bien, mais qui n'est quand même pas terrible. J'ai regardé, les chercheurs estiment qu'il faudrait entre 10 et 1000 plantes par mètre carré pour obtenir une élimination des polluants qui est comparable à si vous ouvrez la fenêtre, en gros. D'accord. Donc ça veut dire qu'il faudrait mettre des centaines, voire des milliers de plantes dans votre appartement pour que ça ait vraiment un effet sur la qualité de l'air. Donc attention à ce petit côté marketing des fois dans
3: les magasins. Et au passage, pour dépolluer l'air intérieur, c'est gratuit, c'est facile. 10 minutes le matin, 10 minutes le midi, 10 minutes le soir, on fait quoi? On ouvre les fenêtres, tout simplement, on aère l'intérieur. C'est ça qui est le plus dépolluant.
0: Il déborde de bons plans. Vraiment, j'en suis émue. Alors, on va écouter aussi le vocal d'une auditrice qu'elle nous a laissé là au 0810 055 056. Elle s'appelle Valérie et elle nous laisse un message de la Gironde, on l'écoute.
6: Bonjour à toute l'équipe dont on vous doit bien ça. Je suis Valérie de Gironde. Je vous appelle pour savoir exactement quels sont les travaux de jardinage qui sont déductibles des impôts. Merci d'avance pour votre réponse.
0: Alors, Valère Correa, on fait moi le malin.
3: Mais c'est une bonne question, Valérie.
0: Alors, aurait-il la réponse ou devra-t-il faire ses devoirs pour y répondre demain, par exemple?
3: Alors, il y a des petits travaux de jardinage qui ouvrent droit à un crédit d'impôt de 50%.
0: D'accord.
3: Sont concernés notamment la tonte de la pelouse, la taille des arbustes, le désherbage, l'entretien du potager, le ramassage des feuilles ou encore l'arrosage. Le plafond, c'est 5000 euros de dépenses par an et par foyer, donc ça fait 2500 euros de crédit d'impôt. Par contre, attention, sont exclus création d'un jardin, on s'emballe pas non plus, terrassement, construction paysagère, vous avez tout sur le site des impôts là-dessus. Mais par contre, il y a deux conditions. Soit vous avez un professionnel qui est agréé service à la personne, et donc là ça marche, soit vous faites du CESU et vous employez quelqu'un. Mais si c'est un auto-entrepreneur ou une auto-entrepreneure qui vient, là ça marche pas.
0: Il a définitivement réponse à tout. Merci Valère Correa et surtout merci à vous, chère Caroline Munoz, pour votre expertise. Je rappelle votre livre Au jardin, toutes nos astuces de A à Z, c'est chez Solars. Merci infiniment. J'espère que vous allez revenir nous voir.
2: Bah, j'espère. En tout cas, vous êtes une équipe très très sympathique.
0: Merci beaucoup. Merci. Et c'est le moment que j'adore puisque tout au long de l'année, je booste votre pouvoir d'achat. On vous doit bien ça. C'est 200 euros de pouvoir d'achat. Je l'ai dit immédiat à vous offrir là tout de suite. C'est la rentrée, on vous allège un peu, il y aura un autre gagnant tout à l'heure dans l'émission. Mais pour l'heure, qui s'est inscrit sur ici.fr? Eh bien c'est Pascal qui nous appelle de Pézenas dans l'Hérault, je crois. J'embrasse très fort Ici Hérault. Bonjour Pascal.
7: Bonjour.
0: Comment allez-vous?
7: Bonjour, ça va bien, merci.
0: On est ravis de vous accueillir.
7: Pardon.
0: On est ravis de vous accueillir, pardonnez-moi, je vous ai coupé la parole. Vous êtes aide à domicile, oui. C'est ça?
7: C'est ça, oui.
0: Bah, allez, bravo, voilà un merveilleux métier. Et je vois que vous avez 4 grands-enfants et 5 petits-enfants.
7: Tout à fait.
0: Eh bien, dis donc, ça en fait du monde. Eh bien, pour vous aider, vous repartez avec les 200 euros.
2: Bravo.
0: On est trop heureux de vous envoyer tout ça, cher Pascal. Vous voyez, faites comme Pascal. Hein. Inscrivez-vous sur le site d'ici.fr et ça marche à tous les coups. Dans un instant, nous allons parler de vos animaux avec notre vétérinaire Pierre Fabin. On va parler aussi avec Elsa Wolinski. Vous allez nous parler de quoi aujourd'hui ?
2: De vulnérabilité.
0: Oh là là, j'ai déjà les poils qui s'irisent.

0: Merci. 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
3: Midi 32 sur votre radio Ici, c'est votre nouveau rendez-vous quotidien. Ici, on parle bon plan, vie quotidienne, je viens de le dire, arnaque à éviter, on parle santé et aussi de nos animaux. Nous sommes là pour vous rendre service parce qu'on vous doit bien ça. C'est le titre de ce nouveau rendez-vous. Nous sommes ensemble jusqu'à 13h, je suis Enora Malagré, je suis avec Aude Razo, Valère Correa, Pierre Fabin qui nous parlera de la façon, de faire pour nourrir nos animaux. Et puis Elsa Wolinski qui nous parlera éco-anxiété. Mais pour l'heure, Aude Razo va répondre au vocal laissé par un auditeur, Fred, qui nous a appelé au 0810 055 056.
4: Oui, bonjour à toute l'équipe. Moi, j'avais une question pour Aude, si c'est possible. Je reçois souvent des SMS de livreurs et donc, je voulais savoir comment on pouvait être sûr que c'était pas des arnaques et que c'était bien des vrais messages pour éviter toutes les problématiques si on clique ou si on rappelle ou voilà. Je vous remercie de prendre ma question et je vous souhaite une bonne journée.
3: Merci beaucoup, cher Frédéric. J'en reçois également.
5: Moi aussi.
3: Elsa Wolinski aussi, c'est insupportable.
5: Votre colis ne rentre pas dans la boîte aux lettres.
3: Exactement.
5: Vous l'avez reçu, celui-là. Voilà. On l'a à peu près tous reçu,
3: cette
5: je pense,
3: phrase,
5: celui-ci.
3: Pardon, certes, mon colis ne rentre pas dans la boîte aux lettres. Ça n'arrive pas toujours. Alors, Aude Razo,
5: vous
3: madame anti-arnaque.
5: Vous savez que j'ai des gens qui me poursuivent dans les couloirs de la radio en me disant « Oh, tu as reçu un texto, c'est un livreur et tout, est-ce que tu peux me dire ?» Et c'est souvent des textos de livreurs où on pose la question. Donc je vais répondre effectivement parce que ça parle évidemment à beaucoup de gens. Déjà, le livreur de colis qui vous écrit directement avec un numéro en 06 ou en 07...
3: Ça, c'est louche.
5: Ça, c'est quand même suspect. Si c'est vraiment, Chronopost, Mondial Relais, qui vous écrit pour vous informer que votre colis est en train d'arriver ou qu'il y a un problème ou je ne sais quoi, il y a différentes possibilités. Par exemple, ça peut être un numéro très court qui vous écrit un numéro à 5 chiffres. Chronopost, c'est 38004, par exemple, quand c'est Chronopost qui vous écrit. Si c'est Mondial Relais, ça va s'afficher M Relais en majuscule.
3: D'accord.
5: Donc voilà, qui va s'afficher. Mais par contre, le numéro en 06 ou en 07, c'est un peu.
3: Parce que Chronopost, il y a des arnaques aussi. J'ai déjà reçu des textos, voire même des mails. Dès qu'on demande de façon la carte bancaire, c'est que c'est pas bon.
5: Oui, non, il faut pas.
6: Moi
5: effectivement,
6: aussi, j'ai eu ça, on m'a demandé ma carte bancaire.
5: L'autre alerte, c'est effectivement si on vous demande de payer. Ouais. Par exemple, j'ai pas pu vous livrer, on doit reprogrammer la livraison, il faut payer, je sais pas, quelques centimes. Mais en fait, on vous demande votre numéro de carte bleue. Ouais. Non, alors là, vous arrêtez tout. Vous ne faites surtout pas ça, ça ne va pas. En fait, ce que vous devez retenir, c'est ne jamais cliquer sur un lien dans un texto comme dans un mail. Donc, mettons ce texto du livreur. Vous n'arrivez pas à savoir si c'est un vrai texto, vous attendez vraiment un colis, etc. Vous ne cliquez pas, parce que vous prenez un risque, vous ne savez pas vers quel site on va vous renvoyer. Donc en fait, si vraiment vous attendez un colis, mettons que ce soit du Chronopost, mettons que ce soit du Mondial Relais, vous allez sur l'appli ou sur le site et vous regardez où ça en est. C'est vraiment le conseil le plus sûr que je puisse vous donner.
7: Mais on n'a pas forcément la référence du colis en fait, c'est ça l'intérêt du SMS.
5: Normalement, l'avez. Okay. Vous l'avez reçu forcément à un moment donné. Si vous ne l'avez pas, c'est que ce n'est pas le moment en fait. Donc juste ne cliquez jamais, parce que vous n'êtes jamais vraiment sûr que c'est un vrai, que c'est un faux. Et attention maintenant, les livreurs nous envoient carrément des photos de notre colis, soi-disant. Non, mais ça, en fait, ça n'arrive pas. En fait, les vrais livreurs,
3: ça n'existe pas. Merci beaucoup, cher Aude Razo. Dans un instant, notre vétérinaire Pierre Fabin vous dira comment nourrir vos animaux une fois par jour, deux fois par jour, 14 fois, comme Elsa Wolinski à voir. Et Elsa Wolinski nous parlera éco-anxiété. Et pour l'heure, c'est Michel Delpech avec Le Chasseur sur votre radio Ici.

0: Michel Delpech, le chasseur sur votre radio ici.
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0: 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On est ensemble jusqu'à 13h. Dans un court instant, c'est Pierre Fabin qui vous dira comment nourrir convenablement votre animal sans qu'il devienne obèse comme mes chats. Pardon.
2: Et les miens.
0: Et ceux d'Elsa Wolinski. Et d'ailleurs, Elsa Wolinski, vous avez envie de nous parler éco-anxiété, cher ami.
2: Oui, ou plutôt vulnérabilité. Aujourd'hui, je vais être un peu plus sérieuse. Je fais un petit effort. Cet été, on a eu chaud, très chaud, c'est vrai. Vous venez de le dire. Canicule, sécheresse, manque d'eau, incendie. Le changement climatique est là. Il transforme déjà nos étés, nos villes, nos jardins, nos vies. Et même la façon dont on imagine l'avenir. Évidemment, ça nous inquiète pour nous, pour nos proches, pour les personnes âgées, pour les personnes les plus fragiles. D'ailleurs, vous me l'avez raconté, Aude, votre maman, cet été est devenue Météo France à elle toute seule. Elle envoyait des messages
3: elle
2: sans
3: écoute.
2: Arrêt.
3: Attention, elle écoute. Bonjour,
2: elle s'appelle comment votre maman ?
3: Monique.
2: Monique, alors cet été, vous n'arrêtiez pas d'envoyer les températures. 44 dans les Landes, 42 à Bordeaux, 41 à Rennes, 40 à Strasbourg. Voilà, cette inquiétude, elle a un nom. Elle s'appelle l'éco-anxiété. On en parle beaucoup, mais attention à ce mot qui est mal employé. À l'origine, dans les années 90, l'éco-anxiété était passée comme un ressenti capable de nous responsabiliser face aux bouleversements environnementaux. Et se responsabiliser, c'est enfin faire attention à notre monde. Enfin ! Alors, qu'est-ce que ça raconte de nous, Enora ? Qu'est-ce que ça veut dire de nous aujourd'hui ? Ça raconte qu'on est vulnérable, comme le monde. Et là, je suis contente parce que je suis enfin à la mode, parce que je suis vulnérable. Oui, voilà, parce qu'on a grandi avec l'idée qu'on pouvait produire, consommer, voyager, jeter, recommencer, toujours plus, qu'il fallait être performant, solide, autonome, tenir, maîtriser, comme vous, Valère. Oui. Et ça culpabilise, sachez-le.
0: Tiens,
2: vraiment.
0: Quand est-ce qu'il aura un petit pic ?
2: Mais moi, ce que je voulais vraiment vous dire aujourd'hui, oui, c'est vrai qu'être vulnérable, c'est une qualité et pas du tout un défaut. C'est accepter qu'on peut être atteint, qu'on ne maîtrise pas tout et surtout qu'on a besoin des autres. Valère, on a besoin des autres. Avoir besoin des autres, ça peut nous rendre encore plus attentifs à la personne âgée qui supporte moins bien la chaleur, à votre voisin isolé, à celui qui vit sous les toits quand il fait 40 degrés, et ça nous rend solidaires. Solidaires, c'est ça le mot. Je crois que nos enfants l'ont compris, d'ailleurs bien avant nous. Il y a une étude réalisée par OpinionWay pour l'ADEME, l'agence de la transition écologique auprès des 55-75 ans, qui montre que 53% d'entre eux reconnaissent avoir été sensibilisés aux questions environnementales, d'abord par leurs propres enfants. Donc pour une fois, ce sont eux qui nous éduquent. Alors non, évidemment, je ne vais pas vous dire que le réchauffement climatique, c'est une bonne nouvelle, mais peut-être qu'il nous oblige à regarder autrement et se comprenait pour une faiblesse à sortir un peu, pardon, mais peut-être qu'il nous oblige à regarder autrement ce qu'on prenait pour une faiblesse, à sortir un peu de chacun pour soi, à partager, à prendre soin de soi, parce qu'au fond, un monde qui vient... Je suis en train de me perdre dans ma petite chronique. Veuillez m'excuser, c'est l'émotion. Mais je vous parle
0: normal,
2: de vulnérabilité.
0: Vous êtes investi.
2: Et ben en fait, vous savez quoi ? C'est ça la vulnérabilité. C'est se tromper un peu et c'est pas grave. Ce que je voulais vous dire, c'est qu'en fait, face au monde qui vient, notre force sera peut-être d'être moins vulnérable, ce sera d'être ensemble. Et c'est ça l'important.
0: Bravo.
2: Être solidaire et être ensemble.
0: Mais bravo Elsa Wolinski, c'est un très très joli billet d'humeur aujourd'hui. Effectivement, ayons foi en cette nouvelle génération. Il y a des tas de jeunes très engagés, des scientifiques. On en parlait hors antenne avec Elsa Wolinski, que vous pouvez suivre aussi sur les réseaux sociaux.
2: Oui, Élise Bordet,
0: par exemple, voilà, qu'on salue chaleureusement. Est-ce qu'il y a des autour de la table, chers amis, des gestes écolos que vous ne faisiez pas avant et que vous faites maintenant ? Pierre Fabin, notre vétérinaire.
4: Alors, moi, j'ai un petit geste, mais ce que j'ai toujours fait, c'est que je fais pipi dans ma douche. Alors, ça paraît rien, c'est un petit peu d'eau, mais c'est de l'eau qu'on économise.
0: Pardon,
4: plus sérieusement.
0: Mais c'est un petit geste.
4: Par contre, j'ai quelque chose que je fais depuis récemment, c'est que maintenant que j'ai des enfants, j'achète d'occasion. Même pour enfants, j'achète et je revends d'occasion. Et là, je sens vraiment que je fais un bon geste parce que notamment les habits pour les enfants, on les utilise très peu. Et ben, j'achète sur des sites comme Vinted, ce genre de choses, Le Bon Coin, et je revends en permanence.
0: Valère Coréard.
3: Moi, j'en faisais déjà. En fait,
5: oh,
3: en
5: vrai, oh, pas mal. Et lui, c'est vraiment le premier de
3: non,
5: la
3: mais
5: classe.
3: C'est la vérité. Avant, c'était, je bossais beaucoup sur l'écologie. Ouais. Mais maintenant, j'en fais un autre. C'est l'éducation des enfants que j'accélère sur ces sujets parce qu'ils me demandent des comptes, notamment. Mm-hmm. Et j'essaye très humblement, contrairement à ce que vous allez vouloir faire croire là dans un instant, à leur expliquer qu'on ne vit pas au-dessus de la nature, mais dans la nature.
5: Parfait, mais c'est très beau Elsa, il y a quelque chose que vous faisiez.
2: Plus de bain que des douches.
5: Et vous Audre Azo ?
6: Eh ben moi c'est lancer la lessive seulement quand le tambour est plein. Parce que avant, en fait, je lançais mes lessives. J'avais besoin un peu de cette chemise que j'avais des amis il y a 10 jours. Donc bon, finalement, j'attends un peu quand même.
5: Oui, est-ce que Vanessa Paradis, qu'on va écouter, fait des petits gestes écolo. On va écouter Divinity, il est juste après. On va parler avec vous, Pierre Fabin. Combien de fois par jour dois-je nourrir mon animal ? À tout de suite.

0: Adi Divinidil dans On vous doit bien ça sur votre radio ici.
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0: On est ensemble jusqu'à 13h, c'est votre nouveau rendez-vous quotidien. On vous doit bien ça, on vous rend service, on répond à plein de questions. On a parlé beaucoup d'éco-anxiété, on a parlé de nos jardins aussi, comment lutter contre la sécheresse à venir, parce qu'elle sera là et bel et bien là. Mais pour l'heure, nous allons parler avec vous de comment on nourrit les animaux. C'était pas très français, Pierre Fabin, notre vétérinaire.
3: Effectivement, on va surtout parler de la fréquence des gamelles. Voilà. Alors, j'ai une petite question pour vous pour commencer. Est-ce que vous savez, dans la nature, un chat à l'état sauvage, combien de fois...
0: Un chat,
3: combien de repas il va faire par jour?
0: Non, c'est une bonne question.
3: Eh bien, on est entre 10 et 12 repas par jour. En fait, ils ont un tout petit estomac. Ils vont manger un petit mulot par-ci, une petite sauterelle par-là. Et du coup, en fait, il ne faut pas s'étonner que si votre chat n'a pas à manger à 4h du matin, il vous réveille, il a faim. Tout simplement.
0: Ah, mais c'est des petits gloutons, oui, ça mange toute la journée.
3: Et ça mange toute la journée, c'est même un problème d'écologie parfois parce qu'ils tuent tellement de petites proies qu'ils vont un peu dégommer nos jardins.
0: D'accord.
3: Alors, avant de rentrer dans la fréquence, je veux quand même préciser quelque chose. Si votre animal, votre chien ou votre chat, a son petit rythme, qu'il a une belle ligne, qu'il digère bien, qu'il ne vous réveille pas à 4 heures du matin parce qu'il a faim, vous ne changez surtout rien. C'est qu'il a son rythme, il est calé comme ça. Par contre, si votre animal est un peu en surpoids, qu'il a des selles pas très moulées, qu'il pète toute la journée, qu'il a des gaz tout le temps, alors vous pouvez essayer de changer des choses.
0: Voilà, c'est justement qu'il y a un problème de distribution. Les croquettes à volo toute la journée.
3: Et bien, du coup, il est probablement un peu en surpoids. C'est la solution de facilité
4: pour le chat. Mais alors, attendez, ça veut dire qu'on ne laisse pas les croquettes à volonté?
3: Alors, ça dépend des chats. Ceux qui ont une belle ligne, mes chats, par exemple, j'en ai une de 15 ou de 13 ans, je suis vétérinaire, on va dire ça comme ça, elles sont à volonté, ça se passe très bien parce qu'elles se régulent. C'est pas des grosses mangeuses. Et elles sortent. Par contre, un chat d'appartement stérilisé, il peut avoir tendance à dormir un peu toute la journée et à manger par ennui. Du coup, il va faire trop de repas dans la journée, il va se surnourrir et devenir un petit peu obèse. Alors, ce qu'on va faire, c'est qu'on va essayer de faire du libre service contrôlé. Vous allez prendre la dose pour la journée. Alors, c'est plus difficile quand on a plusieurs chats parce qu'on a souvent un glouton et un autre qui est un peu plus compliqué. On va prendre la dose pour la journée, on va la diviser en 4 repas parce qu'on va pas donner 12 repas par jour à nos chats. C'est impossible, on peut pas gérer. On divise en 4 repas, mais par contre, ces repas, on va les mettre à plusieurs endroits de l'appartement, dans des balles distributrices, dans une petite gamelle en hauteur. On va forcer nos chats à aller à plusieurs endroits et ça va faire qu'ils vont s'auto-réguler.
0: Oui, parce qu'on n'est pas là de la journée, on
3: exactement,
0: bosse.
3: On peut pas,
0: donc...
3: voilà. Un repas le matin quand vous levez,
0: mais si on a
3: quand
0: un tout
3: vous
0: petit
3: partez,
0: appartement, on le met dans 4 petits coins de l'appartement.
3: 4 petits coins de l'appartement ou des balles qui vont distribuer les jouets. Il va avoir besoin de jouets pour se distribuer ses croquettes. Et ça va permettre qu'il fasse plusieurs repas dans la journée. Donc un en vous levant, un vous faites une autre distribution en partant au travail, un en rentrant et un avant d'aller vous coucher. Comme ça, ils auront un peu de nourriture pour la nuit. D'accord. Et si vraiment on s'en sort pas, qu'on a plusieurs chats, la gamelle distributrice automatique. C'est un dispositif qui va distribuer automatiquement les croquettes. Ça lit la puce de votre chat et ça donne les bonnes croquettes au bon chat.
0: Voilà, on est dans le futur.
3: Voilà, on est dans le futur, mais ça marche plutôt bien.
0: Okay.
3: Et pour les chiens, alors l'idéal, c'est 2 repas par jour. Je sais qu'il y a des gens qui nourrissent leur animal qu'une seule fois par jour, parce que le chien, on le voit souvent comme un loup. Il va chasser une proie, il va avoir l'estomac qui va se distendre un petit peu, il va manger toute sa proie. C'est la vérité dans la nature. Mais on a prouvé, il y a des vétérinaires qui ont prouvé que le fait de manger une seule fois par jour favorisait l'obésité. Et pour les grands chiens, ça favorise les torsions d'estomac. C'est une opération qu'on doit faire en urgence, qui coûte plusieurs milliers d'euros en plus. Donc, on veut pas trop exposer nos chiens à ça. Donc, 2 fois par jour pour le chien adulte. Et pour les chiots, on est sur 3 à 4 fois par jour en général.
0: Mais comment on fait quand on n'est pas là de la journée pour les chiots?
3: Ah bah il faut revenir plus souvent. Quand on a un chiot en bas âge, en général, le laisser seul toute la journée, c'est plus compliqué. Après, quand vous faites les 3 repas, ça peut être un le matin, un en revenant du travail et un en allant vous coucher. Ça vous fait vos 3 repas sur la journée.
0: Et on va voir si vous avez réponse à tout, si on a des petits oiseaux.
3: Des petits oiseaux.
0: Alors, les je vais le tester surtout. Et des hamsters,
5: les poissons rouges
0: alors,
5: aussi.
0: Et des bonnets.
3: Alors, tout ce qui est rongeur, type poisson rouge, hamster, tout ça, en général, va s'autoréguler et manger un peu en permanence sur la journée. Et pour les oiseaux, c'est pareil. C'est plusieurs distributions dans la journée. On est sur 3 à 4 distributions. Et en général, les oiseaux ont moins tendance à l'obésité parce que c'est plutôt la qualité de ce qu'on va donner à laquelle il faut faire attention. Et du coup, ils se régulent très bien eux-mêmes.
0: Merci beaucoup, cher Pierre Fabin.
3: Avec plaisir.
0: Appelez-nous, posez-nous vos questions, on a les réponses, 0810 055 056. D'ailleurs, juste après la réclame, nous allons accueillir des auditeurs qui ont des questions. Bienvenue dans On vous doit bien ça, c'est votre nouveau rendez-vous quotidien sur votre radio, ici.
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0: Encore quelques minutes à passer en votre douce compagnie. On vous doit bien ça, votre nouveau rendez-vous sur ICI. Nous avons, je ne vais pas vous en dire, beaucoup d'appels au 0810 055 056. Donc, on va essayer d'en prendre le maximum. On va tout de suite prendre une auditrice qui nous appelle du Val d'Oise. Marie-Rose, me semble-t-il. Bonjour.
6: Oui, bonjour. Bonjour à vous, à toute l'équipe.
7: Bonjour, bonjour.
0: On est ravis de vous accueillir. Comment allez-vous, chère Marie-Rose?
6: Ça va très bien, ça va très bien. Moi, j'ai du soleil chez moi, donc ça va, je suis contente.
0: Profitez-en pendant que ça dure.
6: Oui.
0: Alors, on a parlé beaucoup de jardin en ce début d'émission. Vous aviez une petite astuce à nous donner, je crois, chère Marie-Rose.
6: Ben oui, parce que moi, ça fait des années qu'avec l'eau du toit qui tombe, on a mis une gouttière avec un clapet. J'ai des bidons en bas et comme ça, mon eau, je récupère l'eau de pluie de mon toit de la maison.
0: C'est super ça, quelle bonne idée.
6: La gouttière, elle a un clapet que j'ouvre et que je ferme. Mm-hmm. Et les bidons, ils se remplissent avec un tuyau.
0: Mais ça vous fait combien de litres au final, cette affaire? Vous arrivez à arroser tout votre jardin avec ça?
6: Oh ben bien sûr, j'ai au moins plus de 3000 litres d'eau, à peu près. Ah oui, mais moi, j'ai pas un hectare, j'ai 300 mètres carrés. Hein,
0: bah voilà, mais vous avez quand même une grosse gouttière, si je peux me permettre, Marie-Rose. Bon, bah c'est super, merci pour l'astuce, c'est trop chouette.
6: Ah oui, ça fait des années qu'on faisait ça avec mon mari, donc. Et puis l'eau de pluie, eh ben, c'est naturel, façon de parler.
0: Ah bien sûr.
6: Mais bon, c'est agréable quand même, et puis je vois que ça fait beaucoup. Et puis je fais beaucoup de compost aussi.
0: Oh non! Envie de venir chez vous, Marie-Rose, dis donc. Valère Correa.
7: Oui, Marie-Rose, j'en parlais rapidement tout à l'heure, mais vous pouvez aussi vérifier, auprès de votre intercommunalité ou de votre commune, tout simplement, s'ils ne donnent pas ou ils ne vendent pas à prix coûtant des récupérateurs d'eau. Parce que j'entendais que c'était des bidons, mais les bidons, ça peut être limité en termes de capacité de stockage. Et si vous avez une belle gouttière avec le clapet, là, je me dis, avec la période des pluies qui arrive, ça peut être un bon plan, donc à vérifier.
0: Merci, monsieur Bonplan, Valère Correa. On essaie de prendre le plus de gens possible. On va accueillir Evelyne. Gros bisous, Marie-Rose, bien sûr. Evelyne, qui nous appelle. Qui nous appelle d'où d'ailleurs?
8: De Tours.
0: De Tours, on fait un gros bisou à ICI Touraine, du coup. Bonjour Evelyne, bienvenue.
8: Bonjour.
0: Alors, on vous écoute.
8: L'économie aussi, prenez l'eau, je récupère aussi l'eau du toit, je fais plein de choses comme ça.
0: Vous faites bien.
8: Je vous ai appelé parce que j'ai eu là tout à l'heure une arnaque. Je suis persuadée que c'en est une. En fait, là, par mail, qui me dit qu'ils ont reçu un avis favorable de ma banque selon un prélèvement qu'ils ont passé d'environ 40 000 euros.
0: Oula.
8: Et que celui-ci est donc accepté et que si je ne suis pas le destinataire de cet avis, eh bien que je dois appeler en union.
0: Alors ça, c'est une question pour Audrazo, notre madame anti-arnaque. Merci beaucoup Evelyne. Faites d'ailleurs comme nos auditrices. Demain, toute la semaine, on est là pour vous. 0810 055 056, donc on vous doit bien ça. Audrazo.
9: Evelyne, merci pour ce signalement. Ça aussi, arnaque très classique. Alors, j'avais pas vu la version 40 000 euros qui est quand même un petit peu angoissante, je reconnais. Effectivement, c'est une arnaque assez courante de vous faire appeler un numéro soi-disant pour vous sauver, en fait, tout simplement. Donc, on vous fait très peur. On vous dit, regardez, oui, c'est bon, votre virement est fait. Des fois, c'est des petits montants, des fois, c'est des gros montants. Si vous n'êtes pas à l'origine de ce virement, de ce prélèvement, appelez. Et là, vous avez attention parce que vous allez tomber sur quelqu'un de très, très, très convaincant qui va dire, je suis Superman, je vais vous aider, etc. Et en fait, il va vous faire faire des manipulations dangereuses sur votre téléphone pour vraiment vous prélever. Donc, dans ces cas-là, le mail, Evelyne, il faut bien regarder l'adresse de l'expéditeur. Regardez bien qui vous écrit, si c'est une adresse un peu bizarre, du Yahoo, du Wanadoo, du Gmail, etc. C'est pas bon.
0: C'est horrible. Moi, ça m'arrive aussi tout le temps. Alors vraiment, n'hésitez pas à nous appeler si vous avez comme ça des petites galères. 0810 056. Elsa Wolinski, on va accueillir Émilie parce que je sais que vous êtes très friande de ce jeu que nous avons mis en place
4: en
0: cette rentrée. N'est-ce pas, c'est 200 euros de pouvoir d'achat à vous donner. Émilie, bonjour.
4: Bonjour.
10: Bonjour Enora, bonjour ICI, bonjour l'équipe.
7: Bonjour.
0: Vous appelez d'où, Émilie?
10: De Montbéliard. Ici Belfort Montbéliard.
0: Eh ben voilà, et on les embrasse très très chaleureusement. Je vois que vous avez deux enfants. On va vous donner un petit coup de pouce, c'est gagné.
4: Bravo Émilie.
10: Merci, ça me fait super plaisir. Vous êtes une équipe géniale et une radio qui peut laisser la place aux auditeurs justement pour s'exprimer sur divers sujets. Donc je vous adore. Continuez comme ça, franchement, ça fait du bien.
11: Ça me fait très très plaisir. Merci à vous. On vous embrasse très très fort. On va se retrouver demain. Merci à ma merveilleuse équipe. Merci à tout ici. J'ai l'impression de faire mes adieux musicaux. Pas du tout, c'est faux. On revient demain. On parlera usurpation d'identité. Merci à ma Céline chérie à la réalisation de cette émission.

0: Une femme avec une femme, c'était le groupe Mécano à l'instant sur ICI pour commencer la journée en douceur. Très heureux d'être là, je vous souhaite à tous un excellent réveil.
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0: Bonjour Valentine.
3: Bonjour Louis, bonjour à tous.
0: Nous sommes le mardi 15 septembre et aujourd'hui c'est la journée internationale du point. Elle est née, figurez-vous, d'un livre pour enfants qui raconte l'histoire d'une petite fille persuadée qu'elle ne sait pas dessiner. Elle pose alors simplement un point sur une feuille et c'est ce petit point qui devient le début de toute sa créativité. Alors ce matin, on s'intéresse à tous ces dessins que l'on fait parfois sans même y penser.
3: Oui, on recherche un auditeur qui gribouille tout le temps lorsqu'il est au téléphone, en réunion ou simplement quand il réfléchit.
0: Des petites fleurs, des maisons, des spirales. Racontez-nous ce qui se cache derrière vos bouts de papier ce matin au 0810 055 056.
3: La France en colère. On en parle dès 5h avec ses manifs dans tous les secteurs aujourd'hui. Policiers, pompiers, étudiants, chercheurs et salariés d'EDF. Le gouvernement veut réduire leurs avantages sur les tarifs de l'électricité. C'est l'info du jour dans une demi-heure.
0: Et pour vous accompagner jusqu'à 6h, Saveria au standard, Ange à la technique ce matin, Emeline à la rédaction en chef. Ici, dès 5h, ça commence maintenant.
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0: Mardi 15 septembre, excellent réveil à l'écoute d'ici, il est 5h. 5h, le tour de l'actualité à vos côtés, Valentine. À la une, des profs menacés de mort.
3: Deux semaines seulement après la rentrée des classes, les parents franchissent déjà les limites. À Aisine, en Gironde, un père de famille est en garde à vue pour avoir menacé un surveillant et la principale du collège de sa fille. Même chose dans Lyon, dans le village de Véron. Cette fois, raconte le maire, c'est une mère de famille qui s'en est pris à la directrice d'une école jusqu'à mimer un égorgement.
4: Cette dame, elle a été choquée parce que pour elle, ça prend des proportions qui sont assez incroyables, mais en même temps, à juste titre, on peut pas tolérer, on peut pas laisser passer ça. En tout cas, moi, en tant que maire, je laisserai rien passer, ni menaces, ni intimidation, ni propos injurieux. C'est inacceptable. Aujourd'hui, on laisse faire, on laisse les gens parler aux professeurs, aux enseignants comme à des copains. Et encore, des fois, on parlerait pas comme ça à son copain. C'est inacceptable. Les enseignants, pour moi, ça doit être sacré. On est un pays qui a été traumatisé ces dernières années par la violence que peuvent subir nos enseignants. Moi, c'est tolérance zéro. Voilà. Il n'y a aucune excuse.
3: Le maire de Véron, Steve Campagne, demande l'exclusion immédiate des enfants et de leurs familles des écoles du village. La décision revient au directeur de l'académie après enquête.
0: Le procès d'une figure du monde complotiste pour l'enlèvement d'une petite fille.
3: L'affaire remonte à il y a 5 ans, lorsque dans les Vosges, la petite Mia est enlevée à sa grand-mère. Deux faux éducateurs emmènent l'enfant pour la remettre à sa mère. Elles seront retrouvées en Suisse 5 jours plus tard. Le cerveau de l'opération, Rémi Daillé, youtubeur, conspirationniste, envisage au même moment un coup d'État. 14 complices potentiels sont jugés à ses côtés à partir d'aujourd'hui.
0: 5h02, nous sommes le mardi 15 septembre et une grande journée de mobilisation s'annonce en France.
3: Pompiers, infirmiers, étudiants, féministes et associations de défense de l'environnement vous appellent à les rejoindre devant le ministère de l'économie ce soir pour exiger des moyens face au changement climatique. Quand les policiers marchent ce matin pour leur salaire, les enseignants-chercheurs pour leur financement et les salariés d'EDF pour leur tarif préférentiel, puisque le gouvernement envisage, Alexis Morel, de revenir sur un avantage vieux de 80 ans.
5: Selon les calculs de la Cour des comptes, ces dernières années, les salariés d'EDF, mais aussi les retraités du groupe, n'ont payé que 2% environ du prix moyen de l'électricité acquitté par les clients lambda. Cet avantage en nature, jamais plafonné, dont le calcul n'a pas changé depuis les années 50, a coûté plus de 700 millions d'euros en 2024 à l'entreprise et ses filiales. Pour la Cour, le maintien de cette ristourne en l'état est incompréhensible. Elle somme donc le gouvernement de réagir. Mais les syndicats voient rouge, tant cet acquis social est constitutif, selon eux, du statut des agents. Amélie Henry de la CFE-CGC, premier syndicat d'EDF.
6: C'est une composante directe, en fait, de notre rémunération. Ce n'est pas une faveur, ce n'est pas un privilège. On a des salaires, en effet, qui sont bas. Et c'est aussi un levier, en fait, d'attractivité et de fidélisation.
5: Le gouvernement, de son côté, l'assure, il n'est pas question de supprimer ce tarif spécial, mais plutôt de revoir, sous-entendu de relever, le niveau d'impôts et de cotisations sociales que payent les agents d'EDF sur cet avantage. Objectif, réduire le manque à gagner pour les finances publiques. Les syndicats, eux, s'attendent à ce que leur préavis soit très suivi. Il y a 15 ans, lors d'une précédente grève sur le sujet, plus d'un salarié sur deux avait débrayé.
3: Une grève des électriciens et des gaziers sans incidence sur les usagers dans l'immédiat, selon les syndicats. Sur les rails, début ce mardi près de Rouen, des opérations de relevage du train déraillé vendredi soir. 44 blessés, dont une jeune femme de 18 ans dans un état grave. Plusieurs grues seront nécessaires pour cette opération complexe prévue au minimum pour une semaine et on ne connaît toujours pas avec certitude les causes du déraillement. 17 ans après leur séparation, c'est le retour officiel du groupe Oasis. Les frères Gallagher repartent pour une tournée en 2027 avec une quarantaine de dates dans le monde, dont deux au Stade de France pour le plus grand bonheur des fans, Valentin Dunat.
7: Oasis, c'est la bande-son de sa vie. Julie, 46 ans, avait des posters des frères Gallagher dans sa chambre d'adolescente. Ce titre, par exemple, elle l'écoutait en boucle. Slip inside. Alors forcément, les revoir sur scène...
8: C'est dingue. J'ai été voir des collègues en leur montrant et en faisant... Ils reviennent, quoi.
7: Pour ses fans, Oasis...
8: C'est un peu les dernières rockstars, en fait.
7: Nina a 36 ans, elle vit à Narbonne.
8: Ils sont pas du tout lisses, ils s'en foutent...
7: Sauf que, pour avoir une place, les fans ont 3 jours pour s'inscrire avant d'être tirés au sort pour potentiellement pouvoir acheter des billets.
8: Il y a beaucoup de peut-être.
7: Et ça, c'est en partant du principe que le groupe sera bel et bien présent à Paris, car comme l'explique Yacine...
9: Les connaissant et vu ce qu'ils ont fait et l'ayant vécu, je suis sûr qu'ils sont capables de se reséparer d'ici là. Hein.
7: Yacine était là le 28 août 2009, le jour
9: où il y a un mec qui montait sur scène en disant « Bon bah, désolé, les gars se sont foutus sur la gueule et ils se séparent. Allez, salut !»
7: Et ce concert annulé au dernier moment, il n'est pas prêt de l'oublier.
9: Clairement, pour moi, il m'en doit une.
7: Son souhait est donc simple.
9: Billets gratuits pour ceux qui ont vécu la séparation à Rock en Seine ?
7: Pas sûr que le groupe Oasis réponde favorablement à cette requête. Pour ceux qui veulent les voir ou les revoir, il faudra débourser entre 84 et 249 euros.

0: Oasis au Stade de France. Ce sera donc les 23 et 24 juillet 2027. On nous promet cette fois des prix fixes, pas d'envolée sur les plateformes internet grâce à ce système de sélection.
1: J'espère que vous allez m'acheter une petite place.
0: Écoutez, ça dépend.
1: Je casse.
0: Je gagne au loto, je ne sais pas. La météo, Louis.
1: C'est une très belle journée qui se profile dans le ciel ce mardi. Il va faire beau. Il va faire aussi chaud cet après-midi avec des températures, elles, qui vont dépasser les 30 degrés dans le sud. Ce matin, on a encore quelques brouillards matinaux, mais qui vont rapidement se dissiper et s'estomper dans le nord pour laisser place à un ciel, lui, bien dégagé. Des températures en milieu de matinée qui seront déjà très agréables. À Lille, à 19 degrés. Paris et Dijon, 20 degrés. Nantes, 21 ce matin. 21 également à Clermont-Ferrand, 22 pour Pau cet après-midi dans le ciel. Pas de changement, du soleil. Et pour les maximales, 23 dans le nord à Reims. Dans le sud, 33 degrés attendus ce mardi après-midi à Bordeaux et 30 degrés à Ajaccio.
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1: Bonne fête à tous les Roland qui se réveillent avec nous ce mardi matin, 5h07. On fait un léger bond en 2003 avec l'une des chansons les plus populaires du répertoire de Florent Pagny. Florent Pagny qui règle ses comptes en musique sur les mots de Lionel Florence et une mélodie de Pascal Obispo. Voici Ma liberté de penser.

0: À l'écoute d'ici ce mardi matin. Soyez les bienvenus. Tiens, j'ai une question pour vous. Est-ce que vous vous souvenez de votre tenue de mariage ?
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0: Celle-ci, elle est pour le moins insolite. Il y a quelques jours, à Saint-Venant, dans le Pas-de-Calais, Kevin et Tracy, eh bien, ont décidé de se dire oui, mais de se dire oui dans une tenue un petit peu particulière, Valentine.
3: Oui, nos amoureux se sont mariés en pyjama, avec pour thème de cérémonie confort et authenticité.
0: Félicitations à eux.
3: Ah bah oui, oui, oui, bien sûr.
0: Et puisqu'on parlera en plus de mariage ce matin, c'est ce que va nous raconter, figurez-vous, Stéphane Bern, avec lui aussi un mariage qui avait quelques petites particularités. Direction Saint-Jean-de-Luz en 1660, Louis XIV, lui, vient de se marier et à peine sorti de l'église, eh bien on décide carrément de murer la porte derrière lui.
3: Oui, c'est pas une pyjama party là, hein. Porte ouverte spécialement pour le mariage du jeune roi avant d'être condamné. Évidemment, ce n'est pas un hasard.
0: Alors pourquoi, tiens, avoir muré cette porte après le mariage ? Réponse avec Stéphane Bern. À 5h25 sur ICI.
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0: Tous les jours à 5h15, vous avez rendez-vous avec Catherine Quicandon pour ICI, ça entreprend.
3: Avec ce matin l'espoir d'une révolution après un triste bilan cet été. Plus de 300 morts par noyade.
0: Alors ce matin, Catherine, vous nous faites découvrir une invention qui pourrait sauver des vies avec ICI Occitanie.
5: À La Beige, au sud de Toulouse, les t-shirts flottent pour nous sauver la vie.
6: Je suis un flotteur.
7: Ouais, ça c'est vrai.
5: Bienvenue chez Flotty, une entreprise qui a créé un t-shirt anti-noyade. Philippe Rouvier, son président, nous explique son fonctionnement.
8: Il suffit de tirer sur une petite tirette qui est cachée de base et ça va se gonfler, nous remonter à la surface et nous mettre du coup dans une position de sécurité.
5: Il faut bien comprendre que ce t-shirt ne remplace pas une bouée et qu'il ne vous aidera pas à apprendre à nager. Il ne sert que si vous êtes immergé par accident, alors sortez tout de suite de cette piscine s'il vous plaît. En plus, ce t-shirt est composé avec une matière spécifique.
8: C'est une matière technique, effectivement, mais c'est plus léger, par exemple, que du néoprène qu'on utilise hors été lorsqu'on va nager ou faire des activités dans l'eau.
5: Le premier modèle, destiné aux enfants de 1 à 6 ans, est commercialisé en 2022. Médaille d'or au concours Lépine en 2021.

0: se lance et crée une solution innovante pour l'époque. Le t-shirt se vend en France, bien sûr, mais aussi dans un magasin suédois qui touche également la Norvège et la Finlande. Depuis le début de l'aventure, Flotty a vendu plus de 50 000 produits. Le prix, les premiers modèles commencent à 149 euros plus le coût de la recharge. Le t-shirt n'est pas à usage unique, il peut se réutiliser après un déclenchement et la partie technique se sépare de la partie textile qui peut être lavée en machine. Le modèle adulte offre le choix du déclenchement manuel ou automatique. Plus d'informations sur flotty.co, flotte.co. Merci à Ici Occitanie pour cette idée qui nous sauve la vie, littéralement. Ici, ça entreprend, Flotty, un t-shirt anti-noyade pour toujours garder la tête hors de l'eau.
1: Catherine, avec Ici Occitanie, une idée à garder en tête pour votre prochaine escapade en mer.
2: Seul en famille ou avec votre compagnon à quatre pattes, puisque dans un instant, on vous présente un nouveau système de garde au quotidien pour votre chien.
1: Reportage dans une crèche pour chiens de Toulouse. Oui, une crèche pour chiens, c'est dans moins d'une minute sur Ici.
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1: Soyez les bienvenus ce mardi matin, 5h15, on découvre ensemble un nouveau lieu dédié à nos amis à quatre pattes.
2: Une crèche pour chiens baptisée Wolf Society, la dernière a ouvert à Toulouse. Vous souriez, j'en suis sûre, derrière le poste, mais pour beaucoup de propriétaires, c'est non seulement très sérieux, mais aussi un vrai soulagement, Claudia Calmel.
4: Comme Maxime, qui vient de déposer Vince, un cocker de 2 ans, qui a un peu de mal à rester seul à la maison.
5: Il aboie, il pleure et il fait le loup. C'est plutôt embêtant pour les voisins, on va dire.
4: Et comme à la crèche, se pose la question de la gestion de la séparation au moment de quitter les lieux.
5: Moi, ça va. Lui, je pense un peu plus anxieux. Donc, il essayait de gratter le grillage et... Petit couinement, mais bon, ça va passer.
4: Oui, on confirme, c'est vite passé. Vince s'est rapidement fait des copains dans ce lieu cosy, aux allures de café branché. C'est Mehdi Sigel Massi qui est à l'origine du projet.
6: On a une piscine à balles, on a quelques jeux d'agilité. Il y a des canapés, parce qu'il y a des chiens qui aiment bien, comme leurs humains, aller sur les canapés, comme à la maison.
4: Il a eu l'idée après avoir passé 1 an aux États-Unis où ces crèches canines existent depuis longtemps. 9 chiens peuvent être accueillis chaque jour à Wolf Society, entre 9h et 19h. Les journées de garde sont rythmées par des jeux, des siestes, des balades et des nouvelles envoyées aux familles.
6: Je prends des photos pour les envoyer aux propriétaires de chiens qui aiment bien en journée recevoir les petites photos de leurs loulous et voir les activités qu'ils font.
4: Un lieu que Mehdi Sigel Massi a pensé pour donner plus de place aux chiens dans la ville.
6: Aujourd'hui, c'est quand même compliqué. Quand vous voulez prendre un verre en intérieur, c'est pas toujours possible. Les caniparcs, c'est souvent des petits endroits. Je pense que les villes évoluent, se structurent autour quand même du fait que de plus en plus de chiens y vivent. Je crois qu'à Toulouse, il y a 50 000 chiens, mais tout n'est pas pensé pour eux. Et en fait, c'est vraiment derrière cette idée qu'on a pensé ce lieu.
4: Pour les tarifs, comptez autour de 30 euros la journée avec la formule abonnement et 560 euros par mois pour une garde tous les jours du lundi au vendredi. Grégory déposera sa petite Blue à la garderie quelques jours par mois et l'investissement ne surprend, dit-il, pas ses proches.
7: C'est plus dans le sens positif. Ah, vous avez réussi à trouver une crèche, vous avez réussi à avoir des places. C'est vraiment cool. Il y a toujours l'histoire un peu budget qui rentre en compte, mais quand on a les moyens de se le permettre, c'est vraiment un plus.
4: Des garderies pour chiens qui devraient être plus nombreuses, selon Eugénie.
8: Je pense que les mentalités sont en train de changer. Il y a quand même une prise de conscience sur le bien-être animal. On le voit avec les lois, c'est un être vivant, le chien, c'est pas un meuble en fait. Il faut l'assumer.
4: Pour arriver à l'équilibre financier, Wolf Society espère prochainement engranger une 30aine d'abonnements.
2: Et à l'intérieur des 300 mètres carrés de la crèche, je précise, un espace toilettage, des salles d'ostéopathie et même un café. Pour les humains.
1: Bah dis donc, ils sont mieux logés que moi, vous voyez. Merci beaucoup Valentine. 5h18 dans les coulisses TV ce matin. Mathieu Lartaud brise un tabou. Le journaliste sportif de France Télévisions signe Ce qui nous tient debout, un documentaire diffusé ce soir sur France 15, sur France 5 et se livre au micro de Patrice Gascoigne dans 5 minutes sur Ici. Tout de suite, quelques notes pour mettre un petit peu d'énergie dans votre réveil. On est en 84. Avec Jermaine Jackson et Piazzadora, un duo devenu incontournable à l'écoute de votre radio Ici. Bon réveil avec nous.

0: ici dès 5h avec l'un des duos les plus marquants des années 80 aux côtés de Jermaine Jackson et Piazzadora à l'écoute de votre radio ici à 5h22. Si vous nous rejoignez à l'instant, déjà soyez les bienvenus et vous arrivez pile au bon moment puisqu'il faut nous appeler tout de suite au 0810 055 056 avec Valentine. Ce mardi matin, on veut parler à deux d'entre vous pour un autre duel des auditeurs autour de l'actualité, que vous soyez couche tard ou à contrario lève très tôt. Vous nous appelez pour tenter de gagner ce matin, Valentine.
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0: Alors allez-y, foncez, c'est maintenant et c'est Saveria qui attend vos appels ce matin au 0810 055 056. Bonne chance à tous.
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0: 5h23, on retrouve Patrice Gascoigne avec ses coulisses TV. Ce mardi, Patrice, vous êtes parti à la rencontre du journaliste sportif de France Télévisions, Mathieu Lartaud. Il signe un documentaire qui s'attaque à un tabou.
3: D'habitude, Mathieu Lartaud vous fait vibrer en commentant les matchs de l'équipe de France de rugby.
4: C'est hallucinant ce que nous vivons aujourd'hui à Twickenham, la barre des 50 points. C'est un triomphe. Vive les Bleus, vive la France.
3: Mais ce soir sur France 5, Mathieu Lartaud vous emmène sur un autre terrain, dans ce qui nous tient debout. Mathieu Lartaud confie son histoire personnelle, son combat contre le cancer, les cancers, parce qu'il a été touché deux fois par le cancer. D'abord à 17 ans, un cancer du genou qui a mis fin à ses rêves de carrière comme joueur de rugby. Et à 43 ans, avec une récidive qu'il conduit à se faire amputer de sa jambe droite pour pouvoir rester en vie. Avec ce documentaire qu'il co-réalise avec Anouk Burel, il veut briser le tabou du cancer dans la société. Mais à quel moment Mathieu Lartaud a-t-il mis de côté sa pudeur naturelle à parler de sa maladie pour aller briser aux yeux de tous le tabou du cancer ? Écoutez la réponse de Mathieu Lartaud.
5: Alors cette envie de briser le tabou du cancer, en fait, elle est intervenue au moment où j'ai rendu ma maladie publique. À travers tout ce que je recevais comme message, j'ai pris conscience qu'il était urgent de libérer la parole sur ces sujets-là. Ça s'est traduit d'abord par un livre, On n'ampute pas le cœur, que j'ai publié en 2024. Et finalement, ce qui nous tient debout, c'est quelque chose qui est dans la continuité de tout ça. Et donc, c'était effectivement le support idéal, finalement, pour à la fois porter cette parole-là et la libérer à travers les témoignages qu'on a pu recueillir dans ce film, et ce dans toutes les strates en fait qui moi m'intéressaient, c'est-à-dire on a à la fois les aidants, les proches aidants, les maris, les compagnes, les fils, les soignants, voilà, on a vraiment réussi à faire un 360 degrés autour de cette maladie du cancer, de faire en sorte que elle ne soit plus taboue nulle part, ni dans les cercles familiaux, ni au travail. Voilà, c'était vraiment ça la mission première.
3: Mathieu Lartaud, dans un exercice tout en délicatesse, ne manquez pas Ce qui nous tient debout, son film documentaire avec des témoignages puissants et rares, à voir ce soir sur France 5.
0: Merci Patrice, une belle recommandation à garder en tête ce mardi matin, suivie d'une nouveauté musicale. Après plusieurs mois, construit un refuge en pleine forêt pour se ressourcer, Vianney fait son retour sur le devant de la scène avec un premier single. Voici « D'or et d'étain » sur ICI.

0: Dans les dépins. Vianney à l'écoute d'ici, excellent réveil avec nous ce mardi. Vianney qui a fait une annonce hier, il a annoncé depuis la maternité qu'il allait être le parrain, avis aux fans de la Starac, ça sera le parrain de la prochaine promotion de la Star Academy. 5h28, un petit peu d'histoire comme d'habitude avant l'actualité aux côtés de Stéphane Bern. Ce matin, on voyage au temps où un roi a transformé une simple porte d'église en un symbole diplomatique assez théâtral.
1: Le jeune Louis XIV convole en juste noces. Vive les mariés ! Et juste après la cérémonie, la porte par laquelle il passe est murée pour toujours. Vive les maçons ! Juin 1660, côte basque, Saint-Jean-de-Luz est bondé. Et pour une fois, pas seulement de surfeurs. Des nobles partout, des carrosses, des gardes, des cuisines qui tournent jour et nuit. Faut dire qu'on ne célèbre pas seulement un mariage. On essaye surtout de mettre fin à plus de 20 ans de guerre entre la France et l'Espagne. Alors, il y a plutôt intérêt à ce que les petits fours soient bons.
2: Ça vous plaît ? C'est moi qui l'ai fait !
1: Quelques mois plus tôt, le traité des Pyrénées a été signé. Et pour verrouiller la paix, on marie les enfants des deux couronnes. Louis XIV et l'infante Marie-Thérèse, fille du roi d'Espagne Philippe IV, et accessoirement cousine germaine de Louis XIV. Disons qu'à l'époque, l'arbre généalogique des têtes couronnées avait parfois des allures de Scooby-Doo. Le mariage est célébré le 9 juin dans l'église Saint-Jean-Baptiste. Louis XIV n'a que 21 ans, mais il a déjà compris un truc essentiel. Le pouvoir, c'est du décor, du symbole, de la mise en scène. Hollywood n'a qu'à bien se tenir. Alors, après la cérémonie, les mariés quittent l'église par une porte latérale ouverte spécialement pour eux. Et aussitôt après leur passage, on la fait murer, définitivement. Le message est simple, personne ne repassera jamais par là. Cet instant est scellé pour toujours. Point final, le sujet est clos et la porte aussi. Un peu plus de 3 siècles plus tard, cette porte a tellement bien résisté au temps qu'on pourrait presque s'en servir de fronton pour jouer à la pelote basque.
0: Et si vous vous rendez à Saint-Jean-de-Luz, vous verrez en plus un petit écriteau sur place pour désigner l'endroit où se trouvait précisément la porte. Il est 5h30, tout de suite l'actualité en France et dans le monde en 90 secondes. C'est avec vous, Valentine Letesse.
3: Des parents d'élèves menacent de mort les profs de leurs enfants 2 semaines seulement après la rentrée des classes. Un père de famille est en garde à vue en Gironde et une mère visée par 2 plaintes dans l'Yonne. Selon le maire de Véron, elle a mimé l'égorgement d'une enseignante. Contre l'inaction du gouvernement face au changement climatique, pompiers, médecins, infirmiers, étudiants et associations se mobilisent. Ils réclament des fonds et des mesures d'urgence, comme la pose de volets sur les logements, et vous appellent à la rejoindre ce soir devant le ministère de l'Économie. Et la France brûle encore. En Ardèche, 120 pompiers mobilisés sur un nouveau feu de forêt attisé par le vent. Il a démarré hier à Désaigne et provoqué l'évacuation d'une dizaine d'habitants. 50 000 euros d'amende pour chaque jour sans la sécurisation réclamée sur le site Fibre Excellence de Tarascon. C'est la demande du préfet des Bouches-du-Rhône. L'usine en liquidation judiciaire est classée Céveso, mais depuis sa liquidation judiciaire, la sécurité n'est plus assurée malgré les ordres du préfet. Sous le parapluie nucléaire de la France, la Finlande accepte de s'abriter. Voisin de la Russie, Helsinki accepte la proposition d'Emmanuel Macron, puisque la France est le seul pays européen doté de l'arme atomique avec le Royaume-Uni. Des dizaines de bateaux, de courses, de pêche, de plaisance au large de Concarneau cet après-midi, en hommage à Charlie Dalin, le dernier vainqueur du Vendée Globe, décédé d'un cancer à 42 ans.
0: L'info du jour, c'est un défilé de policiers au départ des Champs-Élysées.
3: Venus de toute la France, non pas pour une cérémonie ou un hommage, mais pour réclamer une augmentation, en particulier Pierre de Cossette, de la prime de risque des gardiens de la paix.
4: On l'appellera Frédéric, près de 30 ans dans la police, sur le terrain, et l'impression que ces dernières années, les risques du métier n'ont plus rien à voir.
5: Sur les derniers mois, on m'a, pas seulement moi, les autres membres de mon unité, on nous a foncé dessus en véhicule, sur un refus d'obtempérer. Plus récemment, sur une interpellation, on a essuyé des violences de l'individu qui était alcoolisé. Je ne dis pas que la police était tout beau tout rose il y a 30 ans, mais ça restait à la marge les agressions de policiers, je pense. Aujourd'hui, c'est devenu une habitude.
4: Chez les policiers, une bonne partie du salaire est constituée de primes, notamment la prime de risque, 28% du traitement, un pourcentage qui n'a pas évolué depuis 8 ans, déplore Frédéric.
5: La prime de risque, Depuis les Gilets jaunes, elle n'a même pas évolué. On sait bien que les risques encourus lorsqu'on veut exercer ce métier sont très accrus. Bah, la prime devrait légitimement augmenter en conséquence.
4: Mécontent de son rendez-vous avec le ministre de l'Intérieur il y a 10 jours, le syndicat Alliance réclame une hausse de cette prime de risque et demande à être reçu de nouveau par Laurent Nunez tout à l'heure après ce qui est annoncé comme une démonstration de force des policiers, des Champs-Élysées jusqu'à l'Assemblée nationale, avec l'espoir que des députés sortent à leur rencontre.
3: Départ de cette manifestation à 11h30 ce matin quand d'autres agents en région appellent au rassemblement devant leur commissariat.
0: Merci Valentine. La météo tout de suite de ce mardi 15 septembre. C'est une très belle journée qui se profile dans le ciel aujourd'hui. Il va faire beau et il fera aussi chaud cet après-midi avec des températures, elles, qui vont dépasser les 30 degrés dans le sud. Ce matin, on a encore quelques brouillards matinaux, mais qui vont rapidement se dissiper, laisser place à un ciel, lui, bien dégagé, des températures agréables. En milieu de matinée, à Lille, 19 degrés, Paris et Dijon, 20 degrés, Nantes, 21 degrés ce matin, Clermont-Ferrand relèvera 21 degrés également, 22 degrés à Pau, et puis cet après-midi, toujours du soleil, et puis pour les maximales, il fera chaud, 23 dans le nord à Reims, et jusqu'à 33 degrés attendus à Bordeaux cet après-midi, et 30 degrés à Ajaccio, 5h34.
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0: Il y aura du soleil dans le ciel, mais il y a déjà du soleil en musique ce matin pour vous réveiller. Avec cette chanson, une basse qui arrive et qui roule toute seule, et une voix, vous allez voir, qui monte très haut, fondant 74 avec George McGrae, qui signe l'un des premiers grands tubes de l'histoire du disco avec Rock Your Baby. C'est à l'écoute d'ici. Bon réveil avec nous et belle journée.

0: la maison.
1: En voiture, fraîchement réveillé pour sortir du lit. C'était George McGray à l'écoute d'ici avec Rock Your Baby à 5h38. Dans 5 minutes, comme d'habitude, c'est pas vrai, c'est votre rendez-vous anti-arnaque. Et ce matin, on parle des arnaques amoureuses après l'histoire de cet homme persuadé d'être en couple avec Céline Dion, Valentine.
2: Mais derrière ces histoires qui font le buzz, des escrocs qui se font surtout passer la plupart du temps pour des gens tout à fait ordinaires. Et c'est parfois beaucoup plus difficile de repérer le piège.
1: Alors, quels sont les signes qui doivent nous alerter? Aude Razzo nous donne les bons réflexes dans quelques minutes sur Ici.
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1: C'est l'heure tout de suite du duel des auditeurs autour d'une question sur l'actualité avec à la clé, Valentine, un très joli cadeau.
2: Le poste de radio parfait, le poste de radio ici, qui vous suivra partout puisqu'il se recharge à l'énergie solaire, il a le Bluetooth, il fait lampe torche. La seule fonction qu'il n'a pas encore, je le dis toutes les semaines, c'est de ne pas faire le café. Ce sera pour bientôt, promis.
1: Ce sera pour bientôt. Mathieu qui est avec nous, Mathieu qui nous passe un coup de fil du Finistère. Bonjour Mathieu.
2: Bonjour Mathieu.
5: Bonjour.
1: Et bonjour aussi à Anne, Anne qui est dans le Douf. Bonjour Anne.
2: Bonjour Anne.
5: Bonjour.
1: Alors on en a un qui est en vacances, l'autre qui bosse. Qui est-ce qui est en vacances?
5: Ouais, moi je suis en vacances.
1: Ah, c'est Mathieu qui est en vacances. Vous avez prévu de partir quelques jours ou vous restez tranquille dans le Finistère?
5: Ah non, je reste tranquille à Quimper. Bah, aujourd'hui, je me fais arracher mes dents aujourd'hui. Donc,
2: Elles sont super sympas, vos vacances, Mathieu.
5: Là, j'ai rendez-vous à la clinique tout à l'heure. Donc,
1: ouais, on vous envie tous. Hein.
5: C'est des bonnes vacances. C'est des bonnes vacances.
1: C'est un bon début. Anne, vous, par contre, c'est boulot.
6: Ah oui, moi, c'est boulot, oui.
1: Prise de poste à quelle heure?
6: 6h30.
1: 6h30. Ah, donc il vous reste encore une heure pour vous réveiller à l'écoute d'ici. On va jouer ensemble, les amis, avec une question autour de l'actualité. Figurez-vous qu'aujourd'hui, Columbo fête ses 55 ans.
7: Et vous, quel est votre vrai nom?
8: Lietna Columbo.
7: Non, votre prénom.
8: Lietna.
1: La série a commencé en septembre 71. Elle a d'abord été diffusée jusqu'en 78 avant de revenir en 1989 et de se poursuivre jusqu'en 2003. Et le saviez-vous, j'ai découvert cette information, le tout premier épisode de cette série intitulé Le Livre Témoin a été réalisé par Steven Spielberg. Il n'avait que 24 ans, il n'avait même pas, figurez-vous, encore tourné Les Dents de la Mer. Et la question que je vous pose ce matin, Mathieu et Anne, à votre avis, combien d'épisodes de Columbo ont été tournés? Il me faut un chiffre. On va commencer par Mathieu.
5: Moi, ouais, je dirais...
1: Le plus rapidement possible.
5: Ouais.
2: Pas de pression, Mathieu. Combien, Mathieu?
5: 20 000.
1: 20 000 pour Mathieu. Et Anne, vous en pensez quoi?
6: Oh, moi, j'aurais dit 150.
1: 150 pour Anne. Eh bien, c'est bien, vous êtes raccord tous les deux ce matin, ça fait plaisir.
6: Oui, c'est... On est chacun de la France, hein, donc...
1: La réponse avec vous, Valentine?
2: 69 épisodes en comptant les deux téléfilms pilotes réalisés avant le lancement de la série régulière. La dernière enquête de Columbo a été diffusée en 2003 et c'est donc Anne qui remporte le jeu ce matin.
1: Bravo Anne.
6: Super, Anne. Super, merci.
1: Et bravo quand même à Mathieu. Puisque...
2: Faut dire que 20 000 épisodes, Mathieu...
1: Mathieu, vous êtes comme moi, mais vous avez le compas dans l'œil.
5: Columbo, je vois ça tout ce gamin, donc je me dis, d'ici là, il y a eu des épisodes...
2: Et vous n'avez pas remarqué, Mathieu, vous voyez toujours les mêmes épisodes de Columbo.
5: Ouais, c'est vrai, en effet.
1: Vous êtes quelqu'un de généreux, Mathieu, c'est le principal. Vous êtes comme ça, vous donnez sans regarder, ça fait plaisir. Mathieu, bon, bonnes vacances et bon courage tout de même.
2: Pour le dentiste.
5: Merci, c'est gentil. Bonne journée à vous, c'est gentil. Au revoir Anne, joli cadeau, c'est cool.
1: Anne, eh ben on vous envoie votre radio ici directement à la maison et puis on vous souhaite une belle journée au boulot, on pense à vous Anne, à bientôt.
6: Ok, super, merci beaucoup, bonne journée à vous.
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1: Et chaque matin, on découvre avec vous une initiative qui marche quelque part en France et qui pourrait donner des idées ailleurs. Nous sommes dans la Sarthe ce matin, où un nouveau venu fera bientôt son entrée au tribunal, Valentine.
2: Un chien, encore un chien, on est très chien ce matin. Un chien pour accompagner les victimes dans les moments difficiles de leur parcours judiciaire.
1: Mais alors concrètement, comment est-ce qu'il peut aider les victimes ? Romain Bernot est allé voir sur place et vous raconte à 5h55 sur ICI. La journée commence, elle commence doucement, chacun son rythme j'ai envie de vous dire. Un café, un peu de musique, un pied devant l'autre surtout avec Jean-Pierre Madère pour lancer la journée.

0: commencer la journée un pied devant l'autre, mais ça fonctionne nettement mieux. 5h46, c'était Jean-Pierre Madère et tout de suite, place à votre rendez-vous anti-arnaque.
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0: C'est pas vrai, votre rendez-vous aux côtés de Odrazo. Odrazo, les auditeurs vous posent beaucoup de questions au sujet des arnaques amoureuses.
3: Oui, sujet qui revient tristement dans l'actualité avec ce Belge persuadé de vivre une histoire d'amour avec Céline Dion. L'affaire a fait le tour de tous les médias ces derniers jours. L'homme s'est quand même fait soutirer 10 000 euros au moins par des escrocs qui se faisaient passer pour la chanteuse. Ce qui me chagrine, au-delà du fait que ce genre d'histoire est toujours assez tragique, c'est que quand les arnaques amoureuses font le buzz, c'est toujours quand on parle de stars, d'escrocs qui se font passer pour des stars. Céline Dion, Brad Pitt, et je trouve ça dommage. Pourquoi ? Parce que dans l'immense majorité des cas, le brouteur, c'est comme ça qu'on appelle l'arnaqueur amoureux, le brouteur ne se fait pas passer pour une célébrité, non. Il prend le nom et le visage d'une personne lambda. Et là, on en parle moins, alors que là, le piège est encore plus redoutable.
0: Et Aude, que vous disent les auditeurs qui sont confrontés à ces brouteurs ?
3: J'ai par exemple Marie-Odile qui me raconte qu'elle a versé 2500 euros à un homme très gentil, c'est ce qu'elle me dit, et qui a l'air amoureux. Anne-Marie, une autre auditrice, m'a elle copié les messages que lui envoie un certain Jean-Fernand. Il l'appelle marraine, il la couvre de compliments et puis il lui envoie des coordonnées bancaires pour qu'elle lui fasse un virement. Quand vous me demandez comment repérer un brouteur, elle est là la réponse. Un brouteur, c'est une personne que vous n'avez jamais vue et qui finira toujours par vous demander de l'argent. Et dès qu'il est question d'argent, vous devez couper les ponts. Je sais, c'est pas toujours facile. Entre-temps, on a pu s'attacher à ces usurpateurs qui prétendent être amoureux de nous. Si vous avez du mal, dernier conseil, parlez-en autour de vous. Les personnes extérieures, la famille, les amis, ils ont toujours un regard plus lucide que nous. Et ça, c'est très important.
0: Merci, Aude, pour ces conseils. Et pour retrouver d'autres conseils, je vous invite à aller voir à notre page C'est pas vrai, disponible sur notre site internet ici.fr. 5h48, la journée commence à peine et on va essayer déjà de lui donner un bel élan avec du sourire en musique. Voici Zaz pour bien commencer la journée tout en douceur à l'écoute d'ici 5h49. Bon réveil si vous nous rejoignez à l'instant.

0: Zaz avec mon sourire à l'écoute d'ici 5h51. Chaque matin, on découvre avec vous une initiative qui marche quelque part en France. Et si, au tribunal, une victime pouvait être accompagnée par un chien ? Dans la Sarthe, une juridiction prépare l'arrivée d'un chien d'assistance juridique pour aider les victimes à traverser des moments particulièrement difficiles, Robin Bernot.
1: Au Mans, le tribunal de la ville aura bientôt son chien d'assistance judiciaire.
2: C'est une très bonne chose.
1: Alors, pas pour rattraper les prévenus qui tenteraient de s'échapper, je vous rassure, mais bel et bien pour aider les victimes à déstresser. Elles pourront le caresser pendant les procès ou lors des auditions devant les juges d'instruction. Une présence animale qui se veut rassurante, selon Philippe Jamet, président de France Victimes 72, qui porte ce projet avec le tribunal. Julien Penaud l'adjoint pour Issimène.
3: On va pouvoir se mettre tout proche de la victime, poser sa tête sur les genoux, d'absorber un peu le stress porté par la victime, quoi, et sa seule présence suffit à rassurer ces personnes.
1: L'objectif est donc d'améliorer la prise en compte des victimes, notamment des enfants, et de faciliter la libération de leurs paroles. C'est dans ce cadre que ce chien interviendra, a priori un Golden Retriever, une race reconnue pour son empathie et surtout sa capacité à être, je cite, une véritable éponge à émotions, selon le tribunal du Mans. Alors ici en Sarthe, ça marche, mais vous, qu'en pensez-vous ? Pour Julie, c'est une très bonne idée.
4: Je trouve ça super bien, même pour les enfants. Tu disais tout à l'heure, ça rassure forcément. Et pour un enfant, déjà, c'est hyper compliqué de passer au tribunal ou même d'être devant des adultes. Et c'est rassurant, ça donne un petit peu d'amour et c'est léger. De toute façon, les animaux, en règle générale, que ce soit avec tout le monde, même pour les personnes âgées, c'est toujours bien. Que ce soit adulte, ça apporte du bonheur.
1: Les animaux, en particulier les chiens et leur pouvoir rassurant, c'est Camille qui m'en parle.
5: Quand on est stressé, tout ça, c'est vrai que lui faire des câlins, tout ça, ça rassure. Puis le sortir, ça change les idées aussi quand il y a des choses dans la vie qui font que ça va pas trop.
1: C'est quoi, ils ont un pouvoir magique les animaux ?
5: Oui, un peu, leur amour.
1: Alors il faut savoir qu'un chien qui aide à libérer la parole et à témoigner plus facilement, ce n'est pas nouveau, puisque ça a été le cas par exemple lors du procès Le Squarneck en février 2025, où une dizaine de chiens étaient présents aux côtés des victimes de ce chirurgien condamné pour viols et agressions sexuelles. Le tribunal du Mans, quant à lui, va devoir encore patienter quelques mois, au moins jusqu'au printemps prochain, avant de pouvoir accueillir son chien d'assistance judiciaire.
0: Reportage de Romain Bernot dans la Sarthe, 5h54, retour, tiens, rapide en 80 en musique, aux côtés de Louis Chédid, des mots simples, un regard tendre sur la vie, une belle façon à lui, eh bien, de sourire ce mardi matin avec cette chanson, voici Ainsi soit-il.

0: ainsi soit-il. Toujours rêvé de dire cette phrase. C'était Louis Chédid à l'écoute d'ici 5h57.
1: J'avais un petit complexe de Dieu, là.
0: Oui, c'est ça. Je sais pas, je trouvais ça un petit peu une apothéose, vous voyez. On recherche un auditeur qui, ce mardi 15 septembre, qui développe sa créativité. Pourquoi ? Puisqu'aujourd'hui, c'est la journée internationale du point. Cette journée, elle est née d'un livre pour enfants qui raconte l'histoire d'une petite fille persuadée qu'elle ne sait pas dessiner. Elle pose simplement un point sur une feuille et c'est là que débute toute sa créativité. Alors ce matin, on s'intéresse à tous ces dessins et rechercher un auditeur qui gribouille tout le temps. On a tout dit ?
1: Tout.
0: On a tout dit. C'est Yolande.
1: Bonjour Yolande.
0: Qui est avec nous. Bonjour Yolande.
2: Bonjour à vous.
0: Yolande de Jarcy en Savoie. Que dessinez-vous, ma chère Yolande ?
2: Un chat, un monsieur. Je vous attendais tout en écoutant lui.
0: Ah, donc vous nous attendiez. Vous dessinez quoi ce mardi ?
2: Eh bien, je vous dis une dame, un ourson, un dauphin, un chat, et puis j'ai pas fini.
1: Ah oui, vous nous avez dessiné le zoo de Beauval, là, Yolande.
2: Ah, sans doute, c'est lui.
1: Vous faites que des animaux ?
2: Non, puisque dans mon dessin, j'ai quand même un personnage, et où arrive une dame.
1: Ah,
2: d'accord. Mais un peu plus vieille.
1: Et à côté des petits dessins que vous faites comme ça, vous avez d'autres activités créatives, Yolande ?
2: Bien sûr, j'écris mon poème.
1: Ah, oui, vous êtes une artiste, d'accord.
0: Eh bien, il faudra revenir nous voir quand on fera un Je recherche une auditrice qui, justement, écrit un poème. Yolande, et à ce moment-là, vous nous raconterez un bout de votre poème. En tout cas, ce matin, nous, on vous offre votre radio ici pour nous écouter partout avec vous, dans toutes les pièces de la maison. Bravo, Yolande.
2: Merci beaucoup à vous et puis très belle journée.
1: Merci Yolande, à bientôt en Savoie.
0: À bientôt.
2: À très bientôt, au revoir.
0: 5h59, merci à tous d'avoir été là à 6h. Comme d'habitude, vous avez rendez-vous avec l'actualité de vos régions. À 6h30, vous retrouvez Valentine Lottès.
1: Pour l'info en France et dans le monde, en 90 secondes.
0: Et voici toute l'équipe d'ici matin qui est là ce mardi. Je vous souhaite une belle journée qui commence ici, bien sûr.
3: Merci Louis, rendez-vous demain 5h. Allez-y, entrez. C'est ici Armorik, bienvenue et bonjour les Bretons. On est ravis de vous retrouver pour démarrer cette nouvelle journée ensemble. Alors elle sera un petit peu moins belle qu'hier côté météo, c'est vrai. Mais ce sera quand même pas mal et vous savez pourquoi ? Parce qu'on la commence ensemble. C'est pas mignon tout ça. Actu locale, musique, bonne humeur, voilà notre programme. Si vous êtes prêts, ben, c'est parfait, nous aussi.
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3: Nous sommes le mardi 15 septembre, ici à Armorik, il est 6h.
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3: Vanessa Lambert. Et avec Justine Sauvage pour l'info en Bretagne. Bonjour,
5: bonjour
3: Justine.
5: Tout le monde.
3: Un homme est jugé depuis hier à Rennes pour féminicide.
5: Radouane Lafy qui a étranglé sa femme Catherine Vincent avec une rallonge électrique. C'était en janvier 2023 à Pompéan au sud de Rennes. Cet homme est jugé pendant 3 jours par la cour d'assises d'Ille-et-Vilaine. Et hier, la première journée d'audience s'est concentrée sur le contexte et les personnalités, plus finalement que sur la culpabilité de l'accusé. Car ce dernier a reconnu les faits le jour même du drame, Léopold de Picot.
6: C'est même lui qui se rend au commissariat de Rennes face aux policiers. Piégé par ses contradictions, Radouane Lafy passe aux aveux. Depuis quelques semaines, le Tunisien et la Française, séparés mais toujours mariés, se revoient à l'initiative de Catherine Vincent. La soirée se déroule bien. Sur les photos, les deux sont souriants et heureux, selon la gendarmerie présente à l'audience. Sauf que le matin, une dispute éclate. D'après Radouane Lafy, sa femme l'a insultée. Elle lui aurait reproché de l'avoir épousée, je cite, « seulement pour les papiers ». L'homme l'étrangle des deux mains dans son lit pendant plusieurs minutes, puis il saisit une rallonge électrique pour l'étrangler de nouveau. Dans la salle d'audience, le président lui demande « Aviez-vous l'intention de donner la mort ?» L'accusé esquive la question avant de finalement répondre « Au début, non, c'est une femme que j'aime, sans un regard pour les nièces, le frère et la belle-sœur de Catherine Vincent. »
5: Et l'accusé encourt la réclusion criminelle à perpétuité. Le verdict est attendu demain. Précision à retrouver sur ici.fr. À Rennes, la fin fin de journée hier a été compliquée pour les usagers du métro. La ligne A a été touchée par une panne qui a duré de 16h à 21h10. Plus de 5 heures donc sans métro sur cette ligne A à cause d'un incident selon le réseau Star qui a mis en place des bus de substitution. Retour sur cette panne du métro à Rennes, c'est à lire sur ici.fr. Bonne nouvelle, ce matin tout semble fonctionner normalement. Attention tout de même puisque la circulation s'annonce compliquée sur la route aujourd'hui en raison de l'ouverture du SPAS, le salon international de l'élevage au Parc Expo de Rennes. 100 000 visiteurs sont attendus pendant 3 jours et notamment ce matin, la ministre de l'Agriculture, Annie Genevard, qui vient inaugurer ce salon professionnel. Annie Genevard qui va tenter de rassurer les éleveurs après un été caniculaire et de sécheresse dont les conséquences seront visibles longtemps. La ministre de l'Agriculture qui est l'invitée également ce matin d'ici à Armorique. Rendez-vous à 8h moins le quart. 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
3: Le monde de la mer rend hommage à Charlie Dalin aujourd'hui à Concarneau.
5: 3 mois après sa disparition, c'est une commémoration festive qui se prépare dans la ville où le skipper vivait jusqu'à son décès. Au programme du jour, une parade nautique avec des dizaines de bateaux de la course au large, une minute de bruit, également un show aérien avec la patrouille de France et un feu d'artifice. Tout le monde veut rendre hommage à Charlie Dalin, dernier vainqueur du Vendée Globe, parti trop tôt à 42 ans d'une tumeur gastro-intestinale. Son ami Yann Elias est celui qui a en grande partie organisé cet hommage. Ensemble, ils ont remporté la Transat Jacques Vabre en 2017. Il explique que tout le monde voulait être à Concarneau aujourd'hui.
7: C'est vrai que tous les bateaux qui seront présents de la course au large, en fait, ils sont en pleine préparation de la route du Rhum. Et donc forcément, on ne se rend pas compte, mais en septembre, ils sont vraiment à flux tendu. Mais par contre, ça veut dire qu'ils sont touchés par le décès de Charlie. Tous touchés aussi par l'homme, les performances sportives et architecturales qu'il laisse. Et donc, c'est-à-dire que tout le monde a envie de lui rendre hommage et ça c'est chouette. Ça va faire un gros événement et on sent que tout le monde a envie d'être présent.
8: C'était le souhait de Charlie qui souhaitait qu'on fasse du bruit, qu'on pense à lui, mais qu'à la fois ce soit un événement festif qui soit marqué par la joie d'y vivre et non pas par la peine que nous laisse son départ.
5: Et cet hommage à Charlie Dalin débute à 17h. Attention, circulation en partie coupée sur place à Concarneau. Et cet hommage, vous pourrez le vivre également en direct sur ici Armorique entre 17h et 19h. La course au large et le Vendée Globe, c'est l'objectif de Johan Richaud et de Benjamin Dutreux qui ont décidé sur Terre de construire ensemble leur futur bateau. Ils auront le même modèle d'Imoca à foil pour le prochain Vendée Globe de 2028. Ces deux bateaux sont en construction à Vannes par le chantier Multiplast. Un partenariat qui a plusieurs avantages, explique Romain Ménard. C'est le team manager de l'équipe Paprec de Johan Richaud.
9: C'est formidable parce que ça crée une émulation technique, technologique, et puis aussi de faire des économies, puisque forcément on partage les coûts de plans d'architectes, les coûts d'outillage. Il faut construire des moules avant de construire un bateau. Il n'y a pas besoin de faire deux fois les moules. D'abord l'équipe Paprec utilise le moule et construit son bateau. On relâche le moule et l'équipe Eole Forcade va pouvoir utiliser ce moule pour construire d'abord sa coque, ensuite son pont et ainsi de suite. Ça permet une réduction d'environ 12% des coûts et d'environ 25% du bilan carbone du projet. Donc c'est vraiment vertueux partout. Au-delà de l'aspect écologique et de l'aspect économique, c'est aussi de mutualiser des ressources d'ingénierie, d'architecture navale et de réfléchir à plusieurs. Donc nous, le choix qu'on a fait, c'est assez simple, c'est de s'allier avec un de nos adversaires pour être à deux contre le reste du monde plutôt que tout seul contre le reste du monde.
5: Et cette construction simultanée de bateaux pour le Vendée Globe à Vannes, on y revient dans l'info d'ici à 6h30.
3: Retour maintenant sur ce lundi au soleil en Bretagne.
5: Oui, la journée hier a été estivale, plus de 30 degrés par endroit, du ciel bleu et donc du soleil. Pour les chanceux qui ont pu en profiter, c'était vraiment parfait, comme à Binic en Baie-de-Saint-Brieuc, Joanne Moison.
10: Oui, comme ce lundi au soleil, jour de repos pour Marie de Pordic.
11: Là, c'est pour peaufiner le bronzage avant l'hiver. Là.
10: Les habitués sont installés sur le sable, contre le mur, à l'abri du vent, notamment Martine.
12: Contre le mur, toujours les mêmes. C'est notre coin de paradis.
13: Vous pourriez presque avoir votre nom, quoi.
12: Presque. On aime bien avoir nos entaffements et on se garde nos places. L'avantage d'être retraité.
10: Annie vient d'arriver à vélo avec son parasol sur le porte-bagage.
14: Oui, tous les jours, je viens à vélo. Je profite du soleil qu'on a en Bretagne cette année. On peut aller se baigner. Enfin, c'est génial, quoi. En fait, on a beaucoup de chance. Et on retrouve les copains, les copines. C'est la fin, ça fait désert, mais c'est bien.
10: De l'autre côté de la passerelle, sur le quai, quelques personnes profitent des terrasses au soleil. Le glacier est encore ouvert. Amran est au service.
15: On est quand même sur une fin de saison, mais dès qu'il fait beau, on a un peu de monde à venir. Surtout à l'heure du goûter, à partir de 16h jusqu'à 18h, on a un peu de monde. On a nos petits habitués, les gens qui habitent dans le coin, qui viennent assez souvent, c'est assez agréable.
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5: Bon, comme je viens de chanter très faux, normalement
3: bah
5: il
3: voilà.
5: pleut.
3: Bah oui, voilà, super, il y a une petite voilà. perturbation non, qui va arriver sur pour la, pluie, hein. la Bretagne. C'est la grisaille qui s'impose d'abord sur l'ouest et le nord de la Bretagne ce matin avec un risque de brume et de brouillard matinaux. Le ciel sera encore ensoleillé quand même ce matin sur le Morbihan et l'intérieur de l'Ille-et-Vilaine. Et puis ensuite, les nuages vont envahir l'est de la Bretagne l'après-midi avec peut-être quelques petites gouttes de pluie. Les éclaircies réapparaîtront par la pointe ouest, hein, par le Finistère, avec une baisse des températures qui s'amorce. Aujourd'hui, des minimales assez contrastées entre 11 et 16 degrés. Les maximales seront comprises entre 20 et 26 degrés, un petit peu moins qu'hier. 20 degrés, c'est la minimale à Saint-Brieuc. À Pontivy-le fera 21, à Dole de Bretagne 22, à Carnac 23, mais encore 25 degrés à Ploërmel, Vannes et Rennes, et même 26 degrés à Redon.
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3: Il est 6h09, voici Marc Lavoine avec les tournesols. Les tournesols qui ont eu un petit peu chaud hein, au pétale cette année. La sécheresse a marqué les cultures et derrière évidemment toute la question de l'eau, ça tombe bien. C'est justement l'un des grands sujets du SPAS qui démarre aujourd'hui à Rennes.

0: Marc Lavoine et les tournesols sur Ici Armorique.
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0: Et après notre lundi carrément estival, on perd quelques degrés aujourd'hui, mais rassurez-vous, ça reste franchement très agréable. Et puis si jamais vous avez un petit peu froid, on va se réchauffer ensemble avec encore un chouette programme sur Ici Armorique. L'info près de chez vous, la musique, il y aura notamment Johnny Clegg et le nouveau Zazie dans les prochaines minutes. Et puis tous vos rendez-vous du matin, exemple avec le docteur Kirzek qu'il consulte juste après la pub.
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3: L'isoloir est installé sur le SPACE, le salon mondial de l'élevage, jusqu'à ce jeudi au parc des Expos de Rennes. Venez nous retrouver sur le stand Ici Armorique entre le hall 7 et le hall 8.
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0: supprimée. L'aventure, elle est portée par la maison de soins de support La Tête et les Jambes et l'Institut de communication et d'information sur le cancer. Et il y a 30 participants atteints ou en rémission de cancer avec leurs aidants qui vont pédaler 715 km, 12 étapes, 6 départements de Menton à Perpignan. Ils s'entraînent depuis plusieurs mois. Ils seront accompagnés tout au long du parcours par une équipe médicale et des bénévoles, bien sûr. Et c'est porté par un confrère, le docteur Stéphane Ellis, qui est cancérologue. Et pour y participer, vous pouvez vous inscrire. Pas obligé de faire tout le raid. Vous pouvez faire une seule étape, par exemple. Vous tapez « Faut pas crever vélo », par exemple. Et vous allez vous inscrire. Personne ne vous demande de battre Pogacar entre Menton et Perpignan. C'est juste pour participer, parce que le véritable adversaire ici, ce n'est pas le chronomètre, c'est le cancer qui a une fâcheuse tendance à vouloir prendre la direction de la course. Il choisit le parcours, impose les étapes, place les traitements dans l'école et voudrait parfois envoyer le patient directement dans la voiture balai. Ces 30 cyclistes ont décidé de lui retirer le sifflet. Ce n'est pas une performance, c'est de l'activité physique adaptée. Et on sait que pour tous les cancers, sein, côlon, prostate, toutes les études montrent que ça réduit le risque de récidive et que ça améliore la survie globale de faire de l'activité physique.
1: Bon, alors si on n'a pas de cancer et qu'on n'a pas prévu traverser 6 départements à vélo, qu'est-ce qu'on retient de cette histoire pour notre santé à nous ?
0: On retient d'abord que notre corps n'est pas un vélo d'appartement destiné à rester au garage. Pour la population générale, l'objectif demeure 150 minutes d'activité physique modérée par semaine en prévention primaire, c'est-à-dire avant l'apparition de la maladie. C'est très bien, ça diminue les risques et surtout ça permet de lutter contre la sédentarité, le fait de rester assis pendant des heures. Et oui, le canapé est un directeur de course un peu très particulier. Sa stratégie consiste à ne jamais prendre le départ. Vous allez prendre le départ justement. Et ce n'est ni dangereux lorsqu'on est correctement cadré, ni accessoire, c'est un véritable soin. Pas besoin d'être un champion, encore une fois, pas besoin d'un vélo en carbone. L'objectif, vraiment, c'est de vous faire plaisir, de faire des mouvements. Ça démarre par l'activité physique dans le salon, ça va jusqu'à la course. Et pour celles et ceux qui veulent s'inscrire, allez, je le répète, c'est Faut pas crever. Vélo, vous tapez sur votre moteur de recherche et d'ici là, portez-vous bien.
1: Merci beaucoup, docteur Kierzek. Je vous l'avais promis, le voilà, Johnny Clegg, sur Ici Armorique, avec Scatterings of Africa. C'est le titre qu'il a fait connaître mondialement au début des années 80, enfin début non, 87. Et c'est le titre avec lequel on s'est fait le plus de claquage, parce qu'il faut bien lever la jambe.

0: Vous faites très bien la Corée, Justine. Mais on sent des années de gym, de danse, de yoga. Mais quelle souplesse, mais quel talent. Les gens d'ici, c'est vous qu'on écoute chaque matin. Oui, on part à votre rencontre, les vrais gens, et on est toute cette semaine à BD avec Gauthier Conseil. Et ce matin, il est allé à la boulangerie où il y a une bonne odeur de pain chaud, de croissant bien beurré. La boulangerie de Vincent Mouriec. Il est là depuis très longtemps. Allez, on les retrouve tous les deux entre deux fournées de baguettes.
1: Vincent, vous êtes donc le...
2: Le gérant, co-gérant avec ma femme.
1: Donc, boulanger, vous vous occupez du pain.
2: Ouais, en ce moment principalement, mais je fais tout, je tourne un peu partout.
1: Et vous vous levez à 5h ?
2: 2h.
1: 2h ? Ouais. Et depuis combien de temps vous faites ça ?
2: J'ai 50 ans aujourd'hui, donc vous êtes les bienvenus pour mes 50 ans. Donc j'ai commencé à 15 ans, 16 ans, donc 34 ans.
1: 34 ans, ouais. Vous vous levez à 2h du matin ?
2: Enfin, je me suis pas toujours levé à 2h, mais principalement.
1: Très tôt, quoi.
2: Ouais.
1: Il faut de la passion pour supporter le réveil aussi tôt, il n'y a pas que l'argent qui suffit. Là.
2: Non, l'argent n'est pas là. c'est pas l'objectif premier, non.
1: Qu'est-ce qui vous pousse alors à continuer cette activité ?
2: Eh ben, l'amour du métier, encore et encore, toujours se renouveler, tout le temps, tout le temps. Puis le fait de fabriquer quelque chose de A à Z, et avec tous les changements qu'il peut y avoir, même au niveau climatique, ça nous incite à nous remettre en question.
1: Le climat impacte votre activité ?
2: Ah ouais, le climat sur le pain, c'est vrai. S'il fait chaud, si c'est humide, s'il fait froid, si c'est sec, il faut qu'on adapte tous les jours en fait.
1: Vraiment, travail d'adaptation, c'est ça qui vous plaît.
2: Ouais, ouais.
1: Et d'ailleurs, si je me disais, les boulangeries dans les petits bourgs, ça a aussi un peu un rôle social en fait.
2: Ouais.
1: C'est quoi votre regard là-dessus justement ?
2: Ben, c'est la proximité avec les gens qui, comme nous. Mm-hmm. On est comme eux, ils sont comme nous. Il y a un lien qui se crée. Nous, ça fait 20 ans qu'on est là. Et il y a un vrai lien qui se crée. On voit les enfants grandir, on voit les adultes vieillir. Malheureusement, on voit les personnes âgées mourir. Donc on est présents sur toutes leurs phases de leur vie en fait. Et eux, de même avec nous, parce que ils savent qu'on a des enfants qui grandissent, qui vont à l'école. Et ça, c'est un lien très important.
1: Mais la vie sociale, elle est aussi un peu sur les réseaux sociaux, sur Facebook. Ouais, vous devez alimenter la page. Du coup, ça vous rajoute une nouvelle casquette en plus.
2: Ouais, ça prend du temps. En plus, alors, pour ne pas mentir, j'ai des enfants qui sont grands aujourd'hui et qui sont plus à même que moi de le faire correctement. Mais ils sont pas à ma disposition, donc je le fais. Et parfois, je me fais reprendre de voler. Voilà. Mais ouais, ça fait partie intégrante du métier aujourd'hui.
1: Okay.
2: On n'a pas le choix. Il faut communiquer.
1: Le métier a clairement évolué. Ça a vraiment énormément changé, j'imagine, depuis il y a 100 ans, par exemple.
2: Ouais, même depuis il y a 5 ans. Ouais, ça évolue énormément. Aujourd'hui, on est plus axé sur du pain santé. On pétrit plus aujourd'hui le pain comme on le pétrissait, ne serait-ce qu'il y a 15 ans, même 10 ans. On a du matériel qui évolue énormément aussi. Et heureusement, ça évolue en permanence.
0: Bon, tant que ça évolue dans le bon sens pour avoir des bons croissants, c'est parfait. Vincent Mouriec, boulanger ABD au micro de Gauthier Conseil. Si vous avez l'habitude de prendre votre pain ou vos gâteaux à cette adresse, vous connaissez forcément la fleuriste Cocon Végétal, c'est à deux pas de là. Eh bien, c'est dans cette boutique qu'on se retrouvera demain, toujours depuis BD. Allez, 6h24, voici Zazie et son dernier titre, c'est peu importe.

0: C'était le dernier Zazie, peu importe, sur Ici à Mauric à 6h26.
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0: Et c'est l'heure de retrouver Catherine Viguier pour votre horoscope du jour avec, paraît-il, Catherine, une forte influence des scorpions.
5: Et de leur côté passionné, très valorisé.
6: Bélier, vous mettez une grande partie de votre énergie au service de vos moyens matériels.
7: Taureau, vous avez besoin de soigner vos liens et d'ailleurs l'un de vos liens évolue.
8: Gémeaux, beaucoup de travail, mais a priori, vous savez pourquoi vous le faites, vous êtes motivé.
9: Cancer, vous en sortez bien, avec de la chance dans votre vie affective.
10: Lion, vous réglez quelque chose d'important au sujet de votre foyer, bon, cela peut prendre du temps.
11: Vierge, vous, d'habitude sage, vous êtes investi, passionné, et ça vous réussit.
12: Balance, ce mardi vous demande d'être vigilant côté finances, et vous le serez.
13: Scorpion, votre force intérieure est mise au service des autres, mais aussi de vous-même.
14: Sagittaire, vous aidez des personnes souffrantes et puis vous vous soignez aussi.
15: Capricorne, ce jour est intéressant, avec des relations amicales en or.
16: Verseau, vous avez des responsabilités à assumer, ce peut être très pesant.
17: Poisson, vous serez l'être que l'on vient chercher pour parler, pour se confier.
18: Et pour nous tous, on choisit son sport mental ou physique. Peu importe.
0: Merci beaucoup Catherine Viguier. On embrasse les Roland. Aujourd'hui les Rolandes aussi, c'est votre fête et puis un bon anniversaire. Si vous êtes du 15 septembre comme Camélia Jordana, la chanteuse fête ses 34 ans et bon anniversaire au prince Harry.
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0: Et bon mardi avec Ici Armorique. Chaque matin, on vous raconte ce qui se passe près de chez vous avec l'actu locale, la météo, l'état des routes, les éventuels bouchons, à mon avis, sans être voyante autour de Rennes et du Parc Expo. Ça risque d'être bien le bazar aujourd'hui en raison du début du space. On a aussi de la musique, bien sûr, de la bonne humeur. Et puis la famille s'agrandit puisqu'on est ravis d'accueillir à partir de maintenant les téléspectateurs de France 3 Ici Bretagne. Et oui, la radio se regarde également. Vous verrez Grégory Rennes. Dès 6h50, c'est l'animateur de notre communauté. Il lit vos messages sur Instagram, sur Facebook, je vais dire Instagram. Vous verrez aussi Justine Sauvage, notre queen de l'info. Bonjour, bonjour Justine. Et puis vous verrez aussi de très belles images de la Bretagne par drone pendant la musique. Voilà le programme, on est ensemble jusqu'à 9h. Mais pour le moment, 6h30, Justine, qu'est-ce qui fait la une en Bretagne aujourd'hui?
19: Un homme qui est jugé jusqu'à demain à Rennes pour féminicide devant la cour d'assises d'Ille-et-Vilaine. Il encourt la réclusion criminel à perpétuité pour avoir étranglé avec une rallonge électrique sa femme. C'était en janvier 2023 à Pompéan, au sud de Rennes. Il fonctionne à nouveau ce matin, mais hier, le métro A de Rennes a été touché par une énorme panne qui a duré plus de 5 heures. Des bus de substitution ont été déployés par le réseau Star, mais ce fut compliqué pour rentrer des cours ou du travail. Ce matin, donc, ça fonctionne normalement. Attention tout de même, Vanessa, vous venez de le dire, c'est le début du space. La circulation s'annonce compliquée cette fois sur la rocade de Rennes. À suivre dans l'info d'ici, la construction simultanée de deux IMOCA à Foyle sur le chantier multiplaste de Vannes. Les skippers Johan Richomme et Benjamin Dutreux s'unissent sur la terre ferme pour réduire les coûts et l'empreinte environnementale. On y revient dans un instant, mais d'abord en 90 secondes, l'actu en français dans le monde présentée par Valentine Letesse.
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20: jusqu'à 36 degrés encore aujourd'hui et ça chauffe dans la rue. Contre l'inaction climatique du gouvernement, pompiers, médecins, étudiants et défenseurs de l'environnement manifestent et vous appellent au rassemblement ce soir devant le ministère de l'économie pour réclamer des fonds et des mesures d'urgence. Des mobilisations, il y en a encore beaucoup d'autres ce mardi. Les policiers défilent ce matin sur les Champs-Élysées pour leur salaire. Les étudiants et les chercheurs se mobilisent pour leur financement quand les agents d'EDF défendent leurs tarifs préférentiels sur l'électricité. Des profs menacés de mort par des parents d'élèves, 2 semaines seulement après la rentrée. Un père de famille est en garde à vue en Gironde et dans Lyon, une mère est visée par 2 plaintes. Elle a mimé l'égorgement de l'enseignante de sa fille. Une opération complexe commence sur les rails de Normandie. Relever le train qui a déraillé vendredi soir près de Rouen. 44 blessés, dont une jeune femme dans un état grave. On ne connaît toujours pas avec certitude les causes de l'accident. Un nouveau blocage au déploiement du cannabis médical. 14 associations de patients dénoncent le report de l'évaluation des médicaments. Malgré l'autorisation du Parlement il y a 3 ans pour mettre ces produits sur le marché, les décrets d'application n'ont toujours pas été publiés. C'est le retour d'un groupe de rock mythique. Les Britanniques de Oasis remonteront sur scène l'année prochaine pour une 40aine de dates à travers le monde, dont 2 à Paris au Stade de France les 23 et 24 juillet prochains.
19: L'info d'ici en Bretagne à la rencontre ce matin de 2 skippers qui en mer s'affrontent mais qui sur terre ont décidé de construire ensemble leur prochain bateau. Il s'agit de Johan Richomme et de Benjamin Dutreux qui auront donc le même modèle d'Imoca à foil dernière génération. Bateaux qui sont en construction à Vannes sur le chantier naval Multiplast, spécialiste des matériaux composites. Les 2 équipes de course au large, Papreg pour Johan Richomme et Eol Forcade pour Benjamin Dutreux, ont décidé de travailler ensemble pour mettre au point ce bateau pour le prochain Vendée Globe, celui de 2028. Et c'est loin de déplaire aux 2 skippers, Jean-Michel Naga.
21: Il suffit de les voir plaisanter ensemble pour se rendre compte de leur complicité. Binge et Yo-Yo, comme ils s'appellent entre eux, les 2 marins sont sur la même longueur d'onde et ils se respectent.
22: On s'était toujours suivis, toujours appréciés. Et je t'avoue que ouais, quand j'ai su que c'était Binge et son équipe qui venaient construire le 2e bateau, j'étais plutôt content.
23: Moi, c'est vrai que j'ai toujours eu un immense respect pour le marin. Et là maintenant, j'ai aussi un immense respect pour l'homme qui est derrière, tu vois, donc c'est cool.
21: Et ça se voit qu'il est ému, Benjamin Dutreux. Il construit là son premier bateau.
23: Et ouais, c'est notre bébé. Ouais. C'est vrai que quand la première fois que je suis venu ici, je crois que j'ai versé ma petite larme. Hein. Ouais, c'est vrai que c'est un moment fort, ouais. Et on a la chance de le faire en bonne compagnie, donc c'est vrai que ça, c'est assez chouette. Ouais. L'union fait la force dans ce genre de projet, clairement. Ouais. Qu'on soit avec eux, c'est que du plus aussi, quoi, de leur côté comme du nôtre, quoi. Donc, c'est ça qui est intéressant.
21: Benjamin Dutreux, 10e du dernier Vendée Globe, a donc décidé de faire le même bateau que Johan Richomme, un marin expérimenté qui avait franchi la ligne d'arrivée au Sable d'Olonne en 2e position il y a 2 ans et qui a beaucoup travaillé avec son équipe Paprec pour renforcer notamment la coque de ce nouvel Imoca.
22: Les bateaux 2024 ont beaucoup souffert de casse, quasiment tous les bateaux, parce qu'on n'avait pas réussi à estimer quels étaient les chocs. Il faut réaliser qu'un bateau comme ça, sur 1 mètre carré de coque, ça peut tenir 45 tonnes. Un semi-remorque sur 1 mètre carré, sur une coque qui fait 3 à 4 mm d'épaisseur. C'est stratégique de le faire chez Multiplast parce qu'il y a très peu de chantiers au monde qui maîtrisent les techniques de construction de cette coque-là.
21: Et au final, pour Benjamin Dutreux, c'est la réunion des 2 équipes qui a permis ces avancées.
23: On est dans la même équipe. Nos designers, ils bossent ensemble, ils s'appellent tous les jours, ils font évoluer les bateaux ensemble, on trouve des idées ensemble. Après, on passera dans une phase qui sera différente. Probablement qu'on va continuer un peu ensemble pour acquérir des données, etc. et continuer à grandir ensemble pour sortir le meilleur et que le meilleur gagne après à la fin.
21: L'Imoca de Johan Richomme sera mise à l'eau en mars 2027, celui de Benjamin Dutreux en juillet. Les 2 skippers disputeront ensuite plusieurs transatlantiques avant le prochain Vendée Globe en novembre 2028 où ils seront donc de nouveau concurrents.
19: Et ce reportage de Jean-Michel Naga, vous le retrouvez sur notre site ici.fr également via nos réseaux sociaux. Lundi au soleil, mardi sous la pluie ?
0: Non, sous les nuages. Pas de pluie quand même, non, non. Mais on a un peu de grisaille, effectivement, qui est arrivée ce matin sur l'ouest et le nord de la Bretagne avec des brumes, des brouillards matinaux possibles. C'est un petit peu plus ensoleillé sur le Morbihan et l'intérieur de l'Ille-et-Vilaine. Ensuite, on aura des nuages et ensuite les éclaircies réapparaîtront en fin de journée. Voilà, il y en aura un peu pour tout le monde. Baisse des températures aussi par l'ouest d'abord, avec des minimales un peu contrastées ce matin entre entre 11 et 16 degrés. Les maximales entre 20 et 26 degrés. 20, ce sera pour Saint-Brieuc. Il fera 21 Pontivy, 22 à Dol-de-Bretagne, 23 pour Carnac, mais encore 25 à Plohermel, à Rennes, à Vannes, à 26 même à Redon pour cet après-midi. On va affiner tout ça dès 7h avec Sébastien Decaux de Météo Bretagne qui sera à nos côtés.
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0: 6h36, il y a des chansons qui font du bien dès les premières notes et celle-ci en fait partie. Voici Jean-Jacques Goldman avec Il changeait la vie.

0: souhaite un très bon mardi. Courage si vous êtes déjà prêt à attaquer la journée de boulot. Tiens, petit conseil, si votre matinée vous emmène du côté du Parc Expo de Rennes, prévoyez un petit peu de marge aujourd'hui. Le Space ouvre ses portes ce matin, le grand rendez-vous mondial de l'élevage, et ça va attirer beaucoup, beaucoup, beaucoup de monde pendant 3 jours. Donc secteur, Parc Expo, aéroport, Bru, on va surveiller tout ça pour vous, évidemment, côté circuit, avec notamment Grégory Régnier qui sera à vos côtés d'ici 10 minutes et tout au long de la matinée. Et puisqu'on parle du Space, un nouveau virus inquiète les éleveurs en France, le Chamonda. Explication avec notre vétérinaire dans 5 minutes, mais d'abord, on passe au sport. Des petits gymnases aux plus grands stades, la Bretagne et le sport, c'est une grande histoire d'amour. Et tous les matins, vous découvrez le portrait d'un sportif breton. Aujourd'hui, direction Plohermel, pour découvrir Mathieu Boisdin, ce judoka de 30 ans qui a décidé de partir aux sources de son art martial, le judo. Un périple de plus de 1000 km à pied sur les routes historiques du Japon, de dojo en dojo, pour trouver sa propre voie.
1: Une voie à suivre et qui t'accompagne toute la vie, quoi. Donc le judo, c'est un peu le fil rouge de ma vie.
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4: Mathieu Boisdin a 30 ans, il est judoka et président du club Judo Plaisir 56 à Plohermel, un sport qu'il pratique depuis l'enfance, mais dont il n'a compris que la vraie profondeur qu'avec le temps passé sur les tatamis.
5: J'ai grandi dans le judo parce que mon père m'y a emmené enfant en fait. Mon père a créé le club dont je suis président aujourd'hui, et sans m'en rendre compte, il m'a transmis bien plus que des techniques, je peux dire une manière de voir le monde finalement. Et pendant longtemps, je suis resté à la surface en fait, je pratiquais, je combattais sans vraiment comprendre au-delà de la pratique. Et c'est après le sport études que j'ai compris que le judo, c'était pas simplement de la compétition, c'était une école de vie, une voie à suivre et qui t'accompagne toute la vie, quoi. Donc le judo, c'est un peu le fil rouge de ma vie.
4: Et pour aller au bout de cette philosophie, il décide d'en partir à la source et traverse le Japon à pied.
5: Un jour, j'ai décidé d'aller aux sources de ce sport au Japon. Je voulais pas faire une visite classique du Japon, mais j'ai décidé d'aller arpenter le Japon à pied sur les routes historiques du Japon. Donc le Nakasendo, c'est 650 km de Tokyo à Kyoto. C'était simplement pour découvrir le pays. Et la seconde fois, le Tokaido, donc toujours de Kyoto à Tokyo cette fois, donc 500 km, mais à travers des dojos. Enfin, visiter des dojos tous les deux jours entre ma marche et la pratique du judo, donc c'était beaucoup plus intense.
4: Un défi impressionnant qu'il partage en vidéo. L'engouement est tel sur les réseaux que l'aventure est devenue un livre, La Voix des Samouraïs.
5: J'ai déclaré un petit peu ce défi sur les réseaux et à partir de là, il y a un engouement assez incroyable. Donc, ça m'a donné envie de partager au plus grand nombre mon parcours sur les routes historiques du Japon et plus largement, en fait, ma vision du judo, ses valeurs, sa culture, et ce qui fait qu'aujourd'hui, il y a plus de 100 000 personnes qui me suivent à travers tous mes réseaux. Grâce à la notoriété que j'ai pu avoir sur les réseaux, il y a une maison d'édition qui m'ont proposé, du coup, de raconter cette histoire dans un livre. Et c'est donc là qu'est venue La Voix des Samouraïs. C'est un mélange de dépassement de soi, d'art martial au Japon et de rencontres, bien sûr, parce que j'ai rencontré des sensei là-bas incroyables qui m'ont fait visiter leur ville, accueillis dans leur dojo, dans leur maison parfois. Tout ce récit, je l'ai mis dans un livre. Quand tu marches plus de 12 heures par jour, t'as quand même le temps de te poser et réfléchir à ce que tu veux faire. Quand tu marches suffisamment longtemps, les excuses disparaissent et les vraies questions apparaissent. Moi, c'était une transition, on va dire, de ma vie d'avant à ma vie d'aujourd'hui.
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0: Et pour revivre le périple de Mathieu en vidéo et découvrir les belles images du Japon, direction son compte Instagram, Matt Boisdin, tout attaché. Vous y retrouverez toutes ses aventures rassemblées sous le nom de la Boisdinerie. Et on rappelle aussi le titre de son livre, La Voix des Samouraïs.
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0: 7h moins le quart, c'est l'heure de retrouver notre vétérinaire Pierre Fabin. Et alors que l'espace ouvre aujourd'hui, que nos campagnes sont encore traumatisées par la crise de la dermatose nodulaire, que la grippe aviaire est déjà de retour, eh bien, mauvaise nouvelle, il y a un nouveau virus qui frappe encore nos élevages, le chamonda européen. Pierre Fabin, est-ce qu'il faut s'inquiéter de cette maladie?
8: Alors, je vous rassure tout de suite, pour nos assiettes, il n'y a aucun danger pour l'homme. Vous pouvez boire votre lait et manger votre viande les yeux fermés. Par contre, pour nos éleveurs, c'est une sacrée épreuve. On a actuellement plus de 37 départements qui sont touchés. On en a un peu partout, dans le centre, dans l'est, mais aussi en Bretagne. Et également beaucoup à l'étranger, en Allemagne, en Suisse, aux Pays-Bas. Alors, le responsable de la transmission de cette maladie, c'est un moucheron piqueur qui est porté par le vent. Il peut avancer environ de 50 km par semaine au maximum, et sa présence dans autant d'endroits, du coup, prouve qu'il circule probablement depuis le début de l'été, sans qu'on s'en soit rendu compte. Chez la vache adulte, l'infection, ça donne de la fièvre, un effondrement brutal de la production de lait. On a par exemple un éleveur du Haut-Doubs qui a vu sa vache passer de 40 litres par jour à seulement 2 litres le lendemain. Heureusement, la bête s'en remet assez rapidement, en quelques jours, et il n'y a aucune mortalité.
0: Alors, si les vaches adultes guérissent vite et sans risque pour nous, pourquoi le monde agricole est aussi alarmé ?
8: Alors, parce que le véritable drame se joue au niveau de la reproduction. Ce virus va traverser le placenta des vaches qui sont gestantes. Et on a recensé, par exemple, dans le Doubs, 450 avortements en un mois. Une hausse de près de 300% par rapport à la normale. L'éleveur va perdre le veau et doit souvent envoyer la mère à la réforme. Et l'angoisse est immense pour cet hiver. Si le fœtus a été piqué en début de gestation, le virus va s'attaquer à son cerveau. Ça va provoquer de lourdes malformations et les veaux ne seront pas viables.
0: Alors, sans vaccin disponible aujourd'hui, comment les éleveurs peuvent protéger concrètement leurs animaux face à ce moucheron ?
8: Alors, comme c'est une maladie qui n'est pas réglementée, l'État n'impose aucun blocage. En plus, il n'y a pas de vaccin. Du coup, tout repose sur la prévention. Il faut essayer de protéger vos animaux contre les culicoïdes, qui sont ces moucherons, notamment à l'aide de répulsifs et d'insecticides qu'on va appliquer sur le dos des animaux. On va essayer d'éliminer les eaux stagnantes où ces insectes vont se reproduire facilement et de ventiler les étables. Et ensuite, on évite au maximum de déplacer les animaux pendant la période de forte activité des moucherons, c'est-à-dire encore pendant tout l'automne.
0: Merci beaucoup Pierre Fabin. Vos animaux, on en parle aussi à midi avec Pierre Fabin dans l'émission On vous doit bien ça, avec Enora Malagré et toute la bande. 6h48 avant I Will Survive, il y avait ça en 74, Gloria Gaynor reprend un titre des Jackson 5. Elle en fait un des plus gros succès de l'ère disco, Never Can Say Goodbye.

0: Neve Can Say Goodbye avec Gloria Gaynor sur ici Armorique et c'est sur un air de disco qu'il est arrivé. Bonjour Grégory Reynier.
1: Bonjour tout le monde.
0: Bonjour.
1: Bonjour Vanessa, bonjour Justine.
0: Mais que vous êtes beau aujourd'hui, enfin toujours mais plus aujourd'hui. Est-ce que c'est parce qu'on reçoit une ministre aujourd'hui?
1: Non, c'est parce qu'on évoquait le casting du futur James Bond. Je me suis mis sur les rangs tout simplement.
0: Ah ouais, pas mal. Vous pouvez tout faire. Bodyguard, James
1: Casimir
0: Bond.
1: Aussi, enfin voilà. Oh,
0: non, tout. Regardez sur France 3, ici Bretagne, comme il est classe ce matin. Grégory, il est avec nous, c'est notre animateur de la communauté, ça veut dire qu'il lit vos messages sur Facebook, sur Instagram, il surveille la route pour vous et il a toujours plein de petites infos aussi. Des infos pratiques, locales, utiles et sympas, comme chaque matin avec vous Grégory. On commence avec un nouvel espace pour accueillir les bébés rennais qui va ouvrir en début d'année prochaine.
1: La future crèche Carrefour 18 ouvrira ses portes en effet en janvier prochain au centre social dans le sud de Rennes. Si on vous en parle déjà, c'est que les inscriptions vont commencer dès le lundi 28 septembre. La crèche sera ouverte du lundi au vendredi, accueillera 22 enfants âgés de 10 semaines à 3 ans. Alors vous, les jeunes parents des quartiers Bréquigny, du Blône, Sud-Gare, les dossiers seront disponible à l'accueil du centre social à remplir avant le 8 octobre. Vous recevrez une réponse mi-novembre.
0: Se servir de l'IA pour optimiser sa recherche d'emploi.
1: Ou comment utiliser l'intelligence artificielle à bon escient pour candidater pour le job de vos rêves. Il en sera question le jeudi 24 septembre entre 14h30 et 17h à la pépinière d'entreprise Le Prisme, basée 4 place Albert Einstein dans le centre-ville de Vannes. Pendant cette journée, vous découvrirez des usages concrets pour améliorer vos différentes candidatures. En plus, c'est gratuit. Vous avez toutes les informations sur le site vipe.bzh.
0: Et puis, réparer son vélo soi-même, c'est possible.
1: Près de Saint-Brieuc, à Ploufragan, dans les Côtes-d'Armor, un atelier pour vous apprendre à réparer votre vélo. Mon vélo. J'ai tenté. Ça se déroulera demain, mercredi, entre 14h et 17h, avec les bénévoles de l'association Vélo Utile. Conseils, aides et astuces au programme de cet après-midi. Rendez-vous à l'espace Victor Hugo, place de l'Église, pour cet atelier gratuit.
0: Alors, on prépare le One Man Show. On mettra donc Bourville en ouverture. Il y en a d'autres.
1: Je peux vous faire Yves Montand.
0: Allez-y.
1: Ah, bicyclette.
0: Ah oui, et même thématique, hein, ah très vélo. Voilà.
1: Je suis très vélo, quoi. Très vélo.
0: Bourville, Yves Montand, ça ne nous rajeunit pas tout ça, je vous jure.
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0: À 6h53, voici Francis Cabrel avec Sarbacane.

0: Cabrel avec Sarbacane. Et il bosse, Francis Cabrel. Il travaille sur un nouvel album attendu en 2027. On sait qu'il aime prendre son temps. Le dernier album, c'était il y a 6 ans. Mais généralement, avec Francis, ça vaut le coup d'attendre.
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0: On parle d'amour dans l'humour en tube. On sait tous que pour qu'un couple dure dans le temps, les petites attentions quotidiennes sont indispensables. Alors pour celles et ceux qui manqueraient d'imagination, Fred Ballard a pensé à tout.
6: Moi, ma façon de montrer que j'aime, c'est être là. Je suis en mode, ah, j'aurais pu être ailleurs. Bon.
7: Oui, alors c'est vrai qu'on peut considérer la présence de l'être aimé comme une preuve d'amour, mais les petites attentions sont plus efficaces quand elles sont surprenantes hein, et qu'elles sortent un petit peu de l'ordinaire, comme l'exprime si bien la dulcinée de Farid.
6: C'est que j'aime les fruits, c'est pas un truc de fou. Bon, bah tu rentres à la maison, tu me ramènes un ananas. Je suis heureuse. Un ananas? C'était ça ma solution depuis le début? Moi qui pensais que c'était genre la fidélité.
7: Oui, bah, un ananas et la fidélité, ça va, c'est pas trop demandé non plus, hein, les garçons. Bon, ceci dit, si toutes les femmes n'ont pas besoin des mêmes preuves d'amour, Marine Leonardi, elle savoure celle que son mari lui dépose tous les matins, la petite vénarde.
8: C'est trop mignon parce que tous les jours, avant de partir au boulot, il me laisse des petits souvenirs de lui comme ça dans la maison pour que je pense à lui. Petits caleçons et petits t-shirts là en boule près du lavabo. Comme ça, il se dit, bah voilà, dès que je pars, ma petite femme, elle va penser à moi, elle va le voir, elle va le prendre, elle va le mettre dans le bac à linge. Franchement, mais c'est trop mignon.
7: Voilà, donc bah vous avez l'embarras du choix hein, en matière de petites intentions qui pimentent la vie de couple. Hein, l'ananas, les caleçons sales dans la salle de bain ou la fidélité. Le choix est cornélien, je sais, mais sinon, plutôt que les preuves d'amour, les preuves d'humour, ça marche aussi très bien.
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0: Et bon mardi, nous sommes le 15 septembre, c'est Ici Armorique et il est 7h.
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0: Vanessa Lambert et Justine Sauvage pour l'info. C'est l'heure de votre journal. La fin de journée a été compliquée hier pour les usagers du métro à Rennes.
9: La ligne A a été totalement interrompue pendant plus de 5 heures entre 16h et 21h10 en raison d'un incident selon le réseau Star qui n'en a pas dit plus pour le moment. Une vraie galère à la sortie des cours et du boulot, et ce malgré la mise en place de bus de substitution comme le racontent ces usagers rencontrés à la gare de Rennes.
10: Quand on est arrivé à l'endroit du métro, on a vu les lumières toutes éteintes et on s'est dit bon bah ça a l'air d'être pas reparti pour un bout de temps. En plus c'est marqué 20 minutes mais en fait on sait pas parce qu'ils disent indéterminé pour la durée, donc on verra.
11: Ça a dû prendre plus d'une heure et demie pour un trajet qui normalement prend un quart d'heure 20 minutes grand max.
12: Après on nous a dit qu'il y avait un bus de relais qui allait arriver pour nous faire aller jusqu'à République ou la gare, et donc on était tous entassés et il y a eu un malaise dans le bus.
13: Là on allait prendre le métro pour aller chez nous, mais du coup là on peut pas le prendre, on attend depuis 4h, il y a des enfants qui attendent. Bon, au moins la ligne B marche.
14: On est censé être rentré depuis 18h, là il est 19h.
15: Ça fait longtemps que ça n'avait pas été bloqué aussi longtemps.
9: Un reportage à retrouver sur ici.fr. La dernière fois qu'il y avait eu un gros arrêt comme ça, c'était la ligne B. C'était en octobre dernier avec 6 heures de blocage. Ligne B qui a d'ailleurs également été à l'arrêt, mais seulement hier pendant une petite demi-heure environ. Bonne nouvelle, ce matin, le métro de Rennes, ligne A et B fonctionne normalement. La cour d'assises d'Ille-et-Vilaine juge depuis hier un homme pour féminicide. En janvier 2023, il a étranglé sa femme avec une rallonge électrique à Pompéan, au sud de Rennes. Meurtre qu'il a reconnu le jour même du drame. Il encourt la réclusion à perpétuité. Le verdict de ce procès est attendu demain. Retour sur la première journée d'audience de ce procès hier à Rennes. Ce sera l'info d'ici de 7h30. Et c'est à lire déjà sur ici.fr. Un incendie aussi hier dans un champ d'herbes sèches incendie vers 16h à Bain-sur-Oust, près de Redon. 5 hectares au total ont brûlé, mais la maison située à proximité a pu être sauvée des flammes par l'intervention rapide des pompiers.
0: C'est le début ce matin du SPACE au Parc Expo de Rennes.
9: Pendant 3 jours, 100 000 visiteurs sont attendus à ce salon international de l'élevage dans un contexte particulier. Après un été caniculaire et alors que les conséquences de la sécheresse seront visibles longtemps. Le thème d'ailleurs cette année, c'est l'eau à la source de l'élevage, thème choisi il y a un an mais qui résonne particulièrement après cet été 2026. Sujet qui tient à cœur à Didier Lucas, le président du SPACE.
16: Ça fait quelques années qu'on souffre de quelques sécheresses et on pense aujourd'hui, et c'est pour ça qu'on veut mettre ça au débat, et que le SPACE est l'occasion de discuter de comment on fait sur l'irrigation, comment on peut gérer notamment des réserves d'eau qui permettent d'entretenir le milieu, mais qui soient un vrai partage de l'eau pour l'ensemble de la société. Les difficultés rencontrent les éleveurs aujourd'hui et même les entreprises, puisque les entreprises souffrent quand les agriculteurs souffrent, c'est de venir échanger, de trouver des solutions, parler des réserves d'eau, mais aussi des solutions individuelles, et chaque agriculteur qui vient au SPACE à la 40e édition, ça lui permettra de trouver des solutions individuelles pour son exploitation, parce que chaque exploitation est une entité particulière et ça doit permettre de trouver chacun ses réponses.
9: Le SPACE à partir d'aujourd'hui jusqu'à jeudi soir au Parc Expo de Rennes. Retrouvez votre radio ici Armorique entre les halls 7 et 8 et vous pourrez notamment entrer dans notre isoloir, dites-le ici, isoloir connecté pour interpeller les candidats à la présidentielle de l'an prochain. Même le président de la région Bretagne, Loïc Chesnais-Girard, a accepté d'y participer il y a quelques jours. Infos et vidéos à retrouver sur ici.fr et nos réseaux sociaux Facebook et Instagram. Le SPACE qui est inauguré ce matin par Annie Genevard. Elle va rencontrer notamment les syndicats agricoles. La ministre de l'Agriculture qui avant cela est dans les studios d'ici Armorique, invitée de la matinale à partir de 8h moins le quart. Et puis qui dit SPACE dit bouchon sur la rocade de Rennes et autour du Parc Expo. Prudence et patience. Anticipez vos déplacements ce matin si vous le pouvez. Et le point circulation complet, ce sera après ce journal avec Grégory. Attention aussi à cette manifestation nationale aujourd'hui à Rennes pour dénoncer la dégradation des conditions de travail dans le secteur hospitalier. Également pour défendre le budget de la sécurité sociale et des services publics en général. Les manifestants ont rendez-vous à 13h devant la CPAM, Cour des Alliés, près de l'esplanade de Gaulle, donc à Rennes. Attention, le réseau Star prévient que les bus seront déviés dans le centre-ville entre 13h et 16h30. En sport, bonne nouvelle pour le Vente Jordan Gegat. Le Breton a été appelé en équipe de France de cyclisme, mais il va donc participer aux Mondiaux qui ont lieu à Montréal du 20 au 27 septembre prochain. Il part demain avec 4 autres sélectionnés tricolores.
0: Populaire et festif, ce sont les mots qui décrivent l'hommage rendu aujourd'hui à Charlie Dalin.
9: 3 mois après la disparition du navigateur, Concarneau, sa ville d'adoption, organise une commémoration en grande pompe, comme le souhaitait Charlie Dalin lui-même. Il est mort, je vous le rappelle, des suites d'un cancer à seulement 42 ans en juin dernier. Un marin d'exception qui méritait bien cet hommage exceptionnel, Nicolas Blanza.
17: C'est véritablement à 17h15 qu'il débutera par les discours, notamment de sa veuve, Perrine Le Pape Dalin, du président de la Fédération Française de Voile et de la ministre de la Mer, l'ex-navigatrice Catherine Chabot. Avant que se déploie sur l'eau l'immense parade nautique pendant 1h30 de 17h30 à 19h, avec au moins une cinquantaine de bateaux habitables, au rang desquels ceux de course au large, les ultimes, les maxi trimarans volants, les Imoca, les monocoques du Vendée Globe où Charlie Dalin a excellé, des Figaro Beneteau encore, sur lesquels il s'est révélé, mais aussi des beaucoup plus petits de voiles légères. À 18h30, la remontée du chenal de Concarneau par l'Imoca Massif, avec lequel le skipper a remporté le Vendée Globe. À 18h45, une minute de bruit simultané avec des cornes de brume, des sirènes et des jets d'eau de la baie Bretagne, entre autres. À 18h54, un survol de la parade par la Patrouille de France, elle qui avait été la marraine du tout premier Figaro Beneteau de Charlie Dalin en 2011, puis un feu d'artifice dans la foulée pour clôturer cet hommage joyeux et festif.
9: Et si vous ne pouvez pas vous rendre à Concarneau, sachez que cet hommage, il sera à suivre en direct sur Ici Armorique, émission spéciale entre 17h et 19h. Info sur ici.fr avec également les grands moments de la carrière de Charlie Dalin, le navigateur qui avait médiatisé sa maladie. Et on en parle ce matin dans Ici, c'est vous, entre 9h et 10h. Est-ce que les people qui médiatisent leur maladie, ça aide les malades à surmonter l'épreuve, selon vous? Vous nous le dites au 02 99 67 37 35 35 ou sur nos réseaux sociaux Facebook et Instagram.
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9: La météo, c'est avec Sébastien Decaux de Météo Bretagne. Bonjour Sébastien.
18: Bonjour à tous.
9: Bonjour. Il a fait très beau hier, est-ce que ça continue encore? On a du rab ou pas?
18: Un petit peu de rab ce matin, c'est vrai, sur l'est de la Bretagne, entre l'intérieur de l'Ille-et-Vilaine, l'est du Morbihan, où le soleil va dominer, mais on commence quand même la journée avec des brumes, des brouillards, des nuages bas sur la baie de Saint-Brieuc, celle du Mont-Saint-Michel, mais également Quiberon et Belle-Île. Dans le même temps, une perturbation vraiment peu active à bord de Finistère, et c'est elle qui va se décaler vers l'est de la Bretagne cet après-midi, en se désagrégeant. Donc on s'attend à beaucoup plus de nuages cet après-midi, mais encore quelques éclaircies, puis éventuellement quelques petites gouttes, pas grand-chose. Côté température, il fait entre 11 et 15 degrés ce matin et cet après-midi. On observera un contraste assez marqué avec 20 à 28 degrés de Saint-Brieuc et Saint-Malo jusqu'à Redon où il fera 28 degrés en passant par 24 à Pontivy et Fougères, 25 à Loudiac et jusqu'à 26 même pour Rennes et Vannes.
9: Merci Sébastien, tout à l'heure. La route, on va évidemment surveiller le parc expo de Rennes. Pour le moment, ça roule comment Greg?
19: Pour l'instant, c'est très très calme, heureusement, mais ça va se charger dans les prochains instants. On va vous conseiller d'emprunter les transports en commun pour aller jusqu'au parc des expos. Vous pouvez emprunter le métro B au départ de la gare jusqu'à la station Saint-Jacques et Gaîté. Là, vous allez avoir des navettes qui vont vous emmener jusqu'au Spas. Même principe si vous êtes en voiture, les parkings relais à Saint-Jacques-Gaîté. Et là aussi, vous prenez la navette pour vous rendre à ce salon de l'agriculture locale. Je sais qu'ils n'aiment pas trop qu'on parle de salon de l'agriculture breton, mais c'est un petit peu ça quand même. Soyez vigilants sur la route. Tenez-nous informés encore plus aujourd'hui. 02 99 67 35 35.
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9: Vous jouez très bien de la guitare, Greg. Vous jouez de la musique.
19: Je branche ma guitare électrique.
9: Comme le chante si bien Calogero, mais quelle transition, c'est incroyable. Allez, bonne journée.
4: Ça va.

0: Calogero avec Je joue de la musique et il joue bien de la musique Calogero. Il continue son immense tournée des théâtres, plus de 175 dates. Il était à Locminé il y a 3 jours. Il est venu également à Lannion, à Quimper, à Brest. Pas de nouveau passage prévu en Bretagne, mais la tournée continue jusqu'à la fin de l'année.
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0: Allez, courage à tous ceux qui sont dans le grand tunnel du matin. Petit-déj, douche, les enfants à préparer, les sacs, les clés de voiture et évidemment le petit truc qu'on avait préparé hier soir et qu'on ne retrouve plus. C'est normal, c'est le matin, c'est toujours comme ça. Respirez, vous avez encore le temps. Et ici Armorique est avec vous pour survivre à ce mardi matin avec de l'actu locale, de la musique, de la bonne humeur et des cadeaux. Et ce matin, c'est un cadeau pour les sportifs, puisqu'on vous offre votre dossard pour le 5 km femmes du Marathon Vert de Rennes. Ce sera les 17 et 18 octobre. 5 km, franchement, ça va. Tranquille. En 20 minutes, c'est fait, normalement. 30 minutes, allez, peut-être. Voici la question. On va faire des maths et du sport ce matin. Vous courez 5 km à 10 km heure. Combien de temps allez-vous mettre? Est-ce que vous allez mettre 30 minutes à 10 km/h, est-ce que vous allez mettre 3 heures ou est-ce que ça dépend du temps passé à raconter votre course sur Instagram en même temps et sur Strava pour voir votre parcours. 5 km à 10 km/h, combien de temps allez-vous mettre pour courir ces 5 km? 30 minutes, 3 heures ou ça dépend. 02 99 67 35 35.
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0: C'est mon œil, le regard de David Ossio sur l'actualité. Le gouvernement continue de chercher des économies pour le prochain budget et il a bien dans son viseur les retraités.
4: Oui, et le dernier épisode de cette longue série s'appelle 10%. 10%, c'est l'abattement fiscal appliqué automatiquement aux pensions de retraite. Et vous allez me dire, mais tiens, 10%, c'est comme nous les salariés. Oui, mais pas tout à fait. Quand vous travaillez, le fisc enlève...

0: l'actif, 29 240. Donc en moyenne, le retraité n'est pas plus riche que l'actif. Mais il a souvent quelque chose que l'actif n'a pas encore, du patrimoine. Et surtout, beaucoup plus souvent, un logement qui est déjà payé. À tel point que, lorsqu'on tient compte de cet avantage, le niveau de vie des retraités, là, est supérieur à celui de l'ensemble de la population. Attention en moyenne quand même, la pension moyenne en France, c'est 1705 euros brut par mois. Et derrière ce chiffre, vous avez des écarts considérables. Les retraités sont-ils trop favorisés ? Bercy a quelques semaines pour répondre.
1: Merci beaucoup David Ossillot. Tous les matins, 7h15, son autre regard voilà, sur l'actu. Il a le droit de dire ce qu'il pense, David Ossillot, lui. Allez, 7h15. Bon, nous aussi, on a le droit de dire ce qu'on pense après tout.
2: Moi, je jette mon œil aussi sur les messages météo des auditeurs d'ici Armorique, avec une photo de feu de nos amis du camping de Combourg. Magnifique cliché, 14 degrés ce matin. Pas un souffle de vent, nous précise-t-il. À noter un ciel dégagé du côté de Saint-Lunaire. Un grand coucou à Philippe, fidèle parmi les fidèles. Et puis 16 degrés au Ferré, d'après le message posté par Marianne sur la page Facebook d'ici Armorique. Un mot de la route, ça reste encore relativement calme sur les rocades et notamment aux abords du Spas. Ça va se charger dans les prochaines minutes et on compte sur votre réactivité au 02 99 67 35 35.
1: Bon, je trouve que nos auditeurs sont pas très sportifs ce matin. On vous offre le dossard pour le 5 km femmes du marathon vert de Rennes. Quand même, c'est un chouette cadeau. Si vous voulez, allez, je vous pose même pas de questions, vous appelez. C'est cadeau maintenant. 02 99 67 35 35. On vous accueille juste après Jean Schultes et Confidence pour Confidence. Bon réveil, il est 7h17.

Confidence pour Confidence avec Jean Schultes à 7h20 sur Ici Armorique. 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

0: Il y a le marathon, il y a le semi-marathon, il y a le marathon en duo, il y a le 10 km et il y a le 5 km. Tranquille. Pour les femmes, en plus. Genre, on n'est pas capable de faire plus, bien sûr que si. Est-ce qu'on a quelqu'un ce matin pour gagner le 5 km femmes? Non, je crois que non, on n'a pas... C'est Greg qui va jouer pour vous.
1: Ah, j'ai cru qu'il allait courir.
0: Non, vous n'allez pas courir. Si vous courez 5 km oui. à une vitesse de 10 km heure, combien de temps allez-vous mettre? 30 minutes? 3 heures? Ou ça dépend du temps que vous passez sur Instagram?
1: Et c'est là que vous êtes fourbe. Parce qu'il y a 5 minutes, vous avez dit, même sur un simple appel, je vous l'offre. Et moi, vous me reposez la question oui. maths, alors que j'ai oui. eu 4 au bac.
0: En maths?
1: Ouais. Moi, je dirais 30 minutes.
0: 30 minutes, oui, c'est la bonne réponse, effectivement. Et si vous faites un arrêt pipi toutes les 2 heures, combien ferez-vous d'arrêt pipi? Bah non, il n'y a pas.
2: Ah non, toutes les 2 heures. Ah non, d'arrêt pipi.
1: Toutes les 2 heures, bah si on court 30 minutes, il n'y a pas d'arrêt pipi toutes les 2 heures.
0: Ah bah non, voilà. Vous voyez, je suis aussi nulle en maths que vous.
1: Elle va beaucoup mieux.
0: Ça va. Le marathon vert de Rennes, on aura l'occasion évidemment d'en reparler sur Ici Armorique. On est partenaire de ce beau rendez-vous sportif qui fait en plus attention à l'environnement.
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0: Mon coup de cœur ce matin, c'est des plumes, des paillettes, de la magie, des acrobaties peut-être à voir. Jusque-là, vous vous dites, oui, bah, ça ressemble à un cabaret. Ouais, sauf que là, ce n'est pas à Paris ni dans une grande ville. Il est à Saint-Nicolas-de-Redon, le cabaret des Trois-Rives. Et derrière ce projet, il y a notamment Clément Eva. Alors lui, si vous le suivez sur les réseaux sociaux, sous le nom de Roux du Bled, vous savez déjà qu'il aime faire le pitre, se mettre en scène et manifestement avoir des idées un petit peu folles. Bonjour Clément.
5: Bonjour Vanessa.
0: À quel moment vous êtes levé un matin en disant, tiens, si on faisait un cabaret à Saint-Nicolas-de-Redon, c'est venu comment cette idée?
5: Eh bien, j'ai toujours été attiré par le milieu de la fête, le milieu de la comédie, mais aussi la restauration. Et je me suis dit, pourquoi pas cumuler ces trois domaines pour fonder un cabaret. Et je suis très fier aussi d'où je viens, le pays de Redon. J'avais vraiment envie de proposer un événement chaleureux, festif, mais surtout élégant. Pour en faire profiter tout le monde sur le pays de Redon, mais aussi un peu plus loin, j'espère.
0: Oui, parce que Saint-Nicolas-de-Redon, a priori, on se dit pourquoi là-bas? On voit ça plutôt à Rennes, à Vannes, à Saint-Brieuc, peut-être les grandes villes.
5: Ouais, mais on voulait vraiment prouver que les strass et les paillettes, ça n'appartient pas que aux grands cabarets des grandes villes. On voulait aussi apporter cet événement dans les zones rurales. Et on a beaucoup d'ambition pour cette première édition et. On a vraiment mis les petits plats dans les grands et ça va être
0: alors ça ressemble à quoi? C'est un cabaret dîner-spectacle, c'est ça?
5: Ouais, dîner-spectacle avec un traiteur aussi de la région. On essaye de faire participer au plus les partenaires et commerçants du pays de Redon. Donc en dîner-spectacle avec, comme vous l'avez dit tout à l'heure, de la magie, de l'acrobatie, du French Cancan, bien sûr, le fameux French Cancan.
0: Oui, le cabaret, quoi.
5: Et aussi peut-être un peu d'humour et ce sera peut-être moi qui sera aux manettes pour cette partie.
0: Ah, mais j'allais vous poser la question si vous n'allez pas rester calmement derrière le rideau, vous serez sur scène, vous allez faire quoi exactement?
5: Je serai sur scène, donc je serai le monsieur loyal de la soirée, je serai chargé de faire la coordination entre tous les numéros, mais forcément j'aurai 2-3 blagues qui vont
0: J'ai vu sur votre dossier de présentation, c'est écrit présentateur et humoriste déjanté. Hein.
5: C'est ça.
0: Voilà. Déjanté, c'est on l'a pas inventé.
5: Non, voilà, c'est la définition.
0: Ça va se passer donc du 8 au 11 octobre avec 4 séances. Premier galon d'essai, l'objectif c'est de pérenniser tout ça après.
5: Oui, voilà, c'est ça. Donc on a choisi cette première édition au lieu de faire tous les week-ends, parce que le milieu du spectacle vivant, même si je suis passionné, ça reste compliqué. Donc on préfère aller très doucement avec une première édition avec 4 dates. Donc certes, c'est beaucoup de boulot, parce qu'au début, il faut chercher les artistes, il faut sélectionner les partenaires. Ensuite, il y a toute une phase de communication. Mais là, on est bien parti pour faire complet. Donc, la communication fonctionne très bien. Les gens sont contents pour le cabaret. Donc, on a hâte que cette première édition soit passée. Mais l'idée, c'est de le pérenniser, de proposer ce rendez-vous pour tout le monde.
0: Alors, les artistes, ils sont de Bretagne, d'un petit peu plus loin. Qui sont les gens qui seront sur scène?
5: Alors, différents artistes. On aura une troupe de danse de Redon, une chanteuse de Rennes, une danseuse de pole dance qui sera aussi originaire du pays de Redon. On a également une acrobate de Savenay. Voilà, donc un peu plus loin, mais toujours dans la région. Et également un magicien, mais il est un peu plus loin, il vient de Cholet.
0: D'accord, ok. Vous avez fait Mister France Bretagne, vous avez fini deuxième, je crois.
5: Oui, premier dauphin.
0: De Mister Bretagne. Un dîner presque parfait, vous êtes très présent sur les réseaux. Vous aimez ça, le showbiz, les paillettes, qu'on vous regarde un peu?
5: J'aime bien... J'aime bien la comédie. J'aime bien la comédie et j'aime bien apporter cette petite dose de bonheur et de divertissement à mes proches et à mes amis, voilà, qui me voient à la télé. Moi, franchement, c'est un jeu pour moi. Et c'est toujours un plaisir d'être dans un programme parce que voilà, c'est un peu mon dada finalement. Mmh. Donc
0: Clément, c'est le gars qu'on aimerait avoir comme copain dans les soirées, c'est vraiment ça. On a la question ultime de Greg comme chaque matin.
1: Une question très poussée hein, comme chaque jour. On a bien remarqué, la Bretagne a un incroyable talent, si on vous comprend bien. Clément, quel serait votre incroyable talent à vous parmi tout ce que vous savez faire?
5: En tout cas pas la cuisine. Je pense que
0: ça, on l'a vu.
5: Je pense que ça s'est vu. Mon incroyable talent, je dirais, c'est de fédérer les gens. Voilà.
0: D'aller chercher des nouveaux artistes.
5: D'aller chercher, d'aller fédérer les gens, chercher les gens autour d'un projet. Pour un projet et leur apporter une petite dose de bonheur pour oublier les tracas du quotidien. Je pense que c'est fédérer les gens, je pense.
0: Ben, le bonheur, c'est du 8 au 11 octobre avec la première édition du cabaret, le cabaret des Trois Rives à Saint-Nicolas-de-Redon avec repas et spectacle et Clément donc sur scène, maintenant on le sait. On vous garantit pas une soirée très calme. Hein. Attention, voilà. Vous avez toutes les infos sur le site cabaretdestroisrives.fr. C'était notre coup de cœur du matin. Merci beaucoup Clément.
5: Merci Vanessa.
0: Bonne journée.
5: Bonne journée.
0: 7h26, il se passe énormément de choses dans l'actualité aujourd'hui. Greg, il y a le salon de l'élevage à Rennes. Et puis, un peu plus loin, Concarneau, il y a aussi l'hommage à Charlie Dalin.
1: Hommage sous forme de fête, là aussi. Hein, c'était le souhait du skipper, dernier vainqueur en date du Vendée Globe, qui nous a quitté il y a 3 mois des suites d'un cancer. Nous, on va élargir la question tout à l'heure entre 9h et 10h, en vous posant la question à vous qui êtes malade, à vous qui êtes accompagnant, soignant. Est-ce que ces people qui médiatisent, pas forcément Charlie Dalin, mais d'autres people médiatisent leur maladie, est-ce que ça vous aide à surmonter cette épreuve, tout simplement parce qu'il s'agit véritablement d'une épreuve. On pense à Mathieu Lartaud, dont le documentaire est diffusé ce soir sur France Télé, atteint d'un cancer. On pense également à
0: Enora Malagré,
1: qui a beaucoup parlé de l'endométriose. On évoque également Céline Dion. Vous avez une petite chanteuse qui débute, hein, elle parle de son syndrome allègrement. Est-ce que ça vous aide dans votre quotidien? Venez témoigner tout à l'heure à partir de 9h. Laissez-nous vos messages sur Facebook, sur Instagram. On aura un très beau témoignage d'une Bretonne atteinte d'un cancer qui a monté une association car elle dit il faut positiver, sinon on s'écroule. Donc ça sera positif, ça sera bienveillant et ça sera avec vous tout à l'heure.
0: Et plus on en parle et mieux c'est, évidemment. Merci beaucoup Greg, il est 7h28. On vous souhaite un excellent début de journée en Bretagne et avec Ici Armorique.
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0: Vanessa Lambert. Et si vous venez d'allumer la radio, bah ça y est, hein, ça s'agite un petit peu. Il est 7h29, la Bretagne est debout et nous on est avec vous pour démarrer cette journée du bon pied. Ici Armorique le matin, c'est l'assurance d'être bien informé déjà, de sourire, de chanter sous la douche aussi, d'apprendre des choses également, des choses positives, on en a besoin en ce moment. Et pour ça on a Evan de Bretagne, notre Instagrammeur, youtubeur préféré qui a toujours la banane. Il sera avec nous, Evan, 7h40 pour sa bonne idée du jour. Mais pour le moment, il est 7h30. Et à 7h30, c'est l'info. L'info en Bretagne avec vous, Justine Sauvage. Qu'est-ce qui fait la une ce matin?
13: À Rennes, il y avait hier la ligne A du métro touchée par une énorme panne suite à un incident dans l'après-midi. Pendant plus de 5 heures, aucune rame n'a pu circuler. Grosse pagaille, vous l'imaginez, au moment de la sortie des cours et des bureaux. Et ce, malgré la mise en place de bus de substitution. Tout est rentré dans l'ordre, heureusement, ce matin. C'est à lire sur ici.fr. Attention, en revanche, aujourd'hui, sur la route, c'est le début du SPACE au Parc Expo de Rennes, salon international de l'élevage qui, pendant 3 jours, doit accueillir 100 000 visiteurs. Annie Genevard, ministre de l'Agriculture, est sur place ce matin pour inaugurer ce salon. Et avant cela, elle est l'invitée d'ICI Armorique à partir de 8h moins le quart. À suite, dans quelques instants, l'info d'ICI et le récit de la première journée du procès hier à Rennes pour un féminicide, un homme jugé pour le meurtre de sa femme à Pompéan en 2023. Il a reconnu les faits et encourt la réclusion criminelle à perpétuité. En 90 secondes maintenant, c'est l'actu en français dans le monde avec Valentine Letesse et ses faits graves dans l'éducation nationale. Valentine.
14: 2 semaines depuis la rentrée et des profs sont menacés de mort par des parents d'élèves. Un père s'est introduit dans le collège de sa fille en Gironde, mécontent des réprimandes d'un surveillant. Il est en garde à vue. Dans Lyon, c'est une mère qui est visée par 2 plaintes. Elle a mimé l'égorgement d'une enseignante. Pompiers, médecins, infirmiers, étudiants, des professionnels de tous bords vous appellent à dénoncer l'inaction climatique du gouvernement. Après un été brûlant, ils se rassemblent ce soir devant le ministère de l'économie pour réclamer des fonds et des mesures d'urgence comme la pose de volets sur les logements mal isolés. C'est un mardi de mobilisation aussi pour les agents d'EDF, les chercheurs et les policiers. Des gardiens de la paix défileront en fin de matinée sur les Champs-Élysées. Ils demandent en particulier une hausse de leur prime de risque. L'enlèvement d'une petite fille, le projet d'un coup d'État et aux manettes, une figure du complotisme. Rémi Daillé, jugé à partir d'aujourd'hui à Paris avec 15 autres complices potentiels pour préparation d'actes de terrorisme et l'enlèvement de la petite Mia dans les Vosges il y a 5 ans. Le dépôt pétrolier de Fos-sur-Mer, bloqué par des dizaines de pêcheurs ce matin dans les Bouches-du-Rhône. Une action contre la flambée des prix du carburant notamment. Dans le ciel de Concarneau, la patrouille de France est au large des dizaines de bateaux pour un ultime hommage à Charlie Dalin, à suivre cet après-midi sur ici.fr. Le dernier vainqueur du Vendée Globe est décédé d'un cancer à l'âge de 42 ans.
13: Et cet hommage à Charlie Dalin, vous pourrez le suivre sur ICI Armorique entre 17h et 19h. L'info d'ICI maintenant est retour ce matin sur ce procès qui a débuté hier à Rennes devant les assises d'Ille-et-Vilaine. Un homme y est jugé pour avoir tué sa femme en l'étranglant avec une rallonge électrique. Un féminicide qui s'est déroulé à Pompéan il y a 3 ans, là où vivait la victime Catherine Vincent. Quand elle est morte en janvier 2023 des mains de son mari. Hier, l'audience a évoqué le contexte et les personnalités du couple, plus que la culpabilité de l'accusé. Il faut dire, Léopold Picot, que Radouane Lafy a reconnu les faits le jour même.
15: C'est même lui qui se rend au commissariat de Rennes face aux policiers. Piégé par ses contradictions, Radouane Lafy passe aux aveux. Depuis quelques semaines, le Tunisien et la Française, séparés mais toujours mariés, se revoient à l'initiative de Catherine Vincent. La soirée se déroule bien. Sur les photos, les deux sont souriants et heureux, selon la gendarmerie présente à l'audience. Sauf que le matin, une dispute éclate. D'après Radouane Lafy, sa femme l'a insultée. Elle lui aurait reproché de l'avoir épousée, je cite, « seulement pour les papiers ». L'homme l'étrangle des deux mains dans son lit pendant plusieurs minutes, puis il saisit une rallonge électrique pour l'étrangler de nouveau. Dans la salle d'audience, le président lui demande « Aviez-vous l'intention de donner la mort ?» L'accusé esquive la question avant de finalement répondre « Au début non, c'est une femme que j'aime, sans un regard pour les nièces, le frère et la belle-sœur de Catherine Vincent. »
13: Alors que ce procès est bien sûr une épreuve pour les proches de la victime, Léopold.
15: Assis à quelques mètres de celui qui a reconnu le meurtre de leur tante ou de leur sœur, les proches ont aussi dû supporter la vue de l'arme du crime, la rallonge, exposée aux avocats et aux jurés. Le président du tribunal a aussi projeté des photographies de la scène du crime. Malgré son avertissement, certains membres de la famille sont restés dans la salle. Quelques minutes après la suspension, encore sous le choc, ils n'ont pas souhaité s'exprimer au micro.
13: Mais on connaît leur position. Pour eux, Catherine Vincent était sous emprise.
15: Oui, elle avait coupé les ponts avec sa famille juste après son mariage avec Radouane Lafi, avant de revenir vers eux des années plus tard à la mort de sa mère. D'après elle, Radouane Lafi aurait découpé certains de ses vêtements de marque au ciseau, lui aurait interdit de porter des décolletés et même balancé un téléphone au visage. Pourtant, Catherine Vincent revenait vers lui. Elle se disait amoureuse. 6 mois avant le meurtre, Radouane Lafi avait été placé en garde à vue pour des soupçons de violence conjugale, une procédure classée sans suite.
13: Et l'homme encourt la réclusion criminelle à perpétuité. Verdict attendu demain. Le récit de l'audience d'hier est à lire sur ici.fr.
0: La météo, c'est avec Sébastien Decaux de Météo Bretagne. Quelle est la tendance pour aujourd'hui, Sébastien ?
16: Alors, des nuages bas hein, qui s'accompagnent de brouillard concernent actuellement la baie de Saint-Brieuc, celle du Mont-Saint-Michel, mais aussi les secteurs de Quiberon et de Belle-Île. Alors, globalement, le temps s'annonce gris ce matin sur le littoral de la Manche ainsi que sur le centre Bretagne. Nous serons à l'avant d'une perturbation peu active hein, qui, elle, aborde le Finistère avec quelques gouttes. Le soleil va rester d'actualité en revanche sur l'est du Morbihan et l'intérieur de l'Ille-et-Vilaine. Les températures minimales sont comprises entre 11 et 15 degrés. Pour cet après-midi, cette perturbation va progresser dans notre direction, mais elle va se désagréger. Si bien que les nuages seront plus nombreux, ils lâcheront ici ou là quelques gouttes, vraiment pas grand-chose. Et les températures donc, vont baisser puisque le vent va s'orienter au secteur nord-ouest. Donc il fera moins chaud qu'hier. On prévoit seulement, entre guillemets, que 20 degrés à Saint-Brieuc et Saint-Malo, 22 degrés à Dinan, 24 à Pontivy et Fougères, mais encore 25 degrés à Loudéac, 26 à Rennes et Vannes, jusqu'à 27, 28 même, de la Guerche de Bretagne jusqu'à Redon.
0: Mais c'est bizarre cette chaleur quand même, ça va durer longtemps ?
16: Alors la chaleur, finalement, elle va s'incliner pour la journée de demain mercredi. Hein. Il fera 19 à 23 degrés en général et plus que 19 à 20 degrés pour la journée de jeudi. Sous la pluie et les nuages, alors pas énormément de pluie, 1 à 5 mm. En attendant, hier il a fait très chaud, hein. Vous avez certainement remarqué, plus de 30 degrés dans l'intérieur de l'Ille-et-Vilaine. À la Noé-Blanche, par exemple, 30 degrés 6 hier, c'était la 55e fois que l'on dépassait ce seuil des 30 degrés depuis le début de l'année. La norme, c'est 10 jours hein, dans l'année. Donc 55 journées à plus de 30 degrés, par exemple, sur le sud de l'Ille-et-Vilaine.
0: Merci beaucoup, Sébastien. Je suis tellement contente quand vous parlez de pluie, de baisse de température. Là, je revis, vraiment.
16: Ça sera pour jeudi.
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0: J'étais tellement partie dans les températures, la pluie qui va arriver, que j'ai oublié la circulation. Et pourtant, c'est tellement important aujourd'hui avec le début du space, où c'est déjà compliqué, Greg.
1: La température monte et ça devient rouge sur les départementales autour du parc des Expos. C'est le cas sur la D177 où vous perdez au minimum une dizaine de minutes par rapport à d'habitude. Même principe sur la D834 ou la D34 avec 5 grosses minutes d'embouteillage dans ce secteur. On ne saurait trop vous conseiller d'emprunter, hein, bien sûr, les transports en commun. Il y a la ligne 13 également, si vous préférez le bus au métro, pour vous rendre jusqu'au parc des expositions, des parkings relais, si vous arrivez en voiture au niveau de Saint-Jacques et Guéthée. Bref, essayez d'éviter de prendre la voiture jusqu'au parc des expos, vous serez fortement ralenti.
0: Et puis ici, Armorique est là, et ça, c'est déjà ça. On est là évidemment pour vous tenir au courant des conditions de circulation. Et vous nous appelez hein, si vous voyez qu'il y a un gros carton, des bouchons un peu plus que d'habitude. 02 99 67 35 35. Le voici Alain Souchon et c'est déjà ça.

0: Alain Souchon avec C'est déjà ça, et derrière la légèreté du monsieur, il y a une vraie histoire, celle d'un réfugié somalien, arrivé en France. Il parle d'exil, du déracinement et de la France rêvée comme un refuge.
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0: Et où que vous soyez ce matin, à la maison, dans la voiture ou déjà au travail, merci de commencer cette journée avec Ici Armorique. On a pour vous de l'actu locale, de la musique, de la bonne humeur. C'est comme ça tous les matins. Et à cette heure-ci, on a un rendez-vous qu'on aime particulièrement parce que c'est breton, déjà parce que c'est positif et qu'on a besoin de bonnes nouvelles. C'est Evan de Bretagne. Bonjour Evan.
3: Bonjour, bonjour. C'est l'heure de la bonne idée, 100% pur beurre. Oh là là, j'ai découvert que la semaine du chien arrivait à grands pas, enfin à grandes pattes. La semaine du chien, moi je savais même pas que ça existait. Ce sera du 26 septembre au 4 octobre et de nombreuses festivités sont organisées un peu partout en Bretagne pour partager de bons moments avec nos amis à quatre pattes. Et notamment à Plouas, dans les Côtes d'Armor, où la super équipe ultra dynamique de l'Office de Tourisme organise deux balades pour découvrir l'histoire des résistants de Plouas, le fameux réseau Shelburne, bien connu des gens du coin. Et semaine du chien oblige, vous allez pouvoir faire cette mini rando avec votre toutou. Je peux vous dire que j'ai déjà eu l'occasion de me balader sur les traces de ces résistants et c'est saisissant de découvrir l'engagement de tous ces hommes et femmes qui ont bravé les interdits au péril de leur vie pendant la Seconde Guerre mondiale. Le parcours de 3 km est hyper bien fait avec des témoignages audio à écouter sur son téléphone et les infos passionnantes distillées par Catel qui sera votre guide. Côté pratique, à vous de prévoir la laisse de votre compagnon, les sacs à crottes aussi, une gamelle, de l'eau et de bonnes chaussures, car certains chemins sont un peu rocailleux. Ça coûte 3€ par personne et les balades partent le 30 septembre et 1er octobre à 14h de Plouas. Les places sont limitées et les inscriptions se font à l'office de tout tourisme. Eh oui, j'adore les jeux de mots. Allez, bravo à toute l'équipe pour cette super idée et vive la semaine du chien. C'est l'heure du chiffre du jour. Maintenant, 913 000 passagers ont été comptabilisés à l'aéroport de Brest en 2025, soit 40% de plus que l'aéroport de Rennes. Est-ce que ce chiffre inclut aussi les chiens ? Suspense ! Allez, à demain pour une nouvelle bonne idée.
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0: 7h43, on vous souhaite un bon mardi. Tiens, un petit coup d'œil au programme télé de ce soir. Il n'y a pas que Koh-Lanta sur TF1. Dans la vie, il y a aussi un très beau documentaire à voir ce soir, Greg, sur France 5, Ce qui nous tient debout.
4: Signé Mathieu Lartaud, qui a médiatisé son cancer. Lui, le journaliste sportif de France Télévisions. Il y a lui, il y a Charles Bietri, qui habite à Carnac et qui a parlé de la maladie de Charcot. Céline Dion, qui a communiqué sur sa maladie. Et puis, on parle beaucoup de Charlie Dalin aujourd'hui avec cet hommage qui lui sera rendu entre 17h et 19h à vivre d'ailleurs sur Ici Armorique. Voilà, des vedettes, des célébrités, des people qui parlent de leur maladie. Est-ce que ça vous aide, vous, à surmonter cette épreuve, que vous soyez malade, soignant, accompagnant, aidant, chercheur? On veut vous entendre tout à l'heure à partir de 9h, mais dès à présent sur les réseaux sociaux.
0: Merci Greg, à tout à l'heure.
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0: 8h moins le quart, la 40e édition du SPACE ouvre ses portes ce matin au Parc Expo de Rennes. 100 000 visiteurs sont attendus pendant 3 jours pour ce salon international de l'élevage. Le thème cette année, l'eau à la source de l'élevage, un sujet d'actualité. Alors que tous les records de chaleur ont été battus cet été en Bretagne. Et pour en parler ce matin, Justine, nous recevons la ministre de l'Agriculture en direct sur Ici Armorique.
6: Bonjour Annie Genevard.
7: Bonjour.
6: Alors on l'a dit, la France et donc la Bretagne ont connu un été inédit avec des des conséquences, notamment pour les agriculteurs, et qui seront nombreuses et durables, ces conséquences. Vous inaugurez le SPAS dans quelques minutes. Qu'allez-vous dire à ces professionnels, à ces agriculteurs, Annie Genevard?
7: D'abord, je viens saluer un magnifique salon, un rendez-vous majeur de l'agriculture française, et singulièrement l'élevage, puisque c'est un salon de l'élevage. Et je veux dire à tous les éleveurs et à tous les exposants, parce qu'il y a aussi beaucoup d'exposants qui viennent montrer les innovations en matière d'élevage, et bien que l'élevage est une grande fierté française, et que c'est vrai, le monde agricole a subi un été très difficile et même à certains égards traumatisant, mais que l'agriculture française a en elle toutes les ressources pour avancer, pour innover, pour se projeter dans l'avenir.
6: Et vous avez annoncé il y a quelques jours, Annie Genevard, ce plan d'aide, 1,3 milliard d'euros, avec plusieurs aides, des mesures prolongées ou créées pour aider les agriculteurs français sur le gazole non routier, l'achat d'engrais, l'indemnité de solidarité nationale, la taxe foncière sur le non bâti. Est-ce que la Bretagne aura sa part à la hauteur de ce qu'elle représente dans l'agriculture française?
7: La répartition a été pensée effectivement de façon proportionnée, et la distribution, la ventilation de ces crédits s'est faite au regard du nombre d'exploitants et puis d'un certain nombre de critères. Il y a en Bretagne une agriculture extrêmement vivante, audacieuse, ouverte à l'innovation, et puis en même temps qui produit de magnifiques productions, que ce soit en élevage ou en maraîchage. Ces productions ont souffert, c'est vrai, et ce plan d'urgence est là pour aider. Il a deux objectifs. C'est d'abord éviter de perdre des fermes, et puis aussi de relancer la prochaine production. Je pense en particulier au maraîchage, qui est tellement important en Bretagne et qui a beaucoup souffert du manque d'eau. Mais cette crise, elle nous enseigne aussi qu'il faut prendre toutes les dispositions pour rendre l'agriculture française plus résiliente. Et la question de l'eau est en effet primordiale. Et je ne m'étonne pas que le SPAS ait choisi ce thème pour son édition de 2026.
6: Qui a été choisi il y a un an. On va y revenir dans un instant, Annie Genevard. Vous êtes la ministre de l'Agriculture en direct sur ICI Armorique. Mais d'abord, quand même, je voudrais qu'on reparle un peu de cet argent. Alors, il y a effectivement ces mesures, ce plan d'aide. Également, ce fonds de réarmement agricole qui, là, est à la main des préfets, à hauteur de 235 millions d'euros. 16 millions pour la Bretagne. Ça semble pas beaucoup, 16 millions sur ces 235 millions.
7: Alors, il faut bien comprendre que l'État ne peut pas compenser toutes les pertes de production, toutes les pertes de chiffre d'affaires, ça n'est pas à sa portée. Mais je veux redire ici que l'important, c'est véritablement de passer ce cap qui est très douloureux. Donc, il faut cumuler l'ensemble de ces dispositifs. Lorsque sur la trésorerie des exploitants, il y aura plus d'un milliard en plus, ça ne peut que les aider. Mais ça ne doit pas nous détourner de penser à l'avenir. Et après ce fonds d'urgence, il y aura le temps de l'examen du budget, dans lequel nous présenterons des mesures pour le rebond, pour l'avenir, pour construire une meilleure résistance à ces crises climatiques et météorologiques qui peuvent à nouveau se reproduire.
6: Sauf que les agriculteurs, là, ils vont vous le dire, au SPAS, ils ont besoin de l'argent maintenant pour faire repartir leur ferme, acheter du fourrage et ne pas peut-être avoir à fermer leurs exploitations.
7: Bien sûr, c'est mon obsession de...
6: Ils disent d'ailleurs que c'est pas assez, ce que vous leur avez annoncé.
7: Écoutez, je crois que le temps est venu maintenant de délivrer rapidement cet argent.
6: Dans combien de temps, justement?
7: À la fin du mois de septembre, début octobre, les agriculteurs pourront voir sur leur compte bancaire le produit de ce fonds d'urgence. Et puis, les choses vont se délivrer assez rapidement. Voilà. Mais encore une fois, je veux travailler avec eux pour construire l'avenir, pour bâtir l'avenir, parce que c'est ça qui importe, c'est redonner de l'espoir à la profession.
6: Et les inciter peut-être à s'assurer davantage par rapport à ces calamités qui risquent de se multiplier.
7: Merci de la question que vous posez sur l'assurance. S'assurer, c'est à la fois un acte de gestion et c'est aussi une protection. Il y a aujourd'hui 9 éleveurs sur 10 qui ne sont pas assurés. Or, et j'étais avec les assureurs hier, c'est 2 à 3 milliards du produit de l'assurance qui serait venu sur les exploitations si les éleveurs, si les agriculteurs de façon générale avaient été mieux assurés. Donc il nous faut promouvoir promouvoir l'assurance. C'est en effet capital pour le futur de l'agriculture française.
6: Alors Annie Genevard, vous êtes là pour inaugurer le SPAS dans quelques minutes au Parc Expo de Rennes. Et on l'a dit, le thème cette année, c'est l'eau à la source de l'élevage, l'eau qui a manqué, qui manque encore. Nous sommes toujours en crise sécheresse en Bretagne. Comment partager cette eau entre les agriculteurs qui en ont besoin, mais qui ne sont pas les seuls usagers de cette eau?
7: Bien sûr, je pense qu'il faut absolument promouvoir la notion de multi-usage. L'eau stockée, c'est utile naturellement pour les agriculteurs, puisque je rappelle quand même une vérité d'évidence, c'est que sans eau, il n'y a pas de production agricole, il n'y a pas d'élevage. Donc, mais il y a aussi l'eau destinée à l'énergie, à l'industrie, et puis
6: l'eau potable.
7: Au premier chef, bien sûr, la consommation humaine. Donc je crois qu'il nous faut promouvoir cette notion de multi-usage, et puis aussi être raisonnable. Lorsque l'eau abonde, on peut en stocker un peu pour les moments où elle manquera. Ça n'a pas de sens de la prélever en été quand elle manque. En revanche, la stocker quand elle surabonde, quand elle inonde, eh bien, c'est une question de bon sens. Et je veux dire que les mentalités progressent à ce niveau. La France irrigue très peu. Elle irrigue 7% de ses terres. C'est extrêmement peu rapporté à d'autres pays. Et si d'autres pays qui ont connu la même sécheresse, la même canicule que nous, ont moins souffert, c'est tout simplement parce qu'ils avaient davantage accès à l'eau. Et puis je veux dire qu'une région comme la Bretagne, une magnifique région que je connais bien, eh bien, elle n'a pas été habituée à manquer d'eau. Pas plus que chez moi, dans le Haut-Doubs, dans le massif du Jura, nous ne sommes habitués à cela. Et donc, ça veut dire que dans les temps qui viennent, même des régions jusqu'alors épargnées doivent stocker l'eau. Et du reste,
6: mais stocker l'eau pour quelle culture, Annie Genevard? Parce que ça aussi, ça doit s'envisager, non, pour les années futures. On sait qu'il y a des cultures qui sont beaucoup plus consommatrices d'eau que d'autres. Est-ce qu'il faut continuer à tout faire en France et même en Bretagne?
7: Alors moi, je reformulerai un peu votre question, si vous me le permettez. Il y a des cultures où l'eau est absolument indispensable, et parce qu'elle a manqué, les filières sont en grande difficulté. Je pense en particulier au maraîchage. La Bretagne, c'est un des jardins de la France, et on voit bien que beaucoup de productions légumières ont énormément souffert. On montre souvent du doigt le maïs comme étant très gourmand en eau. Je veux répondre à cela deux choses.
6: C'est vrai.
7: Oui, bien sûr, deux choses. D'abord, le maïs, ça sert aussi à nourrir les animaux. Donc, dans cette région magnifique de l'élevage, et au moment où je m'apprête à inaugurer le SPAS, qui est quand même le grand, grand salon de l'élevage, eh bien, on a besoin de l'élevage. C'est une fierté française. D'autre part, il y a des modes d'irrigation qui sont économes. Il faut que nous approprions toutes les techniques qu'utilisent depuis très longtemps les pays du Sud. Le goutte à goutte, une irrigation très très sobre et qui en garantissent en même temps l'efficacité. Donc il y a des réponses, techniques.
6: Est-ce que, Annie Genevard, cette discussion sur la ressource en eau et son usage, réserve ou pas, bassine éventuellement dans certaines régions, pas en Bretagne, est-ce que vous en discutez avec tout le monde? Je vous pose la question parce qu'hier à ce micro, à la même heure que vous, nous recevions le porte-parole d'Eau et Rivières de Bretagne, qui est une association qui défend notamment la qualité de l'eau dans notre région, qui regrettait de ne pas pouvoir discuter avec vous de ces questions et qui avait l'impression que vous ne donniez la parole qu'au syndicat majoritaire, et je cite donc la FNSEA. Est-ce que vous voulez lui répondre ce
7: matin? Écoutez, pour ceux qui me connaissent, ils savent que je discute avec tout le monde. Et je prends toujours soin, lorsque je me déplace, de rencontrer tous les syndicats. Alors, nous sommes d'accord ou pas, ça c'est un autre sujet, mais au moins, le sens du dialogue, j'y suis extrêmement attachée. Je pense que il faut bien distinguer deux choses. D'abord, il y a la loi que nous venons de voter, la loi d'urgence agricole, pose le principe qu'il nous faut doubler le stockage de l'eau agricole, parce que on en a besoin. Sinon, les Français qui mangent déjà 30% de produits importés, demain pourraient se réveiller en constatant que nous ne sommes plus souverain. Et pour moi, la souveraineté alimentaire, c'est une question de liberté. Donc, c'est très important de pouvoir produire, mais de pouvoir produire en utilisant au plus juste l'eau, parce que c'est une ressource précieuse, en préservant sa qualité. Et je sais qu'en Bretagne, cette question est très importante, et je rejoins le responsable de
6: Eau et Rivières de Bretagne.
7: Il a raison, et dans la loi d'urgence, il y a des éléments sur la quantité, donc le stockage, mais il y a aussi des dispositions sur la préservation de la qualité, notamment dans les aires de captage. Donc je crois que sur cette question de l'eau, il faut approcher les choses de façon moins idéologique, plus pragmatique et de façon équilibrée. Le gouvernement a toujours dit que sur la quantité, il fallait libérer un certain nombre de choses, mais sur la qualité, il fallait être très exigeant. C'est la contrepartie.
6: Et malheureusement, on va devoir arrêter là cette interview. Merci beaucoup, Annie Genevard, d'avoir été en direct sur Ici Armorique ce matin, ministre de l'Agriculture. Vous allez inaugurer dans quelques instants le SPAS qui débute au Parc Expo de Rennes.
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0: Et avant le journal de 8h, c'est Stéphane Bern qui nous rejoint. On va voyager comme tous les matins. Ce matin, on voyage au temps où un roi a transformé une simple porte d'église en symbole diplomatique ultra-théâtral.
12: Le jeune Louis XIV convole en juste noces. Vive les mariés ! Et juste après la cérémonie, la porte par laquelle il passe est murée pour toujours. Vive les maçons ! Juin 1660, côte basque, Saint-Jean-de-Luz est bondé. Et pour une fois, pas seulement de surfeurs. Des nobles partout, des carrosses, des gardes, des cuisines qui tournent jour et nuit. Faut dire qu'on ne célèbre pas seulement un mariage. On essaye surtout de mettre fin à plus de 20 ans de guerre entre la France et l'Espagne. Alors, il y a plutôt intérêt à ce que les petits fours soient bons.
13: Ça vous plaît ? Oh ! C'est moi qui l'ai fait !
12: Quelques mois plus tôt, le traité des Pyrénées a été signé. Et pour verrouiller la paix, on marie les enfants des deux couronnes. Louis XIV et l'infante Marie-Thérèse, fille du roi d'Espagne Philippe IV et accessoirement cousine germaine de Louis XIV. Disons qu'à l'époque, l'arbre généalogique des têtes couronnées avait parfois des allures de Scooby-Doo. Le mariage est célébré le 9 juin dans l'église Saint-Jean-Baptiste. Louis XIV n'a que 21 ans, mais il a déjà compris un truc essentiel. Le pouvoir, c'est du décor, du symbole, de la mise en scène. Hollywood n'a qu'à bien se tenir. Alors, après la cérémonie, les mariés quittent l'église par une porte latérale ouverte spécialement pour eux. Et aussitôt après leur passage, on la fait murer, définitivement. Le message est simple, personne ne repassera jamais par là. Cet instant est scellé pour toujours. Point final, le sujet est clos et la porte aussi. Un peu plus de 3 siècles plus tard, cette porte a tellement bien résisté au temps qu'on pourrait presque s'en servir de fronton pour jouer à la pelote basque.
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0: Bon mardi, nous sommes le 15 septembre, c'est Ici Armorique et il est 8h.
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6: Vanessa Lambert
0: et Justine Sauvage pour l'info en Bretagne. Et c'est encore l'été, hein, Justine, en Bretagne.
6: Et hier, lundi, ce fut vraiment une très, très belle journée, surtout pour ceux qui pouvaient en profiter au bord de la mer, comme à Binic, dans la baie de Saint-Brieuc, où il y avait du monde sur la plage, Joanne Moison.
14: Oui, comme ce lundi au soleil, jour de repos pour Marie de Pordic.
15: Là, c'est pour peaufiner le bronzage avant l'hiver. Là.
14: Les habitués sont installés sur le sable, contre le mur, à l'abri du vent, notamment Martine.
16: contre le mur, toujours les mêmes. C'est notre coin de paradis.
17: Vous pourriez presque avoir votre nom, quoi.
16: Presque. On aime bien avoir nos emplacements et on se garde nos places. L'avantage d'être retraité.
18: Annie vient d'arriver à vélo avec son parasol sur le porte-bagages.
19: Oui, tous les jours, je viens à vélo. Je profite du soleil qu'on a en Bretagne cette année. On peut aller se baigner. Enfin, c'est génial, quoi. En fait, on a beaucoup de chance. Et on retrouve les copains, les copines. C'est la fin, ça fait désert, mais c'est bien.
18: De l'autre côté de la passerelle, sur le quai, quelques personnes profitent des terrasses au soleil. Le glacier est encore ouvert. Amran est au service.
20: On est quand même sur une fin de saison, mais dès qu'il fait beau, on a un peu de monde à venir, surtout à l'heure du goûter, à partir de 16h jusqu'à 18h, on a un peu de monde. On a nos petits habitués, les gens qui habitent dans le coin, qui viennent assez souvent, c'est assez agréable.
0: Le lundi au soleil.
6: Non, faut pas chanter, madame.
0: Et le mardi, alors, est-ce que ce sera aussi un mardi au soleil? Eh bien, il faudra attendre la fin de ce journal et le point de Sébastien Decaux de Météo Bretagne pour le savoir.
6: Une intervention au milieu de la nuit à Vitré pour les pompiers d'Ille-et-Vilaine.
0: Ils ont été appelés pour une personne tombée à l'eau vers 2h45 du matin au lieu dit le pont marin. Sorti de l'eau en arrêt cardio-respiratoire, la victime a pu être réanimée par les secours et transportée au CHU de Rennes. 12 pompiers sont intervenus au total avec 4 engins. À Rennes, un procès pour féminicide se tient depuis hier et jusqu'à demain devant la cour d'assises d'Ille-et-Vilaine. L'accusé a reconnu avoir tué sa femme chez elle en janvier 2023 à Pompéan. Un féminicide pour lequel il encourt la réclusion criminelle à perpétuité. Le verdict est donc attendu demain. Compte rendu de la première journée d'audience à lire sur ici.fr.
6: 3 mois après le décès de Charlie Dalin, un grand hommage au navigateur est organisé aujourd'hui.
0: Sa ville d'adoption, Concarneau, organise en effet une grande commémoration, un moment festif et populaire avec une parade nautique de plusieurs dizaines de bateaux, des discours, une minute de bruit, un show aérien avec la patrouille de France et pour terminer un feu d'artifice. Des centaines de personnes sont attendues pour dire adieu à Charlie Dalin, énorme navigateur qui a remporté le dernier Vendée Globe et qui est parti trop tôt à 42 ans des suites d'un cancer. Parmi ceux qui participeront aujourd'hui à cet hommage, des adhérents de l'association Oligocytes Bretagne qui lutte pour la recherche contre les tumeurs au cerveau. Charlie Dalin en était le parrain depuis 2021. Bernard Léon, le président de l'association, nous raconte à quel point son parcours a marqué les adhérents.
21: Les malades, effectivement, ont besoin d'images comme ça, ils ont besoin de gens qui les motivent, et nous, on l'a vu dans nos adhérents, qui étaient eux-mêmes, on a une vingtaine d'adhérents actuellement qui sont concernés, et donc la figure de Charlie a beaucoup compté pour eux. Et donc les familles restent très marquées, même si effectivement elles aussi ont été touchées par un deuil, restent très marquées par l'exemple donné par Charlie, par sa présence qu'il a eue auprès de l'association. Chaque fois qu'on l'a invité, il est venu, il a passé du temps, il a accepté, alors que personne ou très peu de monde savait qu'il était malade, il a de passer du temps avec des personnes, des adhérentes malades. C'est a posteriori, évidemment, qu'on peut analyser cela, mais ça a dû être très dur pour lui. Et en même temps, il l'a fait.
0: Et cet hommage à Charlie Dalin aujourd'hui à Concarneau, on vous invite à le suivre en direct sur ICI Armorique entre 17h et 19h. Au sujet de cette maladie dont le navigateur avait parlé dans les médias et dans un livre, on veut savoir si quand des people la médiatisent, leur maladie, est-ce que ça aide, selon vous, les malades à surmonter cette épreuve? Vous nous le dites ce matin sur nos réseaux sociaux Facebook et Instagram. Et en direct tout à l'heure au 02 99 67 35 35 entre 9h et 10h pour notre émission Ici c'est vous. À Rennes, fin de journée compliquée hier pour les usagers du métro puisque la ligne A a été touchée par une panne géante qui a duré au total plus de 5 heures à cause d'un incident selon le réseau Star qui a mis en place des bus de substitution. Retour sur cette panne du métro de Rennes sur ici.fr et ce matin, heureusement, tout semble fonctionner normalement. C'est tant mieux car c'est le début du SPAS au parc Expo de Rennes et la circulation sur la rocade se densifie actuellement. Patience et prudence, prenez si vous le pouvez, les transports en commun. Sauf que je vous annonce déjà que les bus de Rennes seront déviés dans le centre-ville aujourd'hui entre 13h et 16h30. C'est en raison d'une manifestation contre la dégradation des conditions de travail dans le secteur hospitalier pour la défense du budget de la sécurité sociale et plus généralement des services publics. Les manifestants ont rendez-vous devant la CPAM, Esplanade de Gaulle, à partir de 13h.
6: On a évoqué Charlie Dalin, le dernier vainqueur du Vendée Globe. Eh bien, certains
0: skippers préparent déjà la prochaine édition de la course prévue pour 2028.
6: Et c'est l'objectif notamment de Johan Richaud et de Benjamin Dutreux qui, s'ils vont s'affronter en mer donc, ont décidé sur Terre de construire ensemble leur futur bateau. Et ils auront d'ailleurs le même modèle d'Imoca à Foy pour le prochain Vendée Globe. Des bateaux en construction en ce moment à Vannes au chantier Multiplast. Un partenariat qui a plusieurs avantages, comme nous l'explique Romain Ménard, c'est le team manager de l'équipe Paprec de Johan Richaud.
3: C'est formidable parce que ça crée une émulation technique, technologique, et puis aussi de faire des économies, puisque forcément on partage les coûts de plans d'architectes, les coûts d'outillage. Il faut construire des moules avant de construire un bateau. Il n'y a pas besoin de faire deux fois les moules. D'abord l'équipe Paprec utilise le moule et construit son bateau. On relâche le moule et l'équipe Eol Forcad va pouvoir utiliser ce moule pour construire d'abord sa coque, ensuite son pont et ainsi de suite. Ça permet une réduction d'environ 12% des coûts et d'environ 25% du bilan carbone du projet. Donc c'est vraiment vertueux partout. Au-delà de l'aspect écologique et de l'aspect économique, c'est aussi de mutualiser des ressources d'ingénierie, d'architecture navale et de réfléchir à plusieurs. Donc nous, le choix qu'on a fait, c'est assez simple, c'est de s'allier avec un de nos adversaires pour être à deux contre le reste du monde plutôt que tout seul contre le reste du monde.
6: Et on vous en dit plus sur cette construction simultanée de bateaux pour le Vendée Globe. C'est l'info d'ici à 8h30 et déjà sur ici.fr.
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0: La météo, Sébastien de Météo Bretagne, Sébastien Decaux de Météo Bretagne est avec nous. Une journée où il y a un petit peu plus de grisaille quand même. Hein.
22: Oui, effectivement, avec l'arrivée d'une perturbation très atténuée par l'ouest de la Bretagne. Alors ce matin, on observe des plaques de nuages bas qui s'accompagnent parfois de brouillard sur le Penthièvre, la Côte d'Émeraude, la baie du Mont-Saint-Michel, mais également les secteurs de Quiberon et de la presqu'île de Ruisse. Alors globalement, c'est la grisaille qui va investir le centre-Bretagne et les abords de la Manche. Ailleurs, on prévoit encore pas mal de soleil, notamment sur l'Ille-et-Vilaine et puis l'est du Morbihan. Côté température, il fait entre 11 et 17 degrés. Cet après-midi, la perturbation qui est sur l'ouest ce matin va se décaler sur l'est en se désagrégeant. Donc on s'attend encore à quelques éclaircies, mais davantage de nuages, éventuellement deux ou trois gouttes, vraiment pas grand-chose. Quant aux températures, elles vont baisser puisque le vent s'oriente au secteur nord-ouest. On attend 20 degrés à Saint-Brieuc et Saint-Malo, 22 degrés à Dinan. Prévoyez 24 à Pontivier et Fougères, 25 si vous êtes à Loudéac, jusqu'à 26 tout de même à Rennes et Vannes, et puis 27 à 28 degrés à La Guerche et à Redon, avant une journée de mercredi qui sera très variable avec quelques averses quand même, des Côtes d'Armor jusqu'à l'Ille-et-Vilaine. Le Morbihan devrait rester préservé, mais le ciel sera globalement partagé entre nuages et éclaircies. Toujours ce vent de secteur nord-ouest modéré, des températures qui baissent demain, 19 à 24 degrés, qui baisseront davantage pour la journée suivante, celle de jeudi, qui verra passer une perturbation sur notre région, 1 à 3 mm pour les cumuls. Pour la fin de semaine, ce sera plutôt mitigé, mais à partir de dimanche, retour d'un anticyclone avec probablement du soleil et des températures en hausse.
0: Merci beaucoup Sébastien, tout à l'heure. La route, oh là là, c'est beaucoup rouge.
23: Ah ouais, notamment sur la Nationale 24, depuis la Coudray jusqu'à Rennes, quasiment 20 minutes de temps supplémentaire par rapport à d'habitude. En plus, il y a des travaux sur cet axe. Ça peut expliquer aussi les désagréments que vous avez. À noter évidemment le secteur du Parc des Expos, du Space, très très compliqué ce matin. Ce n'est que du rouge. Justine vous l'a dit dans le journal, il faut privilégier les transports en commun, si vous le pouvez, la ligne 13 ou bien encore le métro et ensuite des navettes qui vous emmèneront depuis Saint-Jacques et Guéthé. Et puis, au nord, on n'oublie pas, c'est de ceux qui partent bosser et ça commence à coincer depuis la Mézières jusqu'à Rennes, hein, en passant par la porte de Saint-Malo. Bref, c'est compliqué, très compliqué ce matin. Vos infos trafic au 02 99 67 35 35.
0: Ça vient de partout, en fait.
23: Oui, exactement.
0: Tout le monde veut y aller au Space, plus tout le monde veut travailler. Donc,
23: c'est ça.
0: Voilà. Sinon, on n'est pas obligé d'aller travailler. Je peux pas y aller, il y a le Space.
23: Mais tout le monde veut écouter Issy Armorique pour l'instant.
0: Ben oui, ça, c'est sûr.
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0: Vous aimez bien les nouveaux jingles, j'ai l'impression que ce soit Justine ou Greg, je vous vois faire de la guitare.
6: Ah ouais,
0: à chaque guitare.
6: Fois, il faut savoir chanter.
0: Bon allez, on arrête d'être sérieux là, pendant 4 minutes au moins. On monte le son, on bouge, on chante, on se fait du bien.
6: Vous
0: c'est
6: vraiment
0: Casey
6: que je
0: and the non. Sunshine Band. Tout le monde chante, sauf Justine, s'il vous plaît. 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

0: 1975, cette chanson de Casey and the Sunshine Band, ça fait toujours du bien. That's the way I like it.
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0: De Rennes à Saint-Brieuc, de Van à Dinan, de Redon à Loudéac et partout entre les deux évidemment. Soyez les bienvenus, c'est ici Armorique, votre radio de proximité en Bretagne avec tous les matins au réveil de l'actu locale, la musique, la bonne humeur, vos conditions de circulation. On a vu que c'était compliqué ce matin avec le space. Et puis le matin, Greg, on prend aussi le temps de se parler avec des vrais sujets, on se dit les choses.
3: Exactement, ici c'est vous qui commentez l'actualité chaque matin entre 9h et 10h, mais dès à présent en story Instagram et Facebook, on parle de ces people, ces célébrités qui communiquent, qui parlent ouvertement de leur maladie, maladie de Charcot, maladie de Lomerède pour Céline Dion ou bien encore cancer. C'était le cas de Mathieu Lartaud avec un documentaire ce soir, notamment sur France 5. Est-ce que vous, ça vous aide à surmonter cette épreuve? Car ça en reste une malgré tout, lorsqu'on apprend qu'on est atteint d'une grave maladie, comme on dit. Alors vous êtes malade, vous êtes soignant, vous êtes accompagnant, vous faites partie d'une famille qui essaie de positiver finalement la maladie de votre proche. Venez témoigner tout à l'heure au 02 99 67 35 35.
0: Et à 8h13, on prend le temps aussi de jouer ensemble le jeu de la carte postale tous les matins. Le principe, on reçoit une carte postale, joliment écrite d'ailleurs. On la regarde, on les accroche dans le bureau. Et c'est à vous de retrouver depuis quelle ville elle a été envoyée. À chaque fois, carte carburant à gagner. Si c'est pas trouvé, on rajoute 15 euros chaque jour. On en est à 70 euros avec cette carte postale que je vous relis chez moi. On est passé d'une histoire de temps à une histoire d'argent. Et comme justement j'avais le temps, ça m'a donné envie de revoir le film Amélie Poulain. Si tu viens me voir, ne cherche pas les montagnes. Je suis bien en Bretagne. Qu'est-ce qu'on a eu
3: choses,
0: déjà
3: On a déjà eu Dinard, Uzel, Saint-Jacques-les-Pins ou Plaintel.
0: Alors à votre avis, d'où a été envoyée cette carte postale? 02 99 67 35 35. Bonne chance.
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0: Et à 8h15, c'est Aude Razeau qui est avec nous pour C'est pas vrai, le rendez-vous anti-arnaque. Aude, les auditeurs vous posent beaucoup de questions au sujet des arnaques amoureuses.
6: Oui, sujet qui revient tristement dans l'actualité avec ce Belge persuadé de vivre une histoire d'amour avec Céline Dion. L'affaire a fait le tour de tous les médias ces derniers jours. L'homme s'est quand même fait

0: les appels.
1: J'ai par exemple Marie-Odile qui me raconte qu'elle a versé 2500 euros à un homme très gentil, c'est ce qu'elle me dit, et qui a l'air amoureux. Anne-Marie, une autre auditrice, m'a elle copié les messages que lui envoie un certain Jean-Fernand. Il l'appelle marraine, il la couvre de compliments et puis il lui envoie des coordonnées bancaires pour qu'elle lui fasse un virement. Quand vous me demandez comment repérer un brouteur, elle est là la réponse. Un brouteur, c'est une personne que vous n'avez jamais vue et qui finira toujours par vous demander de l'argent. Et dès qu'il est question d'argent, vous devez couper les ponts. Je sais, c'est pas toujours facile. Entre-temps, on a pu s'attacher à ces usurpateurs qui prétendent être amoureux de nous. Si vous avez du mal, dernier conseil, parlez-en autour de vous. Les personnes extérieures, la famille, les amis, ils ont toujours un regard plus lucide que nous. Et ça, c'est très important.
0: Merci beaucoup, Drazo. Je suis un petit peu inquiète parce que ça fait 2 ans que je discute avec un certain Hugh Grant.
2: Il vous a demandé de l'argent ou pas déjà?
0: Non. Ah non, c'est peut-être le vrai.
3: Peut-être le vrai.
0: Je viens jouer au golf à Dinard. C'est peut-être lui, hein, en vrai. Ou pas. Allez, 8h17, météo du jour, pas mal. Circulation du jour, compliqué.
3: Ouais, très très chargé la circulation, on ne cesse de vous le répéter, on vous le prouve également en story Instagram et Facebook. On n'avait pas parlé de la Nationale 12 pour vous qui arrivez de Lamballe Armor jusqu'à Rennes, c'est rouge bien prononcé avec 16 à 20 minutes de temps supplémentaire par rapport à d'habitude. Tout autour de Rennes, les rocades sont très chargées, principalement d'ailleurs au sud en direction du Parc des Expos, là où se déroule le space à partir d'aujourd'hui. Un secteur à éviter en voiture si vous le pouvez, de toute façon vous serez largement frais et ralenti jusqu'à 11 minutes de temps à l'arrêt aux abords du SPAS. Donc tenez-nous informés en temps réel. Oui, Justine.
2: Est-ce que vous avez parlé du métro ?
3: Non, je n'ai pas parlé du métro.
2: Parce qu'il y a nos collègues qui nous envoient un message pour nous dire que la ligne A ne fonctionne pas actuellement. Et elle ne fonctionnait pas déjà à 8h et ça a repris un petit quart d'heure.
3: C'est quoi ? Restez au lit. C'est mieux. C'est une petite indication.
0: Non, mais pour aller au SPAS, c'est le métro B. C'est oui. Saint-Jacques. Pour le moment, le métro B, ça va. Si vous voulez aller au SPAS, vous prenez le métro B jusqu'à Saint-Jacques-Guetté. Et après, il y a des navettes.
3: Sinon, partez maintenant de chez vous. Vous arriverez à 19h. Voilà.
0: C'est une autre solution. 02 99 67 35 35 pour vos infos routes. Voici les Rita Mitsouko avec les histoires d'A. Et puis juste après, on prend 2 d'entre vous pour venir jouer au jeu de la carte postale. Pourquoi 2 ? Bah parce que on n'a pas non plus une demi-heure, sinon on pourrait en prendre 25, je pense. On a eu énormément d'appels. Peut-être aurons-nous la bonne réponse à la carte postale du jour. Il y a 70 euros de carte carburant à gagner ce matin. À tout de suite.

0: Lerita Mitsuko avec les histoires d'A à 8h21. C'est le jeu de la carte postale. Comme tous les matins, on vous propose de remporter des cartes carburant. 70 euros de cartes carburant ce matin à remporter avec 7 cartes postales. Chez moi, on est passé d'une histoire de temps à une histoire d'argent. Et comme justement j'avais le temps, ça m'a donné envie de revoir le film Amélie Poulain. Si tu viens me voir, ne cherche pas les montagnes, je suis bien en Bretagne. Vous nous avez proposé Dinard, Uzel, Saint-Jacques-les-Pins et Plaintel, ce n'est pas ça. On va voir ce qu'en pense Annie qui nous appelle de Saint-Malo. Bonjour Annie.
1: Oui, bonjour Vanessa.
0: Ça va bien Annie?
1: Impeccable, impeccable.
0: Bon, alors cette carte postale, est-ce qu'elle vous a emmené sur une piste? Une bonne piste, j'espère.
1: J'espère. Alors, moi je pense à Trévoux-Tréguignec.
0: Trévoux-Tréguignec dans les Côtes d'Armor.
1: Exactement.
0: Mais alors, pourquoi?
1: Alors, pour chez moi, j'ai pensé que comme Trévoux veut dire en breton lieu d'habitation, donc on va dire où on habite.
0: Ah oui, c'est-à-dire que là, vous décortiquez toute la carte postale, vous commencez direct sur chez moi. Ok.
1: Ah oui, je décortique.
0: Ah ouais, je vois ça.
1: Après, on est passé du temps à l'argent. La commune a organisé pour les jeunes de gagner de l'argent de poche.
0: Ouais, bien.
1: Vu que bon, le film avait 25 ans, donc le village, ce village breton pose tous les 25 ans pour prendre une photo, donc tous les quarts de siècle. Et puis bah, on est en Bretagne et puis on est au bord de mer, donc il n'y a pas de mont.
0: Voilà. Ok, voilà. Ouais, ça c'est la conclusion, Annie. Ce n'est pas Trévoux-Tréguignec.
1: Ah.
0: Non,
1: d'accord.
0: C'est pas ça. Vous avez bien travaillé, je trouve, dès le début de la carte postale. À bientôt, Annie. Vous êtes la bienvenue quand vous voulez. Au revoir.
1: Au revoir.
0: On part à Poligny chez Thierry. Bonjour Thierry.
2: Oui, bonjour Vanessa. Bonjour à toute l'équipe.
0: Bonjour. Poligny, en Ille-et-Vilaine hein, aussi.
2: Oui, tout à fait.
0: Oui, voilà. Alors Thierry, quelle est la carte postale? D'où a-t-elle été envoyée?
2: Alors moi, je propose la commune de Lampaule sur l'île d'Ouessant.
0: Pourquoi?
2: Parce que c'est, comment il s'appelle, Yann Tersen, il habite là-bas. Et c'est lui qui a composé
0: la musique d'Amélie Poulain.
2: De Amélie Poulain. L'histoire de la montagne, ça serait en breton, l'île d'Ouessant, c'est Enessa, Eza, plutôt, et qui veut dire route. Et il y a l'histoire d'un humoriste belge, Maxime Jean-Paul, qui il y a des thématiques récurrentes.
0: En tout cas, c'est vrai que l'indice Yann Tiersen avec la Bretagne et Amélie Poulain, c'était un gros mauvais indice. On est parti dans la mauvaise direction. Ce n'est pas Lampol, mon cher Thierry, non.
2: Bon, bah tant pis, à une prochaine
0: revenez
2: fois.
0: Quand vous voulez, vous aussi, à une prochaine fois, effectivement. Chez moi, on est passé d'une histoire de temps à une histoire d'argent. Et comme justement j'avais le temps, ça m'a donné envie de revoir le film Amélie Poulain. Si tu viens me voir, ne cherche pas les montagnes, je suis bien en Bretagne. On rejoue demain, 8h10, et il y aura 85 euros.
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0: Bon, ça sent le pain frais, ça sent les croissants.
5: Parfum.
0: Mais votre parfum sent aussi très très bon. Mais là, on va aller dans une boulangerie, la boulangerie Mouriec à BD pour ce nouvel épisode des gens d'ici. Gauthier Conseil est allé à la rencontre du boulanger Vincent Mouriec entre deux fournées de baguettes.
6: Vincent, vous êtes donc
7: le gérant, co-gérant avec ma femme.
6: Donc boulanger, vous vous occupez du pain.
7: Ouais, en ce moment principalement, mais je fais tout, je tourne un peu partout.
6: Et vous vous levez à 5h?
7: 2h.
6: 2 heures? Ouais. Depuis combien de temps vous faites ça?
7: J'ai 50 ans aujourd'hui, donc vous êtes les bienvenus pour mes 50 ans. Donc j'ai commencé à 15 ans, 16 ans, donc 34 ans.
6: 34 ans, ouais. Vous vous levez à 2h du matin?
7: Enfin, je me suis pas toujours levé à 2h, mais principalement.
6: Très tôt, quoi.
7: Ouais.
6: Il faut de la passion pour supporter le réveil aussi tôt, il n'y a pas que l'argent qui suffit.
7: Non, l'argent n'est pas là. c'est pas l'objectif premier, non.
6: Qu'est-ce qui vous pousse alors à continuer cette activité?
7: Eh ben, l'amour du métier, encore et encore, toujours se renouveler, tout le temps. puis le fait de fabriquer quelque chose de A à Z, mmh. et avec tous les changements qu'il peut y avoir, même au niveau climatique, ça nous incite à nous remettre en question.
6: Le climat impacte votre activité ?
7: Ah ouais, le climat sur le pain, c'est vrai. S'il fait chaud, si c'est humide, s'il fait froid, si c'est sec, il faut qu'on adapte tous les jours en fait.
6: Vraiment travail d'adaptation, c'est ça qui
7: ouais,
6: vous plaît.
7: Ouais, ouais.
6: Et d'ailleurs aussi, je me disais, les boulangeries dans les petits bourgs, ça a aussi un peu un rôle social en fait.
7: Ouais.
6: C'est quoi votre regard là-dessus justement ?
7: C'est la proximité avec les gens qui, comme nous. Mmh. On est comme eux, ils sont comme nous. Il y a un lien qui se crée. Nous, ça fait 20 ans qu'on est là. Mmh. Et il y a un vrai lien qui se crée. On les voit, on voit les enfants grandir, on voit les adultes vieillir. Malheureusement, on voit les personnes âgées mourir. Donc on est présent sur toutes leurs phases de leur vie en fait. Et eux, de même avec nous, parce que bah, ils savent qu'on a des enfants qui grandissent, qui vont à l'école. Et ça, c'est un lien très important.
6: Mais la vie sociale, elle est aussi un peu sur les réseaux sociaux, sur Facebook. Ouais, vous devez alimenter la page. Du coup, ça vous rajoute une nouvelle casquette en plus.
7: Ouais, ça prend du temps. En plus, alors, pour ne pas mentir, j'ai des enfants qui sont grands aujourd'hui et qui sont plus amènes que moi de le faire correctement. Mais ils ne sont pas à ma disposition, donc je le fais. Et parfois, je me fais reprendre de voler. Voilà. Mais ouais, ça fait partie intégrante du métier aujourd'hui.
6: Okay.
7: On n'a pas le choix, il faut communiquer.
6: Le métier a clairement évolué, ça a vraiment énormément changé, j'imagine, ouais, depuis ouais. Il y a 100 ans, par exemple.
7: Ouais, même depuis il y a 5 ans. Ça évolue énormément. Aujourd'hui, on est plus axé sur du pain santé. On ne pétrit plus aujourd'hui le pain comme on le pétrissait, ne serait-ce qu'il y a 15 ans, même 10 ans. On a du matériel qui évolue énormément aussi, et heureusement,
6: ouais.
7: Ça évolue en permanence.
0: Voilà, Vincent Mauriac, boulanger à BD avec Gauthier Conseil.
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0: Vanessa Lambert. Avec Justine pour l'info, avec Greg également pour la route. Vous avez du taf aujourd'hui. Hein.
9: Oui, ça je ne chôme pas en effet. Et je pense à vous qui partez de Chavagnes, par exemple, en direction de Rennes. Vous allez emprunter la D34. 25 minutes en plus par rapport au temps de trajet habituel pour rejoindre notamment le Spas. Hein, c'est là où se situent les plus gros embouteillages de ce mardi matin. Alors évidemment, on vous ne conseille pas de prendre la voiture pour aller à ce salon des éleveurs. Emprunter les transports en commun lorsqu'ils fonctionnent. Parce que le métro A, une fois ça roule, une fois ça s'arrête, une fois ça roule, une fois ça s'arrête. Très compliqué donc sur la ligne A du métro. Pour en revenir à la voiture, bien sûr les rocades, c'est très très chargé. Principalement au sud. Vous savez pourquoi ? Parce qu'il y a un salon qui ouvre ce matin, mais on n'oublie pas celles et ceux qui arrivent de Cap-Malo, au niveau de Saint-Grégoire et de la porte de Saint-Malo. Eh bien, ça coince littéralement là aussi ce matin.
0: Il est 8h30 sur Ici Armorique. Qu'est-ce qui fait la une en Bretagne ce matin, Justine ? On a eu un petit indice.
10: Ce procès à Rennes pour féminicide devant la cour d'assises d'Ille-et-Vilaine avec un homme qui encourt la réclusion criminelle à perpétuité pour avoir étranglé sa femme en janvier 2023 à Pompéan. Le début effectivement du SPAS, le salon international de l'élevage au Parc Expo de Rennes. Pendant 3 jours, 100 000 visiteurs sont attendus autour du thème de l'eau après un été caniculaire et alors que la sécheresse persiste en Bretagne. La ministre de l'Agriculture, Annie Genevard, était l'invitée d'Ici Armorique avant le journal de 8h. Interview à retrouver sur ici.fr. Dans l'info d'ici, à suivre la construction simultanée de deux IMOCA à Foyle à Vannes pour les skippers Johan Richaume et Benjamin Dutreux. On vous explique pourquoi cette construction simultanée de bateaux. Mais d'abord, en 90 secondes, c'est l'actu en français dans le monde avec Valentine Letesse et ses records de température.
11: Jusqu'à 36 degrés en plein mois de septembre, un risque élevé d'incendie dans trois départements du Sud. Ça chauffe jusque dans la rue. Pompiers, médecins, étudiants, défenseurs de l'environnement contre l'inaction climatique du gouvernement, ils manifestent ce soir devant le ministère de l'économie. Et c'est loin d'être l'unique mobilisation de ce mardi. Les policiers défilent ce matin sur les Champs-Élysées pour leur salaire. Les étudiants et les chercheurs se mobilisent pour leur financement quand les agents d'EDF défendent leurs tarifs préférentiels sur l'électricité. Des profs menacés de mort par des parents d'élèves, deux semaines seulement après la rentrée. Un père de famille est en garde à vue en Gironde. Et dans Lyon, une mère est visée par deux plaintes. Elle a mimé l'égorgement de l'enseignante de sa fille. Une cinquantaine de camions-citernes bloquent le dépôt pétrolier de Fos-sur-Mer. Une action des pêcheurs ce matin dans les Bouches-du-Rhône pour dénoncer les nouveaux prix records du carburant. 2,35 € en moyenne le litre de gazole ce matin et 2,14 € le litre de sans-plomb 95-10. Une opération complexe d'au moins une semaine commence en Normandie. Relever le train qui a déraillé vendredi soir près de Rouen. 44 blessés, dont une jeune femme dans un état grave. On ne connaît toujours pas avec certitude les causes de l'accident. C'est le Wonderwall pour tous les fans de Oasis. Le groupe de rock britannique repart en tournée 17 ans après leur séparation. Les frères Gallagher annoncent une quarantaine de dates, dont deux au Stade de France en juillet 2027.
10: L'info d'ici en Bretagne à la rencontre de deux skippers qui en mer s'affrontent mais qui sur terre ont décidé de construire ensemble leur prochain bateau. Il s'agit d'Johan Richaume et de Benjamin Dutreux qui auront le même modèle d'IMOCA à Foyle, dernière génération. Des bateaux en construction en ce moment à Vannes sur le chantier naval Multiplast spécialisé des matériaux composites. Les deux équipes de course au large, Paprec pour Johan Richaume et Eol Forcade pour Benjamin Dutreux, ont en effet décidé de travailler ensemble pour mettre au point ces bateaux pour le prochain Vendée Globe en novembre 2028. Et c'est loin de déplaire aux deux skippers, Jean-Michel Naga.
12: Il suffit de les voir plaisanter ensemble pour se rendre compte de leur complicité. Binge et Yo-Yo, comme ils s'appellent entre eux, les deux marins sont sur la même longueur d'onde et ils se respectent.
13: On s'était toujours suivis, toujours appréciés. Et je t'avoue que ouais, quand j'ai su que c'était Binge et son équipe qui venaient construire le deuxième bateau, j'étais plutôt content.
14: Moi, c'est vrai que j'ai toujours eu un immense respect pour le marin. Et là maintenant, j'ai aussi un immense respect pour l'homme qui est derrière, tu vois, donc c'est cool.
12: Et ça se voit qu'il est ému, Benjamin Dutreux, il construit là son premier bateau.
14: Et ouais, c'est notre bébé, ouais. C'est vrai que quand la première fois que je suis venu ici, je crois que j'ai versé ma petite larme. Hein. Ouais, c'est vrai que c'est un moment fort, ouais. Et on a la chance de le faire en bonne compagnie, donc c'est vrai que ça, c'est assez chouette, ouais. L'union fait la force, dans ce genre de projet, clairement, ouais. Qu'on soit avec eux, c'est que du plus aussi, quoi, de leur côté comme du nôtre, quoi. C'est ça qui est intéressant.
12: Benjamin Dutreux, 10e du dernier Vendée Globe, a donc décidé de faire le même bateau que Johan Richaume, un marin expérimenté, qui avait franchi la ligne d'arrivée au Sable d'Olonne en deuxième position il y a 2 ans, et qui a beaucoup travaillé avec son équipe Paprec pour renforcer notamment la coque de ce nouvel IMOCA.
13: Les bateaux 2024 ont beaucoup souffert de casse, quasiment tous les bateaux, parce qu'on n'avait pas réussi à estimer quels étaient les chocs. Il faut réaliser qu'un bateau comme ça, sur 1 mètre carré de coque, ça peut tenir 45 tonnes. Un semi-remorque sur 1 mètre carré, sur une coque qui fait 3 à 4 mm d'épaisseur. C'est stratégique de le faire chez Multiplast parce qu'il y a très peu de chantiers au monde qui maîtrisent les techniques de construction de cette coque-là.
12: Et au final, pour Benjamin Dutreux, c'est la réunion des deux équipes qui a permis ces avancées.
14: On est dans la même équipe. Nos designers, ils bossent ensemble, ils s'appellent tous les jours, ils font évoluer les bateaux ensemble, on trouve des idées ensemble. Après, on passera dans une phase qui sera différente. Probablement qu'on va continuer un peu ensemble pour acquérir des données, etc. et continuer à grandir ensemble pour sortir le meilleur et que le meilleur gagne après à la fin.
12: L'IMOCA de Johan Richaume sera mise à l'eau en mars 2027, celui de Benjamin Dutreux en juillet. Les deux skippers disputeront ensuite plusieurs transatlantiques avant le prochain Vendée Globe en novembre 2028, où ils seront donc de nouveau concurrents.
10: Et ce reportage de Jean-Michel Naga, vous le retrouvez sur notre site ici.fr ou via nos réseaux sociaux.
0: De gars super en plus. Ça s'entend.
10: Ça s'entend.
0: Ouais. Et puisqu'on parle de voile, il y a demain une nouvelle vidéo à voir sur les réseaux sociaux d'Issy Armorique et Facebook, Instagram. Nouvelle vidéo Route du Rhum. Ce sera Basile Bourgnon qui nous emmènera dans son coin de Bretagne préféré.
9: Et ce sera mon coup de cœur dans Issy la mer samedi matin.
0: Oh là là, mais tellement
9: c'est
0: merveilleux.
9: Dingue.
0: C'est dingue. Allez, la météo. Est-ce que ce sera coup de cœur aussi ce matin, Sébastien Decaux?
7: Écoutez, le soleil domine sur une grande partie de notre région. On a toutefois quelques plaques de nuages bas près de la Manche ainsi que sur le littoral sud. Globalement, pour cette matinée, ça va se couvrir par le centre-Bretagne et puis par les rivages de la Manche. Avant, donc, une perturbation vraiment très atténuée qui va survoler notre territoire cet après-midi. Beaucoup de nuages, certes, mais peu ou pas de précipitations et même encore quelques éclaircies avec des températures qui progressivement vont s'orienter à la baisse. Il fera beaucoup moins chaud qu'hier. On attend 20 degrés cet après-midi à Saint-Brieuc et Saint-Malo, 22 degrés à Dinan, 24 pour Pontivy et Fougères, encore 25 à Loudiac, 26 à Rennes et Vannes jusqu'à 27, 28 degrés de la Kerche de Bretagne jusqu'à Redon. Pour demain mercredi, prévoyez un ciel variable avec des averses. Nous serons dans un ciel de traîne sur les Côtes d'Armor et puis l'Ille-et-Vilaine. Le Morbihan sera préservé. Globalement, nuages et éclaircies vont alterner une grande partie de la journée avec des températures de 19 à 24 degrés du nord au sud de Bretagne. Et puis pour la journée de jeudi, on s'attend au passage d'une perturbation de faible activité, certes, mais avec quand même 1 à 3 mm en moyenne, des températures qui baissent, 18 à 20 degrés. Ce sera plutôt mitigé vendredi et samedi avant le rétablissement de conditions anticycloniques, plutôt estivales à partir de dimanche.
0: Merci beaucoup Sébastien, bonne journée à vous.
7: Bonne journée, à
0: très
7: bientôt.
0: Vite. C'est Greg qui surveille l'état des routes ce matin. Ça va la vue? Vous n'avez pas trop mal aux yeux? Ça pique un peu. Hein.
9: On voit rouge. Je vois rouge. Un grand coucou à celles, ceux qui habitent à Noyal-Châtillon-sur-Seiche. Vous avez peut-être envie d'aller au Space. Restez chez vous, car sur la D34, au départ de chez vous jusqu'au Parc des Expos, tenez-vous bien, 57 minutes en plus par rapport à d'habitude. Ça veut dire que vous êtes à l'arrêt sur cette départementale. On vous conseille de prendre les transports en commun pour vous qui arrivez du centre-ville de Rennes pour vous rendre jusqu'au Parc des Expos. Et puis on a notre minuteur humain qui s'appelle Clément qui nous précise que le métro A recircule, mais
0: pas.
9: C'est compliqué
10: pas. Non, ça ne circule pas. Il est toujours au Blône à attendre son métro.
9: Clément qui arrivera au boulot donc à 20h12 quand tout le monde sera parti, ça sera parfait. Et puis un mot quand même de la Rocade Nord, on ne vous oublie pas, vous qui êtes notamment au niveau de la porte de Saint-Malo jusqu'à la porte de Villejean, ça ralentit un peu plus faiblement quand même qu'au sud de Rennes.
0: Mais que ferions-nous sans vous? C'est vrai, ça? Vous êtes notre bisou futé du matin.
9: Bisou futé, oh, j'aime bien.
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0: Tiens, j'aimerais faire un petit coucou à Sylvie Morand. C'est elle qui a remporté le pass 4 personnes pour le Space sur ici.fr. 3 jours, 4 personnes à chaque fois, plus un séjour pour 2 personnes pour une nuit avec petit déjeuner et repas du soir dans la ferme bretonne de votre choix. Bienvenue à la ferme. Bravo Sylvie. On vous envoie vos invitations pour le Space, comme ça vous pourrez y aller. Une fois que tout le monde sera rentré, qu'il n'y aura plus de bouchons. Ça sera plus simple.

0: Mais quelle coquine, cette Mylène Farmer, Libertine sur Ici Armorique, nouvel album, hein, 30 octobre pour les fans de Mylène Farmer. J'ai oublié le nom. Grégor.
1: Grégor.
0: Grégory.
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0: Et on vous souhaite un bon mardi avec Ici Armorique, que vous soyez en repos, au boulot, sur la route ou encore sous la couette, vous avez de la chance. On a tout ce qu'il faut pour bien démarrer la journée, la musique, nouveautés, souvenirs, ça c'est le job de Jean-Claude, notre programmateur. L'info près de chez vous, locale, vérifiée, ça c'est le job de Justine. Vos conditions de circulation en temps réel avec Greg, qui surveille tout ça pour vous. Et on a même des rillettes ce matin, ça c'est le job de Glenn Jégou.
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0: 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Bonjour Glenn.
4: Bonjour des maths.
0: Alors on avait du fromage hier, de la bonne rillette aujourd'hui, vous nous gâtez. Alors c'est pas régime mais ça fait plaisir.
4: Ça fait toujours plaisir avec la maison Le Motet Gourmand, une gamme devenue historique, collection de rillettes.
0: Et collection de rillettes
4: une collection de rillettes, mais vraiment vous allez comprendre. Et tartinable apéritif, Émilie Martin qui est co-gérante de cette belle maison est avec nous.
5: Alors l'aventure du Motet Gourmand a débuté en 2014. Ça a été pour mon mari et moi un vrai changement de vie, puisqu'avant nous vivions à Paris et nous avions une agence de communication. Donc ça a été vraiment un tournant à 180 degrés. Et puis l'envie de revenir dans l'Ouest, et donc on s'est installé en Ille-et-Vilaine, à Éancé précisément. Donc on est vraiment dans le sud du département, sous la Gerche de Bretagne. Donc on avait envie de se lancer dans cette belle aventure gastronomique parce que nous sommes des gourmands et parce que nous avons une passion pour la charcuterie et plus particulièrement pour les rillettes. C'est un produit vraiment très gourmand et on avait l'envie de créer une gamme apéritive. On était parti du constat que les conserveries de poissons avaient très bien su se réinventer en lançant des recettes un peu innovantes et on s'est dit mais pourquoi pas le dupliquer sur la charcuterie et donc sur les rillettes. Voilà comment ça s'est passé au tout début.
0: Mais c'est une très bonne idée ça, réinventer la rillette. Je suis certain qu'il y a des spécialités, en plus vous m'avez parlé de collection de rillettes.
4: Oui c'est top ça. Et ils ont plein de spécialités au Motet Gourmand. Et justement, Émilie Martin nous présente le menu rillettes, si vous voulez, Vanessa.
5: On avait l'envie de conserver le savoir-faire traditionnel, mais d'associer des saveurs très innovantes à ce savoir-faire et à la rillette. Donc on est parti avec 5 recettes uniquement, et puis on est parti avec notre bâton de pèlerin, démarcher les épiceries fines et les casis. Puis petit à petit, on a commencé à grandir, à lancer de nouvelles recettes. C'est une deuxième gamme qui s'appelle le comptoir du Fougeret. Et donc là, on est sur des rillettes de porc, de la belle rouge, on est sur des rillettes de volaille. On a travaillé avec de la poularde, avec du chapon, avec de la pintade, on travaille également avec du gibier et puis comme on a une vraie passion pour les poivres et les épices en général, on a lancé plein de recettes avec du poivre rouge de Campote, avec de la bête Timur, avec du poivre Vauty Périphérie et voilà. Et donc la gamme maintenant, on est à une cinquantaine de recettes. On a remporté plusieurs prix au Salon des Épicures et puis on a eu la très bonne surprise cette année de remporter la médaille d'argent au concours international de Lyon avec notre recette de rillettes de porc bio au piment d'Espelette. Et pour terminer, j'aimerais mettre l'accent sur la dernière recette que l'on vient de lancer. C'est une rillette de pintade aux pommes et au cidre. C'est une recette très gourmande. Voilà, on retrouve vraiment le goût du fruit, le goût du cidre et on mise beaucoup sur cette recette.
0: Et le goût de la rillette quand même, hein. c'est la base. Ça a l'air très bon, vraiment. Je suis très impatiente de goûter.
4: Vous avez faim là?
0: Oui, j'ai faim.
4: Petite faim, du bon pain.
0: Du bon pain, de la rillette et des cornichons, et vous faites de moi une femme heureuse.
4: Il faut savoir que ces rillettes bénéficient d'une lente cuisson en marmite, un émiettage des viandes manuelles et des ingrédients bio sélectionnés. Pas d'additifs ni conservateurs et servis dans des petits bocaux apéritifs. Toutes les adresses, les infos, c'est sur le motet, lemotay.fr.
0: Tout, motus. Merci Glenn.
4: Oh,
0: qu'est-ce qu'on fait demain?
4: La grande fête du sarrasin, le sarrasin ou le blé noir, qu'on aime bien.
0: Oui.
4: C'est samedi prochain à Saint-Coulon à la ferme Brace Café. On en parle demain.
0: Merci Glenn, à demain.
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0: 8h47, la route ce matin c'est très compliqué, Greg, le SPAS débute aujourd'hui, le métro est en panne en plus il paraît.
9: Oui, alors le métro est en panne sur la ligne A, des bus relais sont mis à disposition, sauf que les bus ne peuvent pas circuler vu qu'il y a beaucoup de monde. Donc vous imaginez la panade sur la D34, 50 minutes de temps de trajet supplémentaire en direction du parc des Expos. À noter également que sur la rocade il y a la répercussion de cette ouverture du SPAS et notamment au niveau de la porte de Saint-Nazaire où ça circule très très mal. En fait les difficultés elle se concentre à l'ouest et au sud de Rennes. Je n'oublie pas Saint-Brieuc et Vannes, pour ne citer que ces deux villes. On va dire que c'est un trafic normal pour un mardi matin dans votre secteur.
0: Eh ben bon courage à vous, si vous êtes sur la route ce matin. À partir de 9h, vous aurez la parole. Thème d'actualité, on va parler de maladie, mais avec le sourire quand même.
9: Oui, on parle de maladie parce que c'est vrai que ça a longtemps été un tabou. Le mot cancer, on le bannit, on dit mort d'une longue maladie, justement. Mais il y a des people, des célébrités qui communiquent sur leur maladie. Mathieu Lartaud, Charles Bietri, Nora Malagré, Céline Dion. On rend hommage à Charlie Dalin et également avec une grande fête ce soir que vous suivrez sur ICI Armoric. Mais est-ce que ces people qui parlent ouvertement de leur maladie vous aident, vous, malade, dans votre combat au quotidien? Vous allez pouvoir témoigner à partir de 9h au 02 99 67 35 35.
0: Voici le nouveau Benabar, ça s'appelle Elle danse et c'est sur ICI Armoric.
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0: 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Il pense. Il pense qu'on devrait plus souvent danser.
1: Très dansant, le nouveau Benabar, normal, ça s'appelle Elle danse, en nouveauté sur Ici Armorique. Elle danse et nous, on rigole.
2: Oui, avec le festival Armor de Rire qui se déroule quand? Ce vendredi soir. Et pour nous en parler, le directeur artistique Laurent Chandemerle est avec nous. Bonjour.
3: Bonjour.
2: Bon, Laurent, on ne sait pas quoi faire vendredi soir. Est-ce qu'il reste des places encore pour venir assister à cette belle soirée humoristique?
3: Oui, absolument. On va fêter les 10 ans du Festival Armor de Rire avec les 4 nouveaux talents que j'ai découverts tout au long de cette année 2026. Donc, on devrait bien rigoler.
2: Justement, comment vous les avez découverts? Vous avez écumé les salles de la France entière pour les faire venir jusqu'à Saint-Brieuc?
3: Voilà, j'ai la chance de pouvoir faire pas mal de festivals de l'humour tout au long de l'année, que ce soit en France, en Suisse et en Belgique, que ce soit avec mon spectacle ou en tant que monsieur loyal pour présenter justement la nouvelle génération. Donc je prends un peu toutes les pépites qui ont remporté tous les prix toute l'année, et puis je compose mon menu avec un entrée plat dessert, on va dire, avec du stand-up, des personnages, de la chanson, enfin voilà, des styles complètement différents pour qu'on puisse passer une soirée formidable.
2: Mais donc, vous avez une grosse tête, Laurent, pour avoir autant de casquettes en même temps, non?
3: Oh ben, disons que c'est une passion, le monde du spectacle, et puis voilà, l'humour, ça fait partie de ma vie, et je pourrais rester à la maison et attendre que les spectacles arrivent, mais voilà, je me mets aussi dans la peau d'un organisateur avec mes bénévoles pour pouvoir encadrer ce festival vendredi. Et puis aussi, jeudi, on joue aussi avec mon nouveau spectacle. On fait 2 jours cette année, Armor de Rire, mon nouveau spectacle qui s'appelle Les 400 voix Yvon Franco, avec un Belge, un Suisse, un Québécois. Voilà, donc c'est un spectacle sur la francophonie, et on est 4 imitateurs de 4 pays différents, 4 fois plus de rire, donc c'est sympathique.
2: Si vous voulez, j'ai Vanessa Lambert qui peut venir en première partie.
1: Alors hein, moi je peux faire le Belge, il n'y a pas de problème.
2: Le Québécois aussi.
1: Je peux faire le Québécois comme ça? Non, je sais pas.
3: Tabarnak, c'est pas mal. Hein.
2: Ouais. Il vous reste une petite place ou pas? Alors, je vous l'envoie, hein, sinon il n'y a pas de souci.
3: Je vais faire écouter ça à Steve, il va me donner son impression.
2: Ça se passe au Palais des Congrès et des Expositions de la baie de Saint-Brieuc. S'il y avait un mot pour qualifier la soirée du vendredi, ça serait lequel? Et interdiction de dire humour, hein, attention.
3: Ah oui, bah, mémorable.
2: Ah bah, tout simplement, bah, ça donne envie de venir. Et ces jeunes artistes, ils ont un style différent les uns des autres, ou est-ce qu'il y a quand même une ligne directrice entre leurs représentations?
3: Alors c'est vrai qu'ils sont tous différents les uns des autres. Il y en a 3 qui viennent de Belgique et un Français. Et on va dire que voilà, il y a de la chanson, du stand-up. Et je peux pas mettre n'importe qui sur un plateau comme ça parce qu'ils ont 20-25 minutes d'extrait de leur spectacle. Et il faut voilà que le premier puisse pour que celui qui arrive en deuxième ne soit pas en porte-à-faux avec le premier ni avec le troisième.
2: Ouais,
3: donc il faut bien les placer.
2: Une directrice, quoi.
3: Voilà.
1: Ouais. Ça veut dire que le public, il a son rôle aussi à jouer, à mettre un peu aussi l'ambiance pour les mettre à l'aise.
3: Oui, et puis il a un rôle à jouer important, puisque à la fin on met une petite urne où chacun peut mettre un petit euro, une petite pièce, et pour le coup de cœur du public que l'on donne à la fin du spectacle.
2: Eh bien nous, c'était notre coup de cœur à nous ce matin, Armor de Rire à l'Hermione, jeudi et vendredi pour la grande soirée à partir de 20h30. Il reste encore des places, dépêchez-vous. Et tiens, puisqu'on parle de Saint-Brieuc, je tiens à vous préciser qu'il y a pour le moment un gros bouchon au nord de la ville, sur la N12 pour être précis. Vous êtes fortement ralenti et là aussi vous perdez plusieurs dizaines de minutes par rapport à la normale. On espère que ça bouchonnera aux portes de l'Hermione ce vendredi, mon cher Laurent. Merci d'avoir été notre invité.
3: Merci à vous, au plaisir.
2: Et à très bientôt.
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1: Allez, il est temps d'accueillir le docteur Kirzek. Aujourd'hui, c'est la journée mondiale des lymphomes, ces cancers du système lymphatique encore mal connus du grand public.
4: Bonjour à tous. Effectivement, le lymphome, tout le monde connaît son nom, mais peu de gens savent vraiment où il travaille, parce que notre système lymphatique, c'est un peu le service de renseignement du corps humain. Il possède un immense réseau de communication, des agents chargés de nous défendre, et plusieurs centaines de petits postes de contrôle. Ce sont les ganglions qui sont partout dans le corps. On les trouve dans le cou, sous les aisselles, au niveau de l'aine. La plupart du temps, ils travaillent dans la plus grande discrétion. Ils n'ont pas de gyrophare, pas d'oreillette, même pas un générique de James Bond. En fait, ils surveillent les infections et organisent la réponse immunitaire. Le lymphome apparaît lorsqu'une cellule de ce service de sécurité décide de retourner sa veste. Au lieu de protéger l'organisme, elle se multiplie de façon incontrôlée et recrute d'autres cellules. C'est moins spectaculaire qu'une opération d'OSS 117, mais c'est nettement plus sérieux puisque c'est le cinquième cancer par sa fréquence en France. 14 000 nouveaux cas par an. Et le premier indice laissé par cet agent double, c'est souvent un ganglion qui grossit. Le ganglion qui doit attirer l'attention, il est ferme, il fait pas mal, il diminue pas, il va rester présent plusieurs semaines. Autrement dit, le poste de contrôle reste allumé alors que l'opération, l'infection est déjà terminée. Il y a d'autres symptômes, hein, une fièvre inexpliquée, des sueurs nocturnes abondantes ou une perte de poids. Et il y a deux grandes familles de lymphomes, les noms vont vous parler, c'est la maladie de Hodgkin et les lymphomes non-Hodgkiniens.
1: Et comment on fait la différence entre un ganglion inquiétant et un ganglion tout à fait banal, comme quand on a une angine ?
4: La bonne question, c'est quand faut-il s'inquiéter ? Car un ganglion qui grossit ne signifie heureusement pas que le système de sécurité a été infiltré. C'est pas à tous les coups heureusement un lymphome. Lorsqu'on souffre d'une infection, par exemple une angine, le ganglion est simplement en pleine intervention. Il va gonfler, il devient douloureux au toucher, il mobilise ses troupes, puis dégonfle en quelques jours quand l'infection disparaît. Et c'est le vigile qui intervient parce qu'une bagarre vient d'éclater dans la boîte de nuit, il fait du bruit, il prend un peu de place, mais ça c'est pas grave. Une fois que la bagarre est finie, il rentre chez lui. Le ganglion suspect de lymphome, lui, il adopte le comportement inverse. Il ne fait généralement pas mal, il reste là plusieurs semaines et parfois il continue à grossir. Si je reprends ma métaphore du vigile, en fait, il ne quitte jamais l'établissement. Il n'y a plus de musique, il n'y a plus rien, la lumière est coupée, mais le vigile, il est encore là, il continue à grossir. Donc, si vous avez un ganglion qui reste présent plus de 2 ou 3 semaines, s'il est ferme, indolore, eh bien, il faut consulter votre médecin. L'objectif, ça sera peut-être de faire une biopsie. Et la bonne nouvelle, c'est que la prise en charge des lymphomes a énormément progressé grâce à l'immunothérapie, grâce à des nouvelles thérapies. Et pour les formes les plus fréquentes, le taux de guérison dépasse souvent les 90%. Allez, d'ici là, portez-vous bien.
1: Merci beaucoup Gérald, le docteur Kirzek tous les matins avant 9h. Le 6-9, c'est fini pour aujourd'hui. C'était chouette, sauf les bouchons. Et c'est pas fini, hein, Greg.
2: Oh non, ça continue toujours 45 à 50 minutes de temps supplémentaire en direction du Parc des Expos si vous êtes sur la D34.
1: Et bien sûr, on continue de vous accompagner tout au long de la journée. On avait une ministre aujourd'hui, la ministre de l'Agriculture, à l'occasion de l'ouverture du Space. Interview à réécouter sur ici.fr. Demain, il y aura moins de bouchons et nous, on sera toujours là. On sera ravis de vous retrouver à partir de 6h. Passez une excellente journée. À l'écoute d'ici Armand Ric, à demain.
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1: Aujourd'hui, hommage à Charlie Dalin qui nous a quittés après un cancer et qui en a parlé, ça c'est important.
2: Dans un livre, en effet, ce qui nous amène à vous poser une question. Ces people qui médiatisent ou qui parlent ouvertement de leur maladie, de leur combat, est-ce que ça vous aide vous au quotidien, vous qui êtes malade, vous qui êtes soignant, vous qui êtes accompagnant justement d'une personne malade, venez témoigner entre 9h et 10h au 02 99 67 35 35. On écoutera le témoignage d'une Bretonne justement qui est à la tête d'une association qui aide à positiver finalement dans ce combat contre la maladie. Et puis on attend bien sûr vos témoignages sur Instagram et sur Facebook. Vous parliez de Charlie Dalin, l'hommage sera à suivre en direct ce soir sur ICI Armorique à partir de 17h. Je vous laisse filer ?
1: Oui, j'y vais.
2: Mon petit bouchon.
1: À demain.
2: À demain.
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2: Nous sommes le mardi 15 septembre, vous écoutez Ici Armorique. Merci beaucoup, il est 9h. Le journal Justine Sauvage, un procès pour féminicide a débuté hier à Rennes devant les assises d'Ille-et-Vilaine.
8: Un homme est jugé pour avoir tué sa femme en l'étranglant avec une rallonge électrique. Féminicide qui s'est déroulé à Pompéan au sud de Rennes il y a 3 ans, là où vivait la victime Catherine Vincent quand elle est morte en janvier 2023 des mains de son mari. Hier, l'audience a évoqué le contexte et les personnalités du couple, plus que la culpabilité de l'accusé. Car il faut dire, Léopold de Picot, que Radouane Lafy a reconnu les faits le jour du drame.
9: C'est même lui qui se rend au commissariat de Rennes face aux policiers. Piégé par ses contradictions, Radouane Lafy passe aux aveux. Depuis quelques semaines, le Tunisien et la Française, séparés mais toujours mariés, se revoient à l'initiative de Catherine Vincent. La soirée se déroule bien. Sur les photos, les deux sont souriants et heureux, selon la gendarmerie présente à l'audience. Sauf que le matin, une dispute éclate. D'après Radouane Lafy, sa femme l'a insultée. Elle lui aurait reproché de l'avoir épousée, je cite, « seulement pour les papiers ». L'homme l'étrangle des deux mains dans son lit pendant plusieurs minutes, puis il saisit une rallonge électrique pour l'étrangler de nouveau. Dans la salle d'audience, le président lui demande « aviez-vous l'intention de donner la mort ?» L'accusé esquive la question avant de finalement répondre « au début non, c'est une femme que j'aime, sans un regard pour les nièces, le frère et la belle-sœur de Catherine Vincent. »
8: Alors ce procès, bien sûr, est une épreuve pour les proches de la victime, Léopold.
9: Assis à quelques mètres de celui qui a reconnu le meurtre de leur tante ou de leur sœur, les proches ont aussi dû supporter la vue de l'arme du crime, la rallonge, exposée aux avocats et aux jurés. Le président du tribunal a aussi projeté des photographies de la scène du crime. Malgré son avertissement, certains membres de la famille sont restés dans la salle. Quelques minutes après la suspension, encore sous le choc, ils n'ont pas souhaité s'exprimer au micro.
8: Mais on connaît leur position. Pour eux, Catherine Vincent était sous emprise.
9: Oui, elle avait coupé les ponts avec sa famille juste après son mariage avec Radouane Lafy, avant de revenir vers eux des années plus tard à la mort de sa mère. D'après elle, Radouane Lafy aurait découpé certains de ses vêtements de marque au ciseau, lui aurait interdit de porter des décolletés et même balancé un téléphone au visage. Pourtant, Catherine Vincent revenait vers lui. Elle se disait amoureuse. 6 mois avant le meurtre, Radouane Lafy avait été placé en garde à vue pour des soupçons de violence conjugale, une procédure classée sans suite.
8: Et le récit de cette première journée d'audience devant les assises d'Ille-et-Vilaine, c'est à lire également sur ici.fr. Un incendie hier dans un champ d'herbe sèche vers 16h à Bain-sur-Oust, près de Redon. 5 hectares au total ont brûlé, mais les pompiers ont pu sauvegarder la maison qui se situait à proximité du sinistre. Attention, ce matin, c'est compliqué de circuler déjà en métro. La ligne A est interrompue depuis 8h avec des reprises parfois de circulation, mais à nouveau des arrêts. Courage donc, d'autant que c'est le début du SPAS et que du coup ça bloque également sur la route et sur la rocade, le salon international de l'élevage au Parc Expo de Rennes qui attend 100 000 visiteurs pendant 3 jours. Et notamment en ce moment, la ministre de l'Agriculture Annie Genevard qui vient inaugurer ce salon professionnel. Elle était avant cela l'invitée d'ici Armorique ce matin. Vous retrouvez son interview en intégralité sur notre site ici.fr et nos réseaux sociaux. Votre radio qui est partenaire de ce SPAS, retrouvez-nous entre les halls 7 et 8 pour découvrir notre isoloir, dites-le ici, isoloir connecté pour répondre à 5 questions en vue de l'élection présidentielle de l'an prochain. 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On vous explique comment ça fonctionne sur ici.fr et si vous allez sur nos réseaux sociaux, vous y verrez le président de la région Bretagne, Loïc Chesnais-Girard, qui a accepté d'entrer dans notre isoloir, dites-le ici. Vidéo donc sur Facebook et Instagram. Attention aussi à cette manifestation prévue cet après-midi sur l'esplanade de Gaulle. Les bus seront déviés entre 13h et 16h30. C'est une manifestation notamment à l'appel de la CGT pour la sauvegarde des services publics.
2: Le Monde de la Mer rend hommage à Charlie Dalin aujourd'hui à Concarneau.
8: 3 mois après sa disparition, c'est une commémoration festive et populaire qui se prépare dans la ville où le skipper vivait jusqu'à son décès. Au programme, une parade nautique avec des dizaines de bateaux de la course au large, une minute de bruit, un show aérien avec la patrouille de France, puis un feu d'artifice. Tout le monde, en effet, veut rendre hommage à Charlie Dalin, dernier vainqueur du Vendée Globe, parti à 42 ans seulement d'une tumeur gastro-intestinale. Son ami Yann Eliès est celui qui a en grande partie organisé cet hommage. Ensemble, ils avaient remporté la Transat Jacques Vabre en 2017. Yann Eliès qui explique que tout le monde vraiment voulait être à Concarneau aujourd'hui.
10: C'est vrai que tous les bateaux qui seront présents de la course au large, en fait, ils sont en pleine préparation de la route du Rhum. Et donc forcément, on ne se rend pas compte, mais en septembre, ils sont vraiment à flux tendu. Mais par contre, ça veut dire qu'ils sont touchés par le décès de Charlie. Touchés aussi par l'homme, les performances sportives et architecturales qu'il laisse. Et donc, c'est-à-dire que tout le monde a envie de lui rendre hommage et ça c'est chouette. Ça va faire un gros événement et on sent que tout le monde a envie d'être présent. C'était le souhait de Charlie qui souhaitait qu'on fasse du bruit, qu'on pense à lui, mais qu'à la fois ce soit un événement festif qui soit marqué par la joie d'y vivre et non pas par la peine que nous laisse son départ.
8: Et cet hommage à Charlie Dalin, il débute à 17h et vous pourrez le vivre en direct jusqu'à 19h sur ICI Armorique.
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8: La météo, Grégory, c'est pas trop mal finalement.
2: Oui, même si ce matin c'est gris et brumeux dans certains secteurs avec une température moyenne de 10 à 15 degrés. Notez que ces nuages envahiront l'est de la Bretagne cet après-midi. À peine quelques petites gouttes localisées, nous précise Météo Bretagne. 20 degrés à Saint-Brieuc et Saint-Malo, c'est-à-dire qu'on perd pas mal de degrés par rapport à hier. 22 à Dinan, toujours 24 à Pontivy et Fougères, on atteindra les 26 degrés à Rennes et Vannes. On s'attarde maintenant sur la route. Je reviendrai sur la situation rennaise dans un instant, mais sachez que sur la Nationale 12 en direction de Saint-Brieuc, vous êtes quasiment à l'arrêt. Vous perdez 50 minutes par rapport à d'habitude. Pourquoi ? Parce qu'il y a des travaux au niveau de Plérin qui occasionnent ce genre de difficultés, mais en plus, apparemment, un véhicule serait en panne sur la N12. Tenez-nous informés au 02 99 67 35 35. Pour en revenir à la situation de la métropole rennaise, c'est compliqué à l'ouest et au sud en direction du Spas qui ouvre donc ses portes. On ne cesse de vous le répéter depuis très très tôt ce matin. C'est très engorgé sur la D177, sur la départementale 34 également. Pour vous qui arrivez de Noyelles, 41 minutes de temps supplémentaire par rapport à d'habitude. On vous recommande d'emprunter les transports en commun au départ de Rennes en empruntant le métro. Mais attention, la ligne A du métro est toujours à l'arrêt. Apparemment, il fait très chaud dans les rames. C'est ce que nous précise Vincent à l'instant même. Les usagers demandent même à descendre des rames, mais a priori, c'est pas possible. Faut juste s'armer de patience. Alors, il y a des bus de substitution qui sont mis en place. Sauf que les bus ne peuvent pas rouler. Il y a tellement de trafic aux abords du Spas et en direction du parc des Expos. Situation plus que compliquée. C'est pourquoi on va faire jouer la solidarité à plein ce matin sur ICI Armorique. Vous êtes pris dans les bouchons, dans les ralentissements. Vous avez peut-être une idée d'itinéraire bis, venez nous apporter toutes ces infos en direct au 02 99 67 35 35.
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2: Bien le bonjour les amis, merci de nous retrouver. Ici c'est vous, c'est votre heure consacrée à l'actualité et c'est vous qui prenez le contrôle de cette émission en commentant telle ou telle actualité, celle qui concerne votre commune, votre quartier, celle qui concerne l'autre bout du monde mais qui a des répercussions chez nous. Et puis ce sont des questions sociétales également. On parle de maladie ce matin, c'est un vilain mot, ça peut être tabou quand on parle de cancer notamment, mais il y a des célébrités qui communiquent justement sur leur maladie pour peut-être dédramatiser, voire sensibiliser. C'est le cas de Mathieu Lartaud avec un documentaire qui est diffusé ce soir sur France 5 à partir de 21h et qui revient sur son combat contre le cancer. Mais on pourrait évoquer la maladie de Charcot avec Charles Guétry, lui qui habite Carnac, sans oublier notre collègue Enora Malagré qui a beaucoup parlé d'endométriose. Et puis évidemment, en ligne de fond, cet hommage à Charlie Dalin ce soir à Concarneau que vous suivrez sur ICI Armorique. Ces people qui communiquent sur leur maladie, est-ce que ça vous aide à surmonter finalement cette épreuve? Vous pouvez nous le dire dès à présent au 02 99 67 35 35. On vous donne la parole jusqu'à 10h et avec une grande témoin ce matin. Bonjour Catherine.
14: Bonjour.
2: Catherine, vous êtes une Bretonne, vous êtes atteinte d'un cancer, c'est pas tabou que de le dire, on est d'accord?
14: Ah non, c'est pas tabou, mais je peux vous dire que c'est encore un sujet tabou.
2: Ouais. D'où l'importance peut-être d'en parler.
14: Oui. Oui, tout à fait. Oui, tout à fait. Moi, j'ai eu un cancer en 2021. Moi, j'ai sorti le mot cancer tout de suite, comme ça, au moins.
2: Un petit problème. Puis, Catherine, on a un petit problème de liaison. Ce qu'on va faire, on va essayer de rétablir ça pendant la musique qui suit, puis on va vous retrouver d'ici 4 minutes. Promis, juré, on aura votre témoignage, car il est important de l'entendre ce matin sur ICI Armorique, d'autant que vous êtes à la tête d'une association, Cathy & Co, qui aide à positiver, finalement, dans ce combat de tous les jours. On vous retrouve dans un instant, promis.

0: Vincent Jody sur Ici Armorique en ce mardi matin.
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0: 9h14, on parle de la maladie du cancer qui ne doit pas être un mot tabou. On a retrouvé Catherine, alors par liaison téléphonique, ce sera plus simple et plus sécure. Catherine, donc oui, vous nous parliez de ce fameux cancer, vous avez mis tout de suite un mot sur la maladie.
3: Oui, j'ai mis tout de suite un mot sur la maladie parce que pour moi, ben, j'avais un cancer et voilà. Et pour moi, c'est un sujet de tabou encore. Mais moi, j'ai voulu mettre ce mot-là tout de suite sur ma maladie.
0: Est-ce que les célébrités qui parlent ouvertement, justement, de leur maladie, de leur combat, je pense aussi à Evelyne Deliard, la présentatrice météo, oui, qui va communiquer sur le cancer du sein, ce qui me fait rappeler que Octobre Rose, c'est pour bientôt, on en reparlera sur Ici Armorique. Est-ce que ça aide les malades, vous qui êtes atteinte d'un cancer, qui êtes peut-être en rémission d'ailleurs, je ne sais pas, est-ce que ça vous aide?
3: Oui, je suis. Oui. Eh ben, ça m'aide beaucoup. Ça m'aide beaucoup. Et puis, ce que je voulais dire aussi, c'est que les aidants, ceux qui nous épaulent à côté, nous aident énormément. Et pour moi, il faut rester positif. Maintenant, comme on disait, voilà, c'est encore un sujet tabou. Mais pour moi, si on met ce mot cancer, voilà, c'est enfin pour moi c'était ça. Hein, mais c'est vrai que ce n'est pas facile tout le temps de d'en parler.
0: Et pour positiver, vous avez même créé une association, Catherine, l'association Cathy & Co. Quelles sont vos missions au quotidien justement pour positiver la maladie?
3: Alors pour

0: on organise un loto.
1: Le 24 octobre, c'est ça?
0: Le 24 octobre, voilà, c'est
1: où ça,
0: sur Pipriac.
1: Pipriac, d'accord, Pipriac, ouais.
0: Voilà, je donnerai le numéro de téléphone tout à l'heure pour réserver. Sinon, on fait des week-ends bien-être avec des professionnels. On en a fait deux précédemment qui ont très très très bien marché.
1: Ouais, donc en fait, toutes ces actions, Catherine, pour schématiser et pour résumer, c'est pour apporter du bien-être, du sourire, parce que c'est pas forcément super simple au quotidien.
0: Voilà, tout à fait, et on ne parle pas que de ce mot-là. Voilà, on ne parle pas que de ce mot-là. On peut très bien se réunir aussi pour aller se promener dans la nature, faire des activités style voilà, des autour d'un café ou d'une boisson et puis
1: aérer la tête
0: d'autres choses
1: au final. Catherine, restez avec nous car dans 4 minutes, on va accueillir Brigitte. Brigitte qui est déjà d'ailleurs en ligne avec nous au 02 99 67 35 35. Bonjour Brigitte.
2: Brigitte, oui, bonjour.
1: Bonjour. Vous voulez créer une association, c'est ça?
2: Oui. Oui, on va créer. C'est moi qui veux créer pour moi et ma fille, surtout pour ma fille en ce moment, mais moi aussi, les atypiques.
1: Bon, bah Brigitte, vous allez nous en parler dans 4 minutes et puis peut-être que Catherine pourra vous donner quelques conseils pour créer cette association et pour parler justement du bien que ça apporte, hein, le monde associatif, quand on est atteint de maladie ou quand on est aidant ou tout simplement faisant partie de la famille. Ne bougez pas, mesdames, je vous retrouve dans un instant sur Ici Armorique, le temps pour nous d'écouter une nouveauté. Ça s'appelle Dracula.

0: c'était signé ici Armorique avec Dracula et vous voyez rouge, hein, tel Dracula et le sang sur la route en direction du Space. On y reviendra beaucoup plus en détail dans 10 minutes, mais sur la départementale 34, pour ne citer que celle-ci au départ de Noyal-Châtillon-sur-Seiche, vous mettez 55 minutes en plus par rapport à d'habitude. Trajet peut-être à éviter ce matin, matin d'ouverture du Space.
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14: Quasiment 9h24, ici c'est vous qui commentez l'actualité chaque matin sur Ici Armorique. On se pose la question de savoir si ces people qui communiquent, qui médiatisent leur maladie, aident les malades au quotidien dans leur combat. Nous sommes toujours en ligne avec Catherine qui a créé l'association Cathy & Co. Et nous avons Brigitte également, Brigitte qui a le souhait de créer son association. Pour quelle raison, Brigitte?
15: Alors, pourquoi je veux créer cette association, surtout pour ma fille? Pour moi aussi, mais à mon âge, c'est surtout pour ma fille. Ma fille et moi, nous sommes atteintes, en fait, de maladies très, très rares depuis très longtemps. Mmh. Maintenant, moi, on a des noms sur ces maladies grâce à elle. Elle a été sauvée à Pontchadou par ce qu'on va dire à un début de ce qu'on appelait le syndrome de Lemierre, qui est comme un Covid.
14: D'accord.
15: Je ne rentre pas dans les détails, vous regarderez. En 1920, ça tuait et les jeunes gens, très vite, c'est une bactérie qu'on inhale. Il y en avait très, très peu de cas en France. À la suite de ça, on lui a donné des antibiotiques et comme moi, on est allergique à énormément de choses, de produits, de choses comme ça. Elle a dû aller jusqu'en Hollande pour se faire entendre, payer à ses frais des choses parce qu'en France, elle n'arrivait pas à Paris à se faire entendre. Elle a fait Rennes, Paris, et maintenant elle est descendue exprès à Marseille, elle vit à côté de la Timone. Actuellement, elle va subir certainement, je suis très très émue, Gagou elle s'appelle, c'est Gaëlle, elle est née à Nantes, c'est moi qui l'ai mise au monde en 1985. Donc elle est bretonne, nous sommes très très bretons et bretons d'origine.
14: Et Brigitte, c'est pour porter sa voix au final et pour sensibiliser et pour parler aux autres malades atteints du même mal que vous voulez créer cette association.
15: Toutes ces choses-là. Et créer un lieu, puisque moi j'ai donné des cours de stretching à Versailles, nous avons vécu et dansé. Grâce à tout ça, je suis encore vivante pour des cancéreux. C'est pour ça que je suis très très touchée par l'association qu'a créée
14: Catherine.
15: Catherine, voilà, c'est un prénom prédestiné pour moi. Donc je veux créer mon association, je veux un lieu, et on le sait ici à Dinard, parce qu'on m'appelle Bribri la bavarde.
14: Alors justement, Bribri la bavarde, Bribri la bavarde, on va se tourner vers Catherine. Catherine, est-ce que ça a été facile de créer votre association Cathy & Co?
15: Alors non,
16: Non, ça n'a pas été très très facile, mais avec j'ai été suivie aussi à Eugène Marquis à Rennes et ainsi qu'à Redon au centre d'oncologie. Et suite à mon protocole, j'en ai parlé avec mon oncologue, Madame Bécuve, qui pratique sur l'hôpital de Redon et qui m'a dit lance-toi. Et je suis allée faire la marche à Octobre Rose à Redon. Mmh. Et c'est suite à ça, je me suis dit bon. Pourquoi pas? Et c'est vrai que, comme je vous disais tout à l'heure, c'est encore un sujet tabou. Et surtout, nous, on passe par cette maladie-là, mais c'est les personnes qui nous accompagnent. Moi, j'ai eu ma fille qui m'a accompagnée jusqu'au bout, ainsi que mon fils et mon mari. Mais c'est vrai que c'est surtout les aidants. Ouais. Les aidants, parce qu'on ne leur demande jamais s'ils vont.
14: Il faut se sentir soutenu, finalement.
16: Toujours.
14: Faut se sentir soutenu dans ce combat de tous les jours. Brigitte, je vous pose donc la question, parce que c'est la thématique de cette émission, des célébrités qui évoquent leur cancer, qui évoquent leur maladie. Est-ce que ça vous aide, vous, en tant que malade ou famille de malade?
16: Alors, énormément, parce que moi, pour l'instant, c'est le seul cancer que j'ai failli avoir, que j'ai pas eu. Hein, ma deuxième maison, c'est la sagesse. Je vais en être à ma 7e opération là-bas. Hein. Et j'ai Fafa, ma belle-sœur, mon ex-belle-sœur, qui a été soignée pour tout ça, justement. Et ici, à Dinard, j'ai défilé, j'avais fait un pari, à Octobre Rose, tout en rose, avec un chariot, avec tous les objets roses que j'avais, et même ma chatte dans un panier rose, ma jolie tendresse qui me sauve. Mmh. Parce que les animaux, c'est hyper important aussi. Le cadre, les autres. Et donc, on attend le résultat pour ma fille, de savoir, elle passe encore des nouveaux examens.
14: Bon, on lui souhaite tout le meilleur. Brigitte, c'est sûr et certain, et soyez sûr de notre soutien, de notre amitié. Tenez-nous au courant de votre association. On s'en fera l'écho sur Ici Armorique, promis juré. Merci Brigitte. Catherine, on va vous laisser filer également. On rappelle votre association Cathy & Co. On rappelle le loto du 24 octobre. On rappelle le lieu et l'heure.
16: Alors l'heure, c'est à... les portes ouvertes sont ouvertes à partir de 18h. Le jeu commence à 20h. Et puis, je peux vous donner le numéro de téléphone, si c'est possible, pour réserver.
14: Allez-y.
16: Alors au 06 63 24 80 80. Et l'animateur, c'est Maxime, c'est un monsieur qui est très très gentil. Et vous pouvez réserver à ce numéro-là.
14: Parfait.
16: Voilà. Et juste pour vous dire que l'association est basée sur Pipriac.
14: Eh bien, nickel. Parfait. Merci beaucoup, Catherine, pour votre éclairage, d'avoir été notre grand témoin ce matin. Merci encore une fois à Brigitte. Et si vous-même, vous voulez témoigner, vous pouvez même témoigner de façon anonyme si vous voulez pas donner votre vrai prénom, car on peut comprendre que parler de sa maladie, c'est la sphère privée, mais ça aide aussi. Et c'est peut-être pour ça que ça pousse certaines célébrités à communiquer sur leur cancer, comme Mathieu Lartaud. Il y aura un très beau documentaire à voir ce soir sur France 5 à partir de 21h. Déjà visite d'ailleurs sur la plateforme France.tv. Et puis on a une pensée aujourd'hui pour Charlie Dalin, qui nous a quittés il y a 3 mois, emporté par un cancer. Une grande fête hommage à Concarneau ce soir, à vivre en direct sur Ici Armorique à partir de 17h. On reviendra sur cette thématique dans un instant, mais ce qui nous intéresse également en ce mardi matin, c'est la situation plus que compliquée. C'est un euphémisme que de le dire, en marge de l'ouverture du SPAS, notre salon agricole breton. Vous qui circulez sur la départementale 34, vous êtes à hauteur de l'Espérance Chartres de Bretagne Handball, eh bien vous perdez 32 minutes par rapport à d'habitude, parce que vous êtes quasiment à l'arrêt sur cette départementale 34 en direction du parc des Expos. D'ailleurs, toutes les routes qui convergent vers le SPAS sont très très engorgées ce matin. Si vous arrivez de Rennes, on vous recommande les transports en commun. Encore faut-il qu'ils fonctionnent normalement. Il y a eu des problèmes sur la ligne A du métro. D'ailleurs, dites-nous au 02 99 67 35 35 si le métro a redémarré. Il y a eu des bus de substitution. Alors, on me signale que le métro a repris. Les bus étaient là pour permettre aux usagers de se déplacer, sauf que les bus étaient pris dans les bouchons et les ralentissements du matin. Ça nous a donné une situation très, très complexe. On tient donc à votre réactivité pour nous alerter de l'évolution des choses, principalement à l'ouest et au sud de Rennes. J'oublie pas la Nationale 12 à hauteur de Saint-Brieuc. Il y a des travaux à hauteur de Plérin. Et tout à l'heure, vous perdiez jusqu'à 50 minutes, là aussi, sur le temps de trajet habituel pour un mardi. Belle route, soyez prudents. On est là pour vous accompagner. On ne vous lâche pas sur Ici Armorique.
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14: La maladie, sujet tabou ou pas, est-ce qu'il est important d'en parler? Est-ce qu'il est important de mettre un mot sur cette maladie? Est-ce qu'il est important que des célébrités se mobilisent et communiquent sur leur combat pour vous aider, vous, dans votre combat contre la maladie? On continue d'en parler jusqu'à 10h au 02 99 67 35 35, sur Facebook, sur Instagram. On en parle bien sûr dans 3 minutes après un petit peu de musique. Voici Michel Delpech, le chasseur.

0: Ah, ça monte, hein. Non, non, ne comptez même pas sur moi pour tenter d'imiter Michel Delpech. J'ai pitié pour vos oreilles à 9h34.
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0: C'est vous qui prenez la parole pour parler de maladies sans tabou et en toute bienveillance ce matin. 02 99 67 35 35. Bonjour Marie.
3: Oui, bonjour Grégory.
0: Vous nous appelez de Quévert dans les Côtes d'Armor. Vous êtes vous-même atteinte d'une maladie ? On peut la citer ?
3: Oui, oui, je suis atteinte par un cancer du sein métastatique depuis 9 ans. Quand le cancer a été découvert, il s'était déjà métastasé sur d'autres organes. Donc j'ai eu des traitements de chimio, de l'hormonothérapie. J'ai fait 2 récidives entre-temps et là je suis sous thérapie ciblée. Ça fait 9 ans que ça a été découvert et j'ai tout de suite parlé du mot cancer. Je n'ai absolument pas eu de sujet tabou auprès de ma famille et de mes amis. J'ai des personnes autour de moi qui pensaient que le cancer c'était contagieux, que ça s'attrapait. Bon, ben, c'était pas de leur faute, les pauvres. Hein. C'est des réactions qu'ils avaient. Je veux vraiment dire que ce n'est pas un sujet tabou dans la vie et qu'on peut continuer de vivre. On est très bien prise en charge, en fait. Moi, je suis vraiment très bien prise en charge et j'espère que c'est pareil pour tout le monde. Et il y a beaucoup d'associations pour nous soutenir, pour nous permettre d'avoir des activités sportives, manuelles, des marches. Donc,
0: de vivre le plus normalement possible, finalement. Marie, vous nous avez même dit, hors antenne, auprès d'Anne-Marie qui vous accueille au Standard d'Issy Armorique, que vous continuez votre vie avec beaucoup de bonheur.
3: Oui.
0: C'est comme une bouée de sauvetage, justement, ce positivisme.
3: Oui, oui, c'est vraiment une bouée de sauvetage. Alors attention, hein, je suis un être humain, donc je veux bien préciser qu'il y a aussi des moments qui sont plus délicats, ouais. Notamment quand j'ai des examens tous les 3 mois, parce que l'épée Damoclès, je sais qu'elle est au-dessus de ma tête constamment, mais lorsque les examens sont passés, je me dis que de toute façon, la carte, elle est jouée, que maintenant, on verra les résultats. Et quand j'ai des bons résultats, je vous assure que je suis vraiment très, très heureuse. Et je repars pour 3 mois de bonheur pour moi, pour mon entourage et mes amis.
0: Et bon, on sent votre optimisme dans la voix et votre bonheur de vivre, tout simplement.
3: J'ai la voix cassée, j'ai pas chanté. J'ai dû attraper une petite cochonnerie, là.
0: Ouais, bah, prenez soin de vous, Marie. Oui. Juste une toute dernière question avant de vous laisser filer à vos occupations à Quévert dans les Côtes d'Armor. Qu'est-ce que vous voudriez dire aux personnes qui ont encore un petit peu de mal d'évoquer le mot cancer ou de telle ou telle autre maladie parce que encore tabou?
3: Ben, moi, je leur dirais qu'il ne faut pas avoir peur. Au contraire, c'est un grand courage de pouvoir le formuler, le dire aux autres. Et qu'il ne faut pas se mettre de côté parce qu'on a un cancer. Au contraire, il faut en parler. Il faut vraiment pas avoir peur. Et puis, il faut aller vers les associations qui peuvent aider aussi parce qu'on rencontre d'autres personnes qui sont touchées comme nous-mêmes. Et on apprend beaucoup de choses à travers tout le monde. Et il faut surtout pas avoir de sujet tabou. Il faut pas avoir peur non plus. Alors, c'est facile de dire ça, évidemment.
0: Mais oui, mais c'est bien à entendre aussi. C'est bien à entendre parce que l'union fait la force et il faut jamais rester seul dans ces cas-là. L'importance d'être bien accompagné. Oui. Merci Marie de nous avoir appelé ce matin. Je vous souhaite une excellente journée.
3: Je transmets un grand bonjour à toutes les personnes et je leur donne pleine force. Je leur offre pleine force.
0: Eh bien écoutez, on sert de passerelle entre vous et eux et ça nous fait plaisir de tenir ce rôle chaque matin. Merci à vous. Vous êtes comme Marie, vous les témoignez. Ça se passe maintenant. 02 99 67 35 35. Avant de vous accueillir, voici le très bon son de The Corrs. Montez le son justement. C'est Issy Armorique qui régale à 9h38.

0: When I Sleep, The Corrs sur ICI Armorique, qui vous donne la parole comme chaque matin. Ici, c'est vous qui nous parlez de la maladie. Est-ce que c'est un sujet tabou? Est-ce que vous comprenez? Est-ce que ça vous aide finalement que des people, des célébrités, parlent ouvertement de leur maladie comme du cancer? Et c'est le cas de Mathieu Lartaud, le journaliste sportif de France Télé.
1: Moi, j'ai jamais compris pourquoi le cancer était tabou. Pourquoi c'était honteux de vouloir en parler? Parce que j'ai toujours considéré que c'était une maladie qui touchait tout le monde.
2: Je suis Mathieu Lartaud, je suis journaliste sportif à France Télévisions et j'ai été victime de deux cancers dans ma vie.
0: Et c'est un extrait du documentaire que vous verrez ce soir sur France 5, Ce qui nous tient debout. Je l'ai regardé sur la plateforme France.tv, c'est hyper poignant, mais c'est hyper positif également. Un petit clin d'œil à Mathieu Lartaud qui aurait dû être à l'un de nos invités ce matin. Il m'a envoyé un petit message, voilà, on le salue bien volontiers. On en parle avec vous de cette maladie. N'ayez pas peur, on est là en toute bienveillance, en toute gentillesse. Et même si vous voulez rester anonyme, vous le pouvez. Mais vous nous contactez maintenant 02 99 67 35 35.
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0: 9h44, nouveau point sur le trafic en Bretagne et principalement dans la métropole de Rennes. Vous n'êtes pas sans savoir que l'événement de la semaine, c'est le Spas qui ouvre ses portes ce matin avec les difficultés attendues qui se confirment sur les différentes départementales qui vous mènent au parc des expositions. Vous êtes sur la D288, la D34, vous perdez entre 10 et 40 minutes, quel que soit le sens de circulation. La D177 est très compliquée, notamment à hauteur de Jacques de la Lande. Si vous arrivez de Rennes, vous prenez le métro depuis la gare, vous pouvez vous arrêter à Saint-Jacques-Guettet et là il y a des navettes qui vous mèneront jusqu'au parc des expositions. Si vous préférez le bus, il y a la ligne 13, encore faut-il que le bus s'extirpe des ralentissements prononcés et des bouchons de l'agglomération rennaise ce matin. Et on tient bien sûr à vous rappeler que vous pouvez nous contacter à tout moment de la journée pour faire évoluer cette infotrafic 02 99 67 35 35. Il y a vraiment ce point noir car partout ailleurs sur les rocades, ça s'est largement calmé. Mais attention toutefois, à hauteur de Cap-Malo en direction de Saint-Grégoire et de la porte de Saint-Malo, le trafic est fortement ralenti au nord de Rennes. Belle route à vous, soyez prudents.
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0: Nous parlons de la maladie ce matin, ici c'est vous qui évoquez peut-être un mot qui n'est pas sur toutes les lèvres, le mot cancer ou d'autres maladies d'ailleurs. Il y a pas mal de célébrités qui médiatisent finalement leur maladie, leur combat, du moins qui en parlent ouvertement. Est-ce que ça vous aide, vous les malades, vous les soignants, vous les familles de malades? N'hésitez pas à nous appeler. Il vous reste encore quelques petites minutes, hein, 02 99 67 35 35. On en parle pourquoi? Parce que trois mois après la disparition de Charlie Dalin, emporté par un cancer, eh bien le skipper et dernier vainqueur en date du Vendée Globe sera honoré ce soir à Concarneau dans une ambiance de fête comme il l'a voulu alors qu'il luttait déjà contre la maladie. Et parmi les nombreuses personnes qui seront présentes, il y aura des adhérents de l'association Oligocytes Bretagne qui lutte pour la recherche contre les tumeurs au cerveau. Bernard Léon, le président de l'association dont Charlie Dalin était le parrain depuis 2021, nous raconte à quel point son parcours a marqué les adhérents.
10: Les malades, effectivement, ont besoin d'images comme ça, ils ont besoin de gens qui les motivent, et nous, on l'a vu dans nos adhérents, qui étaient eux-mêmes, on a une vingtaine d'adhérents actuellement qui sont concernés, et donc la figure de Charlie a beaucoup compté pour eux. Et donc les familles restent très marquées, même si effectivement elles aussi ont été touchées par un deuil, reste très marqué par l'exemple donné par Charlie, par sa présence qu'il a eue auprès de l'association. Chaque fois qu'on l'a invité, il est venu, il a passé du temps, il a accepté, alors que personne ou très peu de monde savait qu'il était malade, il a de passer du temps avec des personnes, des adhérentes malades. C'est a posteriori, évidemment, qu'on peut analyser cela, mais ça a dû être très dur pour lui, et en même temps, il l'a fait.
0: Charlie Dalin, dont la mémoire sera honorée de façon festive avec pas mal de sourires et de larmes, on s'en doute, ce soir en baie de Concarneau, avec même la patrouille de France qui est attendue. Les images, vous les retrouverez chez nos amis de France Télé, sur leurs réseaux sociaux et sur la plateforme France.tv. Pour le son et l'émission spéciale, ça sera sur ICI Armorique entre 17h et 19h. Il est 9h48 en ce qui nous concerne. Voici Alex Warren, Ordinary, sur votre radio préférée en Bretagne. Merci de passer la matinée avec nous.

0: Si je vous recommande un album, c'est celui-ci, Alex Warren. Vous y retrouverez le titre, Ordinary.
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0: Au départ, c'est vrai que c'était un sujet compliqué, puis au final, ça nous a apporté des témoignages très émouvants et très positifs. Preuve en est, 9h14, Catherine nous a contacté sur Ici Armorique pour nous parler sans tabou de sa maladie.
3: J'ai mis tout de suite un mot sur la maladie parce que pour moi, j'avais un cancer et pour moi, c'est un sujet tabou encore. Mais moi, j'ai voulu mettre ce mot-là tout de suite sur ma maladie.
0: À 9h26, Bribri la bavarde, Brigitte nous a contacté également, non sans émotion, mais avec pleine d'envie.
4: Je veux créer cette association surtout pour ma fille, pour moi aussi, mais à mon âge, c'est surtout pour ma fille. Ma fille et moi, nous sommes atteintes en fait de maladies très très rares depuis très longtemps, et créer un lieu.
0: 9h37, Marie, atteinte d'un cancer, elle nous l'a dit en direct sur Ici Armorique, avait un message à vous faire passer.
5: Moi, je leur dirais qu'il ne faut pas avoir peur. Au contraire, c'est un grand courage de pouvoir le formuler, le dire aux autres, et qu'il ne faut pas se mettre de côté parce qu'on a un cancer. Au contraire, il faut en parler.
0: Et si vous êtes dans cette situation, on vous envoie plein de courage, plein de bonnes ondes, plein de sourires, plein de musique. C'est plus facile à dire qu'à faire, de positiver, mais si on peut vous apporter un maximum, de petits rictus le matin avec cette émission, on a gagné amplement le pari. Vous continuez bien sûr de réagir sur les réseaux sociaux et on ouvre un autre dossier demain, car ici c'est vous qui parlez de l'actualité entre 9h et 10h. Et Dieu que c'est beau, n'est-ce pas Daniel? Mais bien sûr, Daniel Balavoine, il est toujours d'accord avec moi. Voici un tube intemporel de l'artiste à 9h53.

0: Daniel Balavoine, Dieu que c'est beau d'avoir eu Clément à la technique de cette émission. Et pourtant, c'était pas gagné au début puisqu'il était bloqué dans le métro, dans les bus. L'occasion pour moi de le remercier, comme je remercie Mégane pour la réal et Anne-Marie également qui répondait à vos appels ce matin au 02 99 67 35 35. Le métro refonctionne, les bouchons, eux, restent. Si vous partez du Reu en direction du Spas, très mauvaise idée. La D288 est bien engorgée ce matin et vous continuez de perdre au bas mot 19 à 21 minutes par rapport au temps de trajet habituel. Dans l'autre sens, ça coince toujours et encore au départ de Chartres de Bretagne en direction du Parc des Expos. Vous oubliez également la D177 au départ de Rennes pour vous rendre jusqu'au Spas en passant par Saint-Jacques-de-la-Lande. Très mauvaise idée ce matin parce que énormément de monde se presse pour aller assister à l'ouverture officielle de cette 40e édition du Spas où nous serons d'ailleurs en direct demain et jeudi pour des émissions spéciales. Si on délaisse le Spas un instant, au nord de Rennes, ça coince un petit peu au niveau de la porte de Saint-Malo jusqu'à la porte de Villejean et même en amont un petit peu hein, depuis Saint-Grégoire. Et puis si vous êtes à Saint-Brieuc ce matin, il y a des travaux sur la Nationale 12 à hauteur de Plérin, ce qui occasionne pas mal de difficultés qui perdurent à cette heure avancée de la matinée. Et là aussi vous perdez du temps, hein, 20 minutes à peu près. Il y a que dans le Morbihan finalement où ça roule plutôt bien ce mardi. Certes dans l'agglomération Ventes, il y a des petits ralentissements habituels inhérents à un mardi matin. Tenez-nous informés, ici Armorique et votre station service sans coup de pompe. L'infotrafic, c'est au 02 99 67 35 35. Belle route.
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0: Et avant le retour de l'actu locale, il y a Jordan Monet qui vient de s'installer dans ce studio. Salut Jordan.
2: Bonjour Grégory Régnier.
0: Bon, ici ça roule pas, mais ici ça marche surtout.
2: Ici ça marche effectivement, dès 10h sur ICI Armorique. C'est votre rendez-vous ici ça marche, le magazine des idées et réussites locales pour faire découvrir ce qui fonctionne près de chez nous, tout en ouvrant une fenêtre également sur les bonnes idées venues d'ailleurs avec celles et ceux qui les portent. Ce matin, nous abordons la cohabitation intergénérationnelle et les solutions concrètes pour loger nos jeunes tout en luttant contre l'isolement de nos aînés. Ophélie Lenné nous présente le dispositif Un Toit Deux Générations dans le Morbihan, aux côtés de Géraldine Laoux, hébergeuse à Hennebon. Nous accueillons également Nathalie Leborgne pour son parcours transformé en spectacle inspirant, s'appelant donc Ostavi et Trace ta route. Voici le programme, Grégory Régnier.
0: Un beau programme, en effet. On va se connecter sur ICI.fr, sur l'application ICI. Je vous souhaite une excellente journée.
2: Merci à vous aussi, à demain.
0: Et à demain.
2: Merci.
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2: Mardi 15 septembre, votre radio du quotidien. C'est ici Armorique. Il est tout juste 10h et à présent, c'est les informations présentées par Éric Bouvet. Bonjour Éric Bouvet.
3: Et bonjour.
2: Et d'abord, une chute dans l'eau cette nuit à Vitré.
3: Ouais, une personne de 67 ans est tombée à l'eau et est sortie par les sapeurs-pompiers en arrêt cardio-respiratoire. Mais les secours ont réussi à la réanimer. La victime a ensuite été transportée, médicalisée au centre hospitalier Pontchaillou à Rennes. Le procès d'un féminicide s'est ouvert hier à Rennes et se poursuit jusqu'à demain devant les assises d'Ille-et-Vilaine. Un homme comparaît pour avoir tué son épouse en janvier 2023 à Pompéan. Il l'avait étranglé avec ses mains, puis avec une rallonge électrique, des faits qu'il a lui-même reconnus dès le départ. Grosse galère à Rennes pour les usagers de la ligne A du métro, hein, bloqué 5 heures entre 15h et 21h. Le réseau Star évoque un incident sans davantage de détails et rebelote ce matin entre 8h et 9h, cette fois pour un problème sur un automatisme. Tout est désormais rentré dans l'ordre, ce qui tombe bien, car le Spas a ouvert ce matin le salon de l'élevage du Grand Ouest, inauguré par la ministre de l'Agriculture, qui était auparavant l'invitée d'ICI Armorique à 8h moins le quart. Elle est notamment revenue, Annie Genevard, sur le plan d'aide d'€1,3 milliard pour les agriculteurs. Vous pouvez la retrouver, et notamment en vidéo, sur ICI.fr. Et puis une manifestation cet après-midi à Rennes pour protester contre la dégradation des conditions de travail dans le secteur hospitalier. C'est un rassemblement régional à l'initiative de la CGT Santé et Action Sociale. C'est devant la CPAM à partir de 13h. Attention, les bus du centre-ville seront déliés. Enfin, 3 mois après sa disparition, la disparition de Charlie Dalin, Concarneau, sa ville d'adoption, organise une commémoration en grande pompe aujourd'hui, comme le souhaitait Charlie Dalin lui-même, qui est donc mort d'un cancer à l'âge de 42 ans. Une commémoration à suivre en direct sur Ici Armorique tout à l'heure entre 17h et 19h.
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3: Et alors Jordan, si j'ai bien compris, il va falloir profiter de cette journée si on a la chance d'avoir du soleil.
0: Oui, voilà, si on a la chance d'avoir du soleil, parce que les températures amorcent une baisse générale par rapport à la veille. Le mercure affiche 19 degrés au plus frais du côté de Cancale. On gagne 1 degré en allant vers la reste de la côte nord, avec 20 degrés attendus à Saint-Malo comme à Saint-Brieuc, sous un risque de passage pluvieux cet après-midi. En rentrant dans l'intérieur des terres, les températures grimpent d'un cran, comptez 21 degrés à Mauron, puis 22 degrés du bassin rennais jusqu'à Fougères. Enfin, la maximale de ce mardi 15 septembre est pour Vannes, avec 23 degrés demain. Mercredi 16 septembre, les températures se maintiennent dans des valeurs de saison. La matinée reste bien encombrée avec un risque de légères gouttes vers Dinan ou les vallées de Lille et de la Rance. Les éclaircies reprennent le dessus l'après-midi sous un vent désormais plus faible. Demain après-midi, offrant de 20 à 21 degrés dans les Côtes d'Or, 21 à 23 degrés en Ille-et-Vilaine et jusqu'à 24 degrés sur le sud du Morbihan.
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0: Bienvenue dans Ici ça marche, le magazine des idées et réussites locales pour faire découvrir ce qui fonctionne près de chez nous, tout en ouvrant une fenêtre sur les bonnes idées venues d'ailleurs avec celles et ceux qui les portent. Ce matin, cap sur la cohabitation intergénérationnelle dans le Morbihan. Le réseau Un Toit Deux Générations met en relation des jeunes cherchant un logement accessible et des seniors disposant d'une chambre libre. Ophélie Lenné, coordinatrice de ce dispositif, va nous expliquer comment ces binômes se construisent au quotidien. Et puis nous aurons également Géraldine Lou, qui apporte son témoignage d'hébergeuse. Et puis nous allons également accueillir Nathalie Leborg, qui propose elle une autre belle réussite bretonne en transformant son ouvrage de développement personnel en spectacle vivant intitulé Ostavi et Trace ta route.
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0: Un vent de folie disco souffle sur votre matinée, le légendaire groupe Boney M avec leur incontournable Daddy Cool.
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0: titre parfait pour faire le plein de bonne humeur sur votre radio ici Armorique. Bonne et M avec Daddy Cool.
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0: Ici, ça marche, c'est le magazine des idées et réussites locales pour faire découvrir ce qui fonctionne près de chez nous, tout en ouvrant une fenêtre sur les bonnes idées venues d'ailleurs avec celles et ceux qui les portent. Trouver un logement à prix accessible quand on est jeune relève parfois du parcours du combattant, tandis que de nombreux seniors vivent seuls dans une maison devenue trop grande. Comment associer ces deux réalités pour créer du lien et de la solidarité? Ophélie Lenné, vous êtes coordinatrice du réseau Un Toit Deux Générations. Bonjour Ophélie Lenné.
3: Bonjour.
0: Merci d'avoir accepté notre invitation. Le principe repose sur le rapprochement entre un jeune de 16 à 30 ans et un hébergeur de 50 ans ou plus disposant d'une chambre disponible. Concrètement, comment s'organise cette formule solidaire, cette formule conviviale au quotidien ?
3: Alors en fait, l'objectif de notre association, c'est de pouvoir faire rencontrer le jeune et le senior qui souhaitent vivre sous le même toit. Donc on va d'abord rencontrer séparément les deux personnes. D'abord donc le senior pour connaître ses attentes et ses habitudes de vie, visiter le logement également, pouvoir discuter du projet. Et ensuite, on va essayer de chercher donc un jeune compatible à sa recherche. Une fois qu'on a trouvé, on propose une rencontre conjointe entre les deux personnes et s'ils souhaitent aller plus loin, on va formaliser la cohabitation avec un contrat, une charte de bien vivre ensemble et un état des lieux d'entrée.
0: Vous parlez là un instant d'un jeune qui pourrait correspondre, parce que du coup certaines personnes ont des critères. Comment ça se passe en fait finalement, le jeune choisit quel seigneur il voudrait ou le seigneur choisit quel jeune il voudrait, comment ça se passe?
3: L'idée effectivement c'est de faire une cohabitation compatible, donc on va prendre en compte les attentes de chacun. Effectivement, c'est pas anodin d'accueillir une personne inconnue chez soi. Donc on prend en compte les critères des deux parties. Ça peut être voilà, moi je veux accueillir seulement une jeune fille ou un jeune garçon. Je veux pas que la personne soit fumeur ou non.
0: Enfin,
3: voilà.
0: Okay.
3: On prend vraiment en compte tous les critères attendus pour que ça fonctionne au mieux par la suite.
0: Et le jeune aussi peut avoir des critères ou c'est vraiment que pour les seniors qui accueillent, que pour les hébergeurs finalement?
3: Alors
0: les
3: non,
0: critères.
3: C'est bien pour les deux parties. Okay. C'est important voilà, que les attentes soient prises en compte pour que ça fonctionne bien par la suite, puisque voilà, ils vivent sous le même toit et il y a quand même un échange au quotidien. Et si les deux personnes n'ont pas les mêmes attentes, l'idée c'est que ça marche.
0: On en parlera d'ailleurs dans une dizaine de minutes avec Géraldine Lahou. C'est votre invitée à vous, puisqu'elle est hébergeuse également. Elle héberge trois jeunes, je crois, c'est ça?
3: Oui.
0: Trois jeunes. On en parlera avec elle. Mais j'imagine qu'il doit y avoir quand même quelques a priori de la part des hébergeurs comme des hébergés face à ce un toit de génération. On n'a pas l'habitude de faire ça.
3: Non. C'est pas commun et c'est pour ça que ça prend du temps à mettre en place. Généralement, il y a une longue réflexion chez les seniors et aussi chez leurs familles qui peuvent aussi avoir des inquiétudes, même si ça rassure également de savoir que va y avoir quelqu'un, une présence rassurante au domicile de son parent. Il y a tout de même des inquiétudes avec l'inconnu.
0: Bien sûr.
3: C'est pour ça qu'on est là pour faire l'intermédiaire en fait et pouvoir rassurer les deux parties. S'il y a un problème, on est là aussi pour assurer un rôle de médiation. Et puis il y a une rencontre au préalable, donc si la rencontre ne donne pas envie à la personne de faire suite, elle est totalement libre d'arrêter le processus.
0: Quel est votre rôle, vous, en tant que coordinatrice? C'est ce que vous venez d'expliquer. C'est vous qui faites toute la médiation, vous faites les recherches pour trouver des hébergeurs, des hébergés. C'est ça votre rôle de coordinatrice?
3: Alors, ma collègue, du coup, Morgane, sur le département du 35, assure justement ce rôle-là de faire les rencontres. Moi, je suis plus sur le lien avec les partenaires, faire découvrir le dispositif. Aller à la rencontre des seniors aussi, parce que c'est vrai que c'est un dispositif qui n'est pas toujours connu par tout le monde. Donc il faut en parler et essayer de lever justement ces inquiétudes.
0: Merci à Ophélie Lenné d'avoir présenté le fonctionnement du réseau Un Toit de Génération, ce dispositif qui réinvente le logement solidaire dans le Morbihan. On verra dans quelques minutes comment cette idée est arrivée dans notre territoire. Ici ça marche, le magazine des idées et réussites locales pour faire découvrir ce qui fonctionne près de chez vous, tout en ouvrant également une fenêtre sur les bonnes idées venues d'ailleurs. Est-ce qu'on est obligé de tout publier sur les réseaux sociaux pour exister? C'est ce qu'on découvre avec Florent Pagny.

0: Laurent Pagny et le braquage des sentiments, un artiste toujours aussi engagé et cash dans ses choix. L'actualité pour lui, c'est aussi sa participation au futur documentaire de M6 intitulé Cancer, la vie devant, aux côtés de Carla Bruni, Jarry ou encore Clémentine Célarié. Il livrera un témoignage très intime pour briser les tabous autour de la maladie. La date de diffusion sera révélée très prochainement.
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0: Les réussites locales, c'est avec Ici ça marche. Derrière la création d'un projet citoyen se cache souvent une prise de conscience ou un besoin identifié sur le terrain. Comment est née l'idée d'un toit de génération? C'est notre sujet ce matin et c'est notre question à présent à Ophélie Lenné. Ophélie Lenné, donc comment est née l'idée?

0: notamment pour leurs projets d'études ou de formation et d'insertion professionnelle, et qui sont parfois obligés, contraints en fait de renoncer à leurs projets par manque de logement. Donc c'est comme ça que l'idée de faire cohabiter ces deux générations a commencé à se développer. Et donc la première association française s'est développée en 2004. Et l'idée a continué à faire son chemin et elle s'est structurée donc avec le réseau national Cohabilis qui réunit plus de 70 structures en France.
1: Dont un toit de génération, c'est la structure dans le Morbihan. Et en Bretagne, il y a à peu près une centaine de cohabitations. Est-ce que vous avez la donnée au fur et à mesure des années? Là aujourd'hui, est-ce qu'il y a plus d'offres et de demandes surtout?
0: Déjà pour commencer, donc l'Union régionale en Bretagne, donc s'est structurée en 2025 avec notre arrivée nous de notre association du 35. Donc effectivement, il y a de plus en plus de demandes puisque au départ on partait sur 5 binômes par structure, et là aujourd'hui il y en a plus de 70 par exemple dans le Morbihan, 30 dans le 22 et puis 25 dans le 29. Dans le 35, nous on est une toute jeune association, mais on voit effectivement que il y a de plus en plus de personnes qui souhaitent se lancer et qui en entendent parler et qui souhaitent donc en savoir davantage.
1: Bien sûr. Et vous, quel est votre ressenti derrière ça? Ça fait combien d'années que vous êtes lancé dans cette aventure?
0: Alors nous à Rennes, donc on est vraiment l'association qui la plus jeune du réseau en Bretagne. On a eu envie de se lancer parce qu'en fait on travaille donc pour Solia AIS Bretagne qui est une association d'insertion sur le logement et on a eu envie de se développer et de proposer une alternative de logement pour les jeunes parce qu'effectivement on était confronté à beaucoup de jeunes qui ne trouvaient pas de solution. Et à ces logements sous-occupés par les seniors de plus de 60 ans, qui parfois avaient des chambres vides, inutilisées, et qui pouvaient avoir envie de se rendre utile. Donc effectivement, on trouvait ça intéressant de se lancer dans ce dispositif et de pouvoir sécuriser cette cohabitation qui peut faire un petit peu peur au début.
1: Qu'est-ce que vous leur dites quand ils ont peur?
0: Il faut se lancer, il faut essayer. Nous, on est là justement pour rassurer et il faut... aller à la rencontre du jeune, et c'est parfois là que le déclic va se faire.
1: Il y a des rencontres avant, bien sûr, comme si on visitait un appartement, mais là c'est un petit peu un speed dating, pas un speed dating, mais voilà, la rencontre entre les deux générations. Ouais. Eh bien, merci beaucoup Ophélie Lainé, on verra d'ailleurs à la fin de l'émission toutes les infos pratiques, si on est intéressé pour être hébergeur ou pour être hébergé, vous allez tout nous raconter. Merci d'avoir partagé les origines d'un toit de génération. Et si ça marche, votre magazine des idées et réussite locale. Dans un instant, on va accueillir Géraldine Laou. Elle est hébergeuse du côté de Hennebon. Elle héberge 3 jeunes.
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5: Bienvenue dans votre magazine quotidien. Nous parlons des idées et des réussites locales en Bretagne. Aujourd'hui, nous sommes avec un toit de génération et pour mesurer la dimension humaine de l'habitat partagé, le témoignage des hébergeurs est essentiel. Comment vit-on cette expérience de solidarité au fil des mois? Nous avons donc une hébergeuse, Géraldine Lahou. Bonjour Géraldine.
6: Oui, bonjour. Alors, c'est Géraldine Lehou.
5: Ah, Lehou, excusez-moi, j'avais la mauvaise info. C'est moi. Lehou. Alors, Géraldine Lehou, vous habitez Elbon et vous accueillez des jeunes, trois jeunes, je crois, à votre domicile.
6: Oui, voilà, c'est la troisième jeune que j'accueille.
5: Troisième jeune, depuis trois ans, c'est ça. Hein.
6: Voilà.
5: Comment est cette idée et vous est venue? Qui vous a parlé de ça?
6: Alors, qui m'a parlé de ça? Bah, tout simplement, la presse locale, Ouest-France.
5: D'accord.
6: J'ai découvert ça en avril ou mai, je sais plus, 2024, parce que je suis abonné à Ouest-France, je le reçois quotidiennement, donc dans ma boîte aux lettres. Et puis, en feuilletant le journal, je vois tout un article sur le dispositif Un Toit Deux Générations, qui existe donc dans le Morbihan, etc. Et puis, je lis un peu plus l'article, puis bon, je me dis, oh, pourquoi pas? Moi, j'étais veuve depuis un an, disons à l'époque. Quoi. Mon mari est décédé en 2023. Bon, je trouvais par moments le temps un petit peu long d'être toute seule dans ma grande maison avec mon grand jardin. Bon, j'ai des voisins, hein, j'ai des amis, mais quand même.
5: Oui, c'est, donc, ça rajoute un petit peu de couleur à la maison quand même.
6: Voilà, c'est ça, les amis et tout ça, bon, sont pas dans la maison avec moi. Donc, quand j'ai vu l'article, bah, j'ai vu le numéro de téléphone, j'ai appelé, puis j'ai dit, voilà, écoutez, moi, ça m'intéresserait, est-ce que vous avez des besoins? On me dit, oh là là, mon Dieu, des besoins, si on en a, mais bien sûr.
5: Adam, oui, on en a besoin.
6: Et on dit, d'ailleurs, on a une jeune fille qui arrive de Dijon, qui ne connaît donc pas du tout la région, qui vient en service civique, et qui cherche un logement. J'ai écouté, pourquoi pas, hein. Donc, on a fait une brève rencontre en visioconférence, hein, donc c'est sûr qu'on s'est vu sur un petit écran de tablette, hein, on a parlé, bon, de trois minutes, mais bon, et puis on a dit, bon, bah, on était souriantes toutes les deux, donc on a dit, bon, allez, allons-y, pourquoi pas.
5: Et vous n'avez pas eu peur au début d'héberger un inconnu chez vous, une inconnue?
6: Non.
5: Non, pas du tout.
6: Alors, je suis partie avec l'idée d'héberger des filles, c'est peut-être débile, hein, mais j'ai dit, moi, je n'ai pas élevé de garçon, j'ai deux filles, j'ai élevé des filles, je préférerais au moins commencer avec une fille, quoi. Donc, non, je n'avais pas d'a priori, donc elle est arrivée début septembre, elle a pris ses marques, et puis bon, ça a été une super belle rencontre, d'autant plus qu'elle n'était pas du coin, donc elle restait là le week-end. Donc, on a pu faire plein de choses le week-end. J'ai essayé de lui faire visiter ben, tout ce que j'ai pu en Bretagne, ben, sud surtout, quoi. Hein, Carnac, Quiberon, Pont-Aven, on est allé à l'île aux Moines, on a visité des châteaux, on est allé.
5: Trop cool!
6: On a essayé de faire plein de choses. Et puis, c'était quelqu'un qui était ouvert, qui avait envie de faire des choses. Donc, elle est même arrivée avec son saxophone. Elle m'avait dit, j'amènerai mon saxophone. Je lui ai dit, si tu veux, hein, dès l'instant où tu joues pas à 3 heures du matin, moi, je m'en fiche. Et puis, elle a fini par aller rejoindre l'harmonie municipale, parce qu'on a une harmonie sur Enbon, et pendant donc les 10 mois qu'elle a été là, bah, tous les mardis, elle allait jouer du saxo avec l'harmonie municipale. Donc, c'était, pour elle, c'était un...
5: Ah oui, elle s'est bien intégrée.
6: Ah oui, elle s'est tout à fait bien intégrée. Et puis, ben, juin 2025, ben, évidemment, elle est partie, hein.
5: Ouais.
6: Et aussitôt, le dispositif m'a dit, ben, écoutez, on a quelqu'un d'autre pour vous, si vous voulez. Ben, j'ai dit, oui, on continue. Pas de raison. Donc là, c'était une lycéenne qui rentrait en BTS, donc au lycée local, là, au lycée Victor Hugo. Bon, ça s'est bien passé. Alors, elle était plus jeune, elle avait 18 ans, donc c'est vrai qu'elle était plus sur la réserve.
5: Bien sûr.
6: Elle avait jamais quitté beaucoup papa-maman, enfin surtout pour les nuits, quoi. Donc, et puis elle repartait chez elle le week-end, puisqu'elle était elle était du côté de Redon. Donc c'est vrai que c'était moins...
5: Il y avait moins de complicité, on peut le dire.
6: Oui, voilà. On est témoins sur l'échange. Puis c'est vrai. Alors, bon, au fil du temps, si après, elle s'est dérivée, disons, enfin, elle a pris ses marques, elle aussi. Bon,
5: ouais, c'est pas facile, mais, non plus, hein, j'imagine.
6: Non, Non, non, bah, quand on a 18 ans, qu'on arrive, bon, chez une mamie qu'on connaît pas.
5: Voilà.
6: Mais bon, ça s'est bien passé malgré tout. Elle, bah, normalement, elle devait continuer puisque c'est un BTS assuré en 2 ans. Et puis finalement, ça s'est pas trop bien passé au lycée. Ouais. Elle a décidé d'arrêter et elle est repartie chez ses parents. Et je pense qu'elle est maintenant dans une école sur Vannes. Donc aussitôt, en mai, on m'a rappelé en me disant, bon, bah, puisque Manon ne va pas rester là, est-ce que vous continuez? Bah, je dis oui, bien sûr.
5: Allez-y. Et puis, peut-être encore d'autres années alors.
6: Voilà.
5: En tout cas, Géraldine Laou, merci pour ce témoignage chaleureux sur votre accueil à Hennebon via Un Toit Deux Générations. Ici, ça marche, vous l'avez entendu, hein, c'est le magazine des bonnes idées, des réussites locales. Et grâce à Géraldine Laou, on sait désormais que c'est assez sympa quand même d'accueillir des petits jeunes quand on est senior. Je vous propose à présent, rien que pour vous, la voix la plus impressionnante de la scène internationale. Je parle bien sûr de Céline Dion. 3 jours seulement après son grand retour triomphal ce week-end près de Paris. La star québécoise prouve plus que jamais qu'elle est bien debout. Un hymne à la vie et au bonheur. Voici I'm Alive sur votre radio ici Armorique. Il est 10h28. Passez une agréable journée.

0: Chanson qui résonne tellement fort aujourd'hui, c'est l'événement de la semaine. La star québécoise vient de faire son grand retour sur scène ce week-end près de Paris, devant plus de 30 000 fans après 6 ans d'absence. Elle lance une série de concerts, un géant qui se prolongera jusqu'en 2027.
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0: Et toutes les heures, des idées de sortie et des bons plans près de chez vous. Alerte vide grenier, activez votre radar à bonne affaire dans le Morbihan. Dimanche, à Taupon, près de Pouermel, 200 à 300 exposants sont attendus autour du gymnase. Faut dire que côté exposants, eh bien, c'est ouvert aux particuliers et aux pros, sans réservation. Côté public, c'est à 1 euro l'entrée, gratuit pour les moins de 16 ans, de 8h à 18h. Il va être à la fête tout le week-end, samedi et dimanche. Ce sont les journées du patrimoine. Visitez la gare de Saint-Brieuc, les lavoirs d'Uzel, le château de Quintin. Vous avez le choix dans les Côtes d'Armor. Rendez-vous sur le site internet Journée du patrimoine pour trouver ce qu'il y a à découvrir près de chez vous. Les solidarités aussi se fêtent. Ce sera le cas samedi en Ille-et-Vilaine, à Château-Giron, toute la journée à partir de 10h30. Bourse au vélo, des jeux, des tables rondes, sans oublier les gueuletons et le fest-noz le soir. C'est en face du centre commercial Univers. Prix libre la journée, hein, 8 euros pour le fest-noz.
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0: 10h33 sur Ici Armorique. Ici, ça marche, se poursuit. Dans la seconde partie de votre émission, nous accueillons Nathalie Leborgne. Elle présente son spectacle Ostavie et Trace ta route, une initiative bretonne originale pour entretenir son corps et son mental. Écoutez bien, comme une voiture. Vous allez vite comprendre. Ici, ça marche, continue de mettre en lumière ce qui fonctionne près de chez nous.
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0: Voici l'un des plus grands succès de Julien Clerc. Fais-moi une place sur votre radio ici Armorique. Belle journée.

0: Le chef-d'œuvre de Julien Clerc, écrit par Françoise Hardy, sorti en 1990. Fais-moi une place de Julien Clerc.
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0: Et la Bretagne regorge d'initiatives artistiques et humaines qui font du bien à notre équilibre. Après avoir publié le livre Ostavie, Nathalie Le Borgne a choisi de créer un spectacle vivant intitulé Ostavie et trace ta route, joué sur les scènes bretonnes. Bonjour Nathalie Le Borgne.
3: Bonjour Jordan et bonjour aux auditeurs.
0: Alors vous comparez le corps humain à une voiture qu'il faut envoyer régulièrement chez le garagiste pour un contrôle technique. Comment vous est venue cette métaphore, Nathalie Le Borgne ?
3: En fait, en cabinet, parce que je reçois les gens aussi, voilà, je les accompagne à aller mieux. Et à chaque fois, je disais, on va faire le contrôle technique du corps. Comme ça, je passe en revue grâce à la médecine chinoise. Et donc, je le disais toujours aux personnes que j'accompagne. Et quand est venue l'idée de créer ce livre, il me fallait un fil conducteur. Et là, le fil conducteur est arrivé tout de suite avec cette métaphore que notre corps, c'est comme notre véhicule et que si on l'entretient pas, il tombe en panne. Alors, j'en ai fait 5 étapes. Première étape, le contrôle technique. Deuxième étape, qu'est-ce qu'on fait pour entretenir son corps, comme on entretiendrait sa voiture? Quel carburant vous mettez dans votre corps, quelle direction, le GPS, et puis enfin ça va être de piloter sa vie.
0: Votre démarche s'appuie sur plus de 20 ans d'expérience dans la gestion du stress et du développement personnel. Au-delà du fil conducteur dont vous venez de parler, quel a été le moment déclencheur où vous êtes dit il faut que je sorte un livre pour donner les clés à mes proches, pour ensuite se dire j'ai une meilleure idée, j'en fais un spectacle?
3: Le déclencheur, en fait, c'est que ça s'appelle Ostavie. Et en fait, moi, j'avais envie, d'aller chercher. Je me suis aussi posé beaucoup de questions. Moi, est-ce que je suis vraiment à ma place? Qu'est-ce qui m'empêche d'oser? Mais là, j'ai compris qu'on avait toutes les ressources à l'intérieur de nous, mais que parfois, on se met des freins, on a des croyances, des habitudes. Donc, en fait, moi, j'ai eu envie, déjà de dépasser, moi, mes propres limites en écrivant ce livre, parce que je suis pas littéraire. Et après, je ne suis pas comédienne non plus. Et en fait, je me suis dit, je vais monter sur scène. J'aime bien me lancer des défis, vous voyez, ce qui permet d'oser. Et c'est ce que j'ai fait. Et c'est vraiment, ça m'a donné l'élan, la force, en fait, c'est d'avoir ce carburant à l'intérieur de moi. Et c'est surtout de transmettre mon carburant, de transmettre les clés de ces 20 ans d'expérience. Et si ça a marché pour moi, je veux pas les garder.
0: Bien sûr.
3: Je me dis bien que c'est l'occasion d'aller transmettre, soit par l'écrit pour ceux qui aiment lire, et puis ceux qui n'aiment pas lire ou qui ont envie de vivre une expérience en vrai, vivre des émotions, d'avoir du partage, de la connexion avec les gens, c'est le spectacle qui était là.
0: C'était pour valider un petit peu votre propre contrôle technique que vous avez fait cette démarche?
3: Oui, aussi, voilà, c'est ça, c'est de se dire que moi aussi j'ai des forces et des faiblesses, et en fait c'est de se dire on le fait jamais ce contrôle technique. Vous voyez, pour la voiture on le fait parce que c'est obligatoire, mais pour le corps et ou le mental, est-ce qu'on prend le temps déjà des fois de se poser des questions, où j'en suis par exemple au niveau de ma vie personnelle, du travail, ouais, des amis, des finances? Vous voyez, de prendre ce temps, et à partir du moment où on prend ce temps, vous voyez, il y a des solutions qui arrivent.
0: C'est quoi les retours que vous recevez de la part du public breton ?
3: Alors, j'ai une petite anecdote, c'est qu'il y a, par exemple, Émilie, elle est venue voir ce spectacle, ça devait être le premier, en novembre 2025, et elle avait un rêve, en fait, c'était de faire partie d'une chorale, de chanter, mais elle remettait toujours à plus tard. Pendant le spectacle, je fais expérimenter des clés. Et à la fin du spectacle, elle m'a dit, le soir même, elle a été voir sur Internet, elle s'est inscrite à une chorale. Elle y a été, et en fait elle a été repérée par la prof, et donc la prof avait un trio, sauf que là il y avait une personne qui s'était désistée. Elle a fait les essais et en fait sa voix correspondait aux deux autres voix, et maintenant elle a commencé une tournée, et ça je trouve ça juste magnifique comme retour.
0: Ostavie et trace ta route, c'est le leitmotiv de Nathalie Le Borgne. C'est également son spectacle qu'elle présente en Bretagne. Restez avec nous, Nathalie Le Borgne. On verra avec vous quelques infos pratiques dans quelques minutes, dans une dizaine de minutes, pour connaître un petit peu les futures dates de votre spectacle. Merci à vous. Nous continuons avec Bernard Lavillier pour Stand the Ghetto, avec ses petites notes reggae sur votre radio ici Armorique, 10h41.

0: C'était The Ghetto de Bernard Lavilliers sur votre radio ici à Armorique. Ici, ça marche, reprend dans quelques instants. Hein. Nous filons dans la Sarthe pour découvrir une solution étonnante face au stress des audiences. La présence de chiens au tribunal du Mans pour apaiser les victimes.
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0: Dans Ici ça marche, nous aimons mettre en lumière les réussites bretonnes, mais aussi faire un détour par ce qui s'invente ailleurs en France. Et si, dans un tribunal, le meilleur soutien des victimes était un chien? Une initiative originale se prépare dans la Sarthe au tribunal du Mans pour apporter un peu de réconfort à celles et ceux qui affrontent l'épreuve d'un procès. Écoutons le reportage de Robin Bernot et Julien Penouf.
11: Au Mans, le tribunal de la ville aura bientôt son chien d'assistance judiciaire.
12: C'est une très bonne chose.
11: Alors pas pour rattraper les prévenus qui tenteraient de s'échapper, je vous rassure, mais bel et bien pour aider les victimes à déstresser. Elles pourront le caresser pendant les procès ou lors des auditions devant les juges d'instruction. Une présence animale qui se veut rassurante, selon Philippe Jamet, président de France Victimes 72, qui porte ce projet avec le tribunal. Julien Penaud l'adjoint pour Ici Mène.
13: Il va pouvoir se mettre tout proche de la victime, poser sa tête sur les genoux, absorber un peu le stress porté par la victime. Sa seule présence suffit à rassurer ces personnes.
11: L'objectif est donc d'améliorer la prise en compte des victimes, notamment des enfants, et de faciliter la libération de leurs paroles. C'est dans ce cadre que ce chien interviendra. A priori, un Golden Retriever, une race reconnue pour son empathie et surtout sa capacité à être, je cite, une véritable éponge à émotions, selon le tribunal du Mans. Alors ici, en Sarthe, ça marche, mais vous, qu'en pensez-vous? Pour Julie, c'est une très bonne idée.
12: Je trouve ça super bien, même pour les enfants. Tu disais tout à l'heure, ça rassure forcément. Et pour un enfant, déjà, c'est hyper compliqué de passer au tribunal ou même d'être devant des adultes. Et c'est rassurant, ça donne un petit peu d'amour et c'est léger. De toute façon, les animaux, en règle générale, que ce soit avec tout le monde, même pour les personnes âgées, c'est toujours bien. Que ce soit adulte, ça apporte du bonheur.
11: Les animaux, en particulier les chiens et leur pouvoir rassurant, c'est Camille qui m'en parle.
14: Quand on est stressé, tout ça, c'est vrai que lui faire des câlins, tout ça, ça rassure. Puis le sortir, ça change les idées aussi quand il y a des choses dans la vie qui font que ça va pas trop.
11: C'est quoi, ils ont un pouvoir magique les animaux?
14: Oui, un peu, leur amour.
11: Alors il faut savoir qu'un chien qui aide à libérer la parole et à témoigner plus facilement, ce n'est pas nouveau, puisque ça a été le cas par exemple lors du procès Le Squarneck en février 2025, où une dizaine de chiens étaient présents aux côtés des victimes de ce chirurgien condamné pour viols et agressions sexuelles. Le tribunal du Mans, quant à lui, va devoir encore patienter quelques mois, au moins jusqu'au printemps prochain, avant de pouvoir accueillir son chien d'assistance judiciaire.
0: Oui, le chien en question coûte autour de 20 à 30 000 euros par an. Toutes les victimes ne pourront pas en bénéficier. Les chiens d'assistance judiciaire ne peuvent pas rester toute une journée dans un tribunal. Une trentaine de juridictions bénéficient d'un chien aujourd'hui en France. Nous avons ouvert aujourd'hui notre magazine avec Ophélie Lenné, coordinatrice d'Un Toit de Génération. Ophélie Lenné, ce reportage montre la force d'une simple présence pour apaiser un moment fort de stress. Dans les logements partagés de votre réseau contesté. Oula, j'ai du mal à parler ce matin. Dans les logements partagés de votre réseau, constatez-vous aussi à quel point avoir quelqu'un à ses côtés au quotidien change la gestion de l'anxiété pour un senior?
15: Alors oui, effectivement, c'est vrai que les deux sujets peuvent se rejoindre. La présence de quelqu'un à domicile peut rassurer rien que pour les nuits, trouver l'endormissement plus facilement, être moins inquiet d'être seul chez soi. Donc que ce soit la présence d'un humain, d'un animal ou voilà n'importe quoi, en fait, ça permet d'être rassuré au quotidien.
0: Nous avons également Nathalie Leborgne en ligne avec nous sur l'antenne. Je vous le rappelle, elle a sorti le livre Ostavi et également elle a créé un spectacle vivant, c'est Ostavi Trace ta route. Vous qui enseignez, Nathalie Leborgne, la gestion des émotions et du stress, quel regard vous portez sur cette méthode pour aider le corps et le mental à traverser une épreuve judiciaire avec un chien d'assistance du coup?
16: Je trouve que c'est une très belle initiative. Et comme le disait quelqu'un, je pense que les animaux, ils ont des pouvoirs magiques de pouvoir apaiser, de calmer, de rassurer pour pouvoir, eh bien, justement, libérer la parole dans les meilleures conditions. Donc, je trouve ça vraiment une très belle initiative.
0: Un grand merci à vous deux, en tout cas, Ophélie. L'aînée Nathalie Leborgne, qu'on vous retrouve dans quelques minutes pour toutes les infos pratiques. À présent, voici Coldplay pour Feel Like I'm Falling in Love.

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0: C'est la fin de cette édition d'Ici ça marche. Je le rappelle, nous avons reçu Ophélie l'aînée, Géraldine Lehou pour le réseau Un Toit de Génération. Ophélie l'aînée, quelques infos pratiques. Comment ça se déroule si on veut être hébergé ou hébergeur? C'est à partir de quel âge? C'est jusqu'à quel âge?
3: Alors, pour être hébergeur, c'est à partir de 50 ans, sur dérogation, puisqu'il faut que le lien intergénérationnel, une différence d'âge soit respectée. Jeune, ça va être à partir de 16 ans jusqu'à 30 ans. Pour se lancer, il faut donc nous contacter chaque agence au niveau de chaque département. Donc dans les Côtes d'Armor, c'est l'ADIGE 22 avec Un Toit de Génération. Dans le Finistère, c'est l'association L29 avec Tissage. Dans le Morbihan, c'est l'association Info Jeune Lorient avec Un Toit de Génération Morbihan. Et dans l'Ille-et-Vilaine, c'est avec Solia Bretagne, AIS, donc Un Toit de Génération 35.
0: On n'a pas parlé d'un truc important, est-ce que c'est payant? Parce que j'ai déjà entendu parler de dispositifs où le jeune travaille 10-15 heures dans la semaine avec le papy, la mamie, on l'aide à faire à manger, etc. Et puis derrière, le logement est offert. Est-ce que là, c'est le cas ou est-ce qu'il faut payer? Comment ça se passe?
3: Alors, il y a une participation qui est demandée par chaque association pour l'accompagnement qui est proposé avec donc les déplacements. Donc chaque association a son propre modèle de financement, donc il faut prendre contact avec chacun d'entre nous. Pour ce qui est de la participation du jeune au senior, on propose deux formules. La formule conviviale, qui repose sur la mise à disposition d'une chambre sans forcément mettre à disposition des menus services. Et sinon, la formule solidaire qui s'adresse plus à des personnes seniors qui souhaitent davantage de liens.
0: D'accord.
3: Et éventuellement que le jeune rende certains petits services. Ça peut être aider à l'informatique, sortir les poubelles de temps en temps, changer une ampoule. Ça s'apparente pas à de l'aide à domicile,
0: oui,
3: et pas à un quota d'heures effectué, mais vraiment à des petits coups de main du quotidien qui peuvent faciliter la vie et surtout contribuer à ce que la personne se sente entourée. Et là, dans ce cadre-là, la contribution financière du jeune, elle est moindre. Elle va être de 10 à 100 euros par mois en fonction de ce qui est convenu entre les deux parties.
0: D'accord, ok. Qui fixe les prix? C'est vous ou c'est aussi l'hébergeur qui, avec vous, fixe?
3: Alors, c'est avec nous et l'hébergeur.
0: D'accord,
3: c'est,
0: okay.
3: C'est un échange ensemble lors de la première rencontre. Et donc, si vous souhaitez vous lancer, n'hésitez pas donc à vous rapprocher de chaque association locale. Et sinon, je vous mets à disposition donc le mail bretagne@cohabilis.org. Oser la cohabitation intergénérationnelle.
0: Parfait. Merci beaucoup. Nous avons également Nathalie Leborgne avec nous pour son spectacle Ostavi et Trace ta route. Rapidement, est-ce que vous avez une prochaine date à nous partager, Nathalie Leborgne, pour vous découvrir?
4: Oui, ce sera au mois de novembre, le 26 novembre, à la crêperie La Vagabonde à Pléneuve-Val-André.
0: Ouais.
4: À 19h, et vous pouvez aller sur mon site internet www.nathalieleborgne ou sur Instagram, vous mettez Nathalie Leborgne et vous aurez aussi toutes les prochaines dates.
0: Parfait, merci beaucoup. 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

0: Michael Jackson, enfin c'était les Jackson 5 hein, sur votre radio ici Armorique. Dans un instant, on va prendre de la hauteur au-dessus de Fougères, puisque c'est cap ou pas cap. Et à l'occasion des 140 ans du théâtre, deux places sont en jeu pour un vol stationnaire en montgolfière dans cap ou pas cap. Je vous attends au 02 99 67 35 35. 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
0: 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Nous sommes le mardi 15 septembre, il est 11h. À présent, c'est les informations présentées par Éric Bouvet. D'abord, une chute dans l'eau cette nuit à Vitré.
2: Un homme de 67 ans est tombé dans la Vilaine un petit peu avant 3h du matin et a été sorti par les sapeurs-pompiers en arrêt cardio-respiratoire. Les secours ont réussi à le réanimer et la victime a été transportée médicalisée à Rennes sur l'hôpital Pontchaillou. Le procès d'un féminicide s'est ouvert hier à Rennes et se poursuit jusqu'à demain devant les assises d'Ille-et-Vilaine. Un homme comparaît pour avoir tué son épouse en janvier 2023 à Pompéan. Il l'avait étranglé avec ses mains, puis avec une rallonge électrique. Des faits qu'il a lui-même reconnus dès le départ. Il risque la réclusion criminelle à perpétuité. Grosse galère de métro hier et ce matin à Rennes. La ligne a été fermée plus de 5 heures hier à l'heure de la sortie du travail à cause d'un incident, précise le réseau Star, sans davantage de détails. Et rebelote ce matin entre 8h et 9h, cette fois pour un problème sur un automatique. Tout est désormais rentré dans l'ordre, ce qui tombe bien, car le space a ouvert ce matin au parc des expos de Rennes. Le salon de l'élevage est inauguré par la ministre de l'Agriculture, qui était auparavant l'invitée d'ici Armorique à 8h moins le quart. Annie Genevard est notamment revenue sur le plan d'urgence du gouvernement pour faire face à la sécheresse. Vous pouvez retrouver la ministre en son et en vidéo sur ici.fr. Attention, si vous vous rendez en centre-ville cet après-midi, midi. Les bus seront déviés à Rennes en raison d'une manifestation pour protester contre la dégradation des conditions de travail dans le secteur hospitalier. C'est un rassemblement régional à l'initiative de la CGT Santé et Action Sociale. Le rendez-vous est à 13h devant la CPAM.
0: Et puis ne manquez pas ce soir sur ICI Armorique l'hommage que le monde de la voile rend à Charlie Dalin.
2: Mais le skipper vainqueur du dernier Vendée Globe, mort des suites d'un cancer à 42 ans en juin dernier, c'est en direct de Concarneau où il y aura notamment une gigantesque parade nautique, un feu d'artifice, un passage de la patrouille de France aussi. Si vous ne pouvez pas vous rendre à Concarneau, ce sera à suivre en direct sur ICI Armorique entre 17h et 19h. Enfin, un mot de l'Open Blow de tennis de Rennes. 6 matchs à suivre aujourd'hui sur le central pour le deuxième jour de compétition et notamment la tête de série numéro 1, Adrien Manarino, face à un autre Français, Dan Haddad. Ce ne sera pas avant 19h et après l'autre grosse affiche de la journée, Clément Tabur face à Harold Maillot.
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2: Ça commence à se dégrader, Jordan.
0: Oui, c'est ça, ça va se dégrader cet après-midi. Des nuages, des passages nuageux sur l'ensemble de la Bretagne. Cet après-midi, il fait 19 degrés au plus bas vers le bord de mer à Cancale. Les températures grimpent à 20 degrés en longeant le littoral vers Saint-Malo et Saint-Brieuc où le ciel peut encore lâcher une averse. En s'enfonçant dans le Pays Gallo, le thermomètre monte à 21 degrés du côté de Mauron avant d'atteindre 22 degrés plus à l'est vers Rennes et Fougères. Le point culminant de cette journée se trouve dans le sud avec 23 degrés relevés à Vannes. Demain, mercredi 16 septembre, le mercure bouge peu. Malgré un démarrage encore gris et humidifié par de rares gouttes à l'est, l'après-midi s'annonce plus paisible avec une belle alternance de nuages inoffensifs et de soleil. Les températures s'échalonnent de 21 à 23 degrés entre Dinan et Rennes avant de grimper jusqu'à 24 degrés du côté de Vannes. Ça, c'était donc pour mercredi 16 septembre. Demain,

0: Le long de la route, ça c'était Zaz sur votre radio ici Armorique.
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0: Venez tester vos connaissances sur la région et la culture générale dans votre jeu cap ou pas cap. Le principe est hyper simple si vous le ne connaissez pas. Trois questions par candidat. Pour chaque question, à vous de choisir votre stratégie. Je vous donne le thème et je vous dis cap ou pas cap. Si vous me dites cap, alors là, faudra répondre sans aide. Cash, vous marquez comme ça 3 points par bonne réponse. Si vous me dites plutôt pas cap, et bien là je vous fais 3 propositions de réponse. Et si vous me donnez la bonne réponse, ça vous fait 1 point. Au total, vous pouvez, puisqu'il y a 3 questions, accumuler un maximum de 9 points. Et à la clé aujourd'hui, parce que oui, vous avez forcément un cadeau, vous avez 2 places pour un vol stationnaire en montgolfière au-dessus de Fougères à l'occasion des 140 ans du théâtre. Tentez votre chance dès maintenant. C'est Anne-Marie qui vous reçoit au 02 99 67 35 35. Nous accueillons donc notre premier, tout premier candidat. C'est Nidam. Bonjour Nidam.
3: Oui, bonjour.
0: Alors, vous vous jouez avec nous. Vous avez révisé un petit peu, Nidam, j'espère ?
3: Je n'ai pas révisé, mais je vais faire le maximum.
0: Bon, vous êtes le tout premier candidat. Nous commençons donc par le tout premier thème. Histoire en Bretagne. Cap ou pas cap, histoire en Bretagne ? Alors, pas cap, ça vous fera donc 1 point si vous avez la bonne réponse. En quelle année la Bretagne a-t-elle été rattachée à la France ? 1535, 1789 ou 1945 ? Le premier, 1535 ? Le deuxième, 1789. Et oui, c'était 1532, pas 35, hein, 1532. La bonne réponse, donc là, ça vous fait 0 point, Nidam. Nous continuons par le deuxième thème qui est bande dessinée. Cap ou pas cap, bande dessinée ?
3: Cap.
0: Dans la BD et dessin animé Boule et Bill, quel animal est Bill ?
3: Boule. Le Bill, le chien.
0: Oui, bravo. Wow. Oui, Boule, c'est le petit garçon et Bill, c'est le chien.
3: Ouais.
0: On y était presque, hein. Sur le gong quand même à la fin. Hein.
3: Ouais.
0: Troisième thème, géographie. Cap ou pas cap, géographie ?
3: Cap.
0: Quel est le plus grand océan de la planète en superficie ?
3: Pacifique.
0: Oui. Ça vous fait donc un total, pour commencer, de 6 points. Bravo.
3: Okay.
0: Ça partait mal sur la question Bretagne. Et puis après, bon, la deuxième question, on a confondu le chien avec Boule, avec tout ça. Mais vous avez réussi à trouver la bonne réponse. Et puis géographie, c'était parfait. Bravo Nidam.
3: Merci.
0: Donc, au cas où, vous restez près de votre téléphone, parce que si c'est vous qui marquez donc le plus gros score de la journée, on vous rappelle en fin d'heure pour vous annoncer que vous êtes le grand gagnant de la journée. D'accord, Nidam ?
3: D'accord, merci.
0: Parfait,
3: merci.
0: On fait comme ça. Vous aussi, de votre côté, vous pouvez jouer avec nous. Vous appelez immédiatement le 02 99 67 35 35. Je vous le rappelle, hein, le cadeau aujourd'hui, c'est 2 places pour un vol stationnaire en montgolfière au-dessus de Fougères à l'occasion des 140 ans du théâtre. Et le principe du jeu, vous l'avez compris, c'est hyper simple. Cap ou pas cap, je vous pose 3 questions, 3 thèmes différents avec toujours une petite pensée pour notre chère Bretagne. Si vous me dites cap, alors vous devez donner une réponse immédiatement. Ce qui vous fait gagner 3 points si c'est la bonne réponse. Si vous me dites pas cap, alors je vous fais 3 propositions et vous gagnez un seul point si vous avez la bonne réponse. Vous avez 5 secondes par question, hein, 5 secondes de réflexion et vous pouvez faire un total de 9 points. Il faut battre aujourd'hui Nidam, Nidam qui a 6 points au total. 02 99 67 35 35.
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0: Allez, c'est parti pour Marvin Gaye sur votre radio ici Armorique.

0: Une belle chanson remplie de charme, Marvin Gaye sur votre radio ici Armorique.
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0: Cap ou pas cap, votre jeu de la mi-journée. Tous les jours, tentez votre chance pour aujourd'hui remporter 2 places pour un vol stationnaire en Montgolfière et admirer Fougères d'en haut pour les 140 ans du théâtre. Le jeu est très simple, 3 questions au programme pour balayer la culture générale, les secrets de la Bretagne. Vous me dites cap, alors vous gagnez 3 points. Vous me dites pas cap, vous gagnez 1 point. Si vous avez les bonnes réponses, 5 secondes de chrono par question pour réfléchir et nous accueillons David. David, bonjour.
3: Bonjour.
0: Alors vous avez déjà fait de la montgolfière, vous avez fait les châteaux de la Loire, c'est ça? Donc Chambord, il y a quoi d'autre?
3: On avait commencé au-dessus de Chenonceau en fait, Chenonceau. Et puis on était allé vers la Loire après en direction de Chaumont-sur-Loire. Donc c'était une belle petite balade, ouais, c'était vraiment très très très chouette, ouais.
0: Vous avez vu là le beau château qui passe la Loire au-dessus de la Loire? C'est Chenonceau,
3: alors,
0: ça?
3: Non. Alors Chenonceau, c'est au-dessus du Cher.
0: Du Cher, oh là là, ouais, je suis perdu dans les châteaux. Il y a trop de châteaux.
3: C'est ça, il y a trop de châteaux. Effectivement, il y en a beaucoup par là-bas. Ouais. Mais c'est très beau, hein. C'est une belle région aussi.
0: Oui,
3: comme
0: c'est
3: la Bretagne
0: magnifique.
3: D'ailleurs.
0: Oui, oui, oui. Alors David, vous jouez avec nous. On commence par notre

0: Deuxième thème, physique, chimie. Cap ou pas cap?
1: Allez, cap.
0: Quel est le quatrième état de la matière après le solide, le liquide et le gazeux?
1: Je sais pas non plus.
0: C'était le plasma, David.
1: Ah ouais, bah non. Ouais, je l'avais pas. Ah non.
0: Et troisième thème, David, langue du monde. Cap ou pas cap, langue du monde?
1: Eh ben, on y va encore cap, comme ça au moins, ben, je serais pas ridicule, j'aurais pas demandé des solutions et au moins, je me planterais pas en fait.
0: Ça fera juste un petit zéro pointé si vous l'avez pas.
1: Ouais, c'est pas grave.
0: Il en faut. Alors, oui. Langue du monde, cette année, il y a eu la Coupe du Monde 2026 hein, au foot. Vous avez sûrement entendu le titre de Shakira pour cette nouvelle édition du nom de Dai Dai. Mais que veut dire Dai Dai?
1: C'est une très bonne question celle-là aussi. allez, on va dire.
0: Oui, 3 points pour vous. Allez, courage, allons-y. C'est ça ce que veut dire donc Dai Dai, qui ressemble dans le monde entier. Quand on dit allez, courage, il y a souvent une même sonorité pour la traduction. C'est pour ça qu'elle a choisi Dai Dai. Ça vient de l'italien.
1: Bon, alors du coup, c'est un peu par déduction et c'est un peu au hasard quand même, hein, j'avoue. Là.
0: C'est cool quand même le hasard, du coup, vous avez 3 points.
1: Voilà,
0: c'est le talent. On finit pas Fanny, au moins.
1: Voilà, 3 points pour vous. Tout à fait.
0: Voilà. Bon, en tout cas, bravo David, je vous souhaite une belle journée. Puis on se dit à bientôt. Vous pouvez rappeler dans la semaine. Hein.
1: Écoutez, très bien, c'est gentil.
0: Merci.
1: Bonne
0: à vous.
1: Aussi.
0: Belle journée, merci. Vous aussi, vous pouvez nous appeler au 02 99 67 35 35. C'est Anne-Marie qui vous reçoit pour jouer avec nous à Cap ou pas Cap. 2 places à gagner pour un vol stationnaire en montgolfière au-dessus de Fougères, organisé pour les 140 ans du théâtre.
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0: Allez, voici la reprise d'une nouveauté ici. Armorique, Mourir sur scène. C'est Jennifer sur votre radio.

0: Mourir sur scène de Jennifer sur votre radio ici Armorique, c'est une nouveauté. Et Jennifer prépare d'ailleurs son grand retour sur scène avec le DJ Tour et elle sera chez nous le samedi 16 octobre 2027. Vous avez un an pour vous préparer, ça sera aux Libertés à 20h. Prix de la place à partir de 55 euros.
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0: C'est à vous de jouer au cap ou pas cap au 02 99 67 35 35. On vous pose trois questions axées sur la culture générale et la Bretagne. À chaque thème, vous devez me dire cap ou pas cap. Si vous me répondez cap, donc vous devez me dire la bonne réponse. Vous tentez donc de gagner 3 points. En disant pas cap, vous bénéficiez de 3 propositions de réponse pour viser 1 point si vous avez la bonne réponse. Avec 5 secondes de chrono et pour continuer à jouer, nous avons notre troisième candidat du nom de René. Bonjour René.
11: Bonjour.
0: Alors vous jouez avec nous. Vous avez déjà fait de la montgolfière ou pas? Parce que c'est notre cadeau du jour.
11: Non, jamais.
0: Jamais. Ouais, c'est quelque chose de la montgolfière, hein?
11: Ah oui, mais ça me plairait.
0: Alors on joue bah oui. Hein.
11: Très fort, très fort.
0: Et puis voir quand même de haut le paysage, mais ça, c'est autre chose, quoi.
11: Ah, j'imagine.
0: Alors on commence par notre premier thème qui s'intitule Randonnée en Bretagne. Cap ou pas cap, randonnée
11: oui.
0: En Bretagne. Cap.
11: Oui.
0: Vous êtes un marcheur, René?
11: Alors maintenant, beaucoup moins, vu que nous sommes en résidence.
0: Donc, oui.
11: Mais avant, j'aimais bien marcher.
0: C'est toujours cool. Bah, d'ailleurs, donc, on va en parler de randonnée en Bretagne. Comment appelle-t-on le célèbre sentier des douaniers qui longe la côte ?
11: G34.
0: Oui, 34, c'est ça, 34. Bravo. Vous hésitez oui. Avec 35, c'est ça, hein ? J'ai cru entendre.
11: Oui,
0: non,
11: mais j'ai 35, ça paraît bizarre. Alors, j'ai pris la décision.
0: Eh bien, c'est 3 points déjà. Pour commencer, continuons avec le thème de la conjugaison. Cap ou pas cap, conjugaison ?
11: Je vais essayer, oui. Cap.
0: Alors, vous allez essayer, soyez attentifs. Hein.
11: Oui.
0: Quelle est la conjugaison du verbe recoudre à la troisième personne du pluriel au présent de l'indicatif ?
11: Présent. Faut qu'il recouse.
0: Oui. Sur le gong, on l'accepte ou on l'accepte pas ?
11: Ah oui ?
0: Oui, on l'accepte.
11: Merci.
0: Donc ça vous fait 3 points.
11: Ah. Je croyais que j'avais déjà 3.
0: Ah oui, non, mais là, pour cette question, ça vous fait 3 points. Oui, ça vous fait 6. Vous êtes tatillon, René. Mais vous avez raison, vous avez raison. Je ferai plus attention.
11: S'il vous plaît.
0: Alors, le troisième thème, c'est le thème prix Nobel. Cap ou pas cap, prix Nobel ?
11: Cap.
0: Vous êtes joueur. Qui a été la première femme à recevoir un prix Nobel en 1903 ?
11: Oh, je sais, c'est madame... et son mari Oui, comment elle s'appelle, bon sang.
0: Et oui, c'était un peu ça, c'était madame et son mari, donc c'est Marie Curie.
11: Marie Curie.
0: Oui. Bon, vous avez que 3, que 6 points, pardon, René.
11: Je le savais,
0: Ah oui, oui. Moi aussi, je le savais hier soir. René, en tout cas, vous êtes à égalité avec Nidam. Et vous le savez, on vous fait une question un petit peu de substitution juste avant l'antenne. Et on verra à la fin qui a été le plus proche de la proposition que vous nous avez fait. Donc, on va peut-être vous appeler en fin d'heure si personne ne vous bat. Si personne ne bat les 6 points. D'accord, René, hein ?
11: Il me semble qu'il y a déjà 6 points de passé.
0: J'ai pas compris.
11: Il me semble que quelqu'un a déjà...
0: Vous inquiétez pas. Si pour l'instant personne n'a fait plus que 6 points, vous êtes vous, Nidam et René à égalité. On continue donc à jouer ensemble. 02 99 67 35 35. On va accueillir dans quelques minutes Maxime. Mais pour l'instant, je vous propose Sergio Mendes sur votre radio ici Armorique.

0: Sergio Mendes et Brasil sur votre radio, ici Armorique.
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0: Et toutes les heures des sorties, des idées pratiques près de chez vous, ça vous dit de gagner un poulain? Oui, c'est possible, hein, un poulain, samedi dans les Côtes d'Armor, à Erréac, près de Bron, a lieu la foire du Châtelier, une grande fête du cheval breton, avec des concours équestres, une tambola, un vide-grenier, des spectacles. Ah oui, il y aura aussi une randonnée du palais et un concert le soir. Lui, c'est tout le week-end qu'il sera à la fête. Samedi et dimanche, ce sont les journées du patrimoine, l'ancien tribunal de Pontivy, le château de Trécesson, l'académie militaire de Saint-Cyr. Quedquidan à Guerre, vous avez le choix dans le Morbihan. Rendez-vous sur le site internet Journée du Patrimoine pour trouver ce qu'il y a à découvrir près de chez vous. Et samedi soir, c'est musique bretonne en Ille-et-Vilaine. Il y a le Fest Noz à Saint-Grégoire. Ça se passe à l'espace Clotilde Vautier. Rendez-vous à 18h30 pour une séance d'initiation. Puis 5 formations vous font danser toute la soirée. C'est 10 euros sur place, 8 en réservant sur vautiquet.net.
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0: Il y en a qui ne sont pas du matin et d'autres du midi ni du soir. Déjeuner en paix, c'est Stéphane Echer.

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2: Allez, on joue ensemble à Cap ou pas Cap. Nous accueillons à présent Maxime. Bonjour Maxime.
3: Bonjour.
2: Alors on va rappeler un petit peu les règles du jeu et un peu le principe du jeu. C'est hyper simple. Donc il y a trois questions au programme, trois thèmes différents, culture générale, Bretagne, etc. Pour chaque question, pour chaque thème, je vous propose cap ou pas cap. Vous me dites cap, là vous me donnez une bonne réponse directe, ça vous fait 3 points. Si vous me dites pas cap, je vous fais 3 propositions et vous avez gagné 1 point si vous avez la bonne réponse. Vous avez 5 secondes de chrono par question. Vous pouvez cumuler un total de 9 points à gagner aujourd'hui. 2 places pour un vol stationnaire en montgolfière pour admirer Fougères d'en haut pour les 140 ans du théâtre. Tout est bon pour vous, Maxime ?
3: Tout est bon.
2: Parfait. Alors, on va commencer par le premier thème, monument de France et de Bretagne. Cap ou pas cap ?
3: Cap.
2: Quel est le plus ancien monument de France, vieux de plus de 6000 ans ?
3: Le carré de Varennes.
2: Oui, c'est ça, du coup, mais vous l'avez dit un petit peu trop tard. C'est bête.
3: Ça vous fait réfléchir.
2: Ouais, mais il n'y a que 5 secondes. C'est court, hein.
3: Okay.
2: c'est vrai que c'est court. On n'est pas gentil avec vous, hein. Alors, ça vous fait 0 point, mais on va peut-être se rattraper sur le deuxième thème qui va peut-être plus vous parler, qui est monde du cinéma. Cap ou pas cap? Okay.
3: Cap, on est là pour jouer.
2: Avant d'être une plateforme de streaming, que faisait Netflix sur le marché du cinéma ?
3: C'était des locations de DVD, je crois.
2: Oui, très bien, c'est ça. C'était une entreprise de location de DVD. Ça a commencé dans fin 90 et puis ça s'est terminé fin 2000, hein, vers 2007-2008. C'est vraiment à ce moment-là où ils ont commencé à se dire « Ah, y a plus trop de DVD, on va peut-être se lancer sur Internet ». Voilà pour l'histoire. Okay. Continuons pour le troisième thème qui est animal. Cap ou pas cap ?
3: Allez, cap.
2: Alors, combien d'os les requins ont-ils ?
3: Ils ont nous 0.
2: Oui, tout simplement, 0. Les requins n'ont pas d'os. Et oui, 0-0-0. Alors donc, Maxime, vous avez fait 6 points pour cette manche-là. On va vous départager en fin de journée. 6 personnes passent devant vous. Nous allons accueillir également Jean-Philippe dans quelques minutes qui va peut-être donc battre les 6 points d'aujourd'hui. On se dit donc à tout à l'heure. Place à Taylor Swift dans un instant.
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0: danser, ça donne du peps. C'est Taylor Swift avec Open Light sur votre radio.
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0: Nous continuons avec Jean-Philippe, notre dernier candidat du jour, pour peut-être battre le record de 6 points. 6 points qu'avaient donc 3 de nos candidats aujourd'hui, Nidam, René et Maxime. Jean-Philippe, vous êtes prêt à battre ces 6 points ?
3: Bon, on va essayer.
0: On va essayer, c'est ça que je veux. C'est ça.
3: L'essentiel, c'est de participer.
0: Exactement, mais c'est bien de gagner aussi.
3: Oui, bien sûr.
0: Alors Jean-Philippe, nous commençons par notre premier thème qui s'intitule « À boire et à manger en Bretagne ». Cap ou pas cap ?
3: Cap.
0: Dans quoi boit-on traditionnellement le cidre ?
3: Abolé.
0: Eh oui, facile, facile. Alors, deuxième thème qui s'intitule « Sport ». Le sport, ça vous va, ça ? Cap ou pas cap ?
3: Ouais, je suis un peu.
0: Ouais. Alors, quelle ville a accueilli les Jeux Olympiques d'hiver en 2014 ?
3: Non, je ne l'ai pas.
0: C'était Sochi, en Russie.
3: Ouais, ah oui.
0: Ouais, ça arrive.
3: Ouais.
0: Vous aviez hésité peut-être avec une autre...
3: Ouais.
0: Une autre capitale, une autre ville. Alors, partons donc. Là, ça vous fait 3 points. Hein, vous êtes d'accord avec moi ? 3 points. Pour là, ça vous fait 0 points. Et ensuite, nous pouvons encore égaliser si vous trouvez pour la dernière question, qui est donc le thème horoscope. Cap ou pas cap, horoscope ?
3: Oula, on va dire cap parce qu'on est joueur.
0: Alors, la question, quel est le signe opposé au scorpion dans le zodiaque ?
3: Au hasard, Verseau.
0: Et non, c'était le taureau.
3: Taureau, voilà.
0: Mais on ne sait jamais, des fois le hasard fait gagner. En tout cas, voilà. C'était pas le cas aujourd'hui.
3: Non, c'est pas grave.
0: Mais Jean-Philippe, moi, je vous félicite en tout cas pour ces 3 petits points. Et puis, je vous invite à nous rappeler dans la semaine. Hein, peut-être que vous allez tomber sur des questions plus simples. Parce qu'il est vrai que parfois, il y a des questions un peu compliquées. Et puis, on connaît pas tout dans la vie. C'est ce jeu.
3: Ah non, on connaît pas tout.
0: Bah oui. Ce jeu permet d'agrandir un petit peu sa culture. Moi aussi, j'apprends des choses quand j'écris mes questions. En tout cas, j'ai été heureux de jouer avec vous, Jean-Philippe. Et puis, je vous dis à bientôt. Vous êtes au travail, là ?
3: Oui.
0: Ok, bah bon courage pour votre travail. Vous travaillez dans quoi ?
3: Moi, je suis artisan fumeur.
0: Oh, artisan fumeur ? C'est quoi ?
3: Je fais des poissons. Je fais du saumon fumé et voilà.
0: Oui, oui. Ouais. Bah, vous n'êtes pas en train de fumer des cigarettes, quoi.
3: Non,
0: vous fabriquez des cigarettes et vous les fumez.
3: Voilà.
0: Bon, en tout cas, Jean-Philippe, bon courage. Et je vous souhaite une belle fin de journée. À bientôt, Jean-Philippe.
3: À bientôt.
0: Yes.
3: Merci.
0: Et puis dans quelques minutes, nous allons accueillir notre gagnant du jour. Pour l'instant, je vous laisse chanter. Laissez-nous chanter. C'est Gold.

0: Laissez-nous chanter, c'était Gold sur votre radio ici Armorique. Il est 11h51.
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0: Et le jeu cap ou pas cap est terminé. Nous allons donc à présent accueillir les trois gagnants. Puisqu'aujourd'hui, enfin les trois gagnants, les trois personnes qui ont remporté tous les trois 6 points. Nous avons eu Nidam avec 6 points, David avec 3 points, René avec 6 points, Maxime avec 6 points et Jean-Philippe avec 3 points. Donc nous accueillons Nidam, René et Maxime. Bonjour à vous trois.
12: Bonjour.
0: Voilà, tous en même temps, c'est joli. On va donc vous poser la question du pronostic. Combien, puisque c'est comme ça quand vous appelez, on vous pose la question, combien de points pensez-vous faire dans ce jeu aujourd'hui? Nous avons donc René, Maxime plutôt. Quel était votre pronostic, Maxime?
12: J'avais dit 8.
0: 8 points. Donc, celui qui se rapproche le plus de ses points de base, donc de 6.
12: Pas moi.
0: Donc c'est. Ben, peut-être, on ne sait pas ce qu'a dit les autres, hein, Maxime. Partez pas défaitif. Nous avons.
12: C'est René. Pas moi qui ai dit ça. On attend.
0: René, vous avez mis combien?
12: 9. Trop loin.
0: Donc vous, c'est sûr, c'est Maxime le plus proche. Et Nidam, vous aviez dit combien?
13: J'avais 17.
0: Et c'est vous le plus proche, 7, on vérifie. Oui, c'est bien ça. Vous aviez 17, j'ai vérifié avec Anne-Marie, notre chargée d'accueil. Donc c'est gagné, c'est pour vous, vol stationnaire, du côté de Fougères, en Montgolfière. Il y a beaucoup de rimes en R. Et donc vous allez pouvoir vivre les 140 ans, enfin vous, c'était à l'occasion des 140 ans du théâtre de Fougères, mais vous allez vivre en tout cas ce vol.
13: Ok, super.
0: On part avec qui? Il y a deux places.
13: Génial. Je vais partir avec Julie, ma chérie.
0: On part avec Julie, votre chérie. Eh bien, Nidam, je vous souhaite un bon moment tous les deux et je vous dis à bientôt, Nidam.
13: Une petite dédicace avant de partir?
0: Ben, allez-y, faites une dédicace.
13: Alors, je dois faire une dédicace à mon pote frérot Romu. Pour,
0: allez.
13: Voilà, pour tout ce qu'il a fait pour moi.
0: Eh bien, merci Romu. Vous avez dit Romu, c'est ça, hein?
13: Ouais, Romu, ouais.
0: Allez, petite dédicace à Romu. Merci René, René n'importe quoi Nidam. Mais merci en tout cas à René et Maxime d'avoir joué avec nous. Merci également à David et Jean-Philippe qui ne sont pas sur le podium aujourd'hui. Et je vous souhaite une agréable journée. À bientôt. Dans quelques minutes, c'est le retour d'Enora Malagré pour sa quotidienne. On vous doit bien ça.

0: Arthur Sims, bande originale de Subway de Luc Besson. Et dans quelques minutes, c'est le retour donc d'Edora Malagré dans On vous doit bien ça. On parle de shopping aujourd'hui, comment ne pas se faire arnaquer par les faux sites, mais comment aussi trouver de la seconde main de qualité ou faire réparer ses vêtements. On voit tout ça à partir de midi 5 hein, avec Edora Malagré et Audrazo.
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0: Un mardi 15 septembre, vous écoutez Ici Armorique. Il est tout juste midi. Belle journée. Continuons avec le journal d'Éric Bouvet. D'abord, de gros bouchons ce matin autour de Rennes.
2: Et plus que d'habitude, hein, déjà parce qu'on est mardi et que le mardi, il y a plus de monde sur la route, parce qu'il y a eu aussi des soucis de métro, on va en reparler. Et puis, parce que c'était l'ouverture du Space au Parc des Expos. On attend encore 100 000 visiteurs hein, pour ce qui est le plus grand salon professionnel de l'élevage en France. Et c'est la ministre de l'Agriculture qui est venue l'inaugurer. Mais Annie Genevard était auparavant l'invitée d'Ici Armorique à 8h moins le quart. Elle a notamment parlé du problème de l'eau, qui est justement le thème du Space cette année.
3: Lorsque l'eau abonde, on peut en stocker un peu pour les moments où elle manquera. Ça n'a pas de sens de la prélever en été quand elle manque. En revanche, la stocker quand elle surabonde, quand elle inonde, eh bien, c'est une question de bon sens. Et je veux dire que les mentalités progressent à ce niveau. La France irrigue très peu. Elle irrigue 7% de ses terres. C'est extrêmement peu rapporté à d'autres pays. Et si d'autres pays qui ont connu la même sécheresse, la même canicule que nous ont moins souffert, c'est tout simplement parce qu'ils avaient davantage accès à l'eau.
2: La ministre de l'Agriculture, Annie Genevard, invitée d'Ici Armorique ce matin et que vous pouvez retrouver en son et en vidéo sur ici.fr. C'est aussi sur ici.fr le procès d'un féminicide qui s'est ouvert hier à Rennes et qui poursuit jusqu'à demain devant les assises d'Ille-et-Vilaine. Un homme comparé pour avoir tué son épouse en janvier 2023 à Pompéan. Il l'avait étranglé avec ses mains, puis avec une rallonge électrique. Des faits qu'il a lui-même reconnus dès le départ. Il risque la réclusion criminelle à perpétuité. Un homme de 67 ans est tombé dans la Vilaine cette nuit à Vitré, un peu avant 3h du matin. Il a été sorti par les sapeurs-pompiers en arrêt cardio-respiratoire, mais les secours ont réussi à le réanimer. La victime a ensuite été transportée médicalisée sur l'hôpital Pontchaillou à Rennes. Rennes, qui a connu de grosses galères de métro hier et ce matin. La ligne A a été fermée plus de 5 heures hier à l'heure de la sortie du travail à cause d'un incident, précise le réseau Star sans davantage de détails. Rebelote ce matin entre 8h et 9h, cette fois pour un problème sur un automatisme. Tout est désormais rentré dans l'ordre. Attention quand même, si vous vous rendez en centre-ville cet après-midi, hein, les bus seront déviés. C'est en raison d'une manifestation pour protester contre la dégradation des conditions de travail dans le secteur hospitalier. Un rassemblement régional à l'initiative de la CGT Santé et Action Sociale. Le rendez-vous est à partir de 13h devant la CPAM.
0: Ça, ce sera à partir de 17h sur Ici Armorique, un grand hommage que le monde de la voile rend à Charlie Dalin.
2: Ouais, le skipper vainqueur du dernier Vendée Globe, un mort des suites d'un cancer à 42 ans en juin dernier, c'est en direct de Concarneau, où il y aura notamment une gigantesque parade nautique, un feu d'artifice, un passage de la patrouille de France aussi. Beaucoup de skippers de la course au large seront présents et ça, ça touche beaucoup Yann Elie. Yes.
4: Tous les bateaux qui seront présents de la course au large, en fait, ils sont en pleine préparation de la route du Rhum. Et donc forcément, on ne se rend pas compte, mais en septembre, ils sont vraiment à flux tendu. Mais par contre, ça veut dire qu'ils sont touchés par le décès de Charlie, touchés aussi par l'homme, les performances sportives et architecturales qu'il laisse. Et donc, c'est-à-dire que tout le monde a envie de lui rendre hommage et ça, ça c'est chouette. Ça va faire un gros événement et on sent que tout le monde a envie d'être présent. C'était le souhait de Charlie, qui souhaitait qu'on fasse du bruit, qu'on pense à lui, mais qu'à la fois ce soit un événement festif qui soit marqué par la joie d'y vivre et non pas par la peine que nous laisse son départ.
2: Voilà, si vous ne pouvez pas vous rendre à Concarneau cet après-midi, ce sera à suivre en direct sur Ici Armorique entre 17h et 19h. Enfin, un mot de l'Open Blow de tennis de Rennes. 6 matchs à suivre sur le central pour le deuxième jour de compétition et notamment la tête de série numéro 1, Adrien Mannarino, face à un autre Français, Dan Haddad, mais ce ne sera pas avant 19h.
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2: Et c'est le retour progressif des nuages, Jordan.
0: Oui, voilà, avec la fraîcheur, on le ressent hein, dès aujourd'hui. Le thermomètre gagne donc 20 degrés. Enfin non, il gagne pas 20 degrés. Il fait 19 degrés prévu à Cancale. Du côté de Saint-Malo, donc on gagne 1 degré. Il fait 20 degrés à Saint-Malo et à Saint-Brieuc. Le mercure poursuit sa progression vers le centre de la Bretagne avec 21 degrés à Mauron, puis grimpe du côté de Fougères et Rennes à 22 degrés. Les valeurs les plus douces sont réservées au littoral sud, avec 23 degrés enregistrés à Rennes, à Vannes, excusez-moi. Demain, les températures sont situées entre 20 et 24 degrés, et avec quelques passages nuageux dans la journée, quelques gouttes vers l'Ille-et-Vilaine, le soleil donc fait quelques apparitions dans l'après-midi. Place à Enora Malagré sur votre radio ici.
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7: Bonjour à tous, il est midi 5 sur votre radio Ici. J'espère que vous allez bien, je suis ravie de vous accueillir dans ce nouveau rendez-vous. Ici, on parle bon plan, vie quotidienne, arnaque à éviter. Santé, nous sommes là pour vous rendre service parce qu'on vous doit bien ça. Aujourd'hui, avec Aude Razeau. Coucou Aude.
8: Coucou.
7: Madame anti-arnaque, nous sommes en direct de Montpellier. Nous sommes dans les studios à Montpellier. Merci à Ici Héro pour cet accueil chaleureux. On est trop contente d'être là pendant que les petits camarades sont dans un autre studio à Paris. Je parle de Valère Coréard, monsieur Bonplan. Coucou Valère.
9: Salut Enora, bonjour à toutes et tous.
7: Monsieur Pierre Fabin, notre vétérinaire. Salut Pierre.
10: Bonjour, bonjour à tous.
7: Et mon rayon de soleil, Elsa Wolinski. Coucou Elsa.
11: Coucou, bonjour à tous.
7: Comment êtes-vous seule dans ce studio avec ces garçons?
11: Tu me manques beaucoup, vous me manquez Enora, énormément.
9: On dirait que c'est le supplice d'être avec nous. Mais...
7: Oh là là, mon Dieu, quelle ambiance aujourd'hui, en tout cas aujourd'hui. On va parler shopping, entre autres, hein, mais pas n'importe comment. Quoi acheter pas cher et qui soit éco-responsable, bien sûr. On a 1000 bons plans, oui, carrément, pression pour vous les copains. Vous avez des questions, appelez-nous ou laissez-nous un vocal sur notre WhatsApp gratuit 0810 055 056. Nous sommes là pour vous, c'est votre émission. Et puis laissez-nous des messages vocaux comme Stéphanie l'a fait aujourd'hui.
12: Bonjour l'équipe, Stéphanie de Carré. En demandant un remboursement d'ostéopathe, j'ai découvert un remboursement de prothèse auditive sur mon compte, alors que je n'en porte pas.
7: Voilà, alors ça c'est une question pour vous, hein, Aude Razeau.
8: Ça s'appelle une arnaque, effectivement,
7: voilà,
8: qui est assez
7: simplement
8: répandue, une fraude alors à la mutuelle ou à la sécu, je vais vous expliquer.
7: D'ailleurs, j'embrasse très fortement Carré, hein, tous les habitants de la ville de Carré-Plouguer où j'ai grandi, voilà. Message personnel, on répond en tout cas à Stéphanie dans une trentaine de minutes. Et puis le meilleur pour la fin, tout au long de l'année, je vais booster votre pouvoir d'achat, on vous doit bien ça. 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On aime le shopping, on veut faire du shopping, mais pas n'importe comment, les amis.
8: Non, pas n'importe comment. Estelle, une auditrice, m'a envoyé un message et je la remercie parce qu'en fait, elle s'est fait avoir par un site pas très réglo, pas réglo du tout, même qui vend des maillots de bain. Il s'appelle monmaillotdebain.com et c'est bien qu'on en parle. Merci à Estelle parce que je suis très souvent interpellée sur ce genre d'arnaque. Je vous fais le topo. Estelle s'achète un maillot de bain sur le site. Très très joli site, il est encore en ligne, hein. Je suis allée le voir encore ce matin. Il y a un énorme choix, vous avez des maillots de bain Enora pour 30-40 euros, ce qui est quand même pas très cher pour un maillot neuf.
7: Ouais, tout à fait.
8: Estelle commande, elle paye, sauf que derrière elle se retrouve avec des prélèvements. Alors 29 euros par-ci, 59 euros par-là, 89 euros encore. Donc en fait Estelle a dû faire carrément opposition, elle s'est fait faire une nouvelle carte bleue. Ce genre de témoignages j'en reçois vraiment beaucoup et on peut tous se faire piéger par ces sites qui sont très bien faits. Il y a deux choses à retenir de ça. C'est très important. C'est pas parce qu'un site est très joli que c'est un site fiable.
7: C'est comme les garçons. Voilà. Pardon. Excusez-moi. Je suis sortie tout seule.
8: C'est très facile de faire un site très joli pour vous vendre des vêtements qui fait joli, qui fait sérieux, mais c'est pas un gage de sérieux. C'est toujours important de garder ça en tête. Deuxième chose, comment ne pas se faire avoir. Je me suis fait avoir. Hein, je vous le dis, je suis humaine comme tout le monde. Un jour, j'ai flashé sur un haut sur Instagram. Il y avait un très joli t-shirt jaune que je trouvais magnifique. Je l'ai commandé. Je connaissais pas du tout le site, vite. Enfin, bon, je me suis retrouvée avec une serpillière, un truc immonde. Voilà. Donc en fait, on peut tous se faire avoir. Je me suis fait avoir alors que je parle d'arnaque
7: gilet,
8: à longueur. Voilà, c'est ça, exactement.
7: Non, permis,
8: comment ne pas se faire avoir quand on ne connaît pas la marque, le site, que vous êtes arrivé dessus un peu par hasard avec une pub notamment sur les réseaux sociaux. Mon conseil, c'est toujours de faire quelques recherches bien avant sûr, d'acheter. On sûr. Prend quelques secondes, c'est 30 secondes. Donc je reviens au maillot de bain d'Estelle. Je tape dans Google monmaillotdebain.com, donc le site sur lequel elle est allée. Et donc rapidement, je tombe sur des témoignages, mais beaucoup de témoignages de gens pas contents du tout. Donc je peux vous en lire quelques-uns. Produit de très mauvaise qualité, c'est censé être du Made in France, mais il y a écrit Made in China sur l'étiquette. J'ai été débitée à n'en plus finir, etc. Donc en fait, si Estelle avait juste fait ça, tapé le nom du site dans Google, elle aurait vu tous ces commentaires et elle n'aurait pas acheté ce maillot. Alors les commentaires, évidemment, il y a à boire et à manger, mais quand vous avez des tonnes et des tonnes de mauvais commentaires, c'est qu'il y a quand même quelque chose qui cloche. Méfiez-vous des sites avec des méga promos, des -80%, -90%.
7: Ouais, ça, c'est
8: rarement réglo.
7: Ouais, ouais. Les gens ne sont pas généreux à ce point. Hein.
8: Voilà, et ne foncez pas tête baissée comme moi j'ai pu le faire, comme Estelle a pu le faire pour vous acheter un joli haut neuf pas cher. Il y a des moyens autres pour trouver des vêtements neufs et pas chers de manière sûre.
7: Si vous avez eu des déconvenus comme ça, écrivez-nous, appelez-nous 0810 055 056. Valère, on a des petits bons plans là pour nous aider un peu ? Comment ça se passe ?
10: Évidemment qu'on a des bons plans. Alors c'est vrai que.
7: Forcément, notre Valère.
10: Le réflexe, plateforme, pas cher, made in China nécessairement, moi je le déconseille parce qu'il y a beaucoup de déconvenus, il y a des questions de sécurité, il y a des questions de qualité et à la fin, ce qu'on croit économiser, en fait on le perd parce que tout simplement ce qu'on a acheté, ça vaut rien. Alors déjà, le premier conseil que je peux vous donner, c'est d'acheter hors saison. C'est tout bête, mais enfin, des manteaux et des pulls, c'est plutôt au printemps et les maillots de bain, c'est maintenant qu'il faut les acheter. Ouais, non mais Elsa, on est d'accord,
11: Hein,
7: voilà. Elsa, elle est déjà sur les maillots.
10: C'est ça. Bon, donc ça c'est vraiment important. Au-delà des soldes, il y a des promos et il y a des fins de stock. Et vous avez aussi des enseignes à petit prix. Et ces enseignes, ce qui est intéressant, c'est qu'elles ont pignon sur rue. Donc il y a un SAV, on peut retourner. Je pense à Kaby, Gémeaux et j'en passe. C'est pas cher. C'est pas idéal d'un point de vue écologique, mais enfin, ça permet d'accéder à une offre à bas prix, avec derrière un minimum de qualité. Mmh. Et puis, il y a les magasins de déstockage. Et ça, c'est vachement bien parce que ces magasins écoulent des invendus, des fins de série, des surplus. Là, vous allez avoir des prix intéressants.
7: Mais Valère, est-ce qu'on n'a pas des mauvaises surprises avec ces déstockages ? J'ai toujours peur de me retrouver avec un demi-string ou une culotte un peu douteuse. Non, alors, pas du tout. C'est une bêtise, évidemment, ce que je dis. Enfin bon.
10: C'est-à-dire là, je ne parle pas de vêtements qui ont des défauts, je parle de fins de série qui n'ont pas été vendues, ce sont des invendus. Donc on déstocke des vêtements qui sont en parfaite qualité, enfin en parfait état, simplement ils n'ont pas trouvé acheteur. Donc non, il n'y a pas ce risque a priori, en tout cas de demi-string notamment. Est-ce que je comprends votre enjeu ?
7: J'aime vous l'entendre dire dans votre bouche, Valère, ça a beaucoup de saveur.
10: Bon, en deux mots juste, trois autres conseils intéressants. Vous avez les villages de marques, ça c'est quand même assez connu. Et là, c'est pareil, on va souvent être sur des fins de série, mais il y a des choses intéressantes. Les ventes privées et les fins de série en ligne, bon, je vais citer VP et Showroom Privé qui sont très connus, mais enfin, ça permet de faire de belles affaires. Et puis, les rayons textiles des hypermarchés, parce que oui, parfois dans son hypermarché, on va trouver des vêtements d'enfants, quelques sous-vêtements, des pyjamas, et là, on est aussi sur des prix très bas. Et tout ça, ce sont des conseils pour du neuf, Enora.
7: Merci Valère Coréard, on continue à parler shopping, écrivez-nous, appelez-nous 0810 055 056, on va parler marché de seconde main évidemment, juste après Étienne Dao et Dany. Ce titre sublime comme un boomerang, on vous doit bien ça, c'est votre nouveau rendez-vous quotidien sur votre radio ici.

0: Boomerang, Étienne Daou et Dany sur votre radio ici.
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0: On est ensemble jusqu'à 13h, c'est votre nouveau rendez-vous sur votre radio ICI. Ça s'appelle On vous doit bien ça, avec toute ma joyeuse bande de chroniqueurs, Audre Azo, Madame Antiarnac, Valère Coréard, Elsa Wolinski, Pierre Fabin. On parlait shopping, comment mieux acheter, moins cher évidemment. On va aborder un sujet qui concerne beaucoup beaucoup de Françaises et de Français, le marché de seconde main, chers amis. Audre Azo.
3: Oui, un Français sur deux déclare avoir acheté un produit de seconde main dans les 12 derniers mois. On est clairement sur une vraie tendance. Le truc, c'est que maintenant, on a aussi un marketing de la seconde main. Et donc, il faut aussi arriver à faire le tri quand on achète des vêtements qui ont déjà servi. Alors, c'est l'ONG Oxfam qui a publié une étude. Elle est sortie la semaine dernière. Et elle montre bien que les plateformes de vente en ligne, les grandes enseignes de fast fashion, c'est cette mode éphémère, les grandes marques, elles intègrent en fait les articles d'occasion dans leur rayon. Donc, vous avez des espaces dédiés maintenant avec des vestes et des robes qui ont déjà servi. C'est un marché juteux. Voilà, on va pas. C'est 30 milliards d'euros en Europe, selon Oxfam.
0: Wow, okay.
3: Le marché de la seconde occasion. Donc, si vous voulez vraiment faire des économies et faire un geste écolo, la seconde main, c'est bien, mais gardez en tête que quand vous achetez un vêtement qui a été déjà porté, mais que vous l'achetez dans une friperie solidaire du style Emmaüs, ça coûte 5 fois moins cher que dans un commerce classique. Donc ça, c'est important à savoir.
0: Alors, avant que Valère nous distille ses bons plans, Elsa Wolinski, Pierre Fabin, vous achetez seconde main, vous les copains ?
4: Oui, moi ça m'est arrivé, et d'ailleurs Aude, ce que vous racontiez, effectivement aujourd'hui il y a des enseignes très connues, et ça je ne savais pas, je l'ai découvert vraiment il y a quelques jours, des enseignes très connues qui effectivement font de la seconde main, et là dernièrement je me suis acheté un petit pull.
5: Moi, j'achète énormément pour les enfants en seconde main. Parce que ça grandit tellement vite, ils les portent quelques semaines au maximum, et donc pour les enfants j'en achète énormément.
0: Alors Pierre Fabin, d'ailleurs, vous allez nous parler aussi vêtements pour animaux tout à l'heure, un peu plus tard dans l'émission. Comment vous dire que je me réjouis. Ça va être ma passion.

0: galéré, bah dis donc pour une fois.
1: J'ai galéré, mais j'ai trouvé. Et donc ça va, je serai là demain de nouveau. J'ai trouvé notamment, Enora, Momox Fashion. Momox, M-O-M-O-X.
0: Okay.
1: Pas mal, hein. J'ai vu notamment, je sais pas, des chemises Zara avec encore l'étiquette. Bah, d'accord. 5, 6 euros moins cher que le neuf. Moi, je prends, puisque
0: en
1: c'est
0: aussi
1: neuf. En tout
0: cas, sachez que c'est un sujet qui passionne Valère.
1: Absolument, vraiment. Les chemises notamment. Autre site que je recommande, et là on est plutôt sur la seconde main solidaire, mais avec de très belles pièces, c'est Label ouais. Emmaüs. Label Emmaüs, c'est très bien, c'est en ligne, hein, c'est vraiment une boutique en ligne, comme vous feriez voilà, ouais. vos courses en ligne, mais c'est Label Emmaüs qui est derrière et c'est vraiment top. Ça c'est pour, j'allais dire, le tout venant. Ensuite, il y a des plateformes qui sont plus orientées luxe ou haut de gamme, mm-hmm. et là vous avez Vestiaire Collective, qui est très connue, je vois que ouais. voilà, Elsa
0: oui.
1: connaît.
0: Oui, mais c'est plus cher.
2: Voilà, on est vraiment ouais. sur du plus cher.
1: Oui, mais on peut se faire plaisir sur des pièces moins chères.
0: Et parfois, ils font voilà. la marque fait des braderies, tout ça. Donc,
1: voilà, vous avez aussi Paradigme ou encore Jaillot avec deux mm-hmm. i. Et puis, oui. un bon plan, c'est la location de vêtements. Parce que.
2: Ah, bah voilà, bah moi je fais ça, pardon, hein, je
1: ah
2: fais
1: bah
2: ça.
1: Voilà.
2: Les costumes, mais, enfin, ça n'a aucun intérêt, pardon. Non, mais quand je fais des soirées mondaines, non, mais juste des dîners avec des potes, parfois je loue des costumes, je suis très location. Je trouve que c'est super, c'est hyper rentable.
1: Et ça marche aussi pour un mariage, ça marche pour un baptême,
2: ouais,
1: ça marche pour voilà, une grosse soirée pour le nouvel an. Vous allez juste louer la belle pièce pour la soirée et ensuite vous la rendez. Et d'un point de vue écologique, c'est pas mal parce qu'on est sur cette économie circulaire. Enfin, réparer plutôt que remplacer. Le bonus réparation marche aussi chez les couturières et les couturiers agréés, okay, 6 à 25 okay. euros, tout simplement pour faire réparer un accro, un zip, une doublure complexe. Donc ça, c'est aussi un bon plan pour faire durer les vêtements. On est aussi dans les économies et dans l'écologie.
2: Merci, bravo. Cher Valère Coréard. Alors, je voudrais vous dire quelque chose. On a une auditrice qui est venue nous voir de Béziers, qui s'appelle Sophie. Depuis tout à l'heure, elle boit vos paroles. Valère, je pense que vous avez une fan. En tout cas, je voudrais à nouveau remercier les copains de Montpellier qui nous accueillent chaleureusement ici, à Ici Héro. D'ailleurs, je fais un gros bisou à tout le réseau, d'ailleurs. On espère qu'on va faire un tour de France, carrément. Allez, vous vous embrassez physiquement, chers collègues, chers camarades. Mais pour l'heure, on va écouter Soprano. Ça s'appelle DJ. Bon, voilà, je crois qu'on a compris. À tout de suite. On vous doit bien ça sur votre radio ici.

0: DJ Soprano sur votre radio ici.
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0: On est au cœur de votre nouveau rendez-vous sur votre radio ici. On est ensemble jusqu'à 13h. Continuez de réagir au 0810 055 056. On parle shopping, bon plan, comment payer moins cher en restant évidemment éco-responsable. Notre auditrice qui est venue vous faire un coucou dans le studio à ICI Hero nous parlait d'upcycling, évidemment, redonner une seconde vie à ne serait-ce qu'un toile de jute. Ça aussi, c'est quand même un super méga bon plan. On a vraiment des auditeurs fantastiques. Et d'ailleurs, en parlant d'auditrice et d'auditeurs, et ben, du coup, on va accueillir Roselyne. Bonjour Roselyne.
3: Bonjour Nora, ça va?
0: Ouais, très bien. Bienvenue.
3: Bienvenue, oui, vous aussi.
0: Vous nous appelez d'où, Roselyne?
3: De Nantes, de Nantes.
0: Ah là là, ah là là, une de mes villes préférées.
3: Océan.
0: Alors là, vraiment un gros bisou, un gros bisou. Et vive les Nantais, pardon, voilà, c'est très personnel.
3: Oui, c'est ça.
0: Voilà, on est d'accord. Chère Roselyne, dites-nous tout.
3: Eh ben moi, j'ai travaillé dans un grand magasin où il se passe toujours quelque chose. C'est facile, j'ai pas besoin de faire de pub. Et donc, j'ai travaillé 44 ans, donc il y a pas longtemps que je suis en retraite. Et donc, les soldes, ça fait partie de ma vie, je veux dire, les préparations et tout ce qui s'ensuit. Et donc, je suis devenue quand même une acheteuse assez depuis longtemps. Je fais très attention à ce que j'achète. Et moi, j'achetais toujours à la deuxième des marques. Et autrement, j'achetais en fin de solde quand on fait des tout-uns. Après, il faut trouver la taille, il faut trouver le coloris, il faut trouver... Mais bon, dans des grands magasins comme ça, on a quand même de la qualité. Et j'ai toujours fait, même pour ma fille, j'avais des sacs entiers. Et après, je revendais ou je donnais dans des associations. Maintenant, comme je suis en retraite, j'ai fait du tri. Oui. J'ai été donnée dans des assos. Moi, je ne fais pas une tête, je n'aime pas ça. Donc, je vais donner. Et puis voilà, ça fait plaisir à d'autres gens. Et puis voilà. Quoi.
0: Mais évidemment, dis donc, une magnifique élève. Alors ça doit plaire à notre Valère Coréard.
4: Alors ça me plaît. Et en plus, ça me faisait penser à une chose, Roselyne, merci d'en parler. C'est qu'on peut également revendre ses vêtements, les revendre nouveaux. Il y a plein de bons plans là-dessus. Et je crois, compte tenu de ce doigt levé et des yeux grands ouverts, qu'Elsa Wolanski est un peu spécialiste du sujet.
0: Mais ouais, je ne vois pas le doigt levé, mais je l'imagine.
5: Non, mais je fais ça tout le temps. Effectivement, tout à l'heure, vous avez parlé de Jayo, de cette marque. Il y a aussi la frange à l'envers. Moi, je revends mes vêtements.
0: La frange à l'envers,
5: c'est un endroit génial, effectivement.
0: Ah, okay.
5: Oui, alors c'est à Paris, mais je pense que... ils ont un site. Non, mais ils ont un site, donc on peut...
4: Non, mais de toute façon, il y en a plein sur tous ces sites où on achète,
5: oui,
4: on peut revendre.
5: Ça, on peut revendre.
0: Merci beaucoup, chère Roselyne. On vous embrasse très chaleureusement. Faites comme Roselyne, appelez-nous au 0810 055 056. C'est votre émission, votre nouveau rendez-vous quotidien. On est ensemble jusqu'à 13h, donc on vous doit bien ça. Mais pour l'heure, nous allons accueillir un ou une gagnante. Parce que vous le savez, si vous ne le savez pas, je vous le redis, je booste toute l'année votre pouvoir d'achat. Vous inscrivez sur le site ici.fr, il y a une petite page dédiée. Et hop, ça repart avec 200 euros. Qui s'est inscrite aujourd'hui ou qui s'est inscrit aujourd'hui? Bonjour, c'est Laetitia, semble-t-il. Bonjour Laetitia.
6: C'est ça. Bonjour Enora. Bonjour Valère.
0: Bonjour. Oh, dis donc. Bonjour Valère. On sent tu.
4: C'est ma journée.
0: Dis donc. Le chouchou de ces dames, apparemment.
6: N'est-ce pas?
0: Oh là là, j'adore. Elle le sent.
6: Surtout pour ses bons plans, déjà, d'une part.
0: C'est ça qu'on aime chez lui. Et vous savez, physiquement, il n'est pas vilain. Et ça,
6: c'est... c'est dommage, hein, dans le téléphone, on ne voit pas.
0: Oui, mais vous habitez où?
6: Alors, une petite commune dans le Nord Côte d'Or.
0: Eh ben écoutez, on va vous le ramener en chair et en os.
4: Non mais ça suffit.
6: Oui, c'est très bien là-bas.
0: Vous pourrez juger sur pied, vous allez voir, il est de seconde main, mais il est très intéressant.
6: Oh, oui, mon Dieu. L'avantage de la seconde main, c'est ce qu'on dit, les gros défauts sont déjà passés, après c'est le meilleur.
0: Bravo. Tout ce qui se passe, j'adore. En attendant, chère Roselyne, Laetitia, excusez-moi, j'en perds mon latin. Vous vous êtes inscrit sur le site d'ici.fr et vous avez bien fait. C'est gagné. C'est pas mal ça pour booster la rentrée, hein.
6: Ah oui, on en a tous besoin. Et en plus, j'ai le plaisir de vous parler. C'est génial. Bienvenue dans la famille d'ici.
0: Oh, merci beaucoup. Oh là là, attention, hein, je suis en préménopause, je vais me mettre à pleurer. Allez, je vous embrasse très fort. Je vous embrasse très très fort. Prenez soin de vous.
6: Moi aussi.
0: Gros bisous. Bonne journée, c'est votre émission, hein, vous l'avez compris, vous êtes ici, chez vous, ça s'appelle On voit bien ça, on est ensemble jusqu'à 13h et c'est tous les midis. Mais pour l'heure, c'est l'actualité dans toutes vos régions, grâce aux 44 locales de votre radio ici, que je salue. À tout de suite. 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
13: Et toutes les heures, des bons plans et des sorties près de chez vous. Vous êtes les bienvenus pour ramener votre pomme. Vendredi dans le Morbihan, des fermes de guerre se réunissent pour un moment festif à l'ami qui chante, avec un repas fermier à 19h, puis le spectacle La Pomme, c'est délicieux, réservé depuis le site de l'ami qui chante pour une soirée sans pépins. Lui, c'est tout le week-end qu'il sera à la fête. Samedi et dimanche, ce sont les journées du patrimoine. L'école de marine marchande à Saint-Malo, le cinéma Nivelle de Redon, la prison Jacques Cartier à Rennes. Vous avez le choix en Ille-et-Vilaine. Rendez-vous sur le site internet des journées du patrimoine pour trouver ce qu'il y a à découvrir près de chez vous. Vous êtes au courant ? Le rose, c'est le nouveau noir. Alors venez tout de rose vêtu samedi dans les Côtes d'Armor. À Erquy, Octobre Rose prend de l'avance avec un défi, former le plus grand ruban rose humain possible. Ça commence à 11h sur la plage du centre.

0: Ça.
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0: Midi 32 sur votre radio, ici bienvenue dans votre nouveau rendez-vous. Ici on parle bon plan, vie quotidienne, arnaque à éviter, on parle santé et aussi de nos petits animaux. Nous sommes là pour vous rendre service en gros, parce qu'on vous doit bien ça. C'est le titre de ce nouveau rendez-vous quotidien, nous sommes ensemble jusqu'à 13h. Moi je m'appelle Enora Malagré et je suis avec Aude Razo, Valère Coréard, Pierre Fabin, qui nous parlera vêtements pour animaux, que j'ai hâte, et notre Elsa Wolinski qui nous dira qu'on peut tout envoyer valser en termes de dictat de la mode quand on a plus de 50 ans. Bref, un joli programme jusqu'à 13h, mais pour l'heure, on va répondre au vocal d'une auditrice, Stéphanie, qui nous a appelé au 0810 055 056.
2: Bonjour l'équipe, Stéphanie de Carré. En demandant un remboursement d'ostéopathe, j'ai découvert un remboursement de prothèse auditive sur mon compte, alors que je n'en porte pas. J'ai contacté ma mutuelle qui m'a indiqué qu'il semble s'agir d'une fraude. Soyez vigilants, car ça pourrait bloquer certains remboursements. Je vous remercie beaucoup et bonne journée à vous.
0: Alors, bonne journée à vous aussi, chère Stéphanie. Merci beaucoup d'avoir appelé. Faites comme notre auditrice, 0810 055 056. Pendant la diffusion du vocal, Aude s'est redressée avec une suée de colère. C'est pour Aude Razo, Madame
3: Antiarnac.
0: Oui,
3: Stéphanie, merci à vous aussi, parce que l'assurance maladie, on parle souvent de ces arnaques, ces fraudes. En fait, on parle de fraude là, à la prothèse auditive, avec un remboursement donc pour des prothèses auditives que vous n'avez jamais demandé ni reçu. Alors, c'est répandu. Voilà, l'assurance maladie le dit. D'ailleurs, elle a essayé de serrer la vis pour essayer de contrer ça. Vous avez carrément des fausses sociétés qui récupèrent nos données, nos informations, qui éditent des fausses factures et qui se font rembourser par la Sécu ou par la mutuelle dans votre cas. Et donc, il est probable en fait que les prothèses en question n'existent pas du tout. Alors, la première victime dans l'histoire, c'est plutôt votre mutuelle, la Stéphanie, puisqu'elle a remboursé quelque chose qu'elle n'était pas censée rembourser. Deuxième question quand même, qui vous concerne, comment ils ont fait pour avoir vos données? Parce que dans l'eau, il a bien fallu fournir à un moment donné, je ne sais pas, votre numéro de sécu, votre carte de tiers payant. C'est des données qui traînent, que les escrocs peuvent récupérer ici ou là. Alors, je ne pense pas, Stéphanie, que votre espace Amélie Sécu ou votre espace mutuel ait été piraté, dans le doute. Dans le doute.
0: On check quand même, on vérifie. Voilà.
3: Je vous conseille de changer les mots de passe.
0: Les
3: mots de passe, juste pour être sûr. Okay. Je pense pas qu'il y ait eu une intrusion, mais pour être sûr. Et puis nous aussi, c'est vrai, il faut qu'on prenne l'habitude d'éplucher les remboursements dont on bénéficie pour détecter des anomalies et les signaler si besoin à la Sécu et à la mutuelle. J'en profite parce que on parle de fraude aux prothèses auditives. Il y a une autre arnaque, rien à voir, hein, une autre arnaque, mais qui là concerne beaucoup de monde, c'est le démarchage. En gros, vous avez une société d'audio prothèse, comme ça qu'on dit, qui toque à la porte ou qui vous passe un petit coup de fil, c'est interdit, sachez-le, et qui vous propose un bilan auditif gratuit.
0: Ouais.
3: Donc ça, c'est très tentant. Souvent, c'est des arnaques. Vous vous retrouvez avec un appareil bas de gamme qui n'est pas réglementaire. Le démarchage comme ça pour les prothèses auditives, c'est interdit, donc ne répondez pas. Seul un audioprothésiste diplômé est autorisé à réaliser les tests nécessaires pour appareiller un patient. Donc c'est important de bien suivre le process et de ne pas se laisser tenter par l'appât d'un bilan auditif gratuit. Quelqu'un qui vous passe un petit coup de fil comme ça.
0: Merci Aude, vous êtes fait arnaquer. Vous avez des questions à nous poser. Vous avez envie de réagir. 0810 055 056. On est là pour vous, c'est votre émission parce qu'on vous doit bien ça. Je voudrais vous annoncer, vous êtes peut-être déjà au courant avec beaucoup d'émotion, Catherine Ringer, une figure incontournable du rock français, vient de nous quitter à l'âge de 69 ans avec Fred Chichin. Elle avait formé, vous le savez, l'un des duos les plus singulier de la musique française, les Rita Mitsouko, et ensemble, en 1984, ils avaient écrit cette chanson, cette intro, vous la connaissez, Marcia Baila. Sur cette chanson, Catherine Ringer rendait hommage à Marcia Moreto, vous savez, cette danseuse argentine qu'elle avait rencontrée dans le milieu du théâtre et de la danse, qui était morte d'un cancer à seulement 32 ans. Alors on va l'écouter et on va penser très fort à notre

0: la douce voix de Catherine Ringer sur votre radio ici.
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0: Allez, on va ravaler notre émotion, on va continuer parce qu'on est là pour ça, parce qu'on vous doit bien ça, de vous donner des bons plans. Et puis on va respirer un peu avec notre vétérinaire Pierre Fabin. Ah, il me tardait de cette chronique qui va nous parler vêtements pour chiens, gadgets ou pas. Est-ce que je ridiculise mes animaux ou pas? Dites-moi tout, ben, cher Pierre.
3: Effectivement, c'est un sujet qui divise énormément. Alors, est-ce que c'est bien? Est-ce que c'est pas bien? Est-ce qu'on va pas parfois un peu trop loin avec nos boules de poils? Alors, en tant que vétérinaire, on s'attend souvent à ce que je tape du poing sur la table en disant arrêtez, c'est ridicule, il faut interdire tout ça. Mais en fait, ma position est très claire. Je suis pas vraiment pour, je suis pas vraiment contre. Ouais. La seule et unique règle, c'est le bien-être animal. Tant que votre animal n'en souffre pas, qu'il ne montre pas de signes de stress, on peut en discuter. Alors, on va déjà commencer par ce qui est utile. Le manteau ou le petit pull. Là, c'est un grand oui, mais sous condition. Alors tous les chiens.
0: Ah, c'est un grand oui, mais ça n'empêche pas la peau de respirer?
3: Non, pas du tout. Alors tous les chiens sont pas des huskies. Si vous avez un chihuahua, un lévrier très fin,
0: c'est pas faux, Pierre.
3: Un chien à poil ras l'hiver, ils ont froid. Bien, même juste chien qui a de l'arthrose, ils peuvent avoir froid l'hiver. Donc le manteau va lui faire du bien. Pensez aussi aux chats ou aux chiens nus. Les chats sphinx qui n'ont pas de poils, ils ont pas de protection contre le froid.
0: Ah, donc, c'est pas très joli ça.
3: Moi j'adore. Voilà, c'est ma passion. Franchement, j'adorerais en avoir un, mais ma femme a peur. Donc pour eux, c'est vraiment une nécessité médicale. Et puis, tant qu'on est dans la garde-robe, on va parler des bottines pour chiens. Là aussi, on voit tout. Ah oui, il y a des bottines pour chiens qui existent. J'ai vu un chihuahua avec une paire de Nike l'autre jour.
0: Ça existe. C'est un nom.
3: C'est un nom en temps normal. Alors, le chien, il a besoin de ses coussinets pour sentir le sol, pour trouver son équilibre, pour transpirer aussi, parce que c'est le seul endroit où il transpire. Ah, donc, les chaussons, on les réserve uniquement pour des conditions extrêmes. Si votre chien part faire de la randonnée dans la neige pendant 3 heures et qu'il n'est pas habitué, oui, il lui faut des chaussons, sinon il va se blesser les pattes. L'été, sur le goudron brûlant, on oublie souvent que le goudron va monter à 50 à 70 degrés. Donc, quand on a besoin de vraiment sortir avec son chien, on peut lui mettre des chaussons. Et parfois, ça permet aussi tout simplement de protéger une petite blessure à la patte.
0: Audrazo a une petite bafouille à vous dire.
4: J'ai une question, Pierre, sur les réseaux sociaux. On voit pas mal de vidéos, des fois, avec des gens qui déguisent leur animal, qui déguisent leur chat pour Halloween et tout.
3: On va
4: c'est
3: y
4: grave,
3: arriver.
4: Ça, ou pas
3: ben ouais, justement. Alors, en dehors des cas précis pour confort, météo, si on habille nos animaux, c'est pour nous faire plaisir à nous. Eux, au mieux, ils sont habitués et ils s'en foutent complètement. Ils tolèrent le tissu, mais ils peuvent en souffrir dans certains cas. Et justement, là où c'est vraiment non, c'est les déguisements. Vos animaux n'y prennent aucun plaisir.
0: Voilà.
3: Les petits chiens qu'on voit se promener avec une petite épée et tout ça, là, qui s'agitent dans tous les sens, les tutus, les tenues de hot dog, ça peut même être dangereux au final.
5: Donc, vous voulez dire que moi, par exemple, qui déguise mon chat mes chats à Noël avec le petit chapeau du Père Noël,
3: on va pas être copains sur ce gars-là. Il y a des animaux qui le tolèrent. Voilà. Votre chat, votre chien le tolère, il n'y a aucun problème. Pour moi, il y a quand même 2-3 choses où il va falloir faire attention. Déjà, comment savoir s'il le tolère? Il va falloir les regarder. Si votre animal se fige comme une statue, s'il marche en crabe, s'il est paralysé par terre, s'il se frotte sur les murs, s'il a les oreilles plaquées en arrière, ou même chez le chien, il y a un signe très discret, s'il baille en permanence, c'est qu'il est stressé. Dans ce cas-là, il vaut mieux retirer. Et pensez aussi que l'animal va communiquer avec son corps. À partir du moment où on met un déguisement, il n'arrive plus à communiquer avec les autres. Et du coup, pour les chiens, ne les sortez
0: pas. Comme quand Valère, il se déguise.
6: Il y avait longtemps, tiens.
3: et si vous sortez votre chien avec un déguisement, imaginez votre chien, vous le sortez à Halloween déguisé en hot dog, il croise un gros Rottweiler, et bien il peut terminer en hot dog. Réalité. Parce que l'autre chien ne va pas comprendre ce qui se passe. Et là, justement, il va falloir faire attention.
0: Alors, excusez-moi, je crois que c'est ma chronique préférée depuis la rentrée. Si vous déguisez votre chien, si vous habillez votre chien, si vous avez des questions, 0810 055 056, on va écouter un peu de musique et juste après, Valère Corrère a quand même un petit bon plan pour des vêtements pour chiens, pas cher, n'est-ce pas Valère?
6: Mais oui, pas cher, toujours pas cher avec moi.
0: Toujours pas cher, mais pour l'heure, c'est Indochine qu'on va écouter. J'ai demandé à la lune sur votre radio ici dans On vous doit bien ça. On est ensemble jusqu'à 13h. Ça passe vite.

0: Lune Indochine sur votre radio, ici dans Vous doit bien ça.
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0: Et j'en profite, un coucou tout particulier à Oli de Sat, le guitariste d'Indochine qui, figurez-vous, nous écoute.
3: Oh, la classe.
0: Eh oui, j'ai un petit peu le melon, j'ai des amis célèbres. Alors, plus sérieusement, nous allons parler dans un instant avec notre chère Elsa de comment on s'habille après 50 ans. Je la connais par cœur, elle va nous dire bah, comme on veut, et c'est ça que j'aime. J'ai hâte. Mais pour l'heure, on va juste prendre rapidement notre chère Sylviane qui voulait réagir justement à la chronique de notre Pierre Fabin sur les vêtements et les animaux. Bonjour Sylviane.
4: Bonjour Enora, bonjour Monsieur Fabin, bonjour toute l'équipe.
0: Bonjour, bienvenue.
4: Bonjour. Très heureuse d'être avec vous. C'est toujours à Issy-Nord que je téléphone, donc ça change.
0: On les embrasse très fort à Issy-Nord, qui font un travail extraordinaire. Nous, aujourd'hui, on est à Montpellier. Bisous, ici Hérault. On vous écoute, Sylviane.
4: J'ai déjà cherché ça depuis des années pour acheter des bottes pour chiens, des bottes ou des chaussures ou quelque chose pour protéger les coussinets, surtout l'été. Et en fait, j'ai jamais trouvé. Donc, je voulais demander à M. Sabin si.
0: Monsieur Fabin, où est-ce qu'on trouve des bottes pour petits chiens?
5: L'idéal, quand même, c'est d'essayer. Parce que c'est comme nous, il y a des tailles. Donc, allez en animalerie ou chez votre vétérinaire, ils seront de bons conseils en général pour trouver le bon modèle qui aille à votre chien. Et justement, ça va dépendre de ce que vous voulez faire avec. Parce que si c'est pour protéger de la neige ou bien pour protéger de l'été, c'est pas du tout la même bottine. Parce qu'il y en a une qui doit être plus respirante que l'autre. Donc, en fait, en général, en animalerie, ils sont vraiment de très bons conseils sur ça.
0: Très rapidement, Valère Coréard, le petit site pour les vêtements pas chers pour chiens.
3: Justement, je regardais sur Vinted les bottes pour chiens. J'en ai trouvé, vous voyez, 5 euros les deux paires, hein, puisqu'il faut forcément deux paires pour les chiens, sinon il y a un petit problème. Mais n'hésitez pas à regarder.
5: Quatre. Deux paires, oui, pardon.
3: Okay. N'hésitez pas à regarder sur Vinted, ça marche aussi pour ça.
0: Bien, Valère. Elsa, ma douce Elsa. Oui. Comment on s'habille après 50 ans? Vous nous racontez un peu.
6: Bien sûr, mais on s'habille comme on veut, évidemment. Ouais. Hier, je vous racontais qu'on avait toujours le droit de s'amuser après 50 ans. Et bien aujourd'hui, évidemment, j'ai une autre annonce à vous faire. Et oui, on a envie de s'habiller comme on le désire. Mais bizarrement, ça a l'air compliqué, figurez-vous, Enora. Ben ça alors. Oui, parce qu'apparemment, à partir d'un certain âge, ben non, on ne peut pas. C'est pas possible. La jupe, elle est trop courte. Attention, le décolleté pas trop profond. Heureusement que j'en ai pas. Hein. Aujourd'hui, je suis avec deux hommes à la radio. Le jean pas trop moulant, les imprimés, ça on évite complètement. Les couleurs surtout pas trop voyantes, la transparence, oh là là, compliqué. En fait, passé un certain âge, tout devient trop court, trop moulant, trop coloré, trop sexy, Valère, trop jeune. Et je ne l'invente pas, selon une enquête de l'ARP, c'est une grande association américaine consacrée justement aux femmes de plus de 50 ans, près d'une femme sur deux ressent une pression à s'habiller selon son âge, pardon. Une autre étude fixe, même à 56 ans, l'âge où on se sentirait trop vieux, en fait, pour suivre la mode. Mais c'est pas possible, ce n'est pas vrai. Alors moi, vous me connaissez, Nora. Plus on me dit, à votre âge, il faut éviter, évidemment, plus ça me donne envie de le faire, parce que je m'habille pas pour avoir l'air plus jeune, je m'habille pour me sentir bien, pour être heureuse, pour être libre, c'est surtout
0: ça. Bravo.
6: Alors, arrêtez de nous disséquer, arrêtez de penser à notre place. Je me répète, vous avez 50 ans, 60 ans, 70 ans, vous voulez mettre du rose fluo, mettez du rose fluo. Un décolleté, mettez un décolleté. Faites-le parce que vous avez envie de le faire. En revanche, puisqu'on parle shopping aujourd'hui, moi j'ai décidé de donner des petits conseils. Valère, votre jean moulant, non. Je vais en reparler après l'émission.
3: C'est totalement faux, c'est absolument pas faux. Un petit jean moulant aujourd'hui, ça va pas.
6: Voilà mon Enora.
0: D'accord, merci. Les mots libérateurs et très justes de notre Elsa Wolinski. Vous avez envie de réagir à l'émission? 0810 055 056. Vous êtes ici, chez vous. C'est votre nouveau rendez-vous sur votre radio ici. Ça s'appelle On vous doit bien ça. De la bonne humeur, des bons plans et aussi un peu de sérieux. C'est la recette de votre émission. À tout de suite sur votre radio ici.
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0: On est ensemble encore pour quelques minutes sur votre radio Ici. Aujourd'hui, on fait l'émission avec Aude en direct de Montpellier. Je voudrais vraiment encore chaleureusement remercier Ici Héro pour l'accueil. C'est assez chouette. Et les copains, eux, sont à Paris dans une belle ambiance. Vraiment. Et vous êtes très, très nombreuses et très nombreux à réagir au 0810 055 056. Comme notre auditrice, bonjour. J'ai oublié son prénom, mais oh là là, quelle blonde je suis. Geneviève, bien sûr. Geneviève,
13: Geneviève, oui, c'est ça. Bonjour, Enora.
0: Bonjour, Geneviève, vous nous appelez d'où?
13: Alors, actuellement, je vous appelle de Matafelon-Grange. Nous sommes en vacances dans un camping, mais nous venons d'Alsace.
0: Ah, bah coucou, ici Alsace, du coup.
13: Voilà.
0: Geneviève, on vous écoute.
13: Voilà, nous avons un cavalier King Charles, c'est notre troisième d'ailleurs.
0: Trop beau,
13: et,
0: j'adore.
13: Ouais, n'est-ce pas, hein?
0: Ah ouais, passion cette race.
13: Alors, le dernier s'appelle Arthur. Et j'ai confectionné déjà avec le précédent que je mets actuellement au dernier,
0: ouais,
13: un snood en genre dentelle rideau.
0: Mais c'est pourquoi quoi un snood?
13: Un snood, vous savez, un tour de cou pour les humains.
0: Ah oui,
13: ah,
0: d'accord, ok. Donc lui, alors, il a une petite écharpe, quoi, un snood, ok.
13: Voilà, mais par contre, pour le chien, ça a une autre fonction. Je le mets seulement quand on est en balade dans des endroits secs où il y a, ouais, des herbes sèches.
3: Pour éviter les épis.
13: Parce que avec ces, voilà.
3: Exactement,
0: c'est notre vétérinaire. Idée, vous
3: parce que l'été, on a énormément de problèmes, notamment avec les cavaliers King Charles qui ont le poil un petit peu long. Il y a ces petits morceaux végétaux là qui ressemblent à des petits harpons. Des pointes végétales qui vont rentrer dans les oreilles. Donc le snood va permettre d'éviter que ça rentre dans les oreilles, mais faites quand même attention parce que ça peut rentrer dans les pattes.
0: Mais vous lui mettez d'autres vêtements?
13: Non, à part en hiver un petit manteau parce que quand il fait très froid ou des choses comme ça, mais pas plus que ça, hein. Et mais surtout le plus important pour nous, c'est le snood pour les oreilles, hein, parce que tout le monde nous regarde de travers quand on le voit avec le snood autour des oreilles, mais bon, quand on leur explique, ah oui, vous avez raison, c'est vrai, mais d'accord, les gens n'y pensent pas à ça.
0: Eh non,
13: parce que c'est quand même une intervention, c'est une anesthésie.
0: Bien sûr, madame.
13: C'est compliqué.
0: Bien sûr, Geneviève. On vous embrasse très fort. Merci, Geneviève.
13: Gros bisous à tous.
0: On essaie de prendre un maximum d'auditeurs, parce qu'il y a beaucoup, beaucoup d'appels au 0810 055 056. On va recevoir Sylvie, qui est avec nous, qui nous appelle de Malakoff. Coucou, ici Paris-Île-de-France, d'ailleurs. Bonjour, chère Sylvie.
14: Oui, bonjour Enora et bonjour à toute l'équipe. Bonjour.
0: Alors vous, c'est un bonjour. Tout autre sujet qu'on a abordé au début de l'émission. Oui, l'émission est très riche, hein, vous le voyez, voilà, une arnaque pour Audrazo. On vous écoute, chère Sylvie.
14: Voilà, alors pour faire vite, je vends un petit appareil à raclette et quelqu'un me propose plus cher. Donc déjà, je me dis, oulala.
0: Plus cher, ah oui.
14: Oui, il veut payer plus cher que ce que je... Voilà. Et puis il me dit oui, moi je passe pas par le bon coin, je veux passer par Wiro. Vous comprenez, j'ai eu des problèmes jusque là, pourquoi pas. Il me donne son numéro, je lui demande. Et en fin de journée, quand même, il me dit oui, alors moi j'ai un conseiller Wiro qui va vous appeler. Je lui dis mais il y a pas de conseiller Wiro. Il m'avait demandé ma banque et j'ai un monsieur qui m'appelle à 21h, très agressif, et ah, qui oui. me dit. Mais madame, il faut, si vous voulez être payée, il faut donner vos coordonnées.
6: Ouais, oui, alors Sylvie, on va juste rappeler Wiro, parce que tout le monde ne connaît pas forcément, et c'est bien de connaître parce que c'est un système de paiement qui est très très tendance.
0: Ah oui, en moi ce moment, je fais beaucoup.
6: Sur les plateformes. Donc en fait, c'est un système de paiement instantané. Ça vous permet d'envoyer de l'argent via un simple numéro de téléphone sans avoir à donner de RIB. Et donc Sylvie, vous avez eu le très bon réflexe. On ne donne pas son RIB. Hein, tout se passe via l'appli Wiro ou via votre appli bancaire qui est connectée à Wiro. Mais surtout, très bon réflexe Sylvie, on donne jamais ses coordonnées bancaires. Dans ce cas-là, restez sur les plateformes quand vous êtes sur Vinted, le bon coin pour payer. Franchement, restez sur les plateformes. C'est le plus sûr, c'est sécurisé, c'est prévu.
0: D'accord, merci Audrazo. Faites comme nos auditeurs, hein, nos auditrices, 0810 055 056. C'est votre émission, chers amis. Vous êtes ici chez vous, dans On vous doit bien ça. On va accueillir, parce que deux fois par jour, je booste votre pouvoir d'achat et on repart avec 200 euros. 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Et aujourd'hui, c'est Sébastien qui s'est inscrit. Bonjour Sébastien.
15: Bonjour Enora, bonjour toute l'équipe.
0: Bonjour. Eh bien, on va vous prouver que ça fonctionne, cher Sébastien. Vous nous appelez d'où d'ailleurs ?
15: De Tours.
0: De Tours, on embrasse tous les habitants de Tours et pour vous, c'est gagné !
6: Bravo !
3: Bravo !
0: Oui, c'est tout simple, vous avez vu Sébastien ? On s'inscrit, on gagne, c'est pas mal, hein ? C'est la magie de la radio, comme on dit. Ça, c'est une très vieille expression que je viens de dire. On vous embrasse très très fort, cher Sébastien. Je voudrais à nouveau remercier chaleureusement ici Héro. On est dans les super studios de Montpellier, très très beau, joliment rénové, comme on dit. Gros bisous à toute mon équipe et puis nous, on se retrouve demain. Dans un instant, c'est le trésor de nos régions avec Marine Logénie que je retrouve.
16: Bonjour Enora. Au menu du trésor de nos régions, une grosse journée sociale aujourd'hui. Nous serons notamment à Dijon avec le personnel du CHU, nous serons avec les pêcheurs en colère et puis nous serons également du côté de Concarneau car il y a un hommage qui se prépare à Charlie Dalin, le navigateur qui nous a quittés à l'âge de 42 ans. C'était en juin dernier. Donc nous serons en direct depuis la Bretagne, notamment dans le trésor de nos régions.
0: Ici, il y aura toute l'équipe. Madame Antiarnac, Monsieur Bonplan, donc vous n'hésitez pas, vous nous envoyez toutes vos questions au 0810 055 056. C'est
17: une radio, une appli connectée à notre région.
0: Merci d'écouter la radio ici, il est 13h. Information, Marine Logénie.
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0: Marine Logénie.
16: Bonjour à toutes et à tous, bienvenue dans le trésor de nos régions. Nous sommes le mardi 15 septembre, jour de rentrée sociale, marquée par de nombreuses mobilisations. Nous serons à Dijon, devant le CHU, à Fos-sur-Mer, avec les pêcheurs en colère. On vous expliquera aussi pourquoi les agents EDF entrent dans la danse. Une colère et des inquiétudes partagées par bon nombre d'entre vous. Vous nous l'avez dit dans l'isoloir, ici, on écoutera Laurent à Strasbourg, pour qui il n'y a qu'une priorité, plus de pouvoir d'achat. Au programme du trésor de nos régions également, une enseignante de Lyon menacée de mort. Nous serons sur place à Véron avec le maire de la ville. Et puis direction Concarneau avec l'hommage à Charlie Dalin, décédé d'un cancer à 42 ans, prévu en fin d'après-midi.
18: C'était mon super-héros et maintenant c'est le héros de tout le monde. Je trouve ça extraordinaire ce qui suscite chez les gens, toujours croire en ses rêves.
16: Les mots de l'épouse du navigateur Perrine, le pape Dalin. Au fond, on vous fera visiter une crèche pour chiens. Oui, oui, vous avez bien entendu, c'est à Toulouse, le trésor de nos régions. Ça commence tout de suite. On est ensemble jusqu'à 13h30. Et on commence par la disparition qu'on a appris ce matin d'une voix connue de toutes et tous.
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16: On est triste ce midi.
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16: Voilà, on est triste ce midi. Catherine Ringer, chanteuse du mythique duo d'Erita Mitsuko, est morte d'un cancer à l'âge de 68 ans. Bonjour Émilie Mazoyer.
19: Bonjour Marine Legénie.
16: Vous êtes notre journaliste spécialiste musique sur ICI. C'est une très grande dame qui nous quitte aujourd'hui, Émilie.
19: Ah oui, alors une interprète incroyable. Tout de suite, on pense à Catherine Ringer, sa voix, sa façon de chanter, absolument tout. Alors le rock, évidemment, avec l'Erita Mitsuko depuis les années 80. On a entendu C'est comme ça, là, à l'instant. Ça fait partie de l'album The No Comprendo. C'est un album qui aura 40 ans ce dimanche et qui a révolutionné le rock français. Sur ce disque, il y a Andy, les histoires d'A. Bref, c'est énorme, à tel point que le monde entier voulait bosser avec l'Erita Mitsuko, comme par exemple Marc Platy, le producteur de David Bowie. Donc oui, c'était une immense interprète, Catherine Ringer, une grande comédienne aussi, elle jouait ses chansons autant qu'elle les chantait. Et puis n'oublions pas qu'elle était autrice et compositrice, donc auprès de Fred Chichin, qui était son grand amour et aussi le cofondateur d'Erita Mitsuko. C'est ensemble qu'ils ont écrit les chansons.
16: Une chanteuse engagée aussi, Émilie.
19: Ah oui, oui, oui, énormément. Déjà, dans sa façon de vivre, elle a jamais vécu comme une star, Catherine Ringer. Évidemment, les Erita Mitsuko, avec leurs 7 albums à succès, ils ont gagné énormément d'argent. Elle a toujours payé ses impôts en France. Catherine Ringer, elle en était très fière. Elle vivait dans une jolie petite maison, en banlieue parisienne, au Lilas. Elle prenait le métro, le bus, elle parlait à tout le monde dans la rue. Donc déjà, ça, c'est une forme d'engagement. Et puis, engagée aussi pour les droits des femmes. Elle était très fière, depuis quelques mois, d'être la marraine de la maison des femmes de Grenoble. Et puis elle avait le 8 mars 2024 jour donc des la journée mondiale des droits des femmes et le jour où l'IVG est entrée dans la Constitution française, elle avait été invitée à chanter la Marseillaise et elle a chanté sa Marseillaise.
20: Aux âmes citoyens citoyennes formons.
16: C'était un moment très très fort, ça, Émilie, on s'en souvient.
19: Oui, on s'en souvient, on se souviendra aussi voilà, de ses concerts. C'était absolument une bête de scène, Catherine Ringer. Ses duos aussi, que ce soit avec Marc Lavoine, avec Johnny Hallyday, elle a chanté « Quoi ma gueule, qu'est-ce qu'elle a ma gueule » sous la Tour Eiffel en l'an 2000, Bernard Lavillier. Puis très récemment, c'était une de ses dernières aventures en studio, avec le groupe de son fils, Raoul Chichin, guitariste comme son papa, Fred Chichin, le groupe Family Affair. Et Catherine avait repris une super chanson des années 60, Somebody to Love, c'est sa dernière, son ultime sortie discographique.
16: Merci beaucoup Émilie Mazoyer, on vous retrouve bien sûr ce soir dans Décibel à 19h sur ICI avec un hommage à Catherine Ringer.
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16: Grosse journée de mobilisation aujourd'hui. On part tout de suite au cœur d'une de ces manifestations à Dijon devant le CHU. Manifestation qui débute en ce moment même. Bonjour Thomas Nougaillon.
23: Bonjour Marine, bonjour à tous.
16: Alors les manifestants réclament des moyens et l'amélioration des conditions de travail, Thomas.
23: Ouais, à l'hôpital public, on ne manque pas de courage, on manque de moyens. Le message que veut envoyer la CGT au CHU Dijon-Bourgogne est limpide. Hein. Et puis la trentaine de personnes présentes est là pour dire stop à la dégradation des conditions de travail. Il y a une politique, je cite, qui demande toujours plus à l'hôpital public avec toujours moins de moyens. Depuis des années, dit le syndicat, les personnels hospitaliers tiennent l'hôpital à bout de bras et compensent quotidiennement des difficultés très concrètes d'organisation et de recrutement, dit encore la CGT, qui pointe la limite désormais atteinte car il n'y a pas assez de bras pour répondre aux besoins. Nous sommes avec Nathalie Pavlec qui est secrétaire générale de la CGT ici au CHU de Dijon. Nathalie, sur les pancartes que vous avez affichées sur le barnum de la CGT juste devant l'entrée du CHU, il y a ces affiches devant une croix avec un message non à la mort programmée d'un établissement de santé avec la date de création du CHU 1962-2026. On en est là selon vous, on va vers la mort des établissements publics de santé ?
24: Oui, tout à fait. On va vers la mort des établissements de santé, tout confondu, hein, nationalement. Hein. Moins de bras, moins de moyens, moins de matériel. On est dans une phase là où les personnels sont épuisés physiquement et psychologiquement. C'est très dur avec des congés reportés, des congés qu'on ne peut pas poser, des arrêts maladie quelquefois. On hésite parce qu'on se dit, bah oui, mais qu'est-ce que vont faire mes collègues si je ne suis pas là ? Donc on tire sur la corde depuis des années, et là
23: c'est
24: on est
23: très
24: arrivé.
23: Compliqué.
24: Très compliqué.
23: Merci Nathalie Pavlak. Et dans son sillage, les manifestants veulent obtenir notamment des recrutements supplémentaires, une revalorisation durable de leur rémunération, ou encore la reconnaissance de la pénibilité des métiers hospitaliers. Notez que seule la CGT a appelé à ce rassemblement ce mardi devant le CHU de Dijon.
16: Merci beaucoup. Merci. Thomas Nougaillon, en direct du CHU de Dijon, ici Bourgogne. Plusieurs mobilisations donc aujourd'hui, certaines marquées par des tensions. C'était le cas ce matin à Fos-sur-Mer. Plusieurs dizaines de pêcheurs ont bloqué ce dépôt pétrolier près de Marseille. Ils protestent contre la hausse des prix du carburant et la dégradation de leurs conditions de travail. Blocage levé depuis le milieu de matinée, mais marqué donc Mathilde Vinceneux par quelques altercations.
4: Autour d'un feu de palette devant les grandes cuves du terminal pétrolier, ils sont une quarantaine de pêcheurs à bloquer l'approvisionnement des camions-citernes. Ange Nathalie, pêcheur chalutier à Marseille.
5: La part gasoil sur notre chiffre d'affaires représentait 30% avant la crise. Aujourd'hui, on est à plus de 70%. Donc les bateaux ne sont plus rentables.
4: C'est la goutte de trop. Alors que la colère grondait déjà à cause de changements de réglementation sur la pêche en Méditerranée, ajoute Mathieu Chapelle, pêcheur artisan au Gros-du-Roi.
7: Toute cette réglementation, plus le carburant, plus, aujourd'hui, nous n'avons plus de ressources, on est au bord de la faillite, la Méditerranée va mourir.
8: Vous l'avez pas compris, ça qu'on est mort.
4: Et les aides promises par le gouvernement pour compenser la hausse du prix du carburant tardent à venir.
7: Il y a quelques semaines, on devait toucher le mois de mai. On arrive début septembre et les compensations ne sont toujours pas là.
4: Nicolas Houni est lui aussi pêcheur artisan au Gros-du-Roi.
21: Vous parlez de mon équipage. J'ai un marin qui songe à vendre sa maison pour pouvoir subvenir aux moyens de sa famille. Ça risque de dégénérer.
4: Une colère que comprennent les chauffeurs routiers coincés depuis 3h du matin à l'entrée du terminal pétrolier, bloqués mais solidaires, résume Emmanuel.
25: Nous aussi, on en a marre. On la voit, la hausse du carburant, et c'est invivable.
4: Après l'intervention des CRS, les pêcheurs ont fini par partir, mais la mobilisation ne s'arrêtera pas tant que le gouvernement ne nous aura pas entendus, préviennent-ils.
16: Mathilde Vinceneux à Fos-sur-Mer pour ici. On apprend que la ministre de la Mer et de la Pêche, Catherine Chabot, recevra jeudi, donc après-demain, les pêcheurs qui ont bloqué ce dépôt pétrolier à Fos-sur-Mer. À l'approche des discussions donc sur le budget pour 2027, plusieurs secteurs sont inquiets, les enseignants, la santé, la police, les pêcheurs, on vient de l'entendre, et les agents EDF, près de 60 pourtant, sont en grève à la mi-journée. Pour terminer, à Paris, une manifestation est en cours, manifestation des enseignants du supérieur et de la recherche, manifestation aussi dans la capitale, des policiers mobilisés pour obtenir des réponses du gouvernement.
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16: Les syndicats se mobilisent donc aujourd'hui pour défendre leur pouvoir d'achat face à la vie chère, et cela vous inquiète évidemment aussi. Vous nous l'avez dit dans notre isoloir ici, à l'approche de l'élection présidentielle, ces isoloirs recueillent à travers tout le territoire vos craintes, vos envies, vos préoccupations pour l'avenir. Et vous êtes nombreuses et nombreux à devoir vous serrer la ceinture. Laurent est entré dans l'isoloir ici à Strasbourg. Le budget au quotidien, c'est son inquiétude principale.
26: Quels sont les sujets les plus importants pour vous en ce moment, que ce soit en positif ou en négatif ?
27: Le plus important pour moi, c'est le pouvoir d'achat. C'est vraiment le plus important.
26: Quand vous pensez à l'avenir, qu'est-ce qui vous rend optimiste ?
27: Eh bien, pas grand-chose. Malheureusement, pas grand-chose. Il n'y a plus rien qui va, j'ai l'impression. Et c'est pas en s'améliorant.
26: Quel serait votre message à la future présidente ou au futur président de la République ? Avez-vous une priorité à lui transmettre ?
27: Il faut absolument redonner, s'il vous plaît, redonner du pouvoir d'achat aux Français. Parce qu'il y a trop de charges, c'est insupportable. On finit jamais le mois avec du positif sur le compte. Et tout augmente. Il faut vraiment que ça s'arrête, quoi.
16: 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La colère des Françaises et des Français peut-elle entraîner un mouvement plus profond, plus long, similaire à celui des gilets jaunes ? En tout cas, Lisson Tassin, le gouvernement fait tout pour éviter ça.
1: Officiellement, à la tête de l'État, on se refuse à toute comparaison avec le mouvement des Gilets jaunes. C'est assez différent puisqu'il s'agit d'événements extérieurs comme la crise dans le détroit d'Ormuz, commente-t-on à l'Élysée. Mais dans les faits, le gouvernement fait tout pour ne pas laisser les revendications s'installer. On l'a vu avec les agriculteurs et ce matin, lorsque les pêcheurs bloquent un dépôt pétrolier, la ministre de la Mer et de la Pêche annonce les recevoir dans les prochains jours. Dans la foulée, le ministre de l'Économie et des Finances assure que le gouvernement continuera à accompagner la profession et tous ceux en première ligne. Nous sommes aux côtés des Français qui souffrent, a insisté Roland Lescure. Mais pas sûr que ces quelques mesures et cette câlinothérapie verbale suffisent face à des prix du pétrole toujours plus élevés. Le constat au lieu est aussi celui de l'impuissance. Emmanuel Macron n'a pas de majorité. Il ne peut pas annoncer l'augmentation du SMIC comme lors de la précédente crise des Gilets jaunes, souffle un conseiller qui pense aussi que les mécontents savent que la prochaine échéance pour se faire entendre, ce sera l'élection présidentielle.
16: Alison Tassin, journaliste politique, vous nous apportez régulièrement votre éclairage sur ici, à l'approche donc de l'élection présidentielle. Ce sera en mai prochain, voilà ce qu'on pouvait dire à cette heure sur cette journée de mobilisation. Enseignante menacée de mort par un parent d'élève à Toulouse, un surveillant et une principale de collège victime des mêmes menaces à Bordeaux. Et aujourd'hui, c'est le maire de Véron, dans l'Yonne, qui témoigne du même scénario dans sa ville. Bonjour Steve Campagne.
9: Bonjour.
16: Merci beaucoup d'être avec nous dans le 13h de nos régions. C'est une mère de famille qui a menacé directement la directrice de l'école, c'est ça ? Racontez-nous ce qui s'est passé.
9: Écoutez, oui, c'est exactement ça. C'est-à-dire que il y avait visiblement, en fait, moi maintenant je le dis parce que hier j'étais un peu plus réservé, mais aujourd'hui j'estime qu'il faut quand même dire les choses et l'ensemble des choses pour bien comprendre et appréhender cette affaire. Les enseignants ont réalisé en fait un signalement aux services sociaux il y a quelques temps parce qu'il y avait eu une plainte d'une des enfants, si j'ai bien compris, d'un des enfants relativement à des violences. Donc les enseignants ont fait leur boulot puisque c'est leurs obligations de faire remonter les choses, donc c'est ce qui a été fait, ce qui a déclenché visiblement une enquête sociale. Depuis, le climat est resté, hostile vis-à-vis du corps enseignant, et au fond, j'allais dire, on peut presque le comprendre, parce que vous faites l'objet d'une enquête sociale, c'est jamais agréable, c'est des moyens importants, sans doute à juste titre, mais disons qu'on peut comprendre que du coup, le climat soit un petit peu détérioré.
16: Bon. La mère de famille a menacé de mort la directrice, c'est ça ?
9: Ben en fait voilà, hier devant l'école, suite à une blessure, sa fille était tombée, je pense, dans la cour de récréation, elle avait une égratignure, et la maman estimait, a prétexté que c'était pas suffisamment bien soigné pour venir justement échanger avec la directrice et partir dans tous les sens et faire tout un tas de reproches à la directrice de l'école. Et à un moment donné, elle lui a dit, voilà, de toute façon, vous occupez pas mal de mes enfants, ça va très mal se passer pour vous. Et puis, elle a dit, vous mettez, alors ça, c'est complètement incohérent, mais elle a dit que les enseignants mettaient le couteau sous la gorge aux parents. Et après, elle a conclu son échange avec un mime sous le cou, vous savez, le doigt sous le cou, le mime de l'égorgement. Donc, bon, moi, je veux dire, elle peut demain, ils vont sans doute nous expliquer que c'est pas ce qu'elle voulait dire, que c'est parce qu'elle... Bon, très bien. Néanmoins, le geste a été fait. Le climat est extrêmement tendu. C'est inacceptable de faire ces gestes-là vis-à-vis du corps enseignant qui n'a pas du tout à être confronté à un tel niveau de violence.
16: Et en un mot, qu'est-ce que vous demandez aujourd'hui, Steve Campagne ?
9: Moi, je demande à ce que l'éducation nationale prenne ses responsabilités, à savoir qu'on enlève les enfants de l'école de Véron. Pourquoi ? Parce qu'on me dit, on pourrait entendre, oui, mais dans ce cas-là, on s'en prend d'abord aux enfants plutôt qu'aux adultes.
16: On punit les enfants,
9: non. Oui, mais non, parce que ça c'est faux. Parce que comment on peut m'expliquer que un enfant qui va rester dans l'établissement, comment vont se faire les échanges avec le corps enseignant ? La famille sera toujours hostile, il y aura toujours une défiance parce qu'il y a eu des signalements, parce qu'il y a eu hier l'altercation qu'il y a eu. Donc le climat sera de toute façon détérioré. Bien sûr, les enseignants feront toujours l'effort, feront toujours bonne figure, mais plus jamais, madame. Plus jamais ils se comporteront comme un enseignant avec d'autres enfants. C'est-à-dire que quand il faudra dire aux parents qu'il y a peut-être du suivi scolaire à faire parce que ça va pas bien, peut-être quand ils seront en sortie scolaire et qu'il faudra reprendre l'enfant sur un comportement, on le fera peut-être pas parce qu'on se dira derrière ça va me coûter cher. Donc il va y avoir ça et ça sera naturel et instinctif.
16: D'accord. Donc ce que vous demandez,
9: possible.
16: Oui.
3: que vous demandez, Steve Campagne, c'est la fermeté à l'encontre de ses parents. Merci beaucoup d'avoir été avec nous dans le 13h de nos régions. Maire de Véron, dans l'Yonne, vous retrouvez un dossier complet sur cette affaire sur notre site ici.fr. Nos institutions ont failli dans la protection des enfants. Ça, ce sont les mots d'Anne Hidalgo ce matin, l'ex-maire socialiste de Paris, auditionnée par la commission d'enquête sénatoriale sur les violences sexuelles dans le périscolaire. Coralie Moreau, journaliste police-justice pour ICI, bonjour.
6: Bonjour.
3: Alors, vous suivez cette audition pour ICI. Anne Hidalgo a commencé par exprimer sa compassion et ses regrets profonds pour les victimes et les familles.
6: Oui, une douleur et une blessure, dit-elle, alors que la ville avait la responsabilité de ses enfants. Pendant 10 minutes, Anne Hidalgo énumère tout ce qu'elle a mis en place depuis son arrivée à la tête de la mairie en 2014. Rapport d'inspection, plan d'action, protocole pour les signalements, renforcement des formations, jusqu'à la création d'un poste d'adjoint dédié en 2020. Mais le constat d'échec est là. De 12 signalements dans le périscolaire en 2015. On en est aujourd'hui à 235 enquêtes ouvertes depuis novembre dernier. Les failles sont mises en évidence dans la mission flash que l'ancienne maire de Paris commande en 2025 à l'inspection générale sur l'ensemble des protocoles mis en place. Seule la moitié sont bien appliqués.
3: Mais elle explique aussi, Anne Hidalgo, qu'elle n'est pas la seule responsable, qu'un maire ne peut pas tout.
6: Oui, si elle reconnaît les failles de la ville, Anne Hidalgo refuse de porter seule la responsabilité de ce terrible échec. Échec collectif, martèle-t-elle, et d'ajouter que ce sont bien toutes les institutions qui ont failli, éducation, collectivité, parquet, police, des institutions qui ne travaillent pas assez bien ensemble. Elle dénonce également le manque de formation des élus en matière pénale et leurs limites aussi, la difficulté d'informer les familles tout en respectant le secret de l'instruction et l'obligation d'agir en étant hors la loi, en décidant par exemple de ne plus embaucher d'agents qui auraient fait l'objet d'un signalement même après un non-lieu. Une solitude exprimée par tous les maires déjà auditionnés par la commission.
3: Merci beaucoup Coralie Moreau, journaliste police-justice pour ICI. Vous pouvez à nouveau envoyer un courrier ou colis à la poste et acheter des timbres. Vous l'avez peut-être remarqué ce matin, les services de la poste étaient perturbés suite à un incident informatique. C'est en fait une mise à jour qui aurait dû se faire la nuit dernière qui a échoué. Tous les bureaux de France étaient touchés. C'est donc désormais rétabli, nous confirme la poste.
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26: Marine Génie.
3: À suivre, des milliers de personnes attendues à Concarneau cet après-midi pour l'hommage à Charlie Dalin. Une rencontre avec un ex-rugbyman engagé dans la lutte contre les violences sexuelles et la visite d'une crèche pour chiens. Mais si ça existe, on ira à Toulouse. La ville de Concarneau rend donc hommage à son marin, à Charlie Dalin, vainqueur du dernier Vendée Globe.

0: Et c'est ça qu'il va falloir que j'apprenne à faire. À vivre en entretenant son héritage et son image.
1: Ça met un peu de pression aussi.
0: Un petit peu. Un petit peu, bien sûr. Non seulement par rapport à lui, mais par rapport à mon fils aussi.
2: Et cet hommage doit débuter donc aux alentours de 17h. On attend, je vous le disais, des milliers de personnes. Bonjour Nicolas Blanza.
3: Bonjour Marine, bonjour à tous.
2: Journaliste ici au Régisel. Comment va se dérouler cet hommage dans les détails ?
3: Alors ce sera un hommage joyeux en plusieurs temps, à terre, en mer et dans les airs, avec d'abord des discours brefs à partir de 17h15, celui de sa veuve Perrine Le Pape d'Alain que l'on vient d'entendre, le président de la Fédération Française de Voile et également la ministre de la Mer Catherine Chabot, elle-même ex-navigatrice, avant que se déploie sur l'eau une inédite et immense parade nautique pour saluer la mémoire de ce marin d'exception. Pendant une heure et demie, de 17h30 à 19h, une nuée d'embarcations défileront sur l'eau devant Carnot, de toute taille, avec entre autres une cinquantaine de bateaux habitables, parmi lesquels les plus prestigieux navires de course au large, les ultimes, là c'est Trimaran Volant, les Imoca, les bateaux du Vendée Globe où Charlie Dalin a excellé, les Figaro Beneteau sur lesquels il s'est révélé un peu plus tôt. Au rang des bateaux exceptionnels se trouve encore l'Abeille Bretagne, ce remorqueur de haute mer descendu pour l'occasion de Brest, et le Cormoran, un patrouilleur de la Marine Nationale. Avant, à 18h30, un instant solennel, massif, l'Imoca avec lequel Charlie Dalin gagné le Vendée Globe remontera seul le chenal de Concarneau, avant à 18h45 un énorme bazar, une minute de bruit simultané avec des cornes de brume, des fumigènes, des sirènes et les gigantesques jets d'eau de l'Abeille Bretagne. Et puis à 18h54, un survol mémorable est attendu, celui de la Patrouille de France, elle qui avait été la marraine du tout premier bateau Figaro de Charlie Dalin en 2011. Un feu d'artifice exceptionnel d'un quai avancé dans la mer sera tiré pour clôturer cet hommage à un marin de légende.
2: Merci beaucoup Nicolas Blanza, ici Brésisel, grâce à vous on y est presque déjà. Un hommage qui sera à suivre sur ici.fr. Allez, on reçoit ce midi un colosse au pied d'argile. Bonjour Sébastien Boeil.
4: Bonjour.
2: Vous êtes ex-rugbyman, fondateur donc de cette association Colosse au pied d'argile, association qui lutte contre les violences sexuelles, le bizutage, le harcèlement. Et vous êtes, Sébastien, en plein Tour de France à pied et à vélo pour relier Saint-Paul-les-Dax dans les Landes à Paris. Il y a 700 km au programme, c'est ça, et vous en êtes au deuxième jour.
4: Exactement, on est plus près des 900 km que des 700, parce que les parcours vélo sont différents que les voitures.
2: D'accord.
4: Mais effectivement, c'est un défi dans le défi, parce que l'objectif de ce périple, c'est d'alerter aussi l'État, surtout sur l'état de la protection de l'enfance, avec le travail colossal, sans jeu de mots, que nous faisons. Depuis la création, c'est 500 000 enfants sensibilisés, 200 000 adultes, 4 000 victimes accompagnées. Et nous recevons uniquement 0,1% de notre budget en subvention de fonctionnement.
2: Donc c'est pour recueillir des dons.
4: C'est pour alerter l'État qu'on ne peut plus marcher tout seul. Aujourd'hui, l'accompagnement des victimes se fait sur les fonds propres de l'association, soit 300 000 euros investis chaque année. Aujourd'hui, on est à l'agonie financièrement et c'est plus à nous à supporter cet accompagnement gratuit, c'est à l'État de le supporter à minima.
2: Oui.
4: Et surtout, voilà, parce que nous, on marche pour Colosse, je marche pour Colosse, mais il y a beaucoup d'associations comme la nôtre qui sont en difficulté aussi.
2: Sébastien Boeil, pour ceux qui ne vous connaissent pas, qui nous écoutent, auditeurs, auditrices ici, vous avez vous-même vécu dans votre enfance des violences sexuelles. Est-ce que ça permet un discours de vérité face aux gens que vous croisez aujourd'hui ?
4: Ah, mais je ne m'en cache pas derrière les mots. Moi, j'étais bien violé de 11 ans et demi à 17 ans. J'ai pu en parler 18 ans après. Ce qu'il y a de fort dans mon témoignage, c'est que systématiquement, il permet à d'autres victimes de s'identifier et de libérer leur parole. Mais surtout, le message important que j'envoie aux victimes, c'est que malgré tout ce que j'ai subi, aujourd'hui, je suis résilient. Et la résilience, elle est atteignable. Mais pour ça, il faut accompagner une victime dans de bonnes conditions.
2: Oui, vous avez gardé le silence pendant 18 ans, Sébastien Boeil. Pour ceux qui voudraient se livrer, parler, il faut avoir en face une écoute attentive. Votre association sert à ça aussi.
4: Exactement. Plus de 3000 interventions à l'année. Et

0: On a une approche pédagogique qui permet cette libération de la parole. Et quand une victime parle, elle n'a pas besoin, il ne faut surtout pas qu'elle attende 3 mois un rendez-vous. Quand elle parle, c'est dans l'urgence. Donc, c'est pour ça que nous, on a notre propre service d'accompagnement de victimes avec des psychologues, avec des juristes. Mmh. Et surtout, quelque chose qui est important, c'est qu'on fait une approche systémique en aidant la victime, mais aussi les victimes collatérales, qui sont bien sûr les parents quand ils ne sont pas les auteurs de ces actes.
1: Et aujourd'hui, c'est justement cette écoute spécialisée qui est mise en danger, d'où une cagnotte également mise en ligne. Merci beaucoup Sébastien Boyaï, fondateur du Colosse au pied d'argile, d'avoir été avec nous dans le 13h de nos régions. Bon tour de France, et vous trouvez toutes les informations nécessaires si vous voulez faire des dons sur le site de l'association Colosse au pied d'argile. Merci beaucoup. On part tout de suite dans la Ville Rose. Je vous l'avais promis. La voilà, cette crèche pour chiens qui est à Toulouse, un lieu un peu particulier. C'est très sérieux, ça s'appelle Wolf Society. Ça a ouvert mercredi dernier un espace de 300 mètres carrés donc, qui accueille des chiens que leurs propriétaires viennent déposer pour les faire garder quand ils partent au travail. Claudia Calmel.
2: Comme Maxime, qui vient de déposer Vince, un cocker de 2 ans, qui a un peu de mal à rester seul à la maison.
3: Il aboie, il pleure et il fait le loup. C'est plutôt embêtant pour les voisins, on va dire.
2: Et comme à la crèche, se pose la question de la gestion de la séparation au moment de quitter les lieux.
3: Moi, ça va. Lui, je pense un peu plus anxieux. Donc, il essaie de gratter le grillage et... Petit couinement, mais bon, ça va passer.
2: Oui, on confirme, c'est vite passé. Vince s'est rapidement fait des copains dans ce lieu cosy, aux allures de café branché. C'est Mehdi Sijelmassi qui est à l'origine du projet.
4: On a une piscine à balles, on a quelques jeux d'agilité. Il y a des canapés, parce qu'il y a des chiens qui aiment bien, comme leurs humains, aller sur les canapés, comme à la maison.
2: Il a eu l'idée après avoir passé 1 an aux États-Unis où ces crèches canines existent depuis longtemps. 9 chiens peuvent être accueillis chaque jour à Wolf Society, entre 9h et 19h. Les journées de garde sont rythmées par des jeux, des siestes, des balades et des nouvelles envoyées aux familles.
4: Je prends des photos pour les envoyer aux propriétaires de chiens qui aiment bien en journée recevoir les petites photos de leurs loulous et voir les activités qu'ils font.
2: Un lieu que Mehdi Sijelmassi a pensé pour donner plus de place aux chiens dans la ville.
4: Aujourd'hui, c'est quand même compliqué. Quand vous voulez aller prendre un verre en intérieur, c'est pas toujours possible. Les caniparcs, c'est souvent des petits endroits. Je pense que les villes évoluent, se structurent autour quand même du fait que de plus en plus de chiens y vivent. Je crois qu'à Toulouse, il y a 50 000 chiens. Mais tout n'est pas pensé pour eux. Et en fait, c'est vraiment derrière cette idée qu'on a pensé ce lieu.
2: Pour les tarifs, comptez autour de 30 euros la journée avec la formule abonnement et 560 euros par mois pour une garde tous les jours du lundi au vendredi. Grégory déposera sa petite Blue à la garderie quelques jours par mois et l'investissement ne surprend, dit-il, pas ses proches.
5: C'est plus dans le sens positif. Ah, vous avez réussi à trouver une crèche, vous avez réussi à avoir des places. C'est vraiment cool. Il y a toujours l'histoire un peu budget qui rentre en compte, mais quand on a les moyens de se le permettre, c'est vraiment un plus.
2: Des garderies pour chiens qui devraient être plus nombreuses, selon Eugénie.
6: Je pense que les mentalités sont en train de changer. Il y a quand même une prise de conscience sur le bien-être animal. On le voit avec les lois, c'est un être vivant, le chien, c'est pas un meuble en fait. Il faut l'assumer.
2: Pour arriver à l'équilibre financier, Wolf Society espère prochainement engranger une 30aine d'abonnements.
1: Un reportage signé Claudia Calmel, ici Occitanie, et vous pouvez retrouver les images de cette crèche pour chiens sur ici. .fr. Et puis on termine ce 13h de nos régions comme on l'a commencé avec du Rita Mitsouko.

0: Voilà, on a appris en fin de matinée la mort de Catherine Ringer à l'âge de 68 ans. Catherine Ringer emportée par un cancer. Célèbre voix du groupe de rock Lerita Mitsuko. Votre radio ici lui rend hommage toute la journée avec, bien sûr, ce soir à 19h, une émission spéciale de Décibel avec Émilie Mazoyer. C'est l'heure de vous dire à demain, même heure, même endroit. L'après-midi se poursuit en musique sur ICI.
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7: Et toutes les heures, des idées pratiques et des sorties près de chez vous. Découvrez, participez et dansez. C'est le programme de l'inventaire de la biodiversité vendredi et samedi. Un moment de science participative sur une ferme des Côtes d'Armor, à la Armoie, près de Quintin, lieu dit Chaumel. Avec l'aide d'associations, vous identifiez les animaux et les végétaux du lieu. C'est gratuit, de 10h à 22h les deux jours. Et ça se conclut par un fest-noz de 18h à 22h le samedi. C'est gratuit aussi et même les menhirs vont danser au Mégalith en fête samedi dans le Morbihan à Carnac. C'est au Grand Village Festif, avenue de Saint-Colomban, de 14h à minuit, avec des animations ludiques, des ateliers du musée de la Préhistoire, un concours des cahiers et de la musique. Bienvenue au Rétro Bric-à-Brac, le paradis du vintage à Rennes. Des fripes, des disques, de la déco, des jouets, tout ça à Almartenot dans le centre-ville, samedi de 18h à 22h et dimanche de 10h à 18h, entrée libre.
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pour une béguine avec toi, c'était Marc Lavoine. 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Bruno Mars, Laurent Voulzy et Marine.

0: cœur grenadine, Laurent Voulzy. La chanson évoque un enfant né dans le gris parisien, rêvant d'île et de douceur tropicale. On retrouve notre youtubeur breton, Evan de Bretagne, pour sa bonne idée quotidienne. Direction le Finistère, coup de cœur cet après-midi pour un bus à pédales. Salut Evan.
1: Bonjour, bonjour, c'est l'heure de la bonne idée 100% pur beurre. Oh là là, j'ai découvert que la semaine du chien arrivait à grands pas, enfin à grandes pattes. La semaine du chien, moi je savais même pas que ça existait. Ce sera du 26 septembre au 4 octobre et de nombreuses festivités sont organisées un peu partout en Bretagne pour partager de bons moments avec nos amis à quatre pattes. Et notamment à Ploua, dans les Côtes d'Armor, où la super équipe ultra dynamique de l'Office de Tourisme organise deux balades pour découvrir l'histoire des résistants de Ploua, le fameux réseau Shelburne, bien connu des gens du coin. Et semaine du chien oblige, vous allez pouvoir faire cette mini-rando avec votre toutou. Je peux vous dire que j'ai déjà eu l'occasion de me balader sur les traces de ces résistants et c'est saisissant de découvrir l'engagement de tous ces hommes et femmes qui ont bravé les interdits au péril de leur vie pendant la Seconde Guerre mondiale. Le parcours de 3 km est hyper bien fait avec des témoignages audio à écouter sur son téléphone et les infos passionnantes distillées par Catel qui sera votre guide. Côté pratique, à vous de prévoir la laisse de votre compagnon, les sacs à crottes aussi, une gamelle, de l'eau et de bonnes chaussures, car certains chemins sont un peu rocailleux. Ça coûte 3€ par personne et les balades partent le 30 septembre et 1er octobre à 14h de Ploua. Les places sont limitées et les inscriptions se font à l'office de tout tourisme. Eh oui, j'adore les jeux de mots. Allez, bravo à toute l'équipe pour cette super idée et vive la semaine du chien. C'est l'heure du chiffre du jour. Maintenant, 913 000 passagers ont été comptabilisés à l'aéroport de Brest en 2025, soit 40% de plus que l'aéroport de Rennes. Est-ce que ce chiffre inclut aussi les chiens? Suspense. Allez, à demain pour une nouvelle bonne idée.
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0: On ne peut pas écouter cette chanson sans penser au film Mad Max, Au-delà du dôme du tonnerre avec Mel Gibson. Elle a contribué à son succès. 1985. Merci d'écouter Ici Armorique, on passe l'après-midi ensemble. L'actu en France et dans le monde, c'est dans 10 minutes.
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1: 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L'info en France et dans le monde en 90 secondes. Marine Logénie.
2: C'est une célèbre voix qui nous a quittés aujourd'hui. Catherine Ringer, chanteuse d'Erita Mitsuko, est morte emportée par un cancer foudroyant à l'âge de 68 ans, refermant définitivement l'histoire du duo mythique du rock français qu'elle avait formé avec son compagnon Fred Chichin, mort lui en 2007. Un animateur d'une école du 15e arrondissement de Paris, condamné à un an de prison ferme, 4 avec sursis pour agression sexuelle sur 9 enfants. Toujours concernant ce dossier, l'ex-maire de Paris, Anne Hidalgo, était entendue par la commission d'enquête sénatoriale. Ce matin, elle évoque un échec collectif. Plusieurs milliers de policiers manifestent aujourd'hui à Paris, au départ de l'avenue des Champs-Élysées jusqu'à l'Assemblée nationale. Ils réclament des mesures salariales et davantage de moyens. C'est une journée de mobilisation. En France, électriciens, gaziers protestent, eux, contre une remise en cause de leur tarif préférentiel de l'énergie. 60% des salariés de EDF étaient en grève à la mi-journée. Manifestation également devant les CHU, les universités, les pêcheurs qui dénoncent la hausse des prix du carburant et la dégradation de leurs conditions de travail. Ils seront reçus jeudi après-demain par la ministre de la Mer après le blocage du dépôt pétrolier de Fos-sur-Mer près de Marseille ce matin. Soyez digne de la confiance qui vous est faite. Emmanuel Macron a baptisé la première promotion de volontaire du nouveau service militaire national à Orange. Ce service volontaire signe l'enterrement du service national universel. La panne est terminée à la Poste. Panne informatique qui a perturbé les services ce matin, c'est résolu depuis la mi-journée, annonce la direction.
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5: La météo en Bretagne avec une petite perturbation, pas méchante, hein. Beaucoup de nuages, peut-être quelques gouttes de pluie et une baisse des températures qui s'amorce tout doucement. On attend 20 degrés cet après-midi à Saint-Brieuc et Saint-Malo, 22 à Dinan, 24 à Pontivy et Fougères, 25 à Loudéac, mais encore 26 à Rennes et Vannes et 28 à La Garche et à Redon. Demain, mercredi, ce sera ensoleillé en matinée sur le Morbihan et ailleurs, un temps un peu variable, un temps changeant, nuages, éclaircies, parfois quelques gouttes et des températures qui baissent de 22 à 24 degrés.
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0: Crazy, c'est le premier grand succès international du chanteur britannique Seal. Le mot crazy, fou en français, décrit la folie du monde et des hommes. Allez, haut les cœurs, musique et bonne humeur. À suivre trois chansons françaises, Johnny Hallyday, Estelle et Michel Polnareff.
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0: une chanson écrite lors de son exil aux États-Unis dans le désert près de Los Angeles. 1981, Michel Polnareff, Tam Tam. Bon après-midi, c'est Ici Express avec Jean Guéguin.
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2: Et toutes les heures, des idées pratiques et des sorties près de chez vous. La pétanque, ça rassemble. Et dimanche, dans les Côtes d'Armor, la pétanque lamballaise rassemble 100 à 200 exposants pour son vide-grenier. C'est dans le parking souterrain du Leclerc de Lamballe, de 8h à 17h30. Du monde, il va y en avoir aussi sur scène et sur le parquet de danse samedi soir dans le Morbihan. L'école Diwan de Pontivy fête ses 25 ans et vous invite au Palais des Congrès pour l'occasion, avec une dizaine de formations musicales. C'est à partir de 17h au prix de 10 euros. Là, ce sera gratuit, c'est même le principe. En Ille-et-Vilaine, ce week-end, c'est la gratiféria de la recyclerie solidaire à Meulès, au nord de Rennes. Ça se passe à la salle polyvalente. Le samedi matin, vous venez déposer ce qui ne vous sert plus, tout ce que vous voulez, du moment que c'est en bon état. Le dimanche matin, vous venez prendre ce dont vous avez besoin. Et à la fin du week-end, vous êtes débarrassé de ce qui vous encombrait, vous êtes équipé avec ce qui vous manquait, tout le monde est content.
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0: Frankie Goes to Hollywood, Relax. Ce week-end, ce sont les journées du patrimoine. La SNCF y participe. Découvrez par exemple l'exposition en gare de Dinan qui met à l'honneur les anciennes lignes des chemins de fer des Côtes du Nord. On disait comme ça à l'époque. Particulièrement les liaisons historiques entre Planquette et le Guildo, le prolongement vers Matignon et Saint-Ca, ainsi que la transversale reliant le Guildo à Saint-Briac. L'actu en France et dans le monde, c'est dans 15 minutes.
1: 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Découvrez Joy Dary avec son titre « À l'aube ».

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1: Vous écoutez Ici Armorique, il est 15h. L'actu en France et dans le monde en 90 secondes avec Marine Legénie.
2: C'est la première peine de prison ferme dans le scandale du périscolaire à Paris. Un animateur d'une école du 15e arrondissement, condamné à un an de prison ferme, donc 4 avec sursis, pour agression sexuelle sur 9 enfants. Toujours concernant ce dossier, l'ex-maire de Paris, Anne Hidalgo, était entendue par la commission d'enquête sénatoriale ce matin. Elle évoque un échec collectif. Fin de citation. À l'approche des discussions sur le budget pour 2027, plusieurs appels à faire grève et à manifester aujourd'hui. Les syndicats dans l'enseignement supérieur, la santé, la police réclame plus de moyens et de meilleures conditions de travail. Grève aussi les électriciens et gaziers qui défendent leur tarif préférentiel de l'énergie. 60% des salariés d'EDF avaient cessé le travail à la mi-journée. Manifestation aussi devant les CHU, les universités. Les pêcheurs, quant à eux, dénoncent la hausse des prix du carburant, la dégradation de leurs conditions de travail. Ils seront reçus jeudi après-demain par la ministre de la Mer après le blocage du dépôt pétrolier de Fos-sur-Mer ce matin près de Marseille. Coup de massue pour les salariés de l'AFPA. 30 sites sont menacés de fermeture. L'organisme de formation professionnelle, victime d'un important plan social. On attend jusqu'à 867 suppressions de postes à l'AFPA. Et puis de Marcia Baïla à Andy, sa voix et son irrésistible amour de la liberté auront marqué la chanson française. Voilà l'hommage de la ministre de la Culture à Catherine Ringer. La chanteuse d'Erita Mitsuko est morte à 68 ans d'un cancer foudroyant.
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5: La météo en Bretagne avec une petite perturbation, pas méchante, hein. Beaucoup de nuages, peut-être quelques gouttes de pluie et une baisse des températures qui s'amorce tout doucement. On attend 20 degrés cet après-midi à Saint-Brieuc et Saint-Malo, 22 à Dinan, 24 à Pontivy et Fougères, 25 à Loudéac, mais encore 26 à Rennes et Vannes et 28 à La Guerche et à Redon. Demain, mercredi, ce sera ensoleillé en matinée sur le Morbihan et ailleurs, un temps un peu variable, un temps changeant, nuages, éclaircies, parfois quelques gouttes et des températures qui baissent de 22 à 24 degrés.

0: Breakfast in America, le groupe Supertramp. Oyez, oyez, ce week-end, le château de Combourg en Ille-et-Vilaine organise son traditionnel tournoi de joute. Pendant 2 jours, le parc accueillera chevaliers, artisans, musiciens, conteurs et compagnies de reconstitution historique pour faire revivre les savoir-faire, les arts et les traditions du Moyen-Âge.
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0: Africa, Rose Laurence, la musique ici Armorique. Bon après-midi, ici Express avec Jean Guéguin.
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2: Et toutes les heures, des idées de sortie et des bons plans près de chez vous. Alerte vide-grenier. Activez votre radar à bonnes affaires dans le Morbihan. Dimanche à Taupon, près de Ploermel, 200 à 300 exposants sont attendus autour du gymnase. Faut dire que côté exposant, c'est ouvert aux particuliers et aux pros sans réservation. Côté public, c'est à 1 euro l'entrée, gratuit pour les moins de 16 ans, de 8h à 18h. Il va être à la fête tout le week-end, samedi et dimanche, ce sont les journées du patrimoine. Visitez la gare de Saint-Brieuc, les lavoirs d'Uzel, le château de Quintin, vous avez le choix dans les Côtes d'Armor. Rendez-vous sur le site internet Journée du patrimoine pour trouver ce qu'il y a à découvrir près de chez vous. Les solidarités aussi se fêtent, ce sera le cas samedi en Ille-et-Vilaine, à Château-Giron. Toute la journée, à partir de 10h30, bourse au vélo, des jeux, des tables rondes, sans oublier les gueuletons et le fest-noz le soir. C'est en face du centre commercial Univers. Prêt libre la journée, 8 euros pour le fest-noz.
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0: La playlist bretonne, le DJ breton Zebra et le Baga de Carré, toujours prompt à accueillir de nouveaux musiciens. Enfants, ados, adultes, débutants, musiciens confirmés ou anciens musiciens qui auraient envie de reprendre, tout le monde est le bienvenu, souligne, signale le Baga de Carré. 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Le Flash Info, c'est dans 15 minutes.
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2: Découvrez Gavini avec leur titre 2100.

0: Gavigny, 2100.
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1: Vous écoutez ici Armorique, 16h, l'info en France et dans le monde en 90 secondes avec Marine Le Génie.
2: Elle a fait danser des générations. Catherine Ringer, la chanteuse d'Erita Mitsuko, est morte, emportée par un cancer foudroyant à l'âge de 68 ans, refermant définitivement l'histoire du duo mythique du rock français qu'elle avait formé avec son compagnon Fred Chichin, mort lui en 2007. Un animateur d'une école du 15e arrondissement de Paris, condamné à un an de prison ferme, 4 avec sursis pour agression sexuelle sur 9 enfants. Toujours concernant ce dossier, l'ex-maire de Paris, Anne Hidalgo, était entendue par la commission d'enquête sénatoriale ce matin. Elle évoque, je cite, un échec collectif. Policiers, personnel soignant, enseignants, chercheurs, salariés d'EDF aussi. Il y a de nombreuses mobilisations aujourd'hui pour réclamer des moyens financiers et protester contre les restrictions budgétaires annoncées par le gouvernement. Après le blocage du dépôt pétrolier de Fos-sur-Mer, les pêcheurs, eux, seront reçus jeudi après-demain par leur ministre, la ministre de la Mer. Ils dénoncent la hausse des prix du carburant et également la dégradation de leurs conditions de travail. Une centaine de croix et de statues vandalisé la nuit dernière dans un cimetière de Mézières-les-Metz, c'est en Moselle. Les dégradations ont été découvertes ce matin vers 6h. Cet acte honteux est orienté contre une cible nette. La religion catholique réagit, le maire de la ville. Soyez digne de la confiance qui vous est faite. Emmanuel Macron a baptisé ce matin la première promotion de volontaire du nouveau service militaire national à Orange. Elle portera le nom d'Henri Ferté, résistant fusillé à l'âge de 16 ans.
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5: La météo en Bretagne avec une petite perturbation, pas méchante, hein. Beaucoup de nuages, peut-être quelques gouttes de pluie et une baisse des températures qui s'amorce tout doucement. On attend 20 degrés cet après-midi à Saint-Brieuc et Saint-Malo, 22 à Dinan, 24 à Pontivy et Fougères, 25 à Loudéac, mais encore 26 à Rennes et Vannes et 28 à La Guerche et à Redon. Demain, mercredi, ce sera ensoleillé en matinée sur le Morbihan et ailleurs, un temps un peu variable, un temps changeant, nuages, éclaircies, parfois quelques gouttes et des températures qui baissent de 22 à 24 degrés.
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0: Le prochain rêve, Stiletto et Grand Corps Malade. 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Merci d'écouter ici Armorique, les sportifs d'ici en Bretagne, c'est maintenant avec Elvis Delouya.
1: Une voie à suivre et qui t'accompagne toute la vie, quoi. Donc le judo, c'est un peu le fil rouge de ma vie.
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4: Mathieu Boisdin a 30 ans, il est judoka et président du club Judo Plaisir 56 à Plouermel, un sport qu'il pratique depuis l'enfance, mais dont il n'a compris que la vraie profondeur qu'avec le temps passé sur les tatamis.
5: J'ai grandi dans le judo parce que mon père m'y a emmené enfant en fait. Mon père a créé le club dont je suis président aujourd'hui et sans m'en rendre compte, il m'a transmis bien plus que des techniques, je veux dire une manière de voir le monde finalement. Et pendant longtemps, je suis resté à la surface en fait, je pratiquais, je combattais sans vraiment comprendre au-delà de la pratique. Et c'est après le sport-études que j'ai compris que le judo, c'était pas simplement de la compétition, c'était une école de vie, une voie à suivre et qui t'accompagne toute la vie, quoi. Donc le judo, c'est un peu le fil rouge de ma vie.
4: Et pour aller au bout de cette philosophie, il décide d'en partir à la source et traverse le Japon à pied.
5: Un jour, j'ai décidé d'aller aux sources de ce sport au Japon. Je voulais pas faire une visite classique du Japon, mais j'ai décidé d'aller arpenter le Japon à pied sur les routes historiques du Japon. Donc le Nakasendo, c'est 650 km de Tokyo à Kyoto. C'était simplement pour découvrir le pays. Et la seconde fois, le Tokaido, donc toujours de Kyoto à Tokyo cette fois, donc 500 km, mais à travers des dojos. Enfin, visiter des dojos tous les deux jours, entre ma marche et la pratique du judo, donc c'était beaucoup plus intense.
4: Un défi impressionnant qu'il partage en vidéo. L'engouement est tel sur les réseaux que l'aventure est devenue un livre, La Voix des Samouraïs.
5: J'ai déclaré un petit peu ce défi sur les réseaux et à partir de là, il y a eu un engouement assez incroyable. Donc, ce qui m'a donné envie de partager au plus grand nombre mon parcours sur les routes historiques du Japon et plus largement, en fait, ma vision du judo, ses valeurs, sa culture et ce qui fait qu'aujourd'hui, il y a plus de 100 000 personnes qui me suivent à travers tous mes réseaux. Grâce à la notoriété que j'ai pu avoir sur les réseaux, il y a une maison d'édition qui m'ont proposé, du coup, de raconter cette histoire dans un livre. Et c'est donc là qu'est venue La Voix des Samouraïs. C'est un mélange de dépassement de soi, d'art martial au Japon et de rencontres, bien sûr, parce que j'ai rencontré des sensei là-bas incroyables qui m'ont fait visiter leur ville, accueillis dans leur dojo, dans leur maison parfois. Tout ce récit, je l'ai mis dans un livre. Quand tu marches plus de 12 heures par jour, t'as quand même le temps de te poser et réfléchir à ce que tu veux faire. Quand tu marches suffisamment longtemps, les excuses disparaissent et les vraies questions apparaissent. Moi, c'était une transition, on va dire, de ma vie d'avant à ma vie d'aujourd'hui.
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0: Cédé juste avant l'été, le monde de la mer lui rend hommage aujourd'hui à Concarneau. Suivez notre émission spéciale entre 17h et 19h.
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2: Écoutez Cécile A, Le Grand Bleu.

Du punk au chant lyrique, l'artiste lorientaise a exploré bien des univers. Elle propose aujourd'hui à son public une pop poétique et un groove lumineux. Il s'exprime pleinement dans cette nouvelle chanson.

0: Le Grand Bleu.
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0: beauté ici, Armorique. Il n'y a que de l'amour chez toi. C'était Christophe Maé, 16h30.
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0: Ici Armorique, toutes les heures, des idées de sortie et des infos pratiques, près de chez vous. Ça vous dit de gagner un poulain? Alors c'est vrai que dit comme ça, ça peut paraître étonnant, mais sachez que c'est possible samedi dans les Côtes d'Armor. À Éréac, près de Bron, c'est la foire du Châtelier. Une grande fête du cheval breton avec des concours équestres, une tombola donc, un vide-grenier, des spectacles, il y aura aussi une randonnée, des concours de palais et un concert le soir. Samedi et dimanche, ce sont les journées du patrimoine. Dans le Morbihan, visitez par exemple l'ancien tribunal de Pontivy, le château de Trécesson ou encore l'académie militaire de Saint-Cyr-Couët-Quidan à Guerre. Vous avez le choix. Rendez-vous sur le site internet Journée du patrimoine pour trouver tout ce qu'il y a à découvrir près de chez vous. Samedi soir, c'est musique bretonne en Ille-et-Vilaine. Il y a un fest-noz à Saint-Grégoire près de Rennes. Ça se passe à l'espace Clotilde Vautier. Rendez-vous à 18h30 pour une séance d'initiation. Puis 5 formations vous feront danser toute la soirée. C'est 10 euros l'entrée sur place. 8 si vous réservez dès à présent sur le site internet vautiquet.net.
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0: La musique ici Armorique, Lynn Marlin et Cooking Dingler sont dans la programmation ici Armorique. Bon après-midi.

0: Sitting Down Here, c'était Lynn Marlin. Info circulation, on va s'intéresser particulièrement à l'Ille-et-Vilaine et à la rocade rennaise et au pourtour rennais. Pourquoi ? Parce qu'il y a une manifestation importante qui a débuté aujourd'hui. C'est le SPAS, le Salon International de l'Élevage, une manifestation annuelle qui rassemble des centaines, des milliers de visiteurs. Et évidemment, ça a une répercussion sur la circulation. Alors, le SPAS se déroule au Parc Expo Rennes Aéroport et c'est souvent à hauteur de Saint-Jacques-de-la-Lande, juste avant l'entrée sur la rocade que ça coince et ça se manifeste déjà, mais alors très légèrement cette fin d'après-midi pour accéder à la rocade depuis Saint-Jacques-de-la-Lande, 4 petites minutes de ralentissement au niveau de la porte de Saint-Nazaire. On quitte cet axe pour s'intéresser à un autre important, l'axe Rennes-Nantes, la Nationale 137. 8 minutes de ralentissement, tout comme hier après-midi, finalement, au sud de Rennes, en direction de Crevin, une fois que vous avez passé Chartres de Bretagne. Et puis, je vous signale cet autre ralentissement, tout léger, après la Porte de Lorient à Rennes, en direction de Mordel. 5 minutes de ralentissement. Évidemment, si vous constatez des difficultés, où que vous soyez en Bretagne, vous n'hésitez pas à m'en faire part. On informe l'ensemble des auditeurs. Vous m'appelez au 02 99 67 35 35. L'actu musicale, c'est chaque après-midi avec Émilie Mazoyer. C'est Décibel. Salut Émilie.
1: Salut tout le monde. Émilie au rapport pour votre dose quotidienne d'actualité musicale. L'anniversaire de Camélia Jordana, c'est l'occasion d'entendre sa douce voix.

mais c'est tellement du miel. La voix de Camélia Jordana, ses chansons de rupture sont si douces, ça donne envie de se faire larguer. Allez, on la laisse souffler ses 34 bougies et on lui donne rendez-vous en 2027 pour son 5e album. Katy Perry avait connu son premier succès en 2008 en chantant qu'elle avait embrassé une fille. Mais en vrai, elle préfère quand même pas mal les garçons, hein. Enfin, surtout un garçon. Katy Perry est folle amoureuse de Justin Trudeau, bientôt 55 ans, très médiatique et photogénique, ancien Premier ministre du Canada. Les tourtereaux se sont rencontrés l'année dernière pendant la tournée de Katy Perry. Elle confie au magazine américain People « C'est le plus beau cadeau qui soit, j'ai rencontré l'amour de ma vie. Oh, » c'est beau. Alizée continue sa tournée anniversaire.

0: Mardi soir à Bordeaux, la semaine prochaine à Lille et Strasbourg, et le 4 octobre au Zénith de Paris. 25 ans déjà, c'est le nom de la tournée. Alizé voulait marquer le coup, et il est encore le temps de réserver. Si vous aviez un peu oublié que vous étiez fan de Stevie Wonder, normalement l'actualité de ces derniers jours a dû vous rafraîchir la mémoire. Le chanteur, que dis-je, l'artiste, le génie, n'était pas venu jouer en France depuis 12 ans. Et hop, mardi dernier, la bonne nouvelle, un concert unique de Stevie à Paris-Bercy le 15 octobre pour fêter les 50 ans de son album culte Songs in the Key of Life. Alors tout est allé très vite, hein. Les billets ont été mis en vente 2-3 jours après l'annonce, ils se sont arrachés, et si comme moi, vous ne faites pas partie des vénards qui vont aller au concert, rien ne vous empêche de célébrer Stevie à notre manière sur ICI, c'est-à-dire en chantant yaourt, très fort et très faux. Moi, je vous le dis, les amis, Stevie, c'est comme ça que c'est beau.
1: Je partage, Émilie. Stevie Wonder, c'est à écouter très très fort. Émilie, que nous retrouverons tout à l'heure à 19h, c'est l'émission Décibel, émission entre 19h et 20h. L'info musicale du jour, c'est la disparition de Catherine Ringer, la voix d'Erita Mitsouko. Les Rita Mitsouko ont donc perdu la voix de Catherine Ringer. Elle est décédée d'un cancer hier soir à l'âge de 68 ans. On a appris cette information ce matin. Émilie Mazoyer donc consacrera son émission Décibel au groupe Rita Mitsouko, et vous êtes invité à prendre la parole et à dire en quoi les Rita Mitsouko étaient importants pour vous. Vous appellerez Émilie Mazoyer tout à l'heure entre 19h et 20h au 0810 055 056. Spécial Rita Mitsouko sur Issey Armorique à 19h. Vos témoignages 0810 055 056.
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1: Je vous ai parlé du SPAS, le Salon International de l'Élevage. Nous serons dans les allées du SPAS dans quelques minutes. La musique ici Armorique. Autrement, c'est Julien Lib.
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0: Julien Lib à 16h46. Info circulation, je vous signale ce léger ralentissement, mais quand même, il est bon que vous le sachiez, sur la voie express de Vannes à hauteur de l'échangeur du Lisiec. 3 minutes de ralentissement pour sortir de la voie express et prendre la direction de d'Elvin. Crevin, c'est même pas dans le Morbihan, c'est en Ille-et-Vilaine. Donc je résume, 3 minutes de ralentissement lorsque vous sortez de la voie express de Vannes en direction d'Elvin. Vos informations routes sont les bienvenues, vous m'appelez si vous le souhaitez.
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7: Le SPACE, le Salon Mondial de l'Élevage, débute aujourd'hui au Parc Expo Rennes Aéroport. On se rend au SPACE dans un instant. On retrouvera notre reporter dans les allées de cette grande manifestation très attendue chaque année. La musique ici, Armorique Nouveauté. Voici Teddy Swims.

0: Now it all. Nouveauté ici armorique. Teddy Swims, le SPA, c'est le Salon International de l'Élevage à Rennes. C'est le carrefour européen des productions animales. Et ici, Armorique est partenaire du SPA. Cette année, c'est la 40e édition. Dans les allées du SPA, nous retrouvons Elvis Delouya, notre reporter. Bonjour Elvis.
1: Bonjour Vincent, bonjour tout le monde, et je suis actuellement au Hall 6, qui est un hall dédié à ce qu'on appelle l'espace pour demain. Alors l'espace pour demain, qu'est-ce que c'est? Eh bien c'est un espace qui tous les ans est dédié à une thématique, une question pour l'avenir. Et cette année, cet espace, il est dédié à la question de l'eau. Et pour en parler, je suis avec Charles Fossé juste à côté de moi. Il est élu à la Chambre d'agriculture d'Ille-et-Vilaine et il est producteur de lait. Alors Charles, pourquoi avoir choisi cette thématique de l'eau cette année pour l'espace pour demain?
2: Parce que il y a plusieurs années quand même où l'eau dans sa répartition évolue, le climat change et on a des grandes quantités d'eau l'hiver et malheureusement de moins en moins à l'été ou au printemps. Donc il faut qu'on travaille sur des solutions pour adapter nos systèmes de production à cette raréfaction de l'eau.
1: En cette année de canicule, est-ce que cette thématique elle s'est vraiment imposée comme une évidence plus encore que les autres années?
2: Bah complètement oui, on a décidé ce thème à l'hiver dernier alors qu'on était plutôt sous l'eau. Mais là clairement 2026, de par sa particularité, nous rappelle que ce thème est vraiment au cœur des débats et doit être pris à bras le corps par l'ensemble de la profession.
1: Alors je décris un petit peu l'espace pour nos auditeurs. On a un grand carré séparé en trois grandes parties. Deux espaces avec des écrans géants, avec des chaises, des installations, donc plutôt pour des débats ou pour du public. Et un espace vraiment de démonstration, plutôt atelier. Alors est-ce que vous pouvez nous parler de ces différents espaces et ce qu'on peut y découvrir?
2: Oui, donc on a un premier espace où on fait ce qu'on appelle des conférences, plutôt ouvert au grand public et aux professionnels, avec l'idée de se dire comment on travaille ce sujet de l'eau de façon collective. Aujourd'hui, on était sur la quantité d'eau. Demain, on va parler de l'eau dans son aspect qualitatif, comment on améliore la qualité, comment on travaille collectivement là-dessus. Donc ça, c'est ouvert à tout le monde. Ensuite, on a deux autres espaces un peu plus techniques, où là, on apporte des vraies solutions aux éleveurs en leur proposant des solutions pour gagner un petit peu en efficacité et surtout en gestion de l'eau sur son élevage, comment on est un peu plus résilient et un peu plus économe sur l'eau. Et une autre partie où là, on est sur une exposition de matériel pour faire évoluer un petit peu les techniques chez tout à chacun en fait dans son élevage.
1: Tous les matins, vous organisez des tables rondes sur différentes questions. Alors, est-ce que vous pouvez nous parler de la question qui a été évoquée ce matin rapidement et des questions qui vont être évoquées demain et jeudi pour nos auditeurs qui viendraient sur place et qui seraient potentiellement intéressés?
2: Tout à fait. Donc, on était sur le partage de l'eau aujourd'hui avec trois intervenants différents. À chaque fois, on a un agriculteur autour de la table. Mais en plus, on avait un élu d'une collectivité territoriale, un scientifique et une personne de l'industrie, de façon à exposer un petit peu le point de vue des uns et des autres et de les confronter et de voir en fait quelles sont les synergies qu'on peut retrouver tous ensemble, voir comment on avance concrètement en fait sur cette gestion de la quantité. Et donc demain on sera sur la qualité de l'eau, dans l'idée de se dire que du coup de la même façon il faut qu'on arrive en fait à trouver des synergies qui nous rassemblent autour de cette question.
1: Merci beaucoup Charles Fossé, je le rappelle, l'espace pour demain Hall 6. Et ici Armorique, nous on est présents sur place les 3 jours pour vous tenir informés de ce qui se passe sur place.
0: 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Merci de passer votre après-midi avec nous. Je vous rappelle notre émission spéciale entre 17h et 19h consacrée au navigateur Charlie Dalin, disparu en juin dernier. Les valses de Vienne, François Fellmann.

0: quelques pas de danse.
1: Une valse, les valses de Vienne. François Feldman.
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1: Merci d'écouter Ici Armorique, votre radio en Bretagne. 17h, les infos, Éric Bouvet. Et encore une journée éprouvante devant la cour criminelle du Morbihan.
3: Ouais, c'est le quatrième jour d'audience à Vannes au procès de Jean Paterne Ars, l'ancien directeur de l'école privée de Noyal-Musillac, est jugé pour un viol et une série d'agressions sexuelles sur des jeunes garçons de 6 à 9 ans, au moins une trentaine de victimes qu'il a fallu identifier aujourd'hui sur des photos et des vidéos prises par l'accusé. Le verdict est attendu jeudi soir. Jean Paterne Ars risque 20 ans de réclusion criminelle. Un homme de 67 ans est tombé dans la Vilaine la nuit dernière à Vitré. C'était un peu avant 3h du matin. L'homme aurait été entraîné par ses chiens dans la rivière. Les sapeurs-pompiers l'ont sorti de l'eau en arrêt cardio-respiratoire et ont réussi à le réanimer. Il a été transporté, médicalisé, mais vivant à Rennes sur l'hôpital Pontchaillou. Des cambrioleurs interpellés dans le Morbihan et une centaine de bijoux découverts. Ce sont les gendarmes qui les ont arrêtés à la Gacilly la semaine dernière. Trois hommes soupçonnés de cambriolage à Belles et à Plérin. Lors de la perquisition, plus de 13 000 euros et une centaine de bijoux ont été découverts, dont certains ont d'ores et déjà été restitués aux victimes. Depuis, les trois hommes ont été condamnés à 2 ans pour l'un et 1 an de prison pour les deux autres. Vous avez les détails sur ici.fr. Et puis, c'était l'ouverture du Space ce matin au Parc des Expos de Rennes. On attend encore 100 000 visiteurs sur 3 jours pour ce qui est le plus grand salon professionnel de l'élevage en France. Et c'est la ministre de l'Agriculture qui est venue l'inaugurer. Annie Genevard était auparavant l'invitée d'ici Armorique. Vous pouvez la retrouver en son et en vidéo sur ici.fr. Du monde, beaucoup de monde donc au parc des Expos de Rennes. Du monde aussi en début d'après-midi dans le centre-ville, entre 1100 et 1500 personnes qui ont défilé pour alerter sur le financement des établissements de santé. Une manifestation à l'appel de la CGT Santé, alors que se profile le projet de loi de finances pour l'année 2027. Les manifestants sont venus de toute la Bretagne pour faire part de leurs difficultés au quotidien. Écoutez par exemple Rodolphe Verger de la CGT Santé et Action Sociale d'Ille-et-Vilaine.
4: Les hôpitaux français ne sont plus en capacité d'accueillir la population. On a vu cet été, dès qu'il y a eu une canicule, impossible d'accueillir tout le monde. Dès qu'il y a une épidémie de grippe en hiver, impossible d'accueillir tout le monde. Mais sous le mandat Macron, il y a eu 47 000 lits fermés dans les hôpitaux. Donc le projet de budget de la Sécurité sociale qui s'annonce prévoit encore et toujours des fermetures de lits. Ajoutez à cela pas de recrutement des collègues, parce que bien sûr, quand on a des lits, il faut aussi des collègues pour travailler. Il faut rendre attractif le secteur et les salaires sont gelés depuis des années, donc il faut aussi des augmentations de salaire. On est sur un triptyque, augmentation de salaire, embauche de personnel et ouverture de lits. Et le projet de budget de la Sécu ne prévoit pas ça, il prévoit même le contraire. Donc on a décidé de ne pas accepter.
3: Voilà, Rodolphe Verger de la CGT Santé et Action Sociale d'Ille-et-Vilaine, tout à l'heure à Rennes, à l'occasion de ce défilé pour alerter sur le financement des établissements de santé.
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3: Bon, ça se présente comment côté météo, Vincent?
0: Alors un petit peu de soleil et beaucoup de nuages, nous rapporte Météo Bretagne. L'info météo de la journée, c'est la baisse des températures et ça se constate 20 degrés au meilleur de la journée à Saint-Brieuc et à Saint-Malo, 24 à Fougères, 26 à Rennes et à Vannes, 28 à Redon. Demain, le ciel s'annoncera bien ensoleillé en matinée, sur le Morbihan. Ailleurs, il sera variable. Les températures maximales seront en baisse, 23 à Rennes et à Vannes, 24 au Grand Fougeret, sud d'Ille-et-Vilaine. Merci d'écouter ici Armorique. Comme annoncé, nous vous invitons à suivre notre émission spéciale, notre émission hommage au navigateur Charlie Dalin, une émission présentée par Baptiste Mébrouck, Nicolas Blanza, Angéline Demuinck et Laura Bléré.
6: Merci ici, de nous rejoindre.
7: Baptiste Mébrouck,
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6: Et oui, exactement, émission hommage ici Armorique, ici Brégisel avec vous jusqu'à 19h ce soir. Vous ici à Radio en Bretagne, nous avons une pensée toute particulière bien sûr pour cet homme, Charlie Dalin, qui aura profondément marqué la course au large, un marin devenu une véritable figure de la voile française. Avec moi bien sûr pour lui rendre hommage, nos correspondants sur place, nos journalistes bien sûr à terre comme en mer, et Nicolas Blanza ce soir, bonsoir.
7: Bonsoir Baptiste, bonsoir à tous.
6: Un beau programme hein, bien sûr, hein, jusqu'à 19h en direct.
7: Effectivement, on sera partout avec une succession de célébrations d'ici 19h. Il y aura dans quelques minutes les discours à partir de 17h15 à terre à Concarneau, notamment celui attendu de Perrine le Pape d'Alain, la veuve de Charlie Dalin. Il y aura cette parade géante de bateaux pendant 1h30 entre 17h30 et 19h. Il y aura bien sûr une minute de bruit simultané qui sera marquante à 18h45 dans les airs. La patrouille de France aussi attendue, les jets d'eau de l'abeille Bretagne à Concarneau, évidemment, pour rendre hommage. Et puis, ces milliers de personnes massées sur le quai nul, massées aussi en ville pour suivre ces célébrations en mémoire de Charlie Dalin, donc décédé à l'âge de 42 ans le 10 juin dernier.
6: Et puis, une date à retenir, le 14 janvier 2025, 64 jours de mer, 19h22, 49 secondes de navigation. Charlie Dalin avait franchi en tête la ligne d'arrivée du Vendée Globe au Sable d'Olonne.
7: Oui, c'était un graal pour lui, Charlie Dalin. Il ne courait qu'après ça depuis l'édition précédente, quand en janvier 2021, il avait franchi le premier cette même ligne d'arrivée, mais il avait finalement été classé second pour des compensations de temps accordées à Yannick Bestaven, qui avait été dérouté à un moment de la course pour participer au sauvetage de Kevin Escoffier. 4 ans plus tard, Charlie Dalin a survolé la dernière édition et a été le grand gagnant alors qu'il luttait contre le cancer.
6: On va revenir d'ici quelques instants et on part du côté de Concarneau. Avec vous en direct, nous rendons hommage à Charlie Dalin, ici Brégisel, ici Armorique, bienvenue. Avec vous aussi qui rentrez peut-être du boulot, on vous souhaite la bienvenue, ici Armorique et ici Brégisel, à vos côtés, aux côtés de Falls Garden, pour vous accompagner. Merci de nous rejoindre, on se retrouve dans un instant, en direct de Concarneau les amis, à tout de suite. Merci.

0: Ici Armoric, ici Brésil avec vous, aux côtés de Fool's Garden. Il est 17h09, merci d'être
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0: avec nous.
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0: Eh oui, hommage, les cornes de brume, les sirènes, les applaudissements vont résonner dans la baie de Concarneau et ça commence déjà pour saluer une dernière fois la mémoire du marin, de notre marin, Charlie Dalin, Nicolas Blanza.
3: Oui, on va prendre tout de suite la direction de Concarneau où depuis un peu plus d'une heure maintenant, le public est massé au pied d'un écran géant qui est nul. On vous y retrouve, Laura Bléré, des centaines, pour ne pas dire des milliers de personnes.
4: Oui, la corniche est noire de monde, hein. Vous l'avez dit, des centaines, voire des milliers de personnes venues, beaucoup en famille d'ailleurs, venues voir un hommage qui claque. C'est comme ça qu'il nous a été annoncé dans les haut-parleurs il y a plusieurs dizaines de minutes. Je suis avec Pauline, une concarnoise. Pourquoi c'est important pour vous d'être venue en famille en plus ?
5: Oui, on est venu en famille. Bah, on a suivi sa course sur Vendée Globe. Et puis, bah, on est un peu fiers aussi qu'il soit concarnois. Et on tenait à venir pour soutenir la famille et respecter aussi sa volonté. Volonté que tout ça soit fait avec de la gaieté et puis bah pour montrer à nos enfants aussi un petit peu la belle personne que c'était et si possible transmettre les valeurs qu'il nous a montrées à travers sa course et en tant qu'humain.
4: Ouais, un hommage effectivement festif, hein, c'est ce que vous voulez Charlie Dalin, on entend, ça fait plus d'une heure maintenant que la musique est crachée dans les haut-parleurs à plein volume, un groupe a investi la scène en attendant les discours, il y a aussi un globe géant gonflé entre la scène et la mer, un clin d'œil à ces tours du monde bien sûr, en particulier le dernier Vendée Globe. Et encore derrière, noyé par le soleil, de plus en plus de bateaux qui se faufilent sur la ligne d'horizon, rejoints au fur et à mesure par des plaisanciers. Un spectacle très émouvant, grandiose, à l'image de l'homme qu'il était. C'est ce que m'a soufflé aussi un des spectateurs.
3: Merci Laura pour ces éléments à terre. On va filer en mer à présent, rejoindre Angeline Demingue, positionnée sur l'eau, où une nuée de bateaux sont déjà en place, Angeline, avant la grande parade nautique attendue à partir de 17h30.
6: Oui, je me trouve à bord de l'une des vedettes de l'OD, bateau qui emmène habituellement des passagers au Glénan. Alors là, il y a un dress code à bord, rayé blanc et noir pour les salariés de la Massif, bleu marine pour ceux de Mer Concept, l'écurie qui a conçu et construit l'IMOCA de Charlie pour le dernier Vendée Globe. Une bonne centaine de personnes au total, tous ont côtoyé de près ou de loin le skipper. Ils arrivent de Bretagne, mais aussi d'Angers ou de Paris, et ils n'imaginaient pas évidemment une seconde manquer cet hommage qui s'annonce grandiose. Vous entendiez Laura, effectivement, un soleil magnifique, le ciel bleu, un vent assez prononcé qui promet quelques manœuvres délicates sur le plan d'eau, un petit clapot aussi, mais pas de houle. Et nous sommes effectivement entourés de dizaines de voiles, des bateaux de toute taille, plutôt petits. L'objectif du capitaine, c'est de nous placer au cœur de cette parade, que les bateaux tournent autour de nous. Alors pour l'instant, évidemment, aucune trace des navires de course, les quatre ultimes, la douzaine d'Imoca, la dizaine de Figaro et d'autres classes encore à venir, qui s'élanceront du chenal dans un quart d'heure maintenant. Et ici, tout le monde discute. On n'est pas à l'ambiance de fête, évidemment. L'idée, c'est de rendre hommage au marin, de saluer son parcours extraordinaire, avec en fond la chanson d'Orelsan qui a accueilli Charlie au Sable d'Olonne. Et puis, bien sûr, cette foule impressionnante. On n'est pas très loin, hein, effectivement, des remparts, de la ville close. Et il y a un monde dingue, des couleurs partout. Ça s'annonce grandiose.
0: Et donc, Orelsan qu'on entend tout à l'heure. Merci beaucoup Angeline Demuynck et Nicolas Blanza, parce que Charlie ne voulait pas d'un hommage triste, hein. Il n'y a pas de minute de silence, au contraire, ce sera une minute de bruit tout à l'heure qu'on
3: absolument
0: va pouvoir découvrir en direct.
3: Absolument, il ne voulait pas de quelque chose de triste, il voulait un héritage, Charlie Dalin. Il avait écrit, conceptualisé sa veuve, Perrine Le Pape Dalin l'a verbalisé plusieurs fois, imaginé une grande cérémonie en sa mémoire, en son hommage, avec beaucoup de bateaux, des bateaux de voile légère, des optimistes, les plus petits bateaux sur lesquels on apprend à naviguer, jusqu'au plus grand bateau de course où il s'est illustré. Et c'est ça le sens de cette célébration aujourd'hui.
0: Et on y revient d'ici quelques instants. Voilà, hommage à Charlie Dalin, les amis. Ici Armoric, ici Brésil, vous accompagne et vous raccompagne à la maison, également en musique avec Adèle Castillon.

0: Elle sera le 28 janvier à l'antipode de Rennes, la chanteuse Adèle Castillon avec ici Bray Zizel et ici Armand Rick. Il est 17h16, on est en direct avec vous.
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0: Vos radios bretonnes, évidemment, prennent le temps de se souvenir de ces victoires, de ces bateaux, de ces courses, de cette arrivée extraordinaire au Sable d'Olonne. Nous rendons hommage avec vous aussi, Nicolas Blourza, à Monsieur Charlie Dalin.
3: Absolument, on va reprendre la direction de Concarneau dans quelques instants, retrouver Laura Bléré près de cet écran de géant et de cette scène où des premiers discours, Laura, doivent intervenir d'ici quelques instants.
4: Que vous l'entendez là, c'est la foule est en train de se chauffer. Il y a beaucoup d'applaudissements derrière. C'est vraiment le discours de sa femme, surtout, hein, Perrine Le Pape d'Allain, qui est particulièrement attendu. C'est elle qui a co-organisé cette manifestation, cet hommage à Charlie Dalin, à la demande de son mari. Et c'est aussi cette histoire familiale, hein, de la voile qui émerveille beaucoup ici, cette passion. Il y aura aussi d'autres interventions, notamment la ministre de la Pêche et de la Mer, Catherine Chabot, qui doit s'exprimer dans la foulée. Pour l'instant, on attend toujours, et le public attend avec impatience toujours, ce discours qui ne devrait pas tarder d'une minute à l'autre.
3: Vous nous revenez vers nous, Laura, je me permets juste de le signaler, puisque la ministre est intervenue il y a quelques instants, elle le confirme. Une bouée sera rebaptisée en baie de Concarneau en mémoire de Charlie Dalin. Pour les gens de mer qui connaissent la bouée Linuen, qui est située pas loin de la pointe de Baïmei, sera renommée bouée Linuen Charlie Dalin. C'est là où les cendres du marin d'exception ont été dispersées il y a quelques semaines maintenant. En sa mémoire, cette bouée donc, eh bien, sera rebaptisée partiellement en son nom. Sur l'eau, Angeline de Meung, les bateaux, hein, toujours plus nombreux. On a parlé de bateaux, de courses. Il y a des plaisanciers, des pêcheurs aussi qui sont associés. Alors, on va retrouver Angeline de Meung dans quelques instants
0: ouais.
3: Sur l'eau où la liaison a été interrompue. Bon, on va la retrouver dans quelques instants. Laura Bléré, le discours de Perrine Le Pape. Vous nous parliez de ces gens qui se chauffent pour pouvoir le suivre. C'est imminent désormais.
4: Oui, ça ne saurait tarder là. On est surtout en train d'observer la flotte qui se remplit, qui est de plus en plus nombreuse. Et là, oui, l'organisation semble prendre un léger retard, mais ça ne saurait tarder. On ne nous a pas encore tout à fait annoncé de moment. Ah, peut-être, non.
3: Oui.
4: Non, pas tout à fait encore le moment.
3: Pas tout à fait encore. Je parlais de l'annonce de la ministre de la Mer sur le nom de cette bouée linuenne, Charlie Dalin. À l'instant aussi, Catherine Chabot fait savoir qu'elle remettra la Légion d'honneur que Charlie Dalin n'avait pas reçue en son nom après sa victoire sur le Vendée Globe, décision du président de la République Emmanuel Macron, que cette Légion d'honneur sera remise à sa famille ce soir en marge de ces célébrations à Concarneau.
0: Alors, on peut rappeler aussi cette grande parade des bateaux, d'une centaine de bateaux qui sont attendus. D'ailleurs, Imoca, Ultime, Figaro, Classe 40,
3: Ocean Plaisanciers,
0: voilà,
3: mais aussi voile légère.
0: La SNSM aussi, hein, présent, de la Marine Nationale, la Baie-Bretagne, bref, grosse parade d'annoncer donc tout à l'heure depuis Concarneau.
3: Et on va retrouver sur l'eau Angeline de Meung, justement, où ces bateaux, hein, sont déjà présents par dizaines.
5: Oui, exactement. Des bateaux. On est entouré de bateaux là sur la vedette, de l'Odé, qui transporte 140 salariés à peu près de la Massif et de Mer Concept, venus rendre hommage à Charlie Dalin. On a une vue magnifique sur la corniche également, sur les milliers de personnes qui sont rassemblées. Et je suis avec Cécile Andrieux, qui est directrice générale de Mer Concept. C'était important, évidemment, pour vous d'être là aujourd'hui.
6: Bah oui, évidemment. Un grand merci, surtout déjà à la Massif aussi, de nous permettre d'être là et d'avoir organise cette journée avec Perrine et puis voilà, de la capacité de pouvoir donner à tous nos salariés l'opportunité de venir en mer et de rendre cet hommage sur son élément, sur l'eau, voilà. Donc une partie des salariés sont sur cette vedette et puis les autres sont dispatchés sur les différents bateaux qui sont chez Mer Concept, donc évidemment sur l'Imoca Massif, sur le Trimaran S vers l'Antarctique et puis sur l'Ocean 50 Pwind, voilà. Tout le monde est sur l'eau.
5: Vous êtes basé à Concarneau, voir cette baie comme ça remplie de bateaux, c'est la meilleure façon de rendre hommage à Charlie Dalin.
6: Oui, c'est sûr qu'on sentait depuis quelques jours que l'événement prenait beaucoup d'ampleur, mais voir le spectacle là, en plus sous le soleil, avec du vent et ces centaines de bateaux qui sont devant nous, je vois des wings, des ultimes, je pense qu'en tout cas c'est ce qu'ils voulaient, que ce soit une grande fête avec des bateaux très

0: pense qu'il nous a aussi énormément apporté, pousser toujours la barre très très haut. Donc on va essayer d'honorer ça et de continuer ça.
1: Une inspiration, merci beaucoup Cécile.
2: Angeline Demeung sur l'eau, et on va refiler filer à terre, retrouver Laura Bléré. Le discours de Perrine Le Pape d'Alain, la veuve de Charlie Dalin, va commencer, Laura.
3: Oui, il va commencer dans quelques instants. Elle vient d'entrer sur scène, là, très élégante, très souriante aussi. Son discours va commencer dans quelques instants.
2: Oui. Perrine Le Pape d'Alain, donc l'épouse de Charlie Dalin, attendue sur scène dans quelques instants.
4: On va se retrouver dans...
5: Il m'est difficile de parler de Charlie.
4: Ah, ça y est.
5: Uniquement à travers ses victoires, ses performances, ou tout ce qu'il a accompli dans la course au large. Parce que pour moi, Charlie, c'était avant tout mon mari. Bien sûr, il laissera une empreinte dans son sport. Je crois que ce qu'il aurait aimé transmettre va bien au-delà de la performance. Son message était finalement très simple, toujours croire en ses rêves. Charlie savait que les rêves ne se réalisent jamais sans obstacles. Il a connu les doutes, les échecs, les moments où tout semble plus difficile. Parfois même, les épreuves paraissent insurmontables. Mais il avait cette capacité extraordinaire à ne jamais renoncer, à transformer les difficultés en énergie et à faire de chaque épreuve une force. Et c'est peut-être cela qu'il caractérisait le plus. Il ne cherchait pas un chemin facile, il cherchait son chemin. Alors si son histoire peut aujourd'hui donner à une seule personne le courage de croire en elle, de poursuivre un rêve qui lui paraît trop grand, ou simplement de se relever après une épreuve, alors son parcours aura pris un sens encore plus grand, un sens qui dépasse les mers, les courses et les palmarès. Et c'est peut-être la plus belle manière de faire vivre Charlie, continuer à croire, continuer à avancer et ne jamais laisser les difficultés nous faire renoncer à ce qui nous fait vibrer. Je voudrais enfin adresser, au nom de notre famille, un immense merci à toutes celles et ceux qui se sont mobilisés pour rendre cet hommage possible dans un délai aussi court. Charlie souhaitait que cet hommage nous rassemble tous, il aurait été très fier aujourd'hui. Merci aux skippers et à toute leur équipe, aux acteurs publics, à la ville de Concarneau et ses agents qui ont été formidables, aux collectivités, aux services de l'État, mais aussi à l'ensemble des acteurs, partenaires, entreprises et bénévoles qui ont répondu présent avec une efficacité, une disponibilité et une implication remarquables. Merci à vous d'être là aujourd'hui, merci pour lui et merci pour nous. Et surtout, merci de continuer à faire vivre ce qu'il nous laisse. Croyez en vos rêves, même lorsqu'ils semblent impossibles. Parce que parfois, les rêves les plus fous sont justement ceux qui les poursuivent. Merci.

0: Les applaudissements de la foule à Concarneau après ce discours en direct que vous venez d'entendre de Perrine Le Pape d'Alain, la veuve de Charlie d'Alain, cheveux blonds, au simple noir avec une médaille autour du cou et des lunettes noires sur le visage, qui vient donc de prononcer ces mots. Toujours croire en ses rêves, ne pas renoncer face aux obstacles, aux doutes, aux échecs. La capacité de Charlie était celle de ne jamais renoncer, de puiser dans chaque épreuve une énergie, une force. Si son histoire peut servir, il faut toujours croire en ses rêves. Ce serait la plus belle manière de faire vivre Charlie d'Alain. Voilà les mots prononcés à l'instant par sa veuve.
1: Merci Nicolas Blanza. Et parmi les artistes qu'il aimait écouter, il y avait notamment Orelsan, qu'on va écouter d'ici quelques instants. On se retrouve dans un instant. Vous écoutez ici Armorique. Et ici Brésisel, on rend hommage à Charlie d'Alain jusqu'à 19h.
2: Et nous allons faire un point trafic, on va y aller crescendo si vous voulez bien, sur la Nationale 12 dans les Côtes d'Armor à hauteur de Saint-Brieuc. Pas de difficultés significatives en tout cas dans les deux sens de circulation et c'est tant mieux. Léger ralentissement sur la voie express de Vannes lorsque vous quittez précisément la voie express à hauteur de l'échangeur du Lisiec et que vous prenez par exemple la direction de Crevin. Ce ralentissement persiste. Il n'est pas énorme, il n'est pas conséquent, 6 minutes, mais quand même, vous serez prudent. En revanche, très grosse difficulté en cette fin d'après-midi sur la rocade rennaise, dans les deux sens de circulation rocade sud, et puis en chaussée intérieure, à partir de la porte de Beaulieu jusqu'à la porte de Saint-Denis.

0: Malo, 18 minutes de ralentissement au moment où je vous parle. Ça commence quand même à peser un petit peu sur votre temps de transport. Je vous rappelle qu'il y a le SPACE en ce moment qui se déroule à Rennes Aéroport. Le SPACE, c'est le salon mondial de l'élevage. Et évidemment, vous êtes nombreux à emprunter la rocade rennaise. À ce moment-là, on fait la route ensemble. Vos observations sont les bienvenues. Vous me passez un petit coup de fil pour me signaler des difficultés.
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3: Allez, de retour avec vous, 17h25 ici, Armorique et ici, Brézizel. On rend hommage à Charlie Dalin. Comment ne pas passer à côté d'Orelsan, Nicolas Blanza.
4: Bien sûr, cette musique que Charlie Dalin avait voulu pour célébrer sa victoire au Vendée Globe en début d'année 2025, en remontant le chenal des Sables d'Olonne à Concarneau, parce que comme le chante le chanteur normand, après avoir fait le tour du monde, la seule chose qu'on veut,
3: c'est être à la maison, bien sûr. Orelsan, avec nous sur l'antenne d'ici Brézizel, que vous avez peut-être vu d'ailleurs en concert aux Vieilles Charrues cette année. On se retrouve dans un instant.
4: Oui, bien sûr.
3: Avec ici Brézizel et ici Armorique en direct. Oh.

0: Merci d'être là. Orelsan, la Terre est ronde, que vous soyez à Vannes, Rennes, Vitré, Lorient, Saint-Malo, Guingamp, Brest, Quimper, merci de nous suivre pour cet ultime hommage à Charlie Dalin en direct jusqu'à 19h.
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0: Nicolas Blonza, nous sommes à Concarneau aujourd'hui.
2: Absolument, pour cet hommage, donc cette fête en mémoire de Charlie Dalin. Les discours se poursuivent. La ministre de la Mer, Catherine Chabot, prend la parole en ce moment. Je vous l'ai dit tout à l'heure, elle annonce que la bouée Linuen en baie de Concarneau sera rebaptisée Linuen Charlie Dalin. Elle annonce aussi que la Légion d'honneur qui devait lui être remise peu après sa victoire pour le Vendée Globe, mais qui n'a jamais pu lui être remise du fait de sa maladie et de sa disparition, sera donnée ce soir à sa famille en marge de ces célébrations. Et on va retrouver sur l'eau, on le remercie d'être en ligne avec nous, celui avec qui Charlie Dalin s'est tiré la bourre pendant plus de 60 jours, pendant plus de 2 mois autour du monde lors du dernier Vendée Globe, et qui est aussi son grand copain. Bonjour Yoann Richomme.
3: Oui, bonjour à tous.
2: Vous êtes sur un IMOCA, votre ancien IMOCA, celui avec lequel vous êtes tiré la bourre avec Charlie Dalin pendant plus de 2 mois, le disais-je, lors du dernier Vendée Globe, et qui est désormais aux mains de Corentin Auraud, puisque vous faites construire un nouveau bateau. Et c'était important pour vous d'être présent aujourd'hui, évidemment, pour Charlie Dalin.
3: Je l'avoue, je suis un peu ému là. Rien qu'à écouter la chanson, ça m'a fait repenser à plein de trucs. Pas évident cette interview du coup, vous êtes la première en plus. Mais du coup, ouais, ben, pour moi, Charlie, c'est pas 60 jours autour du monde, hein. c'est 20 ans d'histoire, donc ça fait forcément quelque chose aujourd'hui. On s'est rencontrés lors de nos études en Angleterre et voilà, on a échangé beaucoup de moments sympathiques et beaucoup de régates. Hein. Donc on a été coéquipiers sur les mêmes bateaux, Tour de France à la voile, à la Massif, au Figaro. Et puis bien sûr concurrents la plupart du temps. Voilà, donc c'est forcément un jour triste et un jour qu'on va quand même essayer de rendre joyeux.
2: Exactement, c'est le sens de cette célébration qu'il voulait, Charlie Dalin. Vous l'avez évoqué, Yoann, ami de 20 ans, Charlie, vous êtes rencontré en Angleterre, vous étiez tous les deux dans des écoles, dans des études d'architecture navale, mais pas dans le même établissement.
3: Oui, parce que ça, il s'était trompé d'université, il s'était inscrit dans la mauvaise. Et ça, il ne l'a dit à personne. Non, c'est un peu une blague, il y a deux écoles d'architecture navale à Southampton, et il y en a une où voilà, qui était plus populaire pour les Français, on va dire, c'est celle où j'étais. Et Charlie était un peu le seul Français dans une section dans l'autre université. On s'est connus là-bas, et notamment au travers d'un projet Tour de France à la voile que j'avais monté avec des copains et à laquelle il était venu participer une année, je crois.
2: Et ensuite, l'histoire a continué en France, à Port-la-Forêt. Vous avez été au pôle Finistère Course au Large. Vous avez même été colocataire un temps.
3: Ouais, on a été colocataire. On a fait des vacances ensemble. On a fait pas mal de trucs. Et moi, j'avais commencé le Figaro juste un petit peu avant lui, un an, je crois, en 2010. Et lui, il avait commencé. Nos parcours étaient quand même très, très proches et très, très parallèles.
2: Oui, et alors la colocation avec Charlie Dalin, ça marchait comment ?
3: Ça marchait bien, j'en ai des bons souvenirs. C'est vrai qu'on s'entendait bien, on avait une bonne entente. Hein. Charlie était quelqu'un d'assez spécial au fond, hein. C'était quelqu'un de très discret. Il avait son style, en tout cas, fallait le percer, mais on avait des similarités, on était assez geeks tous les deux, ingénieurs, on avait un humour qui était parfois assez proche, et donc on avait au global une bonne entente, et c'est ça qui était agréable, on avait toujours plaisir à se retrouver.
2: Bon, cet hommage, Yoann, on a entendu tout à l'heure votre émotion puissante au moment de commencer cet entretien. Charlie, c'est tout ça, c'est tous ces bons moments. Vous nous aviez confié, peu de temps après son décès, l'avoir vu peut-être 2 ou 3 semaines avant qu'il s'en aille. Voilà, c'était plus qu'un concurrent sur l'eau, c'était un ami, Charlie.
3: Ouais, c'était un pote, c'est sûr. En plus, quand tu sais que Charlie, il n'avait pas beaucoup de potes. Hein. Ça compte un peu beaucoup. Voilà, c'est. C'est plus intense que ce que je pensais là, tu vois. C'est quelqu'un avec qui j'ai tellement partagé. On s'est tellement donné tous les deux pour augmenter notre niveau. On savait pas un jour qu'on allait devenir bon en voile, quoi. Nous, on voulait vivre notre rêve de faire de la course au large. On l'a fait tous les deux, on a tous les deux progressé, on s'est tellement suivi que j'ai l'impression d'être vraiment celui qui a de la chance aujourd'hui. Parce que, il a subi une telle injustice à travers cette maladie que ça paraît incroyable. Quoi. Et voilà, on s'était. J'avais été très. J'avais presque été jaloux de lui la première fois où il avait eu un projet à Imoca. On avait tellement. Tout le monde lutte tellement pour avoir des projets Vendée Globe que quand je l'avais vu partir, ça avait été dur pour moi. Et de pouvoir le rejoindre sur cette édition 2024 du Vendée Globe, c'était quelque chose d'assez fantastique. Je n'avais jamais imaginé que l'on aurait une bataille aussi serrée sur le tour du monde. Quoi. Enfin, c'était inimaginable de vivre cette histoire. Et en plus, à l'époque, moi je pensais, et tout le monde pensait, il avait fait croire à tout le monde qu'il était guéri. Quoi. On avait réussi à oublier cette maladie juste par le fait qu'il avait une capacité à tenir un secret qui était absolument incroyable. Et du coup, on s'est retrouvé à faire cette bataille qui est mémorable. Et voilà, ça restera un souvenir fort, c'est sûr.
2: Vous êtes quelque part là sur le plan d'eau à Port-Laf, pas loin de cette bouée rebaptisée l'Inuen Charlie Dalin où ses cendres sont dispersées. L'intensité et l'émotion sont énormes évidemment. Est-ce que vous arrivez à imaginer Johan la suite sans Charlie, sans batailler avec lui sur le prochain Vendée Globe?
3: Oui, bien sûr, parce que il n'y a pas que lui, il y a plein d'autres concurrents. On part sur un Vendée Globe face à 40 concurrents la dernière fois, une demi-douzaine pour la victoire. Donc voilà, on ne sait jamais trop comment ça va se passer. Malgré tout, la prochaine fois, on sera incapable de ne pas dire qu'il est dans nos pensées. Quoi.
2: Merci beaucoup, Johan Richomme. Sur l'IMOCA MACSF, donc, qui est entre les mains désormais de Corentin Rowe, votre ancien bateau avec lequel vous avez fini deuxième du dernier Vendée Globe, après Charlie Dalin, d'être venu sur l'antenne de votre radio ici en Bretagne, évoquer donc la mémoire de Charlie Dalin, place à présent à la parade nautique qui va commencer, qui est en train de se mettre en branle en baie de la Forêt. Merci beaucoup, Johan Richomme.
3: Merci à vous.
0: Il est 17h38, vous écoutez ici Brésil. On reste ensemble sur ICI Armorique également, bien sûr, jusqu'à 19h pour rendre hommage à Charlie Dalin. On se retrouve dans quelques instants.
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0: C'est l'autre info, évidemment, de la journée aussi. Une immense voix de la musique française qui vient de s'éteindre. Catherine Ringer nous a quittés à l'âge de 68 ans dans la nuit de lundi à mardi avec Fred Chichin, souvenez-vous. Elle avait formé le duo, les Rita Mitsuko, un duo complètement à part, libre, décalé, électrique. Ce soir, tout le réseau des radios ici lui rend hommage, bien sûr, une artiste libre, populaire, inclassable. Catherine Ringer, on ne vous oubliera pas. Voici End.

0: 7h43, vous écoutez ici Armorique, ici Brégisel. Merci de nous rejoindre. Si vous êtes à Rennes, si vous êtes à Guingamp, à Lorient, à Quimper ou Brest, on est ensemble jusqu'à 19h pour rendre hommage à Charlie Dalin et aussi à Catherine Ringer qui nous a quittés à l'âge de 68 ans dans la nuit de lundi à mardi. On n'oublie pas, elle était passée aux Vieilles Charrues à plusieurs reprises, à Rennes également. Vous l'avez vu peut-être en concert. Voilà, tout le réseau s'associe évidemment pour lui rendre un hommage. Catherine Ringer, un grand merci à elle. Vous restez avec nous. On revient depuis Concarneau en direct d'ici quelques secondes.
1: Nous allons faire un point trafic en cette fin d'après-midi. C'est très très chargé sur la rocade de Rennaise. On s'y attendait, notamment parce que c'est le salon international de l'élevage qui se déroule à Rennes Aéroport. Et les axes n'en sont que plus encombrés. Ça se vérifie donc sur la rocade de Rennaise dans les deux sens de circulation, particulièrement depuis l'échangeur de Saint-Nazaire jusqu'à l'échangeur de Brest. 18 minutes de ralentissement. Ça représente 5-6 km de ralentissement assez aisément. Vous êtes vraiment touche à touche. Même chose, rocade sud en chaussée extérieure à partir de la porte de Lorient jusqu'à la porte de Beaulieu. 17 minutes de ralentissement. Prudence, patience, on est avec vous bien sûr.
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0: Originaire de Normandie, c'est à Concarneau que Grégoire Théry, alias Havre, a décidé de poser sa guitare. Le chanteur, auteur et compositeur signe son premier 5 titres où se mêlent pop-rock et poésie. Nord en est le premier extrait.
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3: Avec vous, 17h45, ici Bray Gisèle, ici Armory Grand, hommage au grand Charlie Dalin. Et ça se passe à Concarneau avec nos journalistes sur place, Laura Bléret, Angeline Demuinck notamment, et Nicolas Blanza avec moi en studio. Alors Nicolas, qu'est-ce qui se passe en ce moment? Je crois que la parade a commencé. Hein.
4: Ça y est, les discours sont terminés, maintenant place au spectacle en mer. C'est ce qu'aurait préféré Charlie Dalin, à n'en pas douter. Ces dizaines, peut-être centaines de bateaux, on va retrouver Angeline Demuinck sur le plateau. Ça y est, la grande parade, c'est mise en branle avec des zones dédiées pour chaque catégorie de bateaux. Les ultimes, les IMOCA notamment, sont sur le plan d'eau.
5: Oui, c'est exceptionnel. Nous, on est vraiment au cœur de la parade. On vient de voir passer les ultimes qui n'ont pas sorti leur voile, hein, parce qu'il y a un petit vent assez poussé. On est en train de se faire doubler par l'IMOCA MACSF de Johan Richaume qu'on a entendu il y a quelques secondes avec toute son émotion. Et puis, au milieu de tout ça, des petites voiles, des voiles moyennes, des zodiacs, les bateaux de la SNSM. J'aperçois aussi l'abeille Bretagne. C'est une armada, c'est ce qu'on avait dit, et c'est vraiment impressionnant. Une file d'optimistes aussi qui est passé, ça doit être assez impressionnant de leur
4: point magnifique.
5: De vue. Des wings également, quelques courageux en wing. Et puis voilà, tout le monde se dit que c'est une météo que Charlie aurait appréciée, une météo exigeante comme il l'était. Et ici à bord, on sent que l'émotion est un peu en train de changer. Au départ, il y avait une certaine nonchalance, des discussions un petit peu à bâton rompu. Puis là, les visages se ferment. On sent que tout le monde cherche à se souvenir, à se rappeler d'un moment passé avec Charlie, parce qu'ici je suis à bord des vedettes de l'Odé avec 140 salariés de la Massif et de Mer Concept, donc des gens qui l'ont côtoyé de près ou de loin, certains de très près, certains qui ont travaillé pendant près de 10 ans à ses côtés. Et voilà, on sent que entre le sponsor et le constructeur du bateau, il y a cette émotion qui est en train de monter. Une salariée m'a dit, on était là pour les bons moments, elle était là à l'arrivée de Charlie au Sable d'Olonne, il faut aussi qu'on soit là pour les mauvais, pour soutenir la famille et puis pour rendre hommage à ce marin exceptionnel.
3: Merci beaucoup Angeline Demuinck. On peut le rappeler aussi, Nicolas Blanza, que tout à l'heure on retrouvera également une parade dans les airs avec notamment les Alpha Jets de la Patrouille de France.
4: Oui, il y aura plusieurs temps forts cette parade nautique, hein, donc qui va durer jusqu'à 19h, et en effet un rafale d'ailleurs, hein, d'abord qui survolera le plan d'eau, et puis il y aura en conclusion 18h54 cette Patrouille de France en effet qui survolera toute la flotte sur le plan d'eau. Et là aussi ce passage de la Patrouille de France, il est tout à fait symbolique.
3: L'Atlantique 2 aussi, hein, de la Marine.
4: Exactement,
3: nationale.
4: Exactement, un autre avion. Absolument. Et cette Patrouille de France, disais-je, le symbole est aussi là, puisque c'est elle qui avait été partenaire du premier bateau Figaro Beneteau de Charlie Dalin en 2011. Elle était la marraine de ce bateau. Et donc, cette Patrouille de France, elle fendra le ciel bleu, immaculé, allez, décoré de quelques nuages de la baie de Concarneau tout à l'heure.
3: Et ce qui est original aussi, il faut dire, pour cet homme, ce qui est très peu commun, Nicolas Blanza, c'est qu'aux alentours de 18h55, un feu d'artifice viendra clôturer cette grande journée. Un feu d'artifice de jour, finalement. Un
4: feu d'artifice de jour tiré depuis le Quai Nul, cette avancée dans la mer, hein, du côté de Concarneau. Ce sera le point final de ces célébrations devant les milliers de personnes rassemblées ici sur ce Quai Nul. On retrouvera Laura Bléret dans quelques instants. Ce sera donc après cette parade nautique qui se poursuit. Nous parlions de bateaux de la SNSM, nous parlions de l'abbaye Bretagne, nous parlions également de ce bateau, hein, de la Marine nationale qui est positionné. Il y a aussi des bateaux de pêche. On a pu avoir un échange avec des pêcheurs tout à l'heure qui nous disaient Charlie était un homme de valeur. Nous n'avons pas la même pratique de la mer, mais il était important pour nous aussi d'être présents, des pêcheurs de Concarneau notamment, qui sont associés à cet hommage en baie de la Forêt.
3: On va se retrouver dans un instant sur vos radios ici, bien sûr.
4: Et on va aller voir des enfants dans quelques minutes.
3: On va aller voir des enfants, exactement. Vous restez avec nous. Merci d'être là ce soir, vous rentrez à la maison, nous rendons hommage, vous l'avez bien compris, au grand Charlie Dalin qui nous a quittés il y a quelques semaines, et ça se passe ici jusqu'à 19h. Les Bee Gees, et on se retrouve tout à l'heure, il est 17h50, merci de faire un petit bout de chemin avec nous.

0: 17h53, merci de nous avoir choisi ce soir, émission spéciale où nous rendons hommage à monsieur Charlie Dalin.
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0: Avec vous aussi en studio, Nicolas Blanza.
2: Absolument, c'est bateau par dizaine sur l'eau et on va faire un focus sur l'un d'entre eux tout particulièrement. C'est un bateau sur lequel se trouvent 100 enfants, des enfants de l'école Notre-Dame du Sacré-Cœur de Concarneau. C'est là qu'est scolarisé Oscar, 8 ans, le petit garçon de Charlie Dalin et de sa femme Perrine, qui a donc perdu son papa il y a 3 mois à présent. 100 enfants de cette école sont sur l'eau, associés à ces célébrations aujourd'hui. On va en parler, Laura Bléré, vous êtes sur le Quai Nul avec la directrice de l'école Notre-Dame du Sacré-Cœur.
3: Oui, bonjour Karine Guelbrin.
4: Bonjour.
3: Vous êtes donc la directrice de l'école Notre-Dame du Sacré-Cœur. Merci d'être avec nous. C'était la volonté de Charlie Dalin que les enfants soient au centre de cet hommage. Comment est-ce que vous, en tant que directrice d'établissement, vous avez reçu la demande ?
4: Alors, cette demande a été pour nous forcément un grand honneur. Alors, il faut savoir qu'à l'origine, c'était tous les enfants, en tout cas, il y avait une centaine d'enfants de Concarneau qui étaient invités, autant école publique qu'école privée. Et finalement, en fait, les écoles publiques n'ont pas pu se joindre à la manifestation pour des raisons d'organisation. Donc, il est vrai qu'on a fait ça un petit peu dans la précipitation, parce qu'au départ, on avait préparé une classe. Voilà, l'ancienne classe donc de l'année dernière du fils de Charlie. Et finalement, comme on a eu la centaine de places pour nous, donc on a été obligé de se réorganiser en vitesse. Mais c'était avec tellement un grand plaisir d'être là pour honorer la famille et puis être avec eux dans ce grand moment. Donc voilà, on a tout fait pour, avec l'équipe pédagogique, avec les élèves, les familles, ouais. On jouait le jeu, c'était vraiment super.
3: C'est pratiquement toute l'école, hein. C'est du CE1 au CM2, c'est ça qui sont sur l'eau actuellement.
4: Tout à fait.
3: Et comment vous les avez préparés à cette journée? Comment ils vivent cette journée?
4: Alors, les enfants ont été déjà très réceptifs en fait à tout ce qu'on leur a proposé. En fait, on a vraiment préparé en amont. Alors déjà l'année dernière, on en avait beaucoup parlé. On avait vraiment laissé place à l'émotion puisque les enfants avaient tous suivi la route du Rhum. Et malheureusement, au retour, quand on a su que Charlie Dalin était atteint de son cancer, c'est vrai que voilà, l'euphorie est un peu retombée. Donc déjà, on en a parlé, puisque en plus d'être un grand navigateur, Charlie était aussi un papa d'élève. Donc forcément, on a été touchés d'autant plus. Donc on en avait déjà beaucoup parlé l'année dernière. En fin d'année scolaire, on a accompagné la famille, on a accompagné son fils. Et donc là, forcément, cette année, donc en redémarrant, le fait qu'il y avait l'hommage, donc on était déjà dans cette optique-là, voilà, de pouvoir présenter, être là pour la famille, pouvoir les honorer. Et donc toute l'équipe pédagogique s'est réunie très très vite. On a préparé donc plein de travaux, parce qu'on a préparé autant pédagogique que humainement le travail. C'était important que les enfants aussi, y ait un contexte. Voilà, on venait pas faire la fête.
3: Hein. Mais oui, c'est festif, mais il y a quand même un contexte d'hommage.
4: Exactement,
3: c'est un hommage.
4: Alors, ils le comprennent maintenant. C'est vrai que ça a été un petit peu compliqué au départ, parce que le côté hommage était quand même quelque chose de triste. Et donc, on leur a bien expliqué que oui, on est là aussi pour représenter quelqu'un, pour être autour de la famille. Et c'est vrai que grâce au travail pédagogique des enseignantes, ça a permis quand même que les enfants comprennent bien le pourquoi ils sont là. On ne faisait pas que monter sur un bateau pour aller voir le feu d'artifice. C'était vraiment dans une optique vraiment d'entourer la famille, de leur montrer qu'on était là. Et c'est pour ça qu'on est vraiment très émus. Et j'avoue que de voir autant de monde et toute une ville, voire même plus, être présent pour un tel hommage et pour un homme qui a tant marqué sa ville, oui, c'est vraiment très émouvant.
3: Super, merci beaucoup Karine Guelbrin, directrice de l'école Notre-Dame du Sacré-Cœur.
2: Merci Laura Bléré également pour cette intervention. Donc 100 enfants de l'école d'Oscar Dalin associés à cette célébration sur l'eau cet après-midi. Et puis on a vu aussi d'autres enfants sur l'eau avec des optimistes. C'est ces petits bateaux sur lesquels on commence la voile, on apprend à naviguer. On a vu une superbe image tout à l'heure avec une douzaine de bateaux dessinés sur le plan d'eau. Merci Charlie, une lettre par optimiste tirée par des zodiacs sur ce plan d'eau. D'ailleurs c'est ici chez nous en Bretagne à Crozon que Charlie Dalin s'était entiché avec la voile lors d'un stage d'optimiste en presqu'île de Crozon.
0: On va revenir sur ces temps forts, bien sûr, de cette première heure en hommage à Charlie Dalin dans l'info qui arrive à 18h dans un instant. Jean Bioler.

0: Jean-Louis Aubert avec Les Plages. Merci de nous rejoindre en direct avec vous.
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2: Bonne fin d'après-midi avec Ici Armorique, votre radio en Bretagne, 18h. Les infos, Éric Bouvet, et encore une journée éprouvante devant la cour criminelle du Morbihan.
3: C'est le quatrième jour d'audience à Vannes au procès de Jean Paterne Ars, l'ancien directeur de l'école privée de Noyal-Musillac, qui est jugé pour un viol et une série d'agressions sexuelles sur des jeunes garçons de 6 à 9 ans. Au moins une trentaine de victimes qu'il a fallu identifier aujourd'hui sur des photos et des vidéos prises par l'accusé Jean-Michel Naga.
4: Elle défile sur les écrans ces photos de jeunes garçons nus sous la douche dans leur chambre, ces vidéos où on les voit se changer à la piscine. Jean Paterne Ars les aide à se sécher avec leurs serviettes et en profite pour effleurer leur sexe. Devant la cour, l'accusé donne leur nom un par un, les parents confirment et certains découvrent à cet instant précis que leurs enfants apparaissent sur ces images. Ils n'avaient pas été identifiés jusqu'à présent. Des mères éclatent en sanglots, des pères laissent échapper leur colère, insultent l'ancien instituteur, l'un d'entre menace même de se venger. « Je te retrouverai », lance-t-il. L'accusé répond qu'il a honte, qu'il regrette, qu'il voulait voir les sexes des enfants, parle de pulsions pédophiles. Il reconnaît les faits, mais il n'a pas le choix en fait. Les images parlent d'elles-mêmes. Quand il n'y a pas de preuves, en revanche, sa mémoire défaille. Il ne se souvient pas. Il remet en cause la parole des enfants. Et chaque jour, la liste des victimes s'allonge. On en dénombre aujourd'hui 40.
3: Et donc la quatrième journée d'audience se poursuit à Vannes devant la cour criminelle du Morbihan. Le verdict est attendu jeudi soir. Jean Paterne Ars risque 20 ans de réclusion criminelle. Un homme de 67 ans est tombé dans la Vilaine la nuit dernière à Vitré. C'était un peu avant 3h du matin. L'homme aurait été entraîné par ses chiens dans la rivière. Les sapeurs-pompiers l'ont sorti de l'eau en arrêt cardio-respiratoire mais ont réussi à le réanimer. Il a été transporté médicalisé à Rennes sur l'hôpital Pontchaillou. Et puis des cambrioleurs interpellés dans le Morbihan et une centaine de bijoux découverts. Ce sont les gendarmes qui les ont arrêtés à la Gacilly la semaine dernière. Trois hommes soupçonnés de cambriolage à Belse et à Plérin. Lors de la perquisition, plus de 13 000 euros et une centaine de bijoux ont été découverts, dont certains ont d'ores et déjà été restitués aux victimes. Depuis, les trois hommes ont été condamnés à 2 ans pour l'un et 1 an de prison pour les deux autres. Vous avez tous les détails sur ici.fr.
2: Revenons maintenant sur la grosse galère de métro hier à Rennes, puisque la ligne A a été fermée plus de 5 heures.
3: Et en plus, à l'heure de la sortie du travail, Keolis, l'exploitant du réseau Star, a dû mettre en place des bus de substitution pour transporter les usagers. Et au lendemain de cette galère, il explique dans un communiqué que cette interruption exceptionnelle a fait suite à un enchaînement inédit d'événements. Fanny Borel.
5: Keolis explique qu'un incendie technique sur une rame a entraîné, comme le veut la procédure de sécurité, l'arrêt immédiat de la ligne A. À ce moment-là, 9 rames sont immobilisées entre 2 stations. Des voyageurs actionnent alors les poignées d'évacuation et commencent à sortir des trains. Une situation qui conduit finalement à faire sortir tous les usagers de toutes les rames. 3 personnes en fauteuil roulant ont notamment été aidées par des pompiers pour sortir. Comme le veut la règle, les équipes techniques, une fois les usagers partis, ont dû faire une reconnaissance complète des 9 km de voie. Reconnaissance à pied, qui prend donc du temps. Et c'est cette longue immobilisation qui a conduit à un second incident technique sur une autre voiture, lié cette fois à une défaillance de batterie. Les 2 rames problématiques ont été rapatriés au garage atelier de Saint-Jacques-de-la-Lande et les autres ont pu repartir progressivement. Keolis assure que des investigations techniques sont en cours pour identifier et corriger cet incident.
3: En revanche, rien dans ce communiqué sur le nouvel arrêt de la ligne A ce matin, cette fois pour un problème sur un automatisme. Tout était rentré dans l'ordre aux alentours de 9h, ce qui tombait mal puisque c'était ce matin aussi l'ouverture du Space au parc des Expos de Rennes. On attend encore 100 000 visiteurs sur 3 jours pour ce qui est le plus grand salon professionnel de l'élevage en France. Et c'est la ministre de l'Agriculture qui est venue l'inaugurer, Annie Genevard, qui était auparavant l'invitée d'Ici Armorique à 8h moins le quart et que vous pouvez retrouver en son et en vidéo sur ici.fr. Du monde, beaucoup de monde donc au Parc des Expos de Rennes, du monde aussi en début d'après-midi dans le centre-ville, entre 1100 et 1500 personnes venues de toute la Bretagne qui ont défilé pour alerter sur le financement des établissements de santé, une manifestation à l'appel de la CGT Santé, alors que se profile le projet de loi de finances pour l'année 2027. Enfin, un mot de l'Open de tennis de Rennes. Beaucoup de matchs à suivre sur le central pour le deuxième jour de compétition et notamment la tête de série numéro 1, Adrien Manarino, face à un autre Français, Dan Haddad, mais ce ne sera pas avant 19h.
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3: Bon, il y a du gris, il y a du soleil, il y a un peu de tout. Il y a pour tout le monde, Vincent.
2: Voilà, et demain, le ciel s'annoncera bien ensoleillé en matinée sur le Morbihan. Ailleurs, il sera variable. De faibles averses devraient se produire principalement sur le littoral de la Manche, les Côtes d'Armor et l'Ille-et-Vilaine. L'après-midi, le temps sera changeant. Les températures minimales seront stables, entre 11 et 15 degrés. Les maximales seront en baisse. 23 degrés attendus demain au meilleur de la journée à Rennes et à Vannes. 24 degrés au Grand Fougeray, pardon. Sud et Ille-et-Vilaine. L'infotrafic, je vous signale cet important ralentissement. 26 minutes de ralentissement sur la D177 après le parc Rennes Aéroport, parc Expo Rennes Aéroport en direction de Redon. Merci à Christelle. 26 minutes, a priori, c'est dû à un accident sérieux. Suite de notre émission hommage au navigateur Charlie Dalin, on retrouve notre équipe en direct de Concarneau.
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0: Bonsoir à toutes et à tous, ravi de vous retrouver. Ça se poursuit, hommage à Charlie Dalin depuis Concarneau avec nos équipes sur place, Angeline Demuin ou encore Laura Blairet. Voilà, on rend hommage à ce grand navigateur avec vous également, Nicolas Blanza en studio ce soir. Merci à la Normandie également qui nous rejoint, Normandie Rouen, pour vos radios ici et Armorique bien sûr.
8: Oui, Charlie Dalin, le Normand né au Havre, adopté à Concarneau, c'était aussi en Bretagne qu'il avait découvert l'optimisme, qu'il avait le goût de la voile. On va retourner sur le plan d'eau avec Angeline Demuin pour poursuivre eh bien ces célébrations, ces festivités désormais avec cette grande parade nautique qui rassemble une noria de bateaux de toute taille, de toute classe, habitable, voile légère également. Il y en a partout en baie de Port-la-Forêt avec du clapot, du vent, des conditions hybrides qui n'auraient pas déplu à Charlie Dalin. Et puis on sera là aussi tout à l'heure évidemment pour cette manifestation aussi dans les airs, les avions, la patrouille de France.
0: Si je vous dis 14 juillet 2025, si je vous dis Nicolas, 64 jours, 19h 22 minutes, 49 secondes de navigation, vous pensez à
8: Charlie Dalin, bah, son record sur l'année. C'était pas au mois de juillet néanmoins, hein. C'était en début d'année.
0: Excusez-moi, je me plante.
8: Couru en hiver. C'était au mois de janvier pour cette arrivée de Charlie Dalin au Sable d'Olonne sur cette performance absolue alors qu'il luttait contre la maladie.
0: Allez, on se retrouve d'ici quelques instants avec vos radios du réseau. Ici, il est 18h07. Avec également la parade aérienne à venir aussi à Concarneau en Bretagne, Finistère, tout à l'heure, où on annonce notamment la venue de la Marine Nationale ou encore de la Patrouille de France, les Alpha Jet qui vont survoler la commune de Concarneau. Stéphane Echer est avec nous ce soir. 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

0: Ici, bonsoir, 18h11, Stéphane Echer. On salue les habitants de Rouen, les habitants également du Havre qui nous rejoignent aussi pour cette émission spéciale à Charlie Dalin, où nous sommes en direct, évidemment, jusqu'à 19h.
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0: En direct d'où ? Eh bien de Concarneau, nous sommes en Sud Finistère avec vous Nicolas Blanc.
2: Oui, on va retourner à terre dans quelques minutes, on va reprendre la direction de l'eau, donc cette grande paranautique se poursuit, on peut pas vous dire le nombre de bateaux, il y en a tellement sur ces images, c'est assez impressionnant. On peut vous parler des plus prestigieux, 4 ultimes sur le plan d'eau, SVR Lazartigue, Tom Laperche, Anthony Marchand, Armel Leclerc sur Banque Populaire 11 est présent, Thomas Coville avec Sodebo également, des IMOCA, n'en plus finir. Il y a le Sister Ship, le même bateau que Charlie Dalin, celui avec lequel il a gagné le Vendée Globe, c'est le bateau d'Elodie Bonafous, le bateau Keguiner qui est présent. On retrouve un marin aussi avec lequel Charlie a beaucoup bataillé, Jérémy Béhiou sur Charal, qui a gagné la dernière Transat Café L'Or, Violette d'Orange évidemment, Corentin Oro qui occupe désormais le bateau MSSF, le bateau qui s'appelait Paprec Arkea lors du dernier Vendée Globe, celui de Johan Richomme. On retrouve Angeline Demoing sur Splendo, des bateaux partout et de l'émotion toujours, Angeline.
3: Partout des bateaux, effectivement, à tribord. On a les ultimes banques populaires SVR. On aperçoit aussi des IMOCA, des bâtiments militaires, des dizaines, des centaines de voiles un peu partout. Moi, je me trouve sur une vedette qui est réservée aux salariés de la Massif, sponsor de Charlie Dalin, et de Mer Concept qui a conçu et construit l'IMOCA avec lequel il a gagné le Vendée Globe 2024-2025. Et je suis avec Pierre Alexis. Pierre, vous le disiez, il y a une ambiance un petit peu particulière, évidemment, aujourd'hui.
4: Oui, tout à fait. En fait, au début, on prend ça un petit peu comme une sortie. On prend la mesure du moment et de voir tous ces bateaux devant nous. Son bateau en particulier qui est en tête de file avec une flotte qui le suit. Beaucoup de présence des plaisanciers avec des messages pour le remercier. C'est là que ça te rappelle bien clairement pourquoi on est là aujourd'hui. Et c'est vrai que ça assoit un petit peu le moment. Ouais.
3: Vous avez travaillé à ses côtés parce que vous êtes au pôle construction, donc vous avez participé à la construction de ces IMOCA.
4: Oui, tout à fait. Ouais. Donc on a côtoyé Charlie depuis plusieurs années et justement, c'était quelqu'un d'extrêmement apprécié, un technicien extraordinaire. Et du coup, forcément, on a vécu des moments forts avec lui. Donc son départ rend le moment un petit peu triste, forcément.
3: Cet hommage lui aurait plu, c'est ce qu'il aurait voulu.
4: Ouais, certainement. Il avait clairement appuyé sur le fait qu'il voulait quelque chose de festif. Et là, je pense que c'est le cas avec beaucoup de bateaux, des bateaux sur lesquels il a commencé du mini jusqu'à l'IMOCA, en passant par les ultimes qui sont aussi là. Donc ça, c'est clairement à son image. Même si c'est quelqu'un de réservé, je pense qu'il aurait vraiment apprécié ce moment-là. Ouais.
3: Et puis de simples particuliers, des plaisanciers. On voit passer juste à côté de nous quelqu'un en wing foil, donc tout petit par rapport aux énormes bateaux. Ah, on a aussi quelqu'un qui fait un saut magnifique en kitesurf. Voilà, c'est tout le monde est là pour rendre hommage à Charlie et puis attend la suite, évidemment, le feu d'artifice à venir. Et puis donc de la joie, mais aussi de la tristesse, forcément.
2: Les gens de mer sur l'eau, Angeline Demoing, vous y êtes. On va aller à terre aussi, vers le Canul, retrouver Laura Bléret ou des centaines, des milliers de personnes sont rassemblés, regroupés, venus en masse pour assister à ces célébrations. Et on est, Laura, pour cette paranautique, tout près, évidemment, du quai où vous vous trouvez.
5: Oui, oui, alors il y a du monde jusque derrière le marinarium. Je me suis légèrement décalée, mais la foule s'étend vraiment sur tout le quai. Tout le monde, et c'est très particulier, est tourné vers la mer et uniquement vers la mer. Je suis avec Anne-Marie de Pont-l'Abbé, bonjour.
6: Bonjour.
5: Vous êtes carrément perché sur un banc pour ne pas louper une miette du spectacle. Vous avez vu quoi pour l'instant?
6: Bah écoutez, toute la parade de tous ces bateaux, de tous ces navigateurs qui accompagnent Charles Dalin. Voilà.
5: Qu'est-ce qui vous a marqué?
6: Bah écoutez, moi les petits optimistes avec leur message merci Charles, c'était très émouvant.
5: Oui, on a eu des jeunes de l'école de voile effectivement qui ont inscrit merci sur leur voile. Ils ont fait coucou à la foule, ils étaient tout contents.
6: Oui, exactement. Ouais. Ouais. Non, mais c'était un fabuleux souvenir.
5: Et là
6: on est content d'être là.
5: Et là on attend surtout la remontée de l'IMOCA Massif, c'est ça ce que
6: c'est
5: vous
6: ça,
5: disiez,
6: ouais. C'est ça qui doit venir là au quai Nuit là pour un hommage sonore.
5: Oui, qui va faire une remontée du chenal dans une quinzaine de minutes maintenant. Il y a aussi eu, parmi les moments marquants, les navires de la SNSM, hein, dont Charlie Dalin ici à Concarneau était parrain, qui ont été aussi vigoureusement applaudis. Et là, je vous le disais, tout le monde attend l'arrivée de l'IMOCA Massif.
2: Oui, la remontée du chenal, c'est pour dans un quart d'heure à peu près 18h30 pour le bateau Massif avec lequel Charlie Dalin a gagné le Vendée Globe, équipé désormais par Sam Goodchild. On suit ça ensemble sur votre radio ici. Il y a aussi en mer des bateaux beaucoup plus importants. On aura la Baie Bretagne avec ses énormes jets d'eau attendus tout à l'heure, un petit peu plus tard. Et puis on signale aussi la présence du cormoran, ce patrouilleur de la Marine nationale qui est présent. Pour ces célébrations, il y a tellement de monde, je peux vous dire qu'il y en a tellement ici à Concarneau, mais il y a du monde aussi de l'autre côté de la baie. On reçoit des photos par dizaines de la pointe de Baïmaï, de l'autre côté de la baie, où les gens aussi, sur la plage, dans leur transat, en train de prendre l'apéro pour certains, sont en train d'assister à cette parade. C'est toute la baie de la Forêt qui célèbre Charlie Dalin en ce moment.
0: Merci Nicolas Blanzin, revient d'ici quelques instants sur vos radios ici. Il est 18h17, vous nous rejoignez, on rend hommage à Charlie Dalin, jusqu'à 19h, où que vous soyez. D'ailleurs, en ce moment, on se retrouve après Boulevard des Airs et Carbone. 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
1: Boulevard des Arts et Carbone, c'est pas si facile. Ici, avec vous, vos radios, bien sûr, en France, à 18h20, où nous rendons hommage à Charlie Dalin jusqu'à 19h. Bienvenue, bonsoir.
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1: Avec bien sûr nos invités sur place depuis Concarneau, dans le Finistère Sud, on n'est pas très loin de Lorient et de Quimper, où nous rendons hommage à Charlie Dalin, où nous prenons le large populaire. Un événement, on va dire un hommage maritime, musical, spectaculaire et tourné aussi vers les générations futures, Nicolas Blanzin.
4: Absolument, on a parlé des 100 enfants, les camarades de l'école d'Oscar Dalin, le fils de Charlie, qui sont présents tous sur une vedette pour participer à cet hommage. On va prendre dans quelques instants la direction d'un bateau géant, d'un de ces maxi trimarans.
1: Bien sûr.
4: Banque Populaire 11 de d'Armel Leclash. On va y aller dans quelques instants pour trouver Emma Sarango. Mais d'abord, alors que cette parade nautique se poursuit, il y a eu les mots tout à l'heure de Perrine Dalin, la veuve de Charlie, en préambule de cette grande parade nautique. Elle a évoqué la mémoire de son mari, Perrine Dalin. Voilà les extraits, ce qu'elle voudrait qu'on retienne de son mari.
5: Je crois que ce qu'il aurait aimé transmettre va bien au-delà de la performance. Son message était finalement très simple, toujours croire en ses rêves. Charlie savait que les rêves ne se réalisent jamais sans obstacles. Il a connu les doutes, les échecs, les moments où tout semble plus difficile, parfois même les épreuves qui paraissent insurmontables. Mais il avait cette capacité extraordinaire à ne jamais renoncer, à transformer

0: de faire vivre Charlie, continuer à croire, continuer à avancer et ne jamais laisser les difficultés nous faire renoncer à ce qui nous fait vibrer. Merci à vous d'être là aujourd'hui. Merci pour lui et merci pour nous. Et surtout, merci de continuer à faire vivre ce qu'il nous laisse. Croyez en vos rêves, même lorsqu'ils semblent impossibles. Parce que parfois, les rêves les plus fous sont justement ceux qui méritent d'être poursuivis. Merci.
1: Les mots de Perrine Dalin, donc acclamée par la foule tout à l'heure en préambule de cet hommage populaire à Charlie à Concarneau. La meilleure manière de lui rendre hommage, c'est de poursuivre ses rêves, oui, et de jamais baisser les bras.
2: On va prendre le large dans quelques instants, on sera sur un bateau. Hein,
1: oui, on va aller sur celui d'Armel le Cléache avec Emma Sarango dans quelques minutes, juste pour vous préciser qu'au cours de ses discours, la ministre de la Mer, Catherine Charbot, elle-même ancienne navigatrice et aussi intervenue, elle a annoncé qu'une balise en baie de Concarneau, la balise de Linuen, serait rebaptisée balise Linuen Charlie Dalin. C'est là où les cendres du marin ont été dispersées il y a quelques semaines. À présent, elle annonce aussi que la Légion d'honneur qui devait lui être remise après sa victoire lors du Vendée Globe et qui n'a pas pu lui être remise du fait de sa maladie et de sa disparition, eh bien sera remise ce soir à sa famille, Perrine Dalin, notamment, que l'on a entendu il y a quelques instants.
2: Vous êtes à la maison, vous êtes en voiture, vous rentrez du boulot, peut-être à cette heure-ci. Merci de nous rejoindre. On reste ensemble jusqu'à 19h où nous rendons hommage au grand Charlie Dalin. Vous restez là.
3: Et nous allons faire un point circulation. Vous êtes toujours touche à touche sur la D177 à Saint-Jacques-de-la-Lande, à hauteur du parc des expositions. 17 minutes de ralentissement, a priori en raison d'un accident sérieux, nous a dit Christelle, auditrice d'ici Armorique. Soyez prudents, c'est en direction de Guichin-Redon, autre point de crispation à la Roquette Drennaise, en intérieur de la porte de Saint-Nazaire à la porte de Brest.
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2: Et parce que Charlie ne voulait pas d'un hommage triste, il n'y a vraiment pas de minute de silence. Ah non. Aussi à Concarneau, au contraire, ce sera une minute de bruit.
1: Une minute de bruit simultané, un énorme bazar. Ce sera tout à l'heure dans 20 minutes à 18h45. Des cornes de brume, des sirènes, des fumigènes, les gigantesques jets d'eau de l'abeille Bretagne, le remorqueur de haute mer venu tout spécialement de Brest. Voilà pour la minute de bruit que Charlie voulait.
2: Voilà, on se retrouve dans un instant après Sandra Maria Magdalena.

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1: Vous écoutez ici, 18h28, Sandra avec Maria Magdalena. Et oui, avec vous en direct jusqu'à 19h, où nous sommes en Finistère Sud, entre Lorient et Quimper. Nous sommes à Concarneau et nous rendons hommage à Charlie Dalin en direct.
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1: On salue les habitants du Havre, bien sûr, les habitants de Rouen, les Rennais, les Quimperrois, également les Lorientais, les Concarnois, bref, toutes celles et ceux qui nous écoutent ce soir pour rendre hommage au grand Charlie Dalin. Un hommage imaginé par Charlie lui-même avant sa disparition. Il faut le souligner quand même, cette grande fête de la mer qui se veut joyeuse et collective.
4: Oui, c'est conformément à ses volontés que tout ça a été ébauché. Il avait tout scénarisé, écrit, demandé, confié à sa veuve Perrine Dalin.
1: Et surtout un hommage capable de faire rêver les enfants aussi.
4: Absolument, le sens des 100 écoliers présents, des écoliers de cette école de Concarneau où est scolarisé Oscar Dalin, le fils de Charlie, et puis beaucoup de jeunes aussi sur l'eau. Il y en a un autre qui tenait absolument à être là aujourd'hui, c'est Armel Lecléache, le chacal, sur son maxi trimaran Banque Populaire 11. On va retrouver sur le plan d'eau Angeline Demuinck, parce que Armel Lecléache, en quelque sorte, il avait senti quelque chose dans Charlie Dalin, Angeline.
5: Oui, il l'avait repéré dès 2011, ça fait plus de 15 ans, il l'avait intégré dans son équipe pour la préparation de son propre Vendée Globe. C'est lui qui lui a mis en quelque sorte le pied à l'étrier. Et effectivement, j'ai son trimaran, maxi trimaran géant sous les yeux. Il est en train de dépasser l'Abeille Bretagne, il est suivi par un autre maxi trimaran, celui de SVR, entouré de plusieurs IMOCA. Alors les voiles sont pas forcément toutes sorties parce qu'il y a un petit peu de vent, mais on parlait d'une véritable armada, et là clairement on y est, puisque sous les yeux, je vous dis, il y a des bateaux militaires, il y a des bateaux ultra modernes de course. J'ai un vieux gréement, là, un trois-mâts sous les yeux. On a également des zodiacs, un kayak, par exemple, sur le plan d'eau, des wingfoils aussi, des gens qui sont venus vraiment tous se mélanger, rendre hommage. Alors, l'ambiance est forcément un petit peu particulière. Hein, c'est ce que me disaient ici les salariés de Mer Concept de Massif. Je suis sur la vedette avec eux. Ils prennent le temps tous de se souvenir de Charlie Dalin. Ils savent qu'ils voulaient quelque chose de festif et ils essayent de s'y tenir, mais il y a de l'émotion, il y a les souvenirs qui remontent. En tout cas, ils le disent, il n'y avait pas meilleur moyen de lui rendre hommage, et puis avec une météo qu'il aurait appréciée, assez exigeante pour tous les plaisanciers et les navigateurs.
1: Merci beaucoup.
4: Merci Angeline.
1: Angeline.
4: Effectivement, et ce bateau, il est à côté de vous, ce bateau Banque Populaire d'Armel Lecléache dont nous parlions. On va monter à bord désormais, rejoindre Emma Sarango avec les moyens techniques de Benjamin Thuo. Emma, vous êtes à bord. Armel Lecléache, on le disait, et qui avait embauché Charlie Dalin, qui était son stagiaire il y a quelques années pour la préparation de son Vendée Globe. Il tenait absolument à être là aujourd'hui, Armel Lecléache.
6: Oui, il nous le racontait d'ailleurs, hein, Nicolas, cet épisode il y a quelques minutes. Je l'ai vu débarquer avec son cartable. Il nous disait, je l'ai vu arriver, ce jeune homme. C'était en 2010, hein, quand il a tapé à l'époque à la porte de son ancienne écurie d'Armel Lecléache. Et il avait vu en lui, effectivement, ce potentiel. Donc oui, évidemment qu'Armel Lecléache voulait être là aujourd'hui, comme la plupart des grands skippers de la course large. Alors il y a évidemment de la préparation de la route du Rhum qui leur prend beaucoup de temps. Évidemment qu'il faut être très prudent, hein, dans cette baie de Concarneau, d'éviter les chocs, les casses avec tout le vent qu'il y a et tout le monde qu'il y a évidemment sur l'eau, mais rien n'allait empêcher Armel Lecléache d'être ici. Et c'est rigolo d'ailleurs parce que certes ils ont l'habitude, hein, les skippers, d'être très nombreux sur l'eau lors des grands départs, mais là on a vu Armel Lecléache vraiment fasciné Nicolas, comme un enfant. On l'a vu prendre son téléphone portable pour filmer autour de lui avec un grand sourire, beaucoup de joie, beaucoup d'admiration devant ce spectacle. Regarder les wingfoils, s'amuser des sauts, s'amuser de voir ses plaisanciers faire des grands coucous autour de lui. Il faut dire que c'est rare, hein, qu'il soit aussi détendu en étant à bord de ce maxi trimaran avec autant de bateaux autour de lui. Donc c'est vraiment un beau moment, un moment évidemment d'émotion, mais aussi de joie. Et c'est vraiment ce que voulait Charlie Dalin, hein, c'est ce que nous disait à l'instant Armel Lecléache. Il aurait voulu aussi que tout le monde profite de cette belle image qui est si rare, hors évidemment départ de course. Donc il y a beaucoup de joie, beaucoup d'émotion, beaucoup de respect aussi évidemment chez tous ces skippers, de la part de tous ces skippers envers évidemment Charlie Dalin, envers ce qu'il a accompli avant même la maladie, mais évidemment davantage encore dans la maladie. Hier, pour tout vous dire, Nicolas, j'étais avec Charles Caudrelier qui lui le tenant du titre de la Route du Rhum ne peut pas être à bord de son ultime puisque il est en chantier, on va dire en fin de chantier, ouais. dans le hangar de Lorient. Et donc, il a décidé de venir quand même en wing foil. Donc, on le cherche un petit peu autour de nous. Mais lui aussi, évidemment très triste de ne pas pouvoir participer à cette parade avec son maxi trimaran Gitana, et bien voulait être là quand même physiquement pour Charlie Dalien, qu'il a aussi très bien connu. Donc, il y a vraiment une unanimité et beaucoup d'affection et d'admiration envers évidemment Charlie Dalien et envers évidemment sa veuve et son fils.
4: Évidemment, cette baie de Port-la-Forêt, ils la connaissent tous, ces grands marins qui sont tous passés par là à un moment ou un autre avec le Pôle Finistère, course au large, sur le circuit Figaro notamment. C'est rarement un lieu de départ de grandes courses, mais ils en sont tous encore membres. Il y a régulièrement des stages pour ces ultimes, pour ces IMOCA dans cette baie de Port-la-Forêt. Ils ont tous de grands souvenirs et d'avoir bataillé à l'époque où il y avait aussi parfois beaucoup moins d'enjeux économiques et sportifs pour eux. C'est toujours un moment qu'ils apprécient, ces grands navigants, de venir dans cette baie de Port-la-Forêt, et ils le font aujourd'hui en mémoire de Charlie Dalien.
1: Merci beaucoup Nicolas Blanze. À 18h34, on revient dans quelques instants, que vous soyez en Bretagne ou en Normandie actuellement à nous écouter. On continue de rendre hommage au grand Charlie Dalien jusqu'à 19h. L'autre information de cette journée, bien sûr, de mardi, c'est la disparition de Catherine Ringer, qui nous a quittés, grande chanteuse à l'âge de 68 ans. Elle était venue, Catherine Ringer, régulièrement aux Vieilles Charrues. Elle était passée à Rennes également, en passant par Le Havre ou encore Rouen, où elle était notamment revenue sur la scène du 106. Souvenez-vous, en 2011, puis en 2017. Tout le réseau des radios ici lui rend hommage ce soir avec un titre d'Erita Mitsuko. Voici le petit train hommage à Catherine Ringer. 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

0: Et voilà cette voix incontournable, celle de Catherine Ringer, qui nous a quittés à l'âge de 68 ans. Aujourd'hui, un véritable égérie de la chanson française, d'Erita Mitsuko, duo qu'elle avait formé, notamment avec Monsieur Fred Chichien. Voilà, on lui rend hommage. Vos radios ici, il est 18h39.
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0: Eh oui, à vous qui nous écoutez en Normandie, en Bretagne, on est avec vous, on est en direct jusqu'à 19h depuis Concarneau. Nous sommes dans le sud Finistère, à côté de Quimper ou encore de Lorient, pour rendre hommage à Charlie Dalin. Et on fonce en mer, Nicolas Blanzard.
2: Oui, l'hommage populaire se poursuit, cette immense parade nautique est en train de battre sa deuxième moitié. L'IMOCA massive de Charlie Dalin, avec lequel il a gagné le Vendée Globe, est en train de remonter le chenal. On va tout de suite aller sur l'eau, retrouver Angine Dumunc. Les gerbes d'eau sont exceptionnelles en baie de Port-la-Forêt. En ce moment, Angeline.
0: C'est l'abeille Bretagne.
3: Oui, c'est vraiment impressionnant. On est à quelques mètres et on voit l'abeille Bretagne qui élève ses jets d'eau à plusieurs mètres de hauteur. C'est un spectacle qu'on n'a pas l'habitude de voir, évidemment. Et puis tous les autres bateaux se rapprochent, donc à perte de vue. On a les grandes voiles des IMOCA, on a tous les zodiacs avec le soleil couchant derrière nous. Et puis on aperçoit aussi quelques personnes sur la corniche, sur la plage, qui regardent le spectacle. On me disait il y a quelques minutes, ce spectacle de l'abeille Bretagne, c'est aussi le moment de prendre quelques secondes pour repenser à Charlie, à se dire qu'il aurait apprécié ce spectacle, tout ce monde de la mer, que ce soit des pêcheurs, des plaisanciers, des marins réunis pour lui, et beaucoup d'émotions à bord de ce bateau.
2: Oui, Angeline, si je me trompe pas, la dernière fois qu'on a vu des gerbes immenses de l'abeille Bretagne comme ça, c'était au mois de janvier, c'était à Brest, c'était pour accueillir Thomas Coville et son équipage victorieux, lauréat plus exactement du trophée Jules Verne, qui ont amélioré la marque de ce record du Tour du Monde en équipage sur ces trimarans volants en un peu plus de 40 jours. C'était le 25 janvier que l'abeille avait accueilli dans le goulet de Brest, eh bien le maxi trimaran de Thomas Coville. La dernière fois qu'on a vu ces énormes gerbes d'eau s'élever comme ça dans un ciel pareil, ce sont des images rares et magnifiques auxquelles on est en train d'assister en ce moment à l'occasion, eh bien, de cet hommage populaire à Charlie Dalin, que l'on continue de suivre à terre également depuis le Quai Nul. On va retrouver Laura Bléré, nous parlions des jeunes il y a quelques minutes, de cette volonté de transmission. Et ils sont là, ils sont nombreux, ces jeunes, venus assister à cet hommage, Laura.
4: Oui, je suis avec trois jeunes concarnoises, dont notamment Lana. Tu as 13 ans, tu m'as dit que tu l'avais trouvé très inspirant, Charlie Dalin.
5: Oui, je l'ai trouvé inspirant parce qu'il continue toujours sur son chemin, il n'abandonne pas. Et du coup, ça m'inspire à continuer mes rêves et de jamais les abandonner.
4: Ouais, toi c'est quoi si t'as un rêve par exemple, que ce soit de la voile ou autre?
5: Hein?
4: Si tu as un rêve par exemple à partager aujourd'hui et que tu aimerais bien pouvoir le réaliser, ça donnait de la force, ce serait quoi ton rêve?
5: Mon rêve, ce serait d'aller à Harvard, une université en Amérique.
4: Aux États-Unis?
5: Oui.
4: En viso, ouais.
5: Oui, être très prestigieuse et tout, qui accueille que des excellentes élèves. Donc il faut que je bosse dur et que j'abandonne pas et que je crois en mes rêves.
4: Un peu comme Charlie, un peu comme Charlie Dalin. Apolline, toi tu m'as dit que vous connaissiez en fait sa famille, donc c'est un hommage un peu particulier pour vous.
5: Oui, enfin, je le connaissais très brièvement, mais mes parents peut-être un peu plus dans l'intimité, et je suis vraiment très inspirée par son parcours parce qu'il a jamais rien lâché et il a toujours poursuivi ses rêves sans jamais rien laisser tomber, quoi.
4: Et le fait là qu'il y ait autant de monde, parce que vous le connaissiez, donc il y a une émotion, mais le fait qu'il y ait autant de monde qui soit ému par son hommage, qu'est-ce que ça te fait?
5: Bah, je me dis que c'est un peu dingue quand même qu'il y ait tout ça à Concarneau. Je me dis qu'il y aura peut-être pas ça une seconde fois, et que c'est peut-être la première et dernière fois. Donc vraiment, je profite de l'instant présent et voilà.
4: Ok, super. Toi, Juliette, tu m'as dit que c'était surtout le fait, voilà, de partir faire un tour du monde à la voile en mer. Tu trouves ça particulièrement impressionnant?
6: Oui, parce que son bateau est vraiment immense, et le fait qu'il soit tout seul sur un énorme bateau, c'est vraiment impressionnant. Qu'ils doivent tout gérer en faisant un tour du monde, c'est impressionnant. Alors,
4: toi, t'as fait de la voile, tous les petits concarneaux font un peu de voile.
6: Oui, à l'école, dans notre école, on faisait un peu de voile dans un pôle nautique.
4: Ouais, donc vous connaissez bien, et forcément ça inspire beaucoup de générations ici à Concarneau.
2: Oui, Laura, ne jamais renoncer, transformer les difficultés en énergie, chaque épreuve est une force. Si son histoire peut servir, il faut toujours croire en ses rêves, ne pas renoncer face aux obstacles. Ce serait la plus belle manière de faire vivre Charlie. Voilà les mots de Perrine Dalin tout à l'heure, et voilà ce qu'on entend entend aussi de la bouche de ces enfants, de ces jeunes filles avec lesquelles vous vous trouvez, Laura, sur le quai nul à Concarneau, de là où sera tiré dans un peu plus d'un quart d'heure maintenant ce gigantesque feu d'artifice en pleine journée pour mettre un terme à cette journée d'hommage à Charlie Dalin. Mais d'ici là, le feu d'artifice, il sera aussi avec les avions et il sera aussi dans une 40-45 secondes à présent, cette énorme minute
0: de bruit oui.
2: qui est annoncée. Des cornes de brume, des fumigènes derrière Laura. On a entendu, Baptiste, on a entendu des sonneurs,
0: rond de Saint-Vincent qui est une danse. Alors on imagine peut-être des sonneurs du bagad de Concarneau, un couple de sonneurs notamment qu'on a entendu juste derrière.
2: Voilà. Oui, absolument, on a entendu les bignoux,
0: cornemuses et bombards, voilà, un couple de sonneurs. Voilà,
2: et dans un instant, on va entendre pour cette minute de bruit les cornes de brume, on va entendre les sirènes, on va voir des fumigènes être allumés par dizaines sans doute sur ce plan d'eau. Tant mieux, il y a le sémaphore de Begmay qui pourra signaler qu'il n'y a aucun problème et que c'est un hommage à Charlie Dalin. Et on va voir toujours et encore les gigantesques jets d'eau de la baie Bretagne illuminer, arroser ce ciel de la baie de Port-la-Forêt. Peut-être qu'on va retrouver Laura Bléré sur le quai nul pour cette minute de bruit qu'on est impatient vraiment d'entendre pour saluer la mémoire de Charlie Dalin.
0: Et on salue aussi les Normands aussi hein, qui sont avec nous en direct. Si on est, nous sommes donc à Rouen également, au Havre, hein, parce qu'il faut rappeler que le Havre, Charlie Dalin était originaire du Havre.
2: Natif du Havre, Charlie Dalin. Et on entend les applaudissements, Laura Bléré, pour cette minute de bruit en mémoire de Charlie Dalin. On l'écoute.
4: Oui, complètement. On est juste en face de la baie Bretagne et des lumières et des fumigènes.

0: minutes de bruit. Donc, en mémoire de Charlie Dalin, on les voit, les fusées détresse allumées sur le plan d'eau. On voit les jets de l'abeille Bretagne. Laura, vous êtes au milieu de la foule qui applaudit.
1: Oui, tout à fait. Oui, c'est effectivement ce spectacle-là que vous venez de décrire qu'on voit. Et la foule était très, très fervente, hein, à applaudir autant que possible. Là, il y a l'Imoca même massif là, qui passe juste devant le ponton. Et voilà, là-bas, ça recommence du coup.
0: Et on entend Aurel San, Baptiste.
2: Qu'on écoutera en fin aussi en intégralité. Hein,
0: la Terre est ronde, l'hymne qu'il avait consacré lors du Vendée Globe, remporté en janvier 2025. Ah. Au moment où le bateau avec lequel il a triomphé donc autour du monde est en train de passer là devant le quai nul, devant cette foule massée à Concarneau.
2: Voilà où nous voyons évidemment ces images.
0: Et ce globe aussi, cette terre ronde, le ballon harnaché au quai nul pour symboliser cette victoire au Vendée Globe. Lui qui en avait été privé 4 ans plus tôt, qui avait franchi la ligne le premier au Sable d'Olonne, mais qui avait finalement été classé deuxième. Vous vous souvenez de ces compensations de temps accordées à Yannick Blestaven qui avait participé au sauvetage de Kevin Escoffier. 4 ans plus tard, Charlie Dalin, en janvier 2025, avait laissé de place à personne. Il avait pris les commandes et avait de main de maître remporté ce Vendée Globe. Son monocoque de 60 pieds est en train de parader devant le quai nul à Concarneau.
2: On se retrouve d'ici quelques instants. Vous écoutez ici, en Normandie, en Bretagne, 18h48 avec vous. Nous continuons bien sûr de rendre hommage.
0: Les avions bientôt.
2: Encore, oui, exactement.
0: La patrouille de France.
2: La patrouille de France, les Alpha Jet de la patrouille.
0: Absolument, ce sera un ciel tricolore
2: Patrick
0: blanc.
2: Fury.
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0: sur France dès 2027. Patrick Fiori avec Le Champ est libre. Retour à Concarneau en Finistère Sud d'ici quelques instants. À tout de suite.
1: Et nous allons faire un point circulation. Vous êtes toujours pare-choc contre pare-choc sur la D177 à Saint-Jacques-de-la-Lande, juste après Rennes, à hauteur du parc des expositions. 22 minutes de ralentissement, a priori en raison d'un accident sérieux, nous a dit Christelle, auditrice de Issy-Armorique. Soyez prudents, c'est en direction de Guichen et de Redon. Autre point de crispation, c'est la rocade rennaise. En extérieur, de la porte de Saint-Nazaire à la porte d'Angers, plus 10 minutes de ralentissement, mais ça va quand même nettement mieux sur la rocade rennaise. Subsiste encore quelques petites difficultés, notamment rocade nord en approche de la porte de Saint-Malo, mais vous roulez nettement mieux et c'est tant mieux. Allez, vous rentrez tranquillement à la maison.
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0: Charlie Dalin, vous écoutez ici en Normandie, en Bretagne, nous sommes à Concarneau, Nicolas Blanza, alors que la parade aérienne vient de
3: maintenant
0: se lancer.
3: Absolument, après la terre, après la mer, voilà les airs. Laura Bléré, un avion, un ATL 2, ouvre un Atlantique 2, hein. Oui, qui ouvre cette parade aérienne. Il y aura un Rafale, il y aura la patrouille de France dans un instant. Les yeux sont rivés dans le ciel à Concarneau.
4: On vient de voir un premier avion passer là, ils se font attendre et désirer les avions, ça va faire un gros vombrissement au-dessus, oui, de la foule, des gros applaudissements une nouvelle fois. La suite ne devrait pas tarder à arriver.
3: Ouais, dans ce ciel bleu azur, hein, Laura, ciel immaculé, plus un nuage dans le décor.
4: Magnifique, magnifique, le soleil là, il est vraiment au rendez-vous depuis le début de la cérémonie.
0: Voilà donc un Atlantique 2 qui passe au-dessus de Concarneau, qui nous vient de la BN Landbiway notamment. Alors il faut dire, hein, c'est un avion de la patrouille maritime, hein, qui sert à patrouiller sur les mers des côtes atlantiques notamment, alors qu'on attend d'ici quelques instants les rafales.
3: Oui, il y aura un Rafale et puis il y aura les Alpha Jet de la patrouille de France. On rappelle pour la PAF, la patrouille de France, basée dans le sud de la France, que c'était elle qui était la marraine du premier bateau Figaro Beneteau de Charlie Dalin en 2011, Laura, alors que sur l'eau quand même on voit toujours, hein, des navires, des embarcations de tout type, des voiles légères notamment qui sont juste devant le quai.
4: Toujours devant le quai, toujours avec certains fumigènes toujours allumés. Enfin, ça se termine tout doucement. Et puis surtout des voiles de toutes les formes, de toutes les couleurs, de toutes les tailles. Et on attend effectivement que les avions viennent se joindre. Un moyen de transport supplémentaire pour colorer un peu ce ciel très très bleu.
3: Oui, vous savez que la tradition du vainqueur du Vendée Globe, c'est d'embarquer à bord de l'avion de la patrouille de France, chose que Charlie Dalin n'a pas pu faire, et c'est aussi le sens de sa présence ici.
0: Je voulais rappeler aussi que c'est un hommage imaginé par Charlie lui-même avant sa disparition, cette grande fête de la mer, joyeuse, collective et surtout capable de faire rêver les enfants. Alors c'est vrai que nous, les radios du réseau ici, on prend le temps ce soir de se souvenir de ses victoires, de Charlie Dalin, de ses bateaux, de ses courses, de cette arrivée extraordinaire aussi au Sable d'Olonne, Nicolas Blanza.
3: Oui, on parle du Vendée Globe de 2025, mais il y a aussi une Transat Jacques Vabre en 2019 avec Yann Elias. Il y avait eu aussi des victoires sur des courses du circuit Imoca un petit peu moins connues peut-être du grand public, mais il y avait eu une course New York-Vendée en 2024, la Fastnet Race en 2023, la Vendée Arctique en 2022, et puis des deuxièmes places aussi, on a parlé de ce Vendée Globe 2021, la Route du Rhum également, ouais, en 2022 derrière Thomas Ruyant. La Patrouille de France, Laura.
4: Ça y est, ça a commencé. Là, on voit le bleu, blanc, rouge qui déchire le ciel. Ça crée une forme d'émotion. Je suis avec Didine, bonjour. Vous avez déjà vu, vous, la patrouille passer?
5: Oui.
4: Qu'est-ce que vous pensez du spectacle?
5: Ah bah c'était merveilleux, ouais, et très optimiste. Ouais. Et avec Anne, franchement, je suis là depuis 3 heures, c'est génial. Et puis la patrouille, bah j'espère qu'elle va... Est-ce qu'elle va repasser de nouveau? J'espère. Parce que
4: oui, on attend
5: tellement vite. Bon, mais un gros flash au cœur. Gros flash. Voilà, c'était une superbe après-midi.
4: Super. Oui, qui clôture effectivement une très belle après-midi. Là, les avions qui ont laissé une traînée de poudre bleu, blanc, rouge, évidemment, à leur habitude dans le ciel.
3: Voilà. Ouais, les 8 Alpha Jet, hein, qui Alpha ont Jet. En effet,
0: 2 bleus,
3: fondu le ciel.
0: 3 blancs et 3 rouges. Non. Voilà, c'est ce que nous voyons en direct de Concarneau pour cet hommage populaire à monsieur Charlie Dalin, la patrouille de France, et bel et bien en Bretagne ce soir.
3: Merci à Angeline Demain qui était sur l'eau, merci à Laura Bléré qui était sur le quai nul à Concarneau. pour faire vivre cette cérémonie hommage. Merci à Emma Sarango aussi à bord de l'ultime Banque Populaire 11 d'Armel Lecléache.
0: On remercie les chargés d'accueil en région, hein, notamment, voilà, que ce soit ici Armorique, ici Brézizel, ici Normandie, Rouen, bien sûr. On remercie les techniciens, les équipes techniques également de la Normandie, d'Armorique ou encore de Brézizel d'avoir été avec nous pour ce bel hommage au
3: le feu d'artifice
0: monsieur.
3: Pour conclure dans quelques instants. Et évidemment, c'était immanquable pour nous, Baptiste.
0: Voilà, c'est Orelsan tout de suite qu'on écoute sur vos antennes du réseau ici, bien sûr, pour cet hommage. Orelsan, pourquoi ? Puisqu'il aimait cette chanson, il aimait cet artiste. Il était en mer et il aimait donc écouter cette chanson pour rentrer.
3: Il avait célébré son Vendée Globe 2025.
0: Orelsan pour Charlie Dallard.

0: Orelsan avec vos radios ici. Merci de nous avoir choisi d'être avec nous ce soir où nous avons rendu hommage à Charlie Dallard.
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3: Quatre stations essence vandalisées. Ça s'est passé dans la nuit de samedi à dimanche autour de Douai dans le Nord. On l'apprend aujourd'hui. Des dégradations probablement commises pour protester contre le prix de l'essence, David Di Giacomo.
4: Oui, en effet, l'inscription « voleur » en lettres rouges a été découverte sur l'une des pompes vandalisées samedi soir, un peu avant minuit. Deux suspects dégradent à coups de marteau les écrans des pompes d'une station Total près de Douai. Quelques minutes plus tard, une autre station est dégradée à quelques kilomètres de là, de la même façon, rendant les pompes inutilisables. Quatre stations-service ont été visées au cours de la nuit, dans un périmètre d'une dizaine de kilomètres. Les quatre propriétaires ont déposé plainte. Il n'y a pas eu d'interpellation à ce stade. La police exploite les images de vidéosurveillance pour tenter d'identifier les auteurs. La gérante de l'une des stations dégradées m'a expliqué ne pas comprendre ses actes. Elle assure que, malgré la flambée des prix à la pompe, elle ne gagne que quelques centimes sur chaque litre de carburant vendu.
3: David Di Giacomo, les prix des carburants au cœur de la colère des pêcheurs également. Ils ont bloqué ce matin le port de Fos-sur-Mer près de Marseille et seront reçus jeudi par la ministre de la Mer, Catherine Chabot. Plusieurs secteurs manifestés aujourd'hui à l'approche de l'annonce du budget 2027, enseignement supérieur, santé, police ou encore électricien d'EDF. Tour d'horizon sur ici.fr. Le budget 2027 avec des secteurs qui vont souffrir et des moyens supplémentaires aussi mis sur la table par le gouvernement à l'approche du débat parlementaire sur la loi intégrale. Sébastien Lecornu dévoile ce soir dans Le Monde ses engagements financiers en faveur de la lutte contre les violences sexuelles et en faveur de la protection de l'enfance. Le Premier ministre entend engager plus de 4 milliards d'euros, Audrey Tison.
5: 1,5 milliard d'euros pour lutter contre les violences sexuelles et sexistes, 2,6 milliards pour la protection de l'enfance. Ce ne sont pas des montants théoriques, assure Sébastien Lecornu. Ils vont permettre de commencer à mettre en œuvre des mesures annoncées après l'affaire Liana, notamment inscrites dans la loi intégrale en cours d'examen à l'Assemblée. La question des moyens est une condition de la crédibilité, estime le Premier ministre. Alors il compte proposer une trajectoire sur plusieurs années en expliquant quelles mesures il finance. Exactement. En 2027, il s'agirait de recruter 300 magistrats, 700 nouveaux enquêteurs, 300 encadrants scolaires, notamment des infirmières, mais aussi de conforter le budget des associations. Charge au Parlement de valider la copie gouvernementale déclinée dans le projet de loi de finances de l'État et celui de la Sécurité sociale, deux textes qui risquent d'enflammer les débats en cette année pré-présidentielle.
3: La mort de Liana nous oblige, écrit le chef du gouvernement, il faut corriger ce qui n'a pas fonctionner de Marcia Baila Andy, sa voix et son irrésistible amour de la liberté auront marqué la chanson française. Hommage parmi tant d'autres ce soir de la ministre de la Culture à Catherine Ringer. La chanteuse Derita Mitsuko est morte à 68 ans d'un cancer foudroyant, 19 ans après celle du guitariste Fred Chichin, l'autre moitié de ce groupe iconique. Retour sur sa carrière avec vous Thierry Furil.
6: L'Hérita, c'est la bande sonore d'une génération, celle qui a eu 20 ans dans les années 80. Catherine Ringer, avec sa voix de soprane, et Fred Chichin, guitariste inspiré, invente un style musical unique et inclassable entre rock, punk, funk, world music. 1984, premier succès, Marcia Baila. On danse sur ces musiques joyeuses alors que Catherine Ringer joue du double sens dans les textes. Marcia, c'est son amie, Marcia Moreto, danseuse argentine morte jeune d'un cancer. Le petit train, c'est celui des déportés pendant la Shoah dont son père fut un rescapé. Dans Andy, elle s'amuse à imaginer une drague où c'est la fille qui mène le bal. C'est comme ça, les histoires d'amour finissent mal, les amants, les tubes s'enchaînent avec des collaborations élégantes. Le groupe anglais Les Sparks dans Singing in the Shower, Marc Lawan pour Qu'est-ce que t'es belle. En 2007, peu de temps après la mort de Fred Chichin, père de leurs trois enfants, Catherine Ringer remonte très vite sur scène qu'elle ne cessera d'occuper.

0: Voilà, il est parmi les réactions ce soir, celle aussi de la ville des Lilas qui pleure la disparition d'une voisine, d'une Lilasienne amoureuse de sa ville qu'elle vivait pleinement, d'une habitante que l'on croisait au marché, écrit la commune des Lilas dans un communiqué ce soir. On rend hommage bien sûr à Catherine Ringer sur ICI dans quelques secondes avec une émission spéciale Décibel à suivre avec Émilie Mazoyer.
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0: Le temps pour demain, de la pluie le matin du sud-ouest vers le nord-est avec quelques coups de tonnerre possibles par endroit. Ailleurs, le ciel hésite entre éclaircies et passages nuageux. Le soleil se montre plus généreux sur le sud-est. Les températures chutent. Au petit matin, on attend 11 à 15 degrés sur un quart nord-ouest, 14 à 18 degrés partout ailleurs, 19 à 21 en bord de Méditerranée. L'après-midi, pas plus de 25 sur un quart sud-ouest, 18 à 23 sur la moitié nord, encore 26 à 30 degrés dans le sud-est.
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3: Salut à toutes, salut à tous et bienvenue sur votre radio ici. C'est Décibel et ce soir on avait prévu d'inviter Jen Ayash, la chanteuse de Superbus qu'on embrasse bien fort et qui viendra nous rendre visite très très bientôt évidemment. Mais voilà, ce soir évidemment changement de programme, on a appris à la mi-journée la mort de Catherine Ringer, voix d'Erita Mitsuko et puis voix de plein d'autres choses et puis pas qu'une voix aussi, une tête, un humour, une allure, une attitude, une grande gueule à qui on va rendre hommage ce soir. Catherine Ringer, elle était venue souvent nous voir, soit sur ICI récemment, cette année, au mois de janvier, et puis avant, quand on s'appelait France Bleu. Et puis des fois, je lui posais une question, et puis au lieu de répondre, elle chantait.

0: Et moi.
1: C'était beau ça, c'était autour de son spectacle L'érotisme de vivre où elle lisait et chantait aussi sur scène les poèmes d'Alice Mendelssohn. On y reviendra tout à l'heure, mais là je voulais vous lire quand même le communiqué de Raoul, de Simone et de Ginger, les enfants de Catherine, qui ont dit ce matin... Excusez-moi. C'est avec une immense tristesse que la famille et les proches de Catherine Ringer annoncent son décès, emporté par un cancer foudroyant dans la nuit du 14 septembre 2026. Alors voilà, c'était la nuit dernière, à quelques jours donc d'une énorme boum que j'avais prévue moi dans l'émission, puis je pense que je suis pas la seule animatrice radio à y avoir pensé. C'était les 40 ans d'un album génial d'Erita Mitsuko, l'album The No Comprendo, sorti en 1986, il y a pile 40 ans. C'est l'album des histoires d'A, c'est l'album de C'est comme ça, c'est l'album d'Andy. Alors on va la faire cette boum, quoi qu'il arrive, parce que Catherine, elle adorait ça les boums. Andy.

0: dit. Eh ben, dites-vous qu'en 1986, il y a 40 ans, des chansons où c'était une fille qui draguait un mec, voire qui le harcelait un petit peu dans les transports, eh bien, ça n'était pas si courant. Et ça fait partie donc de la triplette de tubes, Les Histoires d'A, Andy et C'est Comme Ça, de l'album The No Comprendo, qui aura 40 ans ce dimanche. Il était sorti le 20 septembre 1986. Alors, pour éviter de pleurer pendant une heure, les amis, je vous propose de participer à l'émission. C'est beaucoup mieux si vous venez pleurer avec moi. Je vous redonne le numéro du standard, 0810 055 056. Vous le savez, Décibel, c'est votre émission, la radio ici. C'est la radio qui est chez vous, au petit-déj, le soir, quand on rentre du boulot, quand on est en bagnole, et puis que, bah voilà, là, on a passé une journée pas terrible, on a perdu une des voix essentielles du rock, en particulier, mais même de la chanson française. Et mondial d'ailleurs, parce que le producteur de David Bowie, il a voulu bosser avec Lerita Mitsuko, Marc Platy. Les Sparks, ils ont voulu bosser avec Lerita Mitsuko. Donc voilà, c'est le monde entier qui perd quelqu'un d'hyper important. Et donc voilà, vous aussi. Donc venez partager vos souvenirs des Rita et de Catherine Ringer. 0810 055 056. On va écouter sa musique ce soir et puis aussi quelques petites archives savoureuses. Pour le moment, c'est Gwen qui est avec nous. Bonsoir Gwen.
1: Salut Emily.
0: Comment ça va?
1: Oh bah écoute, ça pourrait aller mieux hein, avec des nouvelles comme ça, c'est une dure journée, voilà. C'est,
0: oui, voilà, je pense qu'on peut même dire que c'est une journée pourrie. Est-ce que t'as un souvenir que tu voulais partager avec nous autour des Rita Mitsuko, de Catherine Ringer, toi?
1: Ah bah moi les Rita Mitsuko, ça a accompagné toute ma vie, parce que mon père, enfin mes parents avaient du vinyle, mon grand-père avait la cassette qu'on piquait et qu'on allait écouter avec ma sœur et les voisins et danser dessus. Donc au début, bah, quand on est môme, on écoute ça puis on danse, puis ado, bah, tu te rends compte que derrière, tu danses sur des textes qui sont un peu plus sombres, ouais. C'était sa force aussi. Et puis bah quand tu grandis, t'apprends que derrière bah, l'artiste que t'apprécies, il y a une femme que tu admires. Et pour sa liberté, ses engagements, sa créativité, son intelligence, sa curiosité, sa poésie, puis t'apprends bah que la poésie et le rock, ça peut bien vibrer ensemble. Et que bah faut pas non plus en tant qu'être humain s'excuser d'exister et de dire les choses et d'ouvrir sa gueule. Et voilà, donc on perd une des reines de la musique.
0: Merci Gwen. Bon, ça va pas nous faire nous arrêter de pleurer, mais non. C'était très beau de parler d'elle. Je te remercie beaucoup. Je te propose qu'on écoute. Je vous propose aussi à vous à la maison qu'on écoute une chanson du 7e et ultime album d'Erita Mitsuko après la mort de Fred Chichin en 2007. Elle a arrêté Catherine l'Erita Mitsuko, mais elle a continué en solo à soutenir cette musique-là. Mais voilà, l'ultime album d'Erita, du coup, c'est 2007, 7e album. Et dessus, il y a une chanson qui parle. Alors, quand vous écouterez les paroles, bah, vous déciderez si ça parle d'une histoire d'amour qui s'arrête ou de quelqu'un qui s'en va trop tôt. Ça s'appelle « Même si » et c'est une belle promesse d'être là pour toujours, pour les gens. Et finalement, c'est ce qu'elle fait, Catherine Ringer, puisqu'avec sa musique qui est éternelle, contrairement à elle, bah, elle sera toujours avec nous, même si. Merci Gwen, je t'embrasse. Merci beaucoup.

0: l'a dit, je reviendrai. Ben non, j'y crois. Catherine Ringer nous a quittés aujourd'hui à l'âge de 68 ans. Décibel lui rend hommage. Vous êtes les bienvenus pour partager vos souvenirs d'Erita Mitsouko à l'antenne. 0810 055 056. À tout de suite.
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2: Timéo, le chasseur.
3: Il était 5 heures du matin, on avançait dans les marais, couvert de brume.
2: Révélé par The Voice Kids, Timéo Béas est un jeune chanteur originaire de Cran. L'interprète de Canaillou a aussi su séduire les studios Disney en prêtant sa voix au personnage de Mufasa, le roi lion.
3: Marchait devant dans les roseaux.
2: Pour l'un de ses enregistrements, il rend hommage à Michel Delpech.

0: c'était Timéo.
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2: Un décibel ce soir, tout en émotion et en beaux souvenirs aussi. Catherine Ringer, autrice, compositrice, interprète, actrice et femme extraordinaire, nous a quittés ce matin. Elle avait 68 ans, emportée par un cancer foudroyant. On lui rend hommage ce soir dans Décibel et puis aussi sur ici.fr et sur l'application ici, l'application Radio France. Plein de jolies archives et de jolis moments où Catherine était venue dans l'émission. Les duos de Catherine Ringer, ça c'était une denrée rare, c'était un graal. Elle a très peu accepté de duo dans sa carrière. Mais attention, quand elle en a fait, ça rigolait pas.
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2: Avec Marc Lavoine, avec Bernard Lavilliers aussi.
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2: Une version acoustique de Idée Noire que Bernard aimait particulièrement. Dans un registre plus rigolo, les Rita Mitsouko ont invité Doc Gynéco à leur concert privé sur M6 en 96.
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0: évidemment, en battle de rap, Catherine Ringer a couché Doc Gynéco. Sachez-le, tout ça existe sur un album excellent qui est sorti en 96 et qui s'appelle Acoustique. Annie est avec nous au téléphone. Bonsoir Annie.
1: Bonsoir Sérénie. Alors, j'espère ne pas pleurer avec toi, mais ça va être compliqué.
0: Écoute, il ne faut pas qu'on pleure parce que tu as choisi une chanson géniale. C'est le duo entre les Rita Mitsouko et Johnny Hallyday. Et le concert à la Tour Eiffel en l'an 2000. Je voudrais que tu m'expliques, toi, en tant que fan de Johnny Hallyday, finalement, Catherine Ringer, elle est presque son alter ego en termes de puissance, de charisme, non ?
1: Mais moi je dirais même que c'est Johnny au féminin, tout simplement.
0: Ouais.
1: C'est voilà, c'est le miroir, Johnny Rita. Pouvait pas y avoir mieux que ce duo, parce qu'il faut savoir que Johnny, bon, quand il chantait déjà cette chanson, il était très interprète, il était presque acteur. On avait presque l'impression d'assister à une scène de théâtre. Et alors Catherine, c'était incroyable. Elle vivait tellement ses chansons. On a pleuré tout le temps de la chanson. On s'est dit, mais c'est hallucinant ce duo. On verra peut-être ça qu'une fois dans notre vie, mais on est là. Ils l'ont fait. C'est merveilleux.
0: Mais écoute, on va repleurer un coup en l'écoutant tout du long, puisque grâce à toi, on l'écoute. Merci beaucoup, Annie.
1: Merci beaucoup, Émilie.
0: Je t'embrasse fort et merci d'avoir participé ce soir.
1: Moi aussi, je t'embrasse très fort. Très, très fort.
0: Il y a 26 ans, sous la Tour Eiffel, Johnny Hallyday, Rita Mitsouko, ma gueule.

0: Merci, véritable Mexico, sans plus ce soir, pour vous et pour moi.
1: Belle gueule de Johnny. Et entendre Catherine Ringer là, c'est lâcher ce quoi ma gueule. Ça dit aussi plein de choses. Ça dit aussi l'histoire de cette femme qui, au début des années 80, quand elle arrive devant le grand public sur des plateaux télé archi misogynes où on commente son physique, etc. Et on a beaucoup critiqué Catherine Ringer. Alors elle est trop si, elle est pas assez ça, trop apprêtée, trop machin. Combien de fois elle s'est traité de pute, et ce quoi ma gueule, je trouve, est aussi une belle revanche, donc en l'an 2000, sous la Tour Eiffel. Et puis quel talent! C'est pas tout le monde qui peut chanter avec Johnny Hallyday. Au standard d'ici, Bérangère nous a appelé. Bonsoir Bérangère.
2: Bonsoir.
1: Bienvenue, merci beaucoup de prendre le temps de partager avec nous, Bérangère, votre souvenir de Catherine Ringer. Je crois que vous avez longtemps habité pas très loin de chez elle, c'est ça?
2: On habitait dans la même rue à Paris.
1: Ouais.
2: Et on se croisait très très souvent, même avec Fred Chichin, tout ouais. simplement quand il allait chercher son pain à la boulangerie. Catherine Ringer, je l'ai croisée pendant des années à Paris. Et dans le métro, et dans la rue, parce qu'évidemment, on prenait la même ligne de métro. Et tout le monde la reconnaissait dans le métro, en tout cas plein de gens. Et ce qui était extraordinaire, c'est que personne ne l'embêtait jamais. Personne n'allait lui dire... J'adore ce que vous faites, je peux avoir un autographe. En fait, dans le métro et dans la rue, les gens la regardaient et les gens souriaient. Et ce soir, c'est un petit peu tous ces sourires qui sont partis avec elle.
1: Oui.
2: Et il n'y a qu'une femme extraordinaire pour susciter ça chez les gens, le sourire. Parce qu'en fait, elle nous a donné tellement de bonheur qu'on ne pouvait que sourire en la regardant.
1: Bérangère, c'est tellement vrai. Merci beaucoup pour ces beaux souvenirs.
2: Merci à vous de nous avoir permis de lui rendre ce tout petit hommage à mon échelle. C'était une grande dame.
1: Merci beaucoup. Merci Bérangère. Ouais, Catherine Ringer, c'est vrai qu'on dit « Ah, c'est une artiste engagée ». Un de ses grands engagements, c'était pas de vivre comme une star. C'était voilà, d'être avec les gens tout le temps. Je me souviens même d'une soirée où elle était invitée. Où on voulait lui coller un agent de sécurité. Alors, ça l'avait un peu vexée. Pas besoin, Catherine Ringer, d'agent de sécurité, de garde du corps. Alors, pour se venger, ben, elle avait passé la soirée avec les gars de la sécu à l'entrée. Elle est jamais rentrée dans cette soirée. Voilà le genre de femme qu'elle est. Le genre de femme que vous racontez à l'instant, Bérangère.

Histoire d'art. Ça aussi, c'est une véritable petite pièce de théâtre. D'ailleurs, c'est un des derniers sujets de conversation que j'ai eu avec Catherine Ringer à ce micro dans les studios d'ici. Je lui disais, mais en fait, les histoires d'art, tous ces personnages, là, Michel, Gérard, Hector, eh ben, on pourrait en faire une pièce de théâtre. Elle avait dit, ah ouais, pourquoi pas. Elle aimait ça, hein, le théâtre. Catherine, elle était sur scène avec ce spectacle, L'érotisme de vivre, depuis 2021. Et puis les films aussi, elle adorait ça, Catherine Ringer. Elle avait même fait la BO de Tati Daniel, vous vous souvenez? Cette affreuse, méchante, horrible, terrible vieille dame indigne, c'est Catherine qui chantait son histoire.

0: film culte de 1990, Tati Daniel. Cette chanson s'appelle La complainte de la vieille salope. A tout de suite.
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2: Et toutes les heures, des bons plans et des sorties près de chez vous. Vous êtes les bienvenus pour ramener votre pomme. Vendredi dans le Morbihan, des fermes de guerre se réunissent pour un moment festif à la Mie qui chante, avec un repas fermier à 19h, puis le spectacle La Pomme, c'est délicieux, réservé depuis le site de la Mie qui chante pour une soirée sans pépins. Lui, c'est tout le week-end qu'il sera à la fête. Samedi et dimanche, ce sont les journées du patrimoine, l'école de marine marchande à Saint-Malo, le cinéma Nivelle de Redon, la prison Jacques Cartier à Rennes. Vous avez le choix en Ille-et-Vilaine. Rendez-vous sur le site internet des journées du patrimoine pour trouver ce qu'il y a à découvrir près de chez vous. Vous êtes au courant? Le rose, c'est le nouveau noir. Alors venez tout de rose vêtu samedi dans les Côtes d'Armor. À Erquy, Octobre Rose prend de l'avance avec un défi, former le plus grand ruban rose humain possible. Ça commence à 11h sur la plage du centre.
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0: Et ça se bouscule au standard pour rendre hommage à Catherine Ringer. Merci les amis, je savais que vous étiez les meilleurs auditeurs et meilleures auditrices de la planète, mais en cas de coup dur, on voit que vous êtes là, vraiment c'est super. Vous pouvez continuer à appeler le standard 0810 055 056. Oui, on rend hommage à Catherine Ringer d'Erita Mitsuko. Chanteuse incroyable, interprète géniale, elle jouait comme une actrice les chansons autant qu'elle les chantait, et aussi autrice et compositrice, hein, on le dit moins, mais voilà, hein, elle touchait sa bille en paroles et en musique, Catherine Ringer, et puis elle avait des avis aussi très définitifs sur la production, et puis c'était aussi une artiste engagée, je vous le disais tout à l'heure, hein, malgré évidemment la fortune amassée par la musique d'Erita Mitsuko, elle vivait pas comme une star, elle payait ses impôts en France, et puis, quand de temps en temps, il fallait descendre dans la rue pour soutenir telle cause ou telle autre, elle y allait. Moi, je l'ai vu, par exemple, faire une manif et faire barrage de son corps pour sauver un arbre. Voilà, c'était ce genre de personne, Catherine Ringer. Et puis, le 8 mars 2024, journée mondiale des droits des femmes, il y a eu une cérémonie en France qui a scellé l'IVG, le droit à l'IVG dans la Constitution. On a demandé à Catherine Ringer de venir chanter la Marseillaise. Ben, ce jour-là, elle a chanté ça. Version de la Marseillaise. Oserais-je dire, je vous embarque avec moi, notre version de la Marseillaise.
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0: Catherine Ringer le 8 mars 2024. Alors oui, évidemment, elle était engagée. Puis bon, après, tout le monde avait parlé du fait qu'elle n'avait pas fait la bise au président Macron, qui s'était approché pour lui faire la bise. Elle lui avait pas fait la bise. Alors moi, pour le coup, je vous raconte 2 secondes de ma vie. Moi, Catherine, je la connaissais très très bien. On se voyait pas mal depuis 5 ans. Et elle ne faisait pas la bise, c'est vrai, en fait. Catherine, elle faisait la bise aux gens qu'elle aimait, qu'elle connaissait, aux proches. Voilà, elle faisait pas la bise comme ça. Donc, ceux qui ont surinterprété ce geste ont simplement surinterprété. N'empêche qu'il y a des gens qu'elle embrassait, évidemment, Catherine. Ses enfants, évidemment, ses petits-enfants, ses amis, ses proches, pour qui elle était, voilà, une confidente, quelqu'un à qui on pouvait raconter plein de choses, qui écoutait, puis qui avait toujours un avis un petit peu en décalage par rapport à ce qu'on pourrait attendre. Elle nous faisait penser en dehors des petites boîtes dans lesquelles on est habitué à penser, et ça nous faisait du bien. Olivier est avec nous au téléphone, je crois. C'est David, pardon David. Bonsoir David.
1: Oui, bonsoir Émilie, je te confirme, je suis bien David et je te remercie infiniment pour ce vibrant hommage que tu rends à une artiste, tu l'as dit, à la fois militante et caméléon.
0: Oui.
1: Je suis, comme tout le monde, saisi par la soudaineté de sa disparition, qui est d'autant plus dure qu'elle créait toujours. Tu dois le savoir, elle chantait récemment en duo avec une jeune interprète.
0: Alice on the Roof, oui, elle faisait ensemble une reprise d'Anne Sylvestre, chanson qui s'appelle Ma chérie, un duo mère-fille. Et Alice Andelouf avait demandé à Catherine de le faire. Oui, oui, elle était toujours. Elle a fait aussi avec son fils, le groupe de son fils, Raoul, Family Affair. Une reprise du Jefferson Airplane qui s'appelle Somebody to Love. Et c'était une dernière fois où elle est montée sur scène, c'était pour chanter cette chanson avec le groupe de son fils, avec Family Affair. Écoutez ce que ça donnait, c'était très beau ça.

0: C'était tellement bien que ça a été enregistré, qu'ils en ont fait un EP Family Affair. Il y a notamment donc cette chanson avec Catherine. Donc oui, t'as raison. Elle était toujours pleine de créativité et d'envie de monter sur scène, c'est sûr. Il y a une chanson dont tu es fan, je crois, c'est Le Petit Train. Tu peux nous dire pourquoi ?
1: Oui, ben écoute, parce que je trouve que cette chanson est un petit peu décalée du reste de son répertoire, mais ça rejoint ce que disait un ami auditeur tout à l'heure quand il parlait de sa poésie.
0: Oui, Gwen.
1: Complètement, et voilà, j'aimais sa liberté de parole et de ton, et je l'avais vu en concert quand j'étais alors encore étudiant dans les années 80.
0: Trop bien.
1: Ouais. Et tu vois, sa disparition me fait un peu le même effet que celle de Jane Birkin.
0: Mais oui.
1: Voilà, il y a quelques années.
0: Mais t'as tellement
1: parce
0: raison.
1: Elle aussi était très créative, ouais.
0: Ouais, oui, c'est vrai, et très généreuse artistiquement, mais après très sauvage dans la vie. En fait, c'est ce genre d'artiste, et puis qui a été tellement exposé, tellement commenté, et qui finalement, on s'en rend compte avec les années, sont des femmes absolument incroyables et dont on devrait tous et toutes s'inspirer. D'ailleurs, Le Petit Train. Alors oui, c'est une chanson qui a l'air comme ça toute sautillante, mais qui en fait parle de la Shoah, puisque le petit train en question, il part vers Auschwitz, vers les camps de la mort. C'est ce qu'avait vécu Sam Ringer, le papa de Catherine, qui était revenu, qui faisait partie des rescapés de la déportation nazie. Et elle était très fière de son père, Catherine, et aussi de ses peintures, parce qu'il était peintre, Sam Ringer, et elle était hyper fière quand ses peintures étaient montrées quelque part. Je ne sais pas si tu connaissais l'histoire de son papa.
1: Et non, pas précisément. Je te remercie beaucoup pour ce rappel et cette découverte pour moi.
0: Ah, bah, tu vois, voilà, on n'a jamais fini de découvrir, redécouvrir le répertoire d'Erita Mitsouko. Le Petit Train, donc c'est une chanson absolument tragique dans ses paroles et absolument sautillante dans sa forme. Quant au clip, il a été tourné en Inde. Donc voilà, rien à voir avec rien et pourtant tout fait sens. C'était ça aussi dans le cerveau de Catherine Ringer, 2000 idées à la minute, et que des bonnes. Merci de nous avoir appelés. Merci, à bientôt.

Petit Train d'Erita Mitsuko, c'était sur l'album Marc et Robert en 1988. Alors, je me rends compte que je ne vous ai pas encore parlé de Frenchie, hein. Grand amour, grand coup de foudre à la fin des années 70. Grand amour, grand succès, grande musique, ensemble. Catherine Ringer, elle le kiffait, son Frenchie, hein. Elle le trouvait beau et intéressant et intelligent et mieux que tous les autres, et elle avait sans doute raison. Ils ont eu 3 enfants ensemble. Ils ont eu Ginger, Simone et le plus jeune, Raoul, qui est devenu guitariste et qui remplaçait d'ailleurs sur les solos son père dans la tournée Hommage. Catherine Ringer chante l'Erita Mitsuko. Alors, il faut que je vous dise qu'à la mort de Fred Chichin en 2007, donc il y a 19 ans, Catherine et lui étaient en tournée pour l'album Variety. Et en fait, dès l'année suivante, en 2008, elle est remontée sur scène, elle a fini la tournée sans lui. Et puis après, c'est là qu'elle s'est dit qu'elle allait peut-être faire des albums solo. Il y en a eu 2 que je vous recommande, qui étaient magnifiques. Ring'n'Roll en 2011 et Chronique et Fantaisie en 2017. Et en 2017, sur cet album... Et une chanson incroyable que j'avais envie de partager avec vous maintenant, qui s'appelle Tristessa. C'est un poème qu'elle avait écrit pour Fred. Et en fait, en la réécoutant, cette chanson, je me rends compte que là, on pourrait lui envoyer à elle toute cette beauté, tout cet amour, tout ce manque aussi, et un si bel hommage. Tristessa, chantait Catherine Ringer pour Fred Chichin. Je vous propose que nous, on l'écoute ce soir en hommage à Catherine Ringer.

0: comme elle le souhaitait dans sa chanson, Catherine Ringer a rejoint Fred Chichin au pays de l'absence. Cette chanson s'appelle Tristessa.
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0: Stéphanie Hackett, Amour charnel. Un coup de cœur ici au Auxerre. 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
1: Et ce soir, on rend hommage à Catherine Ringer, dont on a appris la mort en milieu de journée. Catherine Ringer, emportée par un cancer foudroyant. Vous êtes tellement chouette. Merci pour tous les messages que vous envoyez. Et puis merci à celles et ceux aussi qui appellent le standard pour partager avec eux leurs souvenirs de Catherine Ringer. Il y en a qui ont des chansons préférées qui font danser. On va accueillir Gérard. Lui, son kiff, c'est Marcia Baila.

0: Bienvenue dans Décibel. Merci beaucoup de participer, Gérard, et de rendre hommage à Catherine Ringer. Elle représente quoi, cette voix?
1: Oh là là, c'est beaucoup de plaisir. Moi, j'ai eu la chance de vivre juste à côté de Catherine et de Fred dans Paris, du côté du 10e arrondissement, ouais. Où on fréquentait les mêmes commerces, le même bistrot. Et c'était des gens exceptionnels. J'ai vécu plusieurs années à leur côté. On se côtoyait quasiment tous les jours. Et ils étaient d'une générosité Un petit exemple, par exemple. Ouais. Moi, je commençais à fumer des Davidoff et Fred m'achetait des Davidoff parce que j'avais pas d'argent. Et Catherine lui disait toujours, bah, tu peux quand même y prendre une boîte à ce petit jeune homme. Oh. Et c'était que des souvenirs comme ça merveilleux. Alors, je suis désolé d'avoir cité de marque, mais il fallait absolument que ce soit authentique par rapport à ce que je vivais. Et aujourd'hui, je suis extrêmement triste. Et d'ailleurs, je vous remercie de cette magnifique émission et de tous ces auditrices et auditeurs qui témoignent. Ça fait extrêmement chaud au cœur parce que c'était des gens du terrain, c'était des gens proches, c'était des gens qui, comme on dit vulgairement, qui se la pétaient pas qui voulaient être simples.
0: Ouais. Mais d'ailleurs, c'est pour ça que le public ce soir leur rend hommage comme ça, hein, Gérard. C'est parce que voilà, tout le monde avait un lien hyper fort avec eux qui ne jouaient pas des stars. Tiens, Gérard, écoute ça. Nicolas est avec nous aussi. Bonsoir, Nicolas.
2: Bonsoir.
0: Bonsoir. Alors, Nicolas a une rencontre avec Catherine Ringer assez inoubliable, tu nous racontes.
2: Ouais, exactement. Assez inoubliable et totalement. Enfin, c'est vraiment le hasard. J'étais donc avec des amis dans une pizzeria, vraiment une pizzeria de quartier, en train de fêter l'anniversaire d'une amie et tout d'un coup on a trois personnes qui rentrent, donc Catherine Ringer, son fils et un autre jeune homme, et là je vois la tête de mon amie qui est de la génération de Catherine Ringer, parce que moi je suis un petit peu plus jeune, je suis né en 83, qui commence à se décomposer. Moi j'avais pas trop reconnu le coup, et elle me je la vois encore me le dire, en fait elle me murmure comme ça, elle me fait c'est Catherine Ringer en serrant les dents comme ça. Moi, je dis, ah bon, Catherine Ringer, ok, puis là, je tilte, en fait. Et donc, voilà, rien ne se passe de spécial, il s'installe juste derrière nous. On était les seuls dans la pizzeria, hein. C'est vraiment une pizzeria où il y a 15 personnes. Et puis, donc, on prend notre repas aussi, voilà, tout se passe tranquillement. Elle était à 50 cm de moi, hein, quelque chose comme ça. Et puis vient l'anniversaire de, on y était allé pour l'anniversaire de mon ami, hein, j'ai oublié de le dire, et donc vient le dessert et on commence à chanter joyeux anniversaire, etc. Et là, très naturellement, ils se sont mis tous les trois, avec Catherine Ringer compris, à chanter également avec nous le joyeux anniversaire pour mon ami. Et je crois que c'est vraiment un souvenir assez inoubliable. On a des vidéos et c'était vraiment incroyable la façon dont ça s'est passé.
0: Merci Nicolas d'avoir partagé ça. C'est vrai que un joyeux anniversaire entonné comme ça par Catherine Ringer, ça doit être absolument inoubliable. Il y a Isabelle et Marie aussi qui nous ont appelé pour nous parler des concerts de Catherine. Avant ou après la mort de Fred Chichin, elle n'a jamais arrêté de monter sur scène. Alors malheureusement, on n'a pas énormément de temps, mais je voulais quand même vous saluer, vous accueillir à l'antenne. Bonsoir Isabelle, bonsoir Marie. Ah, elles sont pas là. Bon, bah, bonsoir Isabelle, bonsoir Marie, et merci de m'avoir donné cette idée de terminer avec un concert, parce que oui, c'est hyper important quand on parle de Catherine Ringer de parler de sa présence sur scène. Il y a évidemment les concerts d'Erita Mitsouko, ses concerts solo, ses hommages au Rita aussi. Je vous recommande chaudement évidemment l'album Catherine Ringer chante l'Erita Mitsouko à la Philharmonie, sorti en 2020, parce que c'est pour moi un des meilleurs albums live du répertoire français, tout artiste confondu, où elle jouait évidemment les tubes, comme C'est comme ça. C'est comme ça. Les amants. Encore les plus récents comme Ding Dang Dong. Ding, ding, dong. Mais ce qu'il faut savoir, c'est que voilà, Catherine Ringer, sur scène, c'était aussi du théâtre, c'était aussi la comédie musicale Concha Bonita, tiens, de 2006, un truc en 5 actes où elle jouait une femme trans qui se rendait compte en France qu'elle avait un enfant à Buenos Aires. Voilà le genre d'histoire qu'elle pouvait raconter sur scène. Elle a fait aussi Plaza Francia avec Gotham Project. Donc voilà, fouillez, allez chercher tout ce que Catherine Ringer a fait sur scène, sur les planches. C'est là aussi qu'elle se révélait. On va l'écouter chanter « C'est comme ça » à la Philharmonie de Paris en 2020, une tournée hommage donc pour les 40 ans d'Erita Mitsuko. Et vous allez entendre à la fin, elle fait un truc très important. C'est comme ça. Très important pour elle, pour

0: Catherine Ringer chante l'Erita Mitsuko à la Philharmonie de Paris en 2020. Donc, là, elle quitte la scène. C'est la dernière chanson du set. Vous allez voir, dans quelques secondes, elle va revenir. C'était son fils Raoul Chichin à la guitare, qui a fait le solo de C'est comme ça de manière magnifique. Mais ils vont revenir tous sur scène. Ils vont se mettre en randonnion.
1: Et cette fois, on fait une place vide pour Fred Chichin.
0: Voilà, ils étaient tous ensemble et puis au milieu, il y avait une place vide pour Fred Chichin. Fred Chichin qui nous a quittés en 2007. Catherine Ringer qui nous a quittés ce matin. C'est bien la seule chose réconfortante dans toute cette histoire, c'est de se dire que ces deux-là sont à nouveau réunis. Merci infiniment. Vous avez été super ce soir. Merci pour votre participation et merci à l'équipe qui a été héroïque aujourd'hui. Cindy, Alexandra, Iris, Thomas, Géraldine, Mélodie. Merci.
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5: Bonsoir à tous et bienvenue sur Ici, votre radio partout en France, un réseau de 44 radios unis chaque soir, d'ailleurs entre 20h et 21h, autour de ce nouveau rendez-vous. Il n'y a pas que Paris dans la vie. On va se balader dans toute la France, dans vos villes, dans vos villages, dans vos régions, avec un invité qui arrive d'ici une poignée de secondes. C'est aussi l'occasion eh bien, de retrouver Benoît Prospero chaque soir pour la revue des merveilles. Il s'intéresse au monde des vivants. On ira dans le Gard d'ici quelques minutes. On restera en région PACA pour découvrir également une expérimentation qui lutte contre le harcèlement scolaire. Enfin, les activités aquatiques font l'objet d'un coup de projecteur et Catherine Quicandon, ce sera en Occitanie. Jusqu'à 21h, on va donc se balader dans la France très personnelle de notre invité. Il est ingénieur, il est prévisionniste, il est météorologue, il est surtout un visage familier depuis quelques décennies de votre quotidien, les bulletins météo sur TF1, également la radio, concurrente et néanmoins ami sur RTL. C'est un sportif passionné de voile, d'aviation aussi. J'ai la chance ce soir, vous avez aussi ce plaisir de recevoir Louis Baudin. Bonsoir Louis Baudin.
6: Bonsoir.
5: Comment ça va?
6: Bah, très bien, merci de me recevoir.
5: Je suis ravi de vous accueillir. Il est 20h. Qu'est-ce que vous faites à 20h généralement, la semaine, quand vous avez du temps pour vous?
6: Ah, bah, 20h, c'est le moment où les modèles météo sont réactualisés. Ouais. Donc, en général, je rejette un œil sur les dernières cartes, les dernières réactualisations, ouais, pour voir si la prévision est bonne et puis déjà penser à celle du lendemain parce que très vite, bah, il va falloir se préparer pour ces prévisions-là. Donc, ça ne s'arrête jamais.
5: C'est-à-dire que vous travaillez tard et vous travaillez très tôt aussi. Bah,
6: C'est le lot de ce travail, de ce fil conducteur qu'est la météorologie.
5: Alors Louis, on va parler de la France, de votre France à vous. Mais alors, vous qui présentez la météo, vous connaissez la France par cœur. Moi, j'ai presque l'impression que la carte de France, c'est un prolongement de vous-même.
6: C'est vrai. Mais les deux sont liés, hein, d'ailleurs. J'adore mon pays, j'adore la France. J'adore voyager dans ce pays qui est extraordinaire, qui offre une diversité. Alors quand on est météorologiste, on comprend vite pourquoi. Parce qu'en fait, ouais, en France, on a l'influence de plein de climatologie entre guillemets différentes. Mmh. On a l'Atlantique, on a le climat continental venant d'Allemagne, ouais, méditerranéen remontant du sud, montagne, on a quand même bien des sûr reliefs un peu partout. Donc tout ça se mélange pour nous donner des paysages, des ambiances et des météos qui peuvent être très différentes parfois à quelques kilomètres près.
5: Alors vous nous aidez beaucoup parce que vous avez une vie extraordinaire, vous avez beaucoup voyagé en France. On va essayer de survoler, ça commence à Reims. Je crois que c'est un peu le fruit du hasard, Reims, parce que votre papa était militaire.
6: C'est vrai.
5: Et il avait un stage, je crois, quelques mois là-bas à ce moment-là.
6: Exactement, et donc j'en profite pour naître à Reims. Bon, c'est pas désagréable hein, comme ville, hein.
5: Non,
6: voilà, parce que j'ai découvert après, pas forcément dans ma jeunesse, puisqu'on est très vite reparti, comme vous l'avez dit.
5: On va continuer.
6: On en parlera après, mais en tout cas,
5: c'est une ville qui compte malgré tout.
6: Ah, qui continue à compter. Pourquoi? Parce que, alors bon, on va le dire avec modération, mais ouais, j'adore le champagne. Je suis assez épicurien. Avec modération, je le répète. Mais justement, avec modération, on peut vraiment se faire plaisir avec des flacons, ouais, qui sont extraordinaires. Et puis, ça veut dire des paysages, ça veut dire un sol, ça veut dire une histoire, ça veut dire un patrimoine. Et Reims, bah, c'est un peu déjà l'illustration de tout ça. En tout cas, ça correspond à beaucoup de valeurs autour de ça.
5: Louis Baudin, vous êtes le fruit aussi de voyages, et d'ailleurs, parce que votre papa était de Saint-Malo.
6: Ouais.
5: Donc là, on est pas du tout dans la Marne, on est déjà en Bretagne. Votre maman, je crois qu'elle est née en Afrique.
6: Voilà, elle avait des origines au Sénégal, exactement. Ouais. Mais sinon, elle avait alors plus compliqué ses origines, mais plutôt du nord. Il y a peut-être une branche du côté de la Belgique, en tout cas plutôt dans
5: Ils
6: le nord.
5: Ils se sont rencontrés où ?
6: Ils se sont rencontrés en Afrique, au Maroc, puisque mon père a travaillé là-bas pendant ses premières années comme militaire. Ils se sont rencontrés, je pense, sur une base, puisque mon grand-père d'adoption était lui aussi militaire, donc j'imagine que c'est lors d'un déjeuner ou dîner sur une base.
5: Parler du Maroc, vous êtes parti aussi vivre au Maroc, je crois très vite après Reims, vous allez à Casablanca.
6: Exactement, j'ai à Casablanca 2 ans et demi ou 3 ans, et mon frère d'ailleurs, j'ai un frère qui a 2 ans de moins que moi, est né lui là à Casablanca, effectivement.
5: Alors, vous n'avez pas y resté très longtemps non plus, vous revenez en France et vous allez, je ne voudrais pas l'écorcher, à Châtelaillon-sur-Plage, c'est comme ça qu'on le prononce.
6: Oui, Châtelaillon-sur-Plage, exactement, à côté de La Rochelle. Bah, toujours pareil, on suit les mutations de mon papa, mais c'est déjà un moment important pour moi parce que Châtelaillon, c'est au bord de la mer, c'est donc un endroit où on va souvent vers la mer, mon père adore pêcher, adore la mer, et donc très souvent on va jouer sur ces plages qui encore à l'époque, même en été, les quelques images que j'ai, parce que là j'étais vraiment tout petit, montrent qu'il y avait encore de la place, on pouvait respirer, on pouvait courir, se promener, enfin il n'y avait aucun risque, il y avait quelque chose de beaucoup plus innocent qu'aujourd'hui, à découvrir des paysages et probablement une ambiance qui, moi, quand je cherche pourquoi est-ce qu'aujourd'hui je suis un épicurien, pourquoi je suis un contemplatif, pourquoi j'adore regarder les paysages, la nature, je pense que ça a déjà commencé là, sur ces bords de plage.
5: Pêche, vous venez de l'évoquer, Louis, je crois que vous avez des souvenirs extraordinaires de pêche avec votre papa, ça, c'est un ancrage très important dans la vie d'un homme. Et...
6: Ah bah totalement, pourquoi ? Parce que d'abord, il y a cette idée d'aller pêcher, alors on peut dire, ça peut être parfois difficile, ou ça peut être... mais en même temps, ça apprend la patience, ça apprend à savoir quand le faire, ça apprend la marée basse, marée haute, on le fait à marée montante parce qu'il y a un peu plus de courant, parce qu'on sait où il faut aller se mettre, puis parfois on pêche rien du tout, donc voilà, on apprend déjà beaucoup de choses, la patience qu'on n'a plus aujourd'hui, moi j'ai appris ça.
5: Alors, encore un lieu dans lequel vous n'allez malheureusement pas rester, puisque ça bouge beaucoup, vous déménagez.
6: Tous les 3 ans,
5: exactement. Ça. D'ailleurs, est-ce que c'est pas trop dur justement, parce qu'on s'attache quand même en 3 ans, et puis il y a quand même un déracinement, un arrachement très rapidement.
6: Exactement, alors là il y a deux côtés, il y a le bon côté parce qu'on découvre en permanence, ça crée une richesse, ça crée une envie, ça crée une remise en cause permanente, et puis en même temps c'est vrai que ça empêche d'avoir cet ancrage, d'avoir ses amis d'enfance, je n'ai pas d'amis d'enfance, c'est vrai, donc voilà.
5: C'est triste quand on entend la phrase, mais je ne pense pas que vous en soyez totalement.
6: Non, j'en suis pas totalement, mais en même temps, oui, je suis bien lucide.
5: C'est votre process de vie.
6: C'est le process de vie, et voilà, dans la vie, tout n'est pas parfait, et donc il y a avantages, inconvénients, mais moi je retiens bien les avantages quand même.
5: Fermez les yeux, Louis Baudin, un instant.
6: Oui.
5: Nous sommes à Andernos-les-Bains. Mmh. Quelle est la carte postale qui arrive tout de suite dans votre mémoire ?
6: Là, ce sont les pins sur le bord du bassin d'Arcachon. Ce sont les pinasses.
5: Ah,
6: c'est cette ambiance extraordinaire.
5: Que vous avez volé ?
6: Oui, c'est vrai. On parle...
5: J'ai des dossiers, Louis Baudin.
6: Vous avez raison.
5: Des petites embarcations, les pinasses.
6: Oui, parce que déjà, ça attire. Ça attire d'aller sur l'eau.
5: Vous allez m'en vouloir d'avoir dit ça.
6: Non, absolument pas, parce que c'est totalement assumé. On était tout petits. Je pense que les pêcheurs, propriétaires de ces pinasses savaient exactement ce qu'on faisait avec. On les ramenait. Je crois qu'il n'y a jamais eu d'accident. Il n'y a jamais eu de bateau abîmé, ni rien, parce qu'on était juste passionnés, que c'était un moyen d'aller un peu plus loin, là, sur cette mer, que de rester sur le bord de plage.
5: Bon, on va rester en Andernos dans un instant, parce que c'est un endroit, encore une fois, très important. On va l'entendre, c'est là où vous allez apprendre à nager, c'est là où vous allez découvrir la voile. Évidemment, vous êtes sensible à l'environnement, Louis Baudin. Et chaque jour, Benoît Prospero passe en revue la merveille, finalement, de la nature. Aujourd'hui, pour la revue des merveilles, on s'apprête, lui, à faire une grande migration.
7: Et vous savez, on a toutes et tous en tête l'image de ces oiseaux qui s'envolent tous les ans pour migrer vers d'autres contrées. Mais est-ce qu'une seule fois, on s'intéresse véritablement à ce phénomène que l'on peut qualifier d'extraordinaire, la migration. Pourquoi cela mérite qu'on s'y intéresse ? Eh bien parce que c'est l'histoire du vivant dont nous faisons partie. Avec Issy Garlozère, on part à la rencontre de Benjamin Volo, naturaliste indépendant. Et on pourrait se dire, c'est simple, l'hiver arrive, les espèces migrent. Sauf que certains ne migrent pas. Alors pourquoi ? Eh bien en fait, c'est un vrai choix, migrer ou ne pas migrer. Et dans les deux cas, vous allez voir, il peut y avoir des avantages et des inconvénients.
8: C'est un choix stratégique en fait. Certaines espèces vont rester et hiverner, mais dès qu'on a des hivers un peu rigoureux, elles vont être sélectionnées, elles vont se retrouver diminuées, et les espèces migratrices favorisées. Et quand on a des hivers qui vont être un peu doux, ben, ces espèces qui n'ont pas migré vont bénéficier, parce qu'elles seront les premières à rejoindre, enfin, elles seront déjà installées sur les sites de nidification, et les espèces migratrices vont arriver plus tard. Et donc, elles auront un peu plus de mal à trouver un territoire pour s'installer pour la reproduction.
7: Et partant de là, eh ben on peut se poser une question toute simple. Pourquoi les espèces qui migrent ne restent pas tout simplement là où elles hivernent, avec des températures toujours clémentes?
8: Si restaient sur les zones d'hivernage, ben, il y aurait de la compétition avec les espèces locales. Là, si on prend des oiseaux européens, par exemple, c'est des oiseaux qui vont aller, pour certains, hiverner en Afrique tropicale. En Afrique tropicale, il y a aussi des espèces qui occupe l'espace.
7: Et donc, il se passerait quoi si des espèces migratrices restaient là-bas ?
8: Donc, pendant une période, ils ont la capacité, il y a suffisamment de ressources alimentaires, souvent la période des pluies là-bas, le système est inversé. Donc, quand nous, il fait froid dans le sud, c'est la saison des pluies, donc c'est une saison assez riche avec beaucoup de nourriture disponible. Donc, nos oiseaux qui vont hiverner là-bas trouvent de la nourriture et ne rentrent pas en compétition avec les espèces locales. Mais par contre, après, au bout d'un moment, ben, il y a compétition. Et donc, nos oiseaux remontent pour nicher sous nos latitudes.
7: À noter aussi, quand elles voyagent, ne se fait généralement pas sans interruption. Hein. Pourquoi ? Parce que les oiseaux ont besoin de se poser, de se nourrir et de reconstituer leurs réserves d'énergie. Et c'est pour ça qu'il est essentiel de préserver les zones humides, les estuaires, les littoraux, les prairies, ou encore les forêts, parce que ce sont de véritables haltes migratoires. Et au-delà de ça, c'est une merveille. Merci, ici Carl Lozère et Benjamin Volo, naturaliste indépendant.
5: Merci beaucoup Benoît Prospero, je vous ai vu hocher de la tête positivement, Louis Baudin, vous prenez le temps vous aussi d'observer le ciel, la migration des oiseaux comme ça, vous l'avez dit, vous êtes contemplatif en plus.
6: Exactement, de toute façon quand on rentre à l'école de la météorologie, moi j'ai fait la dernière année à Bois d'Arcy, là, à côté de Paris, avant que l'école parte à Toulouse, et en fait la première chose que l'on demande aux météorologistes c'est de lever la tête. Et de savoir observer, reconnaître les nuages, l'état du ciel, changement de vent. Donc, être un véritable observateur, évidemment, on peut le prolonger parce que les animaux nous donnent des indications.
5: Louis Baudin est votre invité depuis 20h, mais restez bien avec nous parce que vous allez voir que là, ce n'est que le début. Il a tellement voyagé, il a plein de choses à nous dire. Vous allez découvrir ses passions aussi. Et puis, comment il est arrivé finalement à la météo, même si on comprend déjà un petit peu le cheminement, mais il y aura une hésitation entre plusieurs choses et plusieurs métiers. Et comment il est arrivé à faire ce qu'il fait aujourd'hui, eh bien, vous le saurez. Écoutons ici.
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5: On se balade dans toute la France, ça fait rêver tous ces lieux que nous découvrons ou redécouvrons. Et en parlant de rêve, voici Supertramp avec Dreamer.

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2: Avec votre invité Louis Baudin, qui est né à Reims, fruit d'un hasard au gré des mutations de son papa, il n'y est pas resté, il a beaucoup voyagé hein, durant son enfance, durant son adolescence. Louis Baudin, votre invité jusqu'à 21h, il n'y a pas franchement de pluie mais que du soleil sur tous ces lieux de France où vous êtes arrêté. C'est vrai que j'ai l'impression que...
3: Forcément,
2: là, je fais un espèce de mauvais jeu de mots, enfin, mais j'ai l'impression que votre vie est très ensoleillée, sans blaguer. Vous êtes résolument positif, vous l'avez dit tout à l'heure, il y a une joie de vivre permanente chez vous, on le voit dans votre œil.
3: Oui, c'est vrai, parce que j'ai eu beaucoup de chance d'avoir un certain nombre de valeurs qui me permettent justement d'être un acteur, alors avec parfois des grosses déceptions, des erreurs, de tout ce que l'on veut, la vie, exactement, mais avec toujours cette idée de rester maître, ou en tout cas décider de ce que sera cette vie, qu'elle soit bien ou pas bien, mais en tout cas de ne pas être à la remorque derrière, parce que ce sont peut-être trop de personnes, parce que là, à ce moment-là, effectivement, beaucoup de choses peuvent nous échapper. Non, j'ai toujours choisi de l'assumer complètement, et donc ça, ça rend joyeux, enfin c'est ça la vie.
2: Vous étiez, nous étions en Dernot-les-Bains avec vous il y a encore quelques minutes. C'est un lieu de jeu sympa avec votre frère, je crois, dans la forêt. Vous alliez vous balader en forêt.
3: Oui, c'est j'ai 8-10 ans, c'est le moment où on commence à être un petit peu autonome, on peut commencer à sentir les choses. Quand vous êtes dans ce milieu-là, entre la forêt d'un côté et la mer, mais une mer confortable, pas très dangereuse, puisque c'est le bassin d'Arcachon. Ça permet d'appréhender tout ça, de découvrir, que ce soit la mer, marée basse, marée montante, ou encore la forêt, d'aller se promener, découvrir ce que sont les animaux, la protection, de grimper aux arbres. Voilà, c'est un apprentissage.
2: J'entends une cour d'école. Oui, parce que la cour d'école, c'est forcément lié à notre enfance, à Andernault-les-Bains. Vous êtes à l'école du BT.
3: Oui.
2: B-E-T-A-Y, je lis pour ceux qui cherchent tous les lieux qu'on connaît. Quel souvenir vous avez, Louis Baudin, de l'école du BT?
3: Pareil, enfin, à l'école, moi, j'ai le souvenir de mes instituteurs et institutrices. Et puis, j'ai surtout, ce que je retiens aujourd'hui, c'est que j'ai eu la chance, parfois, d'aller à cette école-là en petit bateau à voile. Mon père, avec un tout petit bateau.
2: Alors, quand les conditions étaient bonnes.
3: C'est pas arrivé souvent.
2: Mais c'est une vie rêvée. Qui n'a jamais rêvé d'aller en bateau?
3: Vous rendez compte de cette chance? Et en même temps, de cet émerveillement et de ce que ça peut apporter chez un petit garçon qui va à son école avec un petit bateau à voile. Donc, il faut apprendre le vent, la direction, savoir si c'est favorable. Enfin, voilà. Mon père me transmettait tout ça. J'en ai retenu plus ou moins de choses. Mais en tout cas, j'étais déjà dans la transmission et dans la découverte de quelque chose qui allait devenir une passion.
2: En plus de ce que Madame Boudet vous apprenait.
3: Voilà, Madame Boudet, vous en souvenez,
2: elle vous a marqué, Madame Boudet.
3: Oui, c'est vrai, parce que...
2: Vous retournez dans cette école?
3: Mais le fait d'en reparler, là, je me dis, pourquoi est-ce que je ne retournerai pas un peu sur les traces? On a envie. Je suis déjà retourné en Darnos, parce que quand je faisais de la course avec Yves Parlier, qui était à Arcachon, j'en ai profité pour y retourner un peu, mais c'est, une bonne résolution. Merci.
2: On quitte à nouveau cette région, puisque c'est le fruit de votre vie, et on va à Apt. Encore une fois, on change totalement de décor, on est dans le Vaucluse cette fois. Quelle carte postale vous m'envoyez de Apt?
3: Celle-là.
2: Les cigales.
3: Les cigales. Premier élément, cigales, la chaleur. C'est chaud, c'est un numéro. Et là, c'est une autre découverte. Je suis un petit peu plus grand. Donc, c'est le sport qui commence à apparaître. Je commence par du handball, curieusement.
2: Pousse à faire du handball, vous qui êtes à fond dans la voile?
3: Parce que je pense que, la voile, c'est un peu loin.
2: La mer est pas apte,
3: pas à côté.
2: Pas très loin.
3: Mais c'est vrai que là, il y a une petite parenthèse. C'est-à-dire que, malheureusement, avec cette mutation, c'est compliqué d'aller au bord de l'eau, si ce n'est en vacances. Il y a moins de vagues. Mais là, je vais partir dans un autre milieu qui s'appelle l'aéronautique, puisque mon père, qui était donc mécanicien, qui n'était pas pilote, mais était passionné par l'aviation, et il va apprendre le planeur, donc le vol à voile.
2: Je vous ai mis un Cessna ou un Robin ou un DR400, un bimoteur, parce que évidemment vous levez les yeux au ciel, c'est lié à votre métier aujourd'hui, vous avez parlé des vents, des nuages, c'est logique que l'aviation arrive dans votre vie, en plus avec votre papa qui était là-dedans.
3: Oui, mon papa, j'ai un oncle aussi qui était pilote professionnel, donc c'est clair que ça c'est quelque chose que j'ai appréhendé très très rapidement. Je me souviens pas de la première fois que je suis monté dans un petit avion, comme sac de sable, c'est comme ça qu'on l'appelle quand il y a une place dans un avion, et qu'on peut partir, donc très très vite, c'est vrai que comme mon père apprenait le vol à voile, qu'on le suivait évidemment, donc on a appris à Vinon-sur-Verdon, pour ceux qui connaissent, qui est une grande plateforme de vol à voile. Et j'y étais tous les week-ends pendant cette phase où j'étais apte. Donc,
2: Passez votre brevet de pilote, le début de la licence en fait, à 17 ans.
3: À 17 ans, oui, j'ai mon brevet de pilote planeur avant d'avoir mon permis, parce que à cette époque-là, je passais une chance, mais en tout cas, ça l'était pour nous. Hein, mes parents n'auraient pas eu les moyens, mais on a eu des bourses aéronautiques qui permettaient d'apprendre. Hein, à cette époque-là, on se souvenait encore que la France était le pays de l'aviation. Hein, c'est quand même le pays qui a découvert, quoi qu'en disent les Américains. Moi, je pense qu'on est un peu à l'origine de cette aéronautique. Et c'était quelque chose que l'on poussait encore à cette époque-là. Donc, j'ai pu passer ce brevet de pilote planeur.
2: L'odeur du thym, le romarin, la lavande, c'est donc votre quotidien quand vous arrivez dans le Vaucluse. Vous avez parlé du sport, il y a le handball, il y a aussi le cyclisme, Louis Baudin, et l'athlétisme.
3: Ouais.
2: Et même à des niveaux pas mal un peu plus tard.
3: Oui, alors ça c'est arrivé un petit peu après, mais c'est vrai qu'on, quand on est arrivé dans les Yvelines, parce que mon père avait quitté l'armée à ce moment-là, et c'est vrai que petit à petit, le sport devient quelque chose dans lequel je me rends compte que je me débrouille pas trop mal, donc c'est plutôt encourageant quand vous avez des bons résultats, quand vous voyez que vous êtes plutôt dans le coup, que vos entraîneurs vous regardent un peu en vous disant dis donc tu te débrouilles bien, et puis de fil en aiguille, c'est vrai que entre aptes où je commence à appréhender un peu ce corps, à le courir, à faire beaucoup d'activités, puis à passer petit à petit dans des clubs où là on vous remarque, et tiens dis donc tu cours bien. Alors moi je voulais faire du football, mais quand je fais du football on dit tiens mais tu cours vachement vite, tu viens. Puis là il y a un entraîneur d'athlétisme qui s'entraînait sur le terrain d'à côté qui dit donc tu vas venir faire une course avec nous, puis il se trouve que je fais deux ou troisième de cette course le week-end d'après, il dit bon t'as compris, tu vas venir t'entraîner avec nous. Voilà, ça se fait, mais comme la plupart, hein, quand on rentre dans ce milieu sportif, on trouve petit à petit sa voie. Quoi.
2: Et donc, ces deux lieux importants, on l'a dit, Vinon-sur-Verdon, vous l'avez cité, Apt, évidemment, il y a le lycée, vous allez où d'ailleurs au lycée?
3: Apt. Alors, c'est encore le collège. Enfin, oui, c'était déjà un lycée. Enfin, c'était la partie collège du lycée.
2: C'est le début de l'adolescence, quoi.
3: C'est le début de l'adolescence. Et c'est le lycée qui est en bas de la colline où était justement la cité de l'air.
2: Mais c'est les lieux de vos premiers amours, Louis Baudin?
3: Non, je suis encore trop jeune, là. Non, je suis encore dans l'enfance avec tout ce que les premières lectures m'emmènent. C'est Jack London, c'est Cro-Blanc, c'est Moitessier, c'est tout ça.
2: Il y a encore un peu
3: déjà
2: de temps.
3: Tout ça, il y a encore un peu de temps. Je suis plutôt là-dedans,
2: Vous installez ensuite au Val-Fouré parce que votre papa quitte l'armée. Ouais. À ce moment-là, il trouve un emploi, donc on l'a compris, en région parisienne, à Mantes-la-Jolie, c'est là où le lycée arrive, le sport, vous l'avez évoqué. Champion des Yvelines 78, hein, dans les Yvelines. Ouais. En demi-fond, course d'athlétisme. Demi-fond, c'est, je ne sais plus,
3: c'est entre 1500, 300 3000 mètres à peu près.
2: C'est déjà énorme, vous gagnez plein de crosses.
3: C'est vrai. Maison Lafitte, Saint-Germain, des belles courses, on est cadet, junior, il y a quelques résultats. C'est satisfaisant parce que c'est, alors on gagne pas tout le temps, hein, j'étais pas le premier, j'étais pas le meilleur, mais voilà, de temps en temps c'était mon tour, donc ça aide, hein, ça forge, et puis là aussi ça permet de développer un certain nombre de qualités, je sais pas si c'est le bon terme, mais en tout cas aussi de qui permettent ensuite d'aborder et d'avancer dans la vie.
2: Alors on parle beaucoup de sport, de voile, d'eau, on va parler d'activité aquatique, c'est sympa mais c'est dangereux, et cet été 300 personnes

0: Il ne sert que si vous êtes immergé par accident, alors sortez tout de suite de cette piscine s'il vous plaît. En plus, ce t-shirt est composé avec une matière spécifique.
1: C'est une matière technique effectivement, mais c'est plus léger par exemple que du néoprène qu'on utilise hors été lorsqu'on va nager ou faire des activités dans l'eau.
0: Le premier modèle destiné aux enfants de 1 à 6 ans est commercialisé en 2022. Médaille d'or au concours Lépine en 2023, la version adulte voit le jour l'année suivante, car eux aussi en ont bien besoin.
1: Là, on est à la fin de l'été et maintenant, en fait, c'est plutôt les produits adultes qui vont être utilisés, ados-adultes. Pourquoi ? Parce que, en fait, les activités aquatiques continuent pendant l'hiver, notamment les surfeurs, les personnes qui vont nager en mer ou qui font du longe-côte, une activité qui se développe énormément et notamment chez les seniors. Ils vont continuer à aller dans l'eau en hiver et donc ces activités-là sont particulièrement à risque.
0: L'histoire de Flotty commence en école d'ingénieur où les deux cofondateurs se rencontrent, mais le déclic arrive lorsque Philippe assiste à la noyade d'une petite fille. Les deux amis se lancent et créent une solution innovante pour l'époque. Le t-shirt se vend en France, bien sûr, mais aussi dans un magasin suédois qui touche également la Norvège et la Finlande. Depuis le début de l'aventure, Flotty a vendu plus de 50 000 produits. Le prix, les premiers modèles commencent à 149 € plus le coût de la recharge. Le t-shirt n'est pas à usage unique, il peut se réutiliser après un déclenchement et la partie technique se sépare de la partie textile qui peut être lavée en machine. Le modèle adulte offre le choix du déclenchement manuel ou automatique. Plus d'informations sur flotty.co, flotty.co. Merci à Ici Occitanie pour cette idée qui nous sauve la vie, littéralement. Ici, ça entreprend, Flotty, un t-shirt anti-noyade pour toujours garder la tête hors de l'eau.
2: Une très belle initiative. Merci à Ici Occitanie, à Catherine Quicandon et à Clu Baudin. On est parents tous les deux, nos enfants sont un peu grands, les vôtres un peu plus que les miens.
3: Ouais.
2: Et c'est aussi un sujet qui vous inquiète également.
3: C'est
2: pour eux.
3: Pour eux,
2: on a tous peur en tant que parents.
3: On a tous peur, et puis on sait très bien qu'il suffit de quelques secondes.
2: C'est pas que les enfants,
3: c'est clair, mais les enfants, c'est vraiment, vraiment un sujet. Et donc, plus on peut les éduquer, plus on peut leur apprendre ce rapport à l'eau, justement, le danger et savoir le mesurer, plus évidemment, on peut éviter l'accident.
2: Louis Baudin, vous restez avec nous parce que vous avez passé votre bac. Parce qu'on va aller sur une prépa maths, parce qu'on va aller sur maths sup, maths spé. Et puis, la météo va arriver dans votre vie, on va tout vous dire. Il est votre invité, donc il n'y a pas que Paris dans la vie sur Ici jusqu'à 21h.
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3: Et toutes les heures, des idées pratiques et des sorties près de chez vous. Découvrez, participez et dansez. C'est le programme de l'inventaire de la biodiversité vendredi et samedi. Un moment de science participative sur une ferme des Côtes d'Armor, à la Armois, près de Quintin, lieu dit Chaumel. Avec l'aide d'associations, vous identifiez les animaux et les végétaux du lieu. C'est gratuit, de 10h à 22h les deux jours. Et ça se conclut par un fest-noz de 18h à 22h le samedi. C'est gratuit aussi et même les menhirs vont danser au Mégalith en fête samedi dans le Morbihan à Carnac. C'est au grand village festif, avenue de Saint-Colomban, de 14h à minuit, avec des animations ludiques, des ateliers du musée de la préhistoire, un concours des cahiers et de la musique. Bienvenue au Rétro Bric-à-Brac, le paradis du vintage à Rennes. Des fripes, des disques, de la déco, des jouets, tout ça à Almartenot dans le centre-ville, samedi de 18h à 22h et dimanche de 10h à 18h, entrée libre.
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6: À cette heure-ci, généralement, c'est presque la fin du journal sur TF1 et vous pouvez le voir dans le bulletin météo. Mais ce soir, il est là, c'est comme ça. C'est Louis Baudin, mon invité, votre invité. Il est né dans la Marne, formé à l'École nationale de la météorologie, journaliste, ingénieur, prévisionniste. Il présente donc vos bulletins à la télévision, à la radio aussi. Brevet de pilote, on en a parlé à l'âge de 17 ans. Il souhaitait devenir un pilote de chasse. Ouais. Le destin en a destiné, enfin, on a voilà, décidé autrement. Et il va intégrer, on va l'entendre, une prépa à Rouen, Matsup, Matspé. Le voyage continue avec Louis Baudin jusqu'à 21h. C'est vrai, il y a de pilote de chasse.
7: Ouais. Ça, c'est la première grande déception. Dans la vie, j'avais 12 ans. Et puis, on se rend compte que, bah oui, je vois, ouais, je deviens myope, quoi. Enfin, là. Donc,
6: ah, c'est problème de vue.
7: C'est problème de vue.
6: Qui vous avez
7: ouais, c'est problème de vue qui, en tout cas, a été rédhibitoire dès le début. Puis, à cette époque-là, ça l'était vraiment. Je sais qu'aujourd'hui, il y a quelques pilotes de ligne qui arrivent à avoir des dérogations, des choses et comme ça.
6: Les avancées scientifiques, hein,
7: scientifiques, médicales, voilà. Mais à l'époque, c'était rédhibitoire. Ouais, mais quand même, quand j'ai fait Matsup, Matspé, justement, j'ai été jusque devant l'école de l'air à Salon en me disant, si tu avais la visite médicale, tu rentrerais là.
6: Voilà. Ah, c'est vrai, vous avez fait ça?
7: Ouais, j'ai fait ça. Je suis têtu, hein. Moi je suis.
6: Ouais, je vois ça, ouais.
7: Mais bon, voilà.
6: Vous avez loupé un autre concours, c'est Arts et Métiers.
7: Ouais.
6: Pourtant, vous avez un bon niveau scolaire. Finalement, c'est un bien pour un mal. Hein,
7: exactement. Mais c'est incroyable la vie. Hein. Il y a des carrefours comme ça. Je sais pas pour les auditeurs s'ils ressentent ça, mais moi dans ma vie, je vois qu'il y a eu des moments, voilà, des moments clés, des moments où c'est une rencontre, c'est au contraire un échec, c'est un succès, c'est ouais. qui vont orienter un peu votre vie.
6: Parce que ça vous agace d'avoir loupé ce concours et vous partez ou vous levez les voiles, quoi.
7: J'ai voilà, exactement. Mot, mais hein. Non, c'est le vrai mot.
6: Mais je sais dire que vous allez dévoiler.
7: Je raccroche le téléphone et je dis à ma mère, bah non, je suis pas admis aux Arts et Métiers, donc je vais partir faire mon lit de voile, je vais faire voilà, cette passion et je pars effectivement, je me souviens, je crois que je suis parti le lendemain, donc c'est Quiberon, c'est Bénodet, c'est voilà, toute la côte où j'apprends le métier de moniteur de voile, c'est de dingue. Marin, de ça dure à peu près un an hein, où je me débrouille, bon bah faut essayer de gagner sa vie quand même, parce que voilà, moi je pars pas avec un bagage financier, ouais. Ni un patrimoine, donc bah ça c'est pas simple. Hein,
6: qu'est-ce que vous retenez, Louis, de ces années de moniteur de voile, parce que vous avez fait ça quelque temps, enfin un an vous m'avez dit.
7: Oui, ben c'est d'abord le rapport à l'autre. Je pense que j'étais relativement handicapé dans la relation à l'autre.
6: Ah bon
7: ah oui, j'étais très timide. J'ai très, ça peut paraître paradoxal. paradoxal aujourd'hui, mais je me rends compte, en tout cas, que j'avais beaucoup de difficultés dans cette relation, à partir de cette timidité, trouver sa bonne place et autres. Et c'est vrai que d'être moniteur de voile, bah, ça vous apprend à communiquer, à transmettre. Et là, j'ai commencé à trouver des choses intéressantes. C'est-à-dire que je me suis rendu compte que transmettre, partager, donc partager la voile, qui était une passion à travers l'apprentissage, à travers la transmission, bah, ça, c'était très valorisant, très agréable. J'ai très vite découvert que de former quelqu'un qui ne connaît rien à la voile et 15 jours, 3 semaines après, il peut partir tout seul sur un bateau, se diriger, voir la progression. Et ça, c'est extraordinaire.
6: C'est la liberté qui bronze. Je parle qui bronze, ça peut être Bénodet. C'est une Bretagne qui, pour vous, voilà, vous apporte un nouveau souffle.
7: Ah, bah oui, alors je ne vais pas être objectif parce qu'on l'a vu à travers mon père, bah, je suis breton et puis je le ressens profondément. Donc, de la vallée de la Rance, juste derrière Saint-Malo,
6: c'est
7: effectivement, pour ceux qui connaissent. Ouais, oui, c'est vrai. Un corsaire, parce que c'était quand même au service du roi un peu plus. C'est pas la même chose, tout à fait. Bon, la limite était parfois entre les deux. Et bah oui, la Bretagne, c'est la liberté, c'est l'ouverture vers le large, sont les odeurs, sont des émotions incroyables. Voilà, quand vous rentrez dans le golfe du Morbihan, par exemple, à la voile, ceux qui ont eu la chance de faire ça, avec des conditions plutôt faciles, pour peu que ce soit un petit peu le soir, donc il commençait à avoir un peu ces lumières rasantes qu'on connaît tous. Et là, c'est du sublime, quoi. C'est extraordinaire. Le mélange terre-mer, bah, pourquoi est-ce qu'on est attiré sur le littoral? C'est à cause de ça. C'est justement parce qu'il y a ce conflit en permanence, conflit dans le bon sens du terme, qui crée du relief, qui crée des différences, qui crée des couleurs, qui crée de parfois un spectacle hallucinant. Quand une tempête vient se déverser sur le littoral, ça crée de la houle, ça crée des embruns, ça crée une atmosphère.
6: Ce sillon de Saint-Malo, on parlait de Saint-Malo, quand ça tape un peu,
7: tous ceux qui sont sur le littoral, c'est extraordinaire. Ouais. Donc oui, c'est la découverte de tout ça, c'est la découverte de la difficulté, du danger que représente la mer, parce que voilà, on commence à partir un peu au large, parfois on va naviguer parce qu'on est un peu prétentieux dans des conditions un peu limites, on se fait un peu peur, voilà, on apprend un peu ses limites. Bon, c'est l'apprentissage de la mer et du métier de marin.
6: Bon, vous réfléchissez, vous dites que vous pourriez être architecte, vous commencez un peu à dessiner, dessinateur de voile, vous y pensez aussi, et puis petit à petit, voilà, vous repartez pour vous mettre à niveau à Nantes, en fac de droit.
7: Exactement. Fac de sciences.
6: Donc là, ça se précise.
7: Ça se précise parce que, oui, quand je fais mon année là de voileux, en me disant comment tu vas faire pour monter sur les beaux bateaux que tu vois là, parce qu'il y a commencé à avoir quelques courses dans le sillage de Tabarly, et je me dis waouh, ça va pas le faire là. On est trop nombreux à vouloir aller sur ces bateaux-là. Faut que tu aies une compétence. Et en me disant bah t'as un petit bagage quand même. Quand t'as fait Mathieu, c'est un peu bête de le gâcher. Ouais. Donc effectivement, je fais une remise à niveau dans une fac
6: vraiment. Pour rentrer, passer les concours
7: et rentrer à Météo France. Et là, j'ai cet examen, effectivement. Enfin, j'ai ce concours. Et donc, je rentre à Météo France pour apprendre le métier de météorologiste.
6: Ça y est, on y est. On est à Météo France. vous travaillez en région parisienne, mais pas seulement. Vous allez travailler en Corse, à Ajaccio. Et vous allez travailler à Marseille. Je m'arrête à Marseille parce que c'est une ville qui va énormément compter pour vous.
7: Exactement.
6: Qui est liée aussi à tout ce qu'on vient de se dire autour de la voile.
7: Deuxième carrefour.
6: Vous allez rencontrer des marins, les plus grands. Je vous laisse nous raconter. Peut-être un jour, vous êtes contacté par un skipper.
7: C'est ça. Alors en fait, ce qui se passe, c'est que effectivement, je parcours, je vais à Ajaccio, puis après je reviens à Marseille, où là, ça y est, je peux investir ce qu'on appelle le milieu de la course au large. Donc c'est Luc Lorenzato, c'est Jean-Paul Mourin, c'est Paul Ayas, voilà, qui étaient des champions locaux déjà de la voile. Et je finis avec cette compétence de météorologiste, de navigateur. Ça les interpelle. Je suis pas encore un marin suffisamment aguerri, mais ce côté-là, il y a besoin sur un bateau. Donc j'embarque. Je commence
6: c'est un
7: à...
6: routeur qu'on appelle ça.
7: Oui, routeur, navigateur, routeur, c'est exactement ça. Et puis là, bah, de fil en aiguille, effectivement, j'en viens un jour, c'est sur le salon de Marseille, à voir ce stand où il y a un bateau qui était exposé, qui va être construit par la région Provence à Côte d'Azur. Et puis là, avec encore beaucoup de timidité, je me dis, allez, je tente le coup. Et puis je dis, bah voilà, je suis un météorologiste, je commence, mais ça me passionne, ça m'intéresse, il prend mon nom. Et puis, finalement, 3 ou 4 mois après, il me rappelle en disant, bah voilà, tu veux être de l'aventure, on y va. Et là, je participe, je rentre dans ce milieu-là, parce que je participe à la construction du bateau, à la mise au point, aux premières mises au point également de tout ce qui est appareil de navigation à bord. Et puis, bah voilà, je rentre dans ce milieu-là, sur ce bateau qui s'appelait Région Provence, à la Côte d'Azur, et avec lequel on fait quelques navigations, mais ça va pas aller très loin, parce que on va chavirer.
6: Dans quelques minutes, vous comprendrez pourquoi il a travaillé, rencontré Louis Perron, également Paul Vatine, et puis Florence Artaud également, vous avez fait la route du Rhum, entre autres, vous avez travaillé autour de la route du Rhum avec elle pendant plusieurs années. Ce sera l'occasion d'en parler. Vous qui rêvez d'avoir encore aujourd'hui un bateau, me dites pas le contraire, Louis. Je suis sûr que vous y pensez toujours. Depuis quelques jours, une nouvelle année scolaire a démarré avec malheureusement aussi le retour de cas de harcèlement dans certaines salles de classe, des couloirs, des cours de récréation et aussi sur les réseaux sociaux. Alors pour aider les élèves à se confier, une expérimentation a été renouvelée en région PACA. Robin Bernot avec Philippe Bocara.
8: Dans les Bouches-du-Rhône, plusieurs établissements proposent aux élèves une boîte discrète pour recueillir des signalements de harcèlement.
9: Je trouve que c'est une super initiative et il faudrait que ça soit dans plus d'établissements, quoi.
8: Ça s'appelle la boîte à mots, M-A-U-X. Imaginez tout simplement une boîte aux lettres dans laquelle les collégiens peuvent anonymement déposer des messages en cas de mal-être ou encore de harcèlement, le tout de façon discrète. Laurence Angeletti, conseillère départementale en charge notamment du bien-être des collégiens, au micro de notre reporter Philippe Bocara.
10: L'idée, c'est que les collégiens puissent trouver la boîte facilement, mais que ça soit aussi un endroit un petit peu confidentiel où on ne voit pas forcément la personne qui va remettre le mot, parce que ce n'est pas toujours facile pour les collégiens.
8: Une idée qui semble plaire aux élèves, à l'image de Pauline, collégienne à Salon de Provence.
11: Ça peut aider les élèves qui n'ont pas forcément confiance à parler directement. Ils peuvent tout simplement écrire leurs problèmes.
8: Alors ici, en Provence, ça marche, mais vous, qu'en pensez-vous? Quand j'ai expliqué le sujet du jour à Zida, elle s'est tout de suite sentie concernée.
11: Quand j'étais au collège, pendant une année, j'avais un peu souffert de ça, où on m'embêtait beaucoup et tout, et ça me faisait beaucoup de mal parce que j'osais pas aller voir la CPE parce que j'avais peur qu'on se moque de moi, etc. Et c'est vrai que j'aurais bien aimé qu'il y ait ça, cette possibilité-là, parce que c'est plus facile quoi, d'écrire.
8: Alors sur le papier, tout le monde salue l'idée de cette boîte à mots, y compris Johanna.
12: Mais je trouve que c'est bien déjà qu'il y ait des initiatives qui soient prises.
8: Mais pour elle, cette solution a quand même ses limites.
12: Personnellement, quand j'étais au collège, lycée, c'était des choses qui étaient déjà mises en place. Et ce qu'on voit, c'est que même si c'est censé être anonyme, les élèves, ils ont quand même un petit peu peur de faire le premier pas et de mettre les lettres dans les boîtes. Je pense qu'il y a d'autres solutions, notamment maintenant plus en ligne, via les applications comme Pronote, École Directe, etc., où ils pourraient mettre en place des messageries qui seraient peut-être plus efficaces, plus anonymes, où les enfants se sentiraient plus en confiance.
8: Qui sait, peut-être que cette idée sera étudiée par les différentes académies dans les prochains mois. En attendant, aujourd'hui, les mots déposés dans les différentes boîtes sont pris en charge par les équipes éducatives de chaque collège. Lancée en 2024 dans les Bouches-du-Rhône, l'opération se poursuit donc cette année dans une trentaine d'établissements du département.
6: Merci beaucoup aux équipes d'ici Provence. Marche ici, qu'en pensez-vous? Avec Robin Bernot, on parlait de Marseille et de la Provence. Vous n'y échappez pas, hein. Vous avez démarré sur Allo Radio Provence.
7: Oui, c'est vrai.
6: C'était une radio, ça.
7: 92, c'était une radio.
6: Embarquement 92, c'est le nom de l'émission.
7: Oui. Je parlais de voile, évidemment.
6: Évidemment.
7: C'était les débuts.
6: Louis Baudin, votre invité encore pour quelques minutes. On est à Marseille, mais on a quitté Marseille. On continue de se balader. On s'approche de Météo France. Et on va évoquer les grands navigateurs avec qui il a eu l'occasion de travailler jusqu'à son quotidien aujourd'hui. Louis Baudin, que vous voyez sur TF1, évidemment, et que vous écoutez aussi à la radio ce soir. Sur ICI, on est content d'avoir jusqu'à 21h.
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6: Et le plaisir de retrouver aussi Eddie Mitchell sur ICI pour une dernière séance.

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2: Canal+, la chaîne météo, iTélé, RTL, LCI, TF1. Et ce soir, ICI est incontournable du petit écran. De toute façon, pour l'identifier, on écoute ça. Évidemment, tout de suite, on sait qui on va voir.
3: Exactement là.
2: Oui, c'est fou l'identification d'ailleurs du musique comme ça, que ce soit à la radio ou à la télévision. Parce que moi, j'entends cette musique, je vous vois, je pense à Catherine Laborde, je vois à tous les autres, évidemment, à toute la bande. Merci d'être avec nous, Louis Baudin. Je rappelle que voilà, depuis 20h, on évoque votre parcours, déjà impressionnant et inattendu. Je suis sûr qu'il y a plein d'auditeurs qui ne savaient pas tout ça.
3: Oui, c'est un grand voyage à travers la France, c'est clair.
2: Je reviens juste sur ces navigateurs, on l'a évoqué il y a quelques minutes, vous avez rencontré, ça va durer des années parce que vous travaillez à Météo France tout en faisant ça, on est bien d'accord.
3: Ah exactement, d'ailleurs c'est pas toujours très simple la relation entre Météo France et puis cette activité un peu externe, c'est normal parce que Météo France c'est la fonction publique avec un cadre, avec un fonctionnement, et c'est vrai quand on sort un peu de ce cadre là pour faire de la compétition, accompagner des marins, l'emploi du temps, la façon de faire est pas toujours très facile, mais peu importe, l'idée c'était d'être efficace, et Météo France c'est un service efficace qui donne de bonnes prévisions, qui font de bons prévisionnistes. Moi, ça m'a aidé pour effectivement accompagner des marins et puis avoir de temps en temps un succès avec Florence. Ça a été le record de l'Atlantique, ça a été la route du Rhum, avec Paul Vatine, et puis en même temps avec Yves Parlier. Dans la Jacques Vabre, on a fait avec Yves un record de l'Atlantique sur entre les États-Unis et l'Europe. C'était des courses de l'Europe, ça a été Québec-Saint-Malo. Là, j'ai gagné avec un équipage de Saint-Malo, justement, et Normand. C'est toute la vie du marin telle que... Quelqu'un comme moi le souhaitait et a pu le vivre pendant une quinzaine d'années.
2: Il y a un passionné de voile qui vous repère, c'est Philippe Gildas.
3: Ouais.
2: C'est lui qui vous met un peu le pied à l'étrier, parce qu'on a compris, vous travaillez avec des marins, vous êtes à Météo France, mais Philippe Gildas, il adore la voile, et il se dit, tiens, tu pourrais peut-être venir en parler chez nous, Canal.
3: Sur Canal, dans lui par ailleurs.
2: Ben oui.
3: Effectivement, il dit, viens raconter les courses de voile et autres, et c'était avec l'aide de Marc Toresca. Et on parlait, j'expliquais pourquoi tel marin a pris telle trajectoire, avec l'idée de revenir avec des vents favorables. Enfin voilà, expliquer la course au large grâce à Philippe.
2: Ouais. Ouais. C'est vrai que vous faisiez du camping sauvage en Camargue?
3: Alors ça, c'était beaucoup plus tôt, mais c'est vrai.
2: Ah oui, je fais des allers-retours.
3: Ouais. À la pointe de l'Espiguette.
2: Ah, alors ça, c'est la plage du Gros du Roi, de Port-Camargue.
3: Exactement, du Gros de Port-Camargue. À une époque, c'était encore possible. Aujourd'hui, vous amusez pas à faire ça parce que ça va pas durer très longtemps, mais à l'époque, on pouvait encore le faire.
2: La Camargue, c'est une région qui est aussi, vous étiez dans le Vaucluse, on a parlé de Hap, mais on est à deux pas, du coup.
3: Exactement. La Camargue, c'est et d'ailleurs ça l'est encore plus aujourd'hui, mais c'est un lieu emblématique de l'évolution que l'on doit avoir dans notre rapport à la nature. Pourquoi ? Parce que c'est un estuaire, parce que c'est un delta pour être plus exact, parce que c'est un endroit où on voit la nature évoluer en fonction des températures, en fonction de l'impact, en fonction de la pollution, en fonction de l'occupation. Enfin voilà, et il y a beaucoup de choses à faire tout en respectant la nature et en même temps en permettant le développement de l'homme. Et c'est un bel endroit pour ça.
2: Louis, j'ai évoqué les différents médias dans lesquels vous allez travailler, votre carrière ensuite, on la connaît. Je vais profiter de ces dernières minutes pour encore me balader en France avec vous et j'aimerais aller faire un tour sur l'île aux Moines.
3: Ah.
2: C'est votre paradis sur Terre.
3: Ouais, c'est en tout cas le paradis en France, c'est clair. C'est pour moi un endroit emblématique. Encore une fois, j'ai parlé du golfe du Morbihan, mais cet endroit, on est sur une île, donc je sais pas pourquoi ça. Je trouve qu'il y a un petit côté protecteur.
2: Toujours.
3: Puis quand on est, toujours. Et quand on est sur cette île, il y a des odeurs parce que comme on est sur une île, l'eau protège des températures extrêmes. Donc ça veut dire que des essences tropicales ramenées par des armateurs qui faisaient le tour du monde, qui sont venus s'installer ici parce que aussi avaient compris que c'était un bel endroit, et donc ça crée une ambiance, des odeurs, et puis un spectacle. Enfin, aller voir le golfe du Morbihan, aller voir les courants, la mer qui monte, qui descend, les couchers de soleil correspondants, on y est.
2: Ah, le lieu pour le plus beau coucher de soleil, ou celui qui vous a marqué dans votre vie?
3: Oh. Alors là, il est loin de la France, mais en France, aller voir un coucher de soleil, quand il y a une tempête sur le Ratzin, pour peu qu'il y a ce qu'on appelle le front froid qui passe, c'est-à-dire qu'il y a une éclaircie et que le soleil passe juste sous les nuages, dans une lumière hallucinante et avec la tempête, vous allez voir, c'est extraordinaire.
2: Le bassin d'Arcachon. C'est aussi un endroit qui vous a marqué, le bassin d'Arcachon.
3: Oui, le bassin d'Arcachon, c'est une mer fermée, c'est une mer où j'ai appris, c'est une mer qui... il y a la dune du Pilat pas très loin, quand vous êtes à Arcachon. Donc c'est aussi un endroit où on peut s'apaiser, on peut se reposer, on peut laisser un peu courir les choses.
2: Ouais.
3: J'aime bien, la nature, elle sait faire ça. Si on sait l'écouter, si on sait la regarder, on peut trouver des moments où... Waouh, on va s'apaiser. Et le bassin d'Arcachon est un de ces endroits en France.
2: Alors, pour vous apaiser, vous aimez aussi aller prendre des photos en Afrique.
3: Ah,
2: vous êtes
3: ça,
2: un fan de safari photo.
3: Ben oui, exactement, parce que voilà, quand vous aimez le rapport à la nature, quand vous allez en Afrique, j'ai découvert ça il n'y a pas très longtemps, parce que voilà, malheureusement, les voyages coûtent cher, plus on va loin. Et là, j'ai la chance de pouvoir en faire quelques-uns en ce moment. Et là, ouais, je vais utiliser ce mot, j'essaie de parler français, mais là, ça ne va pas être français, on vous prenait un shoot. C'est un shoot émotionnel extraordinaire. Le rapport aux animaux, à la nature, avec là des guides qui ont une éthique, qui respectent, qui ont envie de partager, on vit des moments, enfin moi, c'est sublime, ça touche au sublime.
2: La boucle est bouclée, votre maman est née au Sénégal, je me dis que vous êtes, voilà, vous allez en Afrique.
3: Il y a peut-être des gènes, il y a peut-être des choses qui ressortent et qui à ce moment-là ont envie de vivre et de vibrer. Ouais.
2: C'est Louis Baudin qui est votre invité ce soir jusqu'à 21h dans Il n'y a pas que Paris dans la vie. Louis Baudin, comment prévoir sa météo quand la météo fait l'histoire? C'était chez Albin Michel, c'est sorti il y a déjà quelques années, mais je le dis parce que voilà, on peut toujours se les procurer. Nous sommes tous météo sensibles, ça c'est le plus récent également chez Albin Michel. Ouais. Vous pouvez les lire surtout avec ce qu'on vit aujourd'hui. C'est vrai, il faut s'inquiéter, la sécheresse, les incendies, la canicule.
3: Alors, il faut s'inquiéter, mais il faut surtout être résilient, c'est-à-dire se dire, waouh, on ne peut pas continuer comme ça. Moi, je ne suis pas là à rentrer dans les détails de plus 3, plus 4, mais non. Aujourd'hui, on est 8 milliards d'individus sur une planète qu'on ne va pas quitter tout de suite. Donc, ça veut dire qu'il faut vraiment qu'on s'y mette et qu'on soit juste un peu plus à l'écoute de ce que nous dit la nature. Donc, le retour du bon sens, la technologie, oui, mais au service de cette nature et de l'homme. Voilà, mais si on fait tout ça, c'est pour ça que je reste optimiste. Bah oui, on va le faire. Et on va le faire.
2: Et qu'on vous entende. Que les nuages et le soleil vous entendent. C'est parce que vous connaissez bien la France que vous êtes chevalier de la Légion d'honneur.
3: Oh, ça, j'en parle pas parce que je sais pas si
2: oui,
3: je
2: la mérite. Oui, mais la France vous rend quand même la connaissance que vous avez de ce pays.
3: C'est vrai que voilà, ça oblige. Comme un peu de notoriété, ça oblige effectivement à des comportements, à du partage, à essayer de transmettre un certain nombre de valeurs et être justement dans la transmission. Voilà, un peu d'expérience à transmettre. Je sais pas si je suis légitime, je sais pas si j'ai. Mais en tout cas, je suis dans cette phase où aujourd'hui j'ai envie de partager et transmettre et puis de rappeler quand même qu'on est dans un pays extraordinaire. Je le disais en introduction, mais quand vous faites un peu de géographie, quand vous faites un peu de météorologie, vous dites, mais un pays comme la France, cherchez dans le monde, vous n'en trouverez pas un qui 1000 kilomètres sur 1000 kilomètres offre cette diversité de géographie. Pourquoi est-ce qu'on est le pays le plus visité au monde? Pourquoi est-ce qu'on est le pays de la gastronomie? Parce qu'on a des paysages, on a des sols, on a une géographie qui nous permet de développer des produits extraordinaires.
2: Parler de la gastronomie, ça tombe bien. On va où en France pour bien manger avec vous, Louis Baudin? Il y a des régions.
3: Mais on va partout. Mais c'est ça. J'allais dire, je sais pas, immédiatement d'aller en Champagne. Puis après, je me dis, non, on va en Saône-et-Loire là. Il y a quelques petits restaurants qui savent très bien. Ouais. Puis après, on va aller, les produits de la mer. C'est bien aussi ça quand même du côté de Brest. Et puis on peut aller en Provence parce que là, d'un seul coup, on va découvrir une cuisine méditerranéenne qui en plus est très très bonne pour ce qu'on a entre guillemets quand on vieillit un peu. Donc non, c'est partout. Mais apprenons juste à nous arrêter, à écouter les locaux, à écouter ceux qui connaissent leur terrain. Et puis à les respecter et de faire avec ce qu'ils nous disent. Et là, vous allez voir, vous allez vivre des moments mais incroyables. Ouais.
2: Tout à l'heure, je vous ai demandé de fermer les yeux. Je vous ai laissé imaginer la carte de France que vous connaissez par cœur. Si on devait garder qu'un seul lieu, Louis Baudin, parce qu'on a évoqué plein. Vous voyez le lieu central de votre vie?
3: Le lieu central. Mais je dirais, pourquoi pas aller justement dans le Massif central. Pourquoi pas aller se projeter du côté du Cantal, par exemple. J'y ai pas vécu, mais j'ai traversé le Salers, par exemple. Et là, j'ai aussi découvert quelque chose qui est loin de ce que moi j'aime bien. Quand je suis loin de la mer, je suis un peu trop loin de la mer.
2: Il y a plein de lacs en Auvergne.
3: Il y a plein de lacs, exactement. Oui. Et puis surtout, il y a là aussi des endroits à la fois d'une richesse en matière de paysage, de vision, de gastronomie. C'est un peu l'antithèse de ce que je suis et de ce que je recherche comme ça spontanément. Mais c'est peut-être là le centre pour repartir et retrouver l'origine.
2: Le centre de la Terre.
3: Ouais, le centre de la Terre. Il y a des volcans,
2: bien sûr.
3: Pas très loin.
2: Ah oui, puis qui peuvent se réveiller à tout moment.
3: Et puis qui peuvent se réveiller. Alors, ce sera peut-être plus là, mais c'est sûr qu'ils se réveilleront un jour.
2: La chaîne des puits, si vous la survolez en avion, moi qui l'ai fait, je peux vous dire que c'est magnifique, Louis Baudin.
3: Exactement.
2: On s'est vraiment bien, bien baladé dans toute la France. Il y a encore des lieux que vous ne connaissez pas. Il faut que je m'arrête là.
3: Oui, le Jura que j'ai un peu balayé, mais par exemple, je ne connais pas assez. Je ne connais pas assez du côté de la Dordogne, par exemple. La vallée de la Garonne, c'est pas ce que je connais mieux, mais je connais un peu Toulouse, mais. Oui, les Pyrénées, je connais assez bien les Alpes, mais je connais un peu moins bien les Pyrénées. Donc il y en a encore des endroits à découvrir.
2: Merci pour ce voyage, Louis.
3: Bah non, merci pour l'invitation.
2: C'était vraiment un plaisir. On aura
3: partagé,
2: pu rester là très longtemps. Je vais vous poser la question que tout le monde vous pose. Quel temps il fait demain? Quel temps il fait demain, Louis Baudin?
3: J'espère qu'il va pleuvoir.
2: La météo, c'est sur TF1, c'est sur le week-end. Hein,
3: oui, on rappelle en ce moment. Le week-end.
2: Vous venez aussi dans le journal de 20h souvent pour parler de nouvelles technologies ou d'avancées.
3: Exactement.
2: Voilà, on ne l'oublie pas parce qu'il s'intéresse à tout, Louis.
3: Bah, la transmission, surtout partager, transmettre, ça c'est important.
2: La radio, que j'ai trop citée, mais dans laquelle on vous retrouve aussi le matin et qu'on salue affectueusement. Merci Louis Baudin, c'était un plaisir. En tous les cas, je vous souhaite un bon voyage, une belle suite de voyage. Peut-être une dernière question, je vous mets pas la porte, mais la retraite dans très longtemps, mais où est-ce que vous pourriez vous installer les derniers jours, vous aimeriez que ce soit où?
3: Non, je pense que autour de la Bretagne, là, autour du golfe du Morbihan, ou Trébeurden, ou sur la côte de Granit-Rose, ouais, j'aime bien ces endroits-là.
2: Merci Louis Baudin. Émission à retrouver sur ici.fr. Rendez-vous demain, d'autres parcours, d'autres invités et un autre voyage. Passez une belle soirée. Salut.
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2: Bon alors le menu tout de suite, Monsieur Gaëtan Roussel, qu'est-ce qu'on fait, où est-ce que vous nous emmenez ?

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1: Excellente soirée, merci d'écouter ici, il est 21h. 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
2: Bonsoir à tous. Ce soir encore, je vous embarque avec moi dans une petite virée d'une heure avec les tubes qui ont fait danser et chanter dans les années 80 et qui continuent à le faire. Ce soir, ça commence comme ça.

0: La vie par procuration, évidemment, c'était Jean-Jacques Goldman.
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0: Et qui dit années 80 dit Jean-Jacques Goldman. Durant cette décennie, il a produit 4 albums légendaires et 2 lives. Et d'ailleurs, ce tube, La vie par procuration, a été enregistré pour l'album non homologué en 85. Mais c'est la version live sur l'album En public en 86 qui sort en single et qui devient un tube. Résultat, 21 semaines dans le top 50. Cette même année, 86, le duo anglais Eurythmics occupe le top 50 avec l'une de ses plus belles chansons, The Miracle of Love.

Céline Dion, ne partez pas sans moi. On vient d'écouter le titre qui a permis à Céline de gagner le concours Eurovision de la chanson. C'était en 88, elle représentait la Suisse. Et à propos d'Eurovision, Céline, comme tous les Canadiens, a dû se réjouir en apprenant que l'année prochaine, le Canada serait pour la première fois représenté en Bulgarie lors de la prochaine édition de l'Eurovision. Alors question, est-ce que l'Espagne participera à l'événement ? Réponse dans les semaines à venir. Tout de suite, le plus grand groupe pop espagnol de toute l'histoire de la musique espagnole, Mecano, Hijo de la Luna.

0: août, notamment pour les supporters de l'AC Milan, les fameux tifosi rouge et noir. Eh oui, dans un instant, une chanson enregistrée par Johnny Hallyday, mais jamais sortie en single, sauf par son auteur-compositeur, Daniel Balavoine. Je ne suis pas un héros, c'est juste après ça.
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0: Le groupe Bronski Beat avec Why.
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0: Et en 1984, le groupe de Jimmy Somerville se classe dans les hit-parades de nombreux pays grâce à ce titre qui dénonçait l'homophobie. Allez, quelques repères, tiens, justement. 1984, c'est l'année de la création du Top 50 et de Canal+. 1984, la France, championne d'Europe de foot après sa victoire contre l'Espagne. Platini marque 9 buts. Et malheureusement, 84, c'est aussi le début de l'affaire du petit Grégory. Enfin, pour la musique, 1984, c'est le tube Smooth Operator de Sade.

Le joueur de blues, c'était bien sûr Michel Jonas. Extrait de l'album Nouvelle Vie, succès en 1981, devenu un classique, que Michel Jonas ne manquera sûrement pas de reprendre en version piano-voix, accompagné du fidèle Jean-Yves D'Angelo. Ça sera le 10 octobre prochain au Théâtre Luxembourg, c'est à Meaux. Notez également sur vos agendas un autre concert, c'est samedi prochain que Jeanne Masse retrouvera ses fans à la Cigale à Paris, et elle chantera sans doute « Sauvez-moi ».

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1: On referme la parenthèse années 80. Dans un instant, on ouvre celle de 100% chansons françaises. C'est la suite de votre fin de journée. Alors à demain, dès 21h, je compte sur vous. Merci d'écouter. Ici votre radio, il est 22h.
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2: Le couple Véronique Sanson et Michel Berger est porté par une passion dévorante. Mais derrière le bonheur apparent, un séisme se prépare en coulisses.
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2: En 1973, Véronique s'absente de l'appartement en prétextant une course. Elle dit à Michel qu'elle descend simplement s'acheter des cigarettes. En réalité, la chanteuse ne reviendra jamais et s'envole pour les États-Unis. C'est le début d'une fuite spectaculaire pour rejoindre le rocker Stephen Stills.

0: Ce départ brutal laisse Michel Berger dévasté, seul avec ses compositions. Mais de cette trahison naîtront les plus belles chansons de rupture de l'histoire.
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3: Imaginez une chambre d'hôtel, un piano et une seule nuit pour changer le cours d'une carrière. Ce sont les coulisses d'un tube de Gilbert Montagnier.
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3: En 1984,

Gilbert Montagnier et le parolier Didier Barbelivien s'enferment avec une mission, créer le tube ultime. Au petit matin, les sunlight des tropiques est né. Barbelivien a jeté les mots sur le papier en quelques minutes, inspiré par l'optimisme débordant de Gilbert. Le résultat, un mélange parfait de disco à l'italienne et de chaleur tropicale.

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2: J'ai un vieux tour Chaublin des années 50. Je le regarde chaque jour. Je me régale juste de le voir.
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3: Martin, vous vous êtes lancé à 45 ans dans une magnifique aventure, les objets mécaniques en tout genre, comme des montres, des goussets, des réveils ou encore des jouets. Et bien tout ça, ça retrouve une seconde jeunesse grâce à vous. Votre atelier s'appelle « Et le temps passe ». C'est magnifique comme nom, Saint-Martin.
2: Vous savez, ce nom vient de mon premier cours de français qui était encore en cassette. Et il y a une conversation... Et cette phrase « Et le temps passe » me restait en tête, je ne sais pas pourquoi, et ça m'a servi comme nom pour mon entreprise. Mais ça date, hein, ça date 20 ans au moins.
3: Est-ce que vous vous rappelez d'un déclic dans votre parcours qui vous a fait basculer dans l'univers de l'horlogerie ?
2: Le déclencheur, c'était un film où il y avait des horlogers dedans. J'ai été ingénieur avant, j'ai reconverti à l'âge de 45 ans. J'ai toujours aimé réparer, restaurer, bricoler. Ça m'accompagne depuis mon adolescence finalement. C'était des vieilles radios, des postes de radio, c'était des motos, c'était des petits trains électriques. J'ai toujours aimé remettre en état, redonner une nouvelle vie. Et j'ai pris l'école, j'ai passé 3 années d'école à Pforzheim, à l'école en Allemagne.
3: Concernant les objets hein, qui passent dans vos mains, est-ce que vous aimez travailler un objet en particulier ou est-ce que vous êtes fier d'avoir un objet en particulier dans vos mains ?
2: Bien sûr, ce que j'aime beaucoup et ce qu'il arrive rarement, ce sont des grandes sonneries, des pendules neuchâteloises, par exemple. Ce que j'aime, c'est surtout des objets où c'est pas juste comme d'habitude. Ça veut dire il y a un peu plus de challenge, on peut dire. Il y a des dégâts qui ne sont pas évidents à réparer. Il faut trouver une solution, il faut réfléchir, il faut se renseigner. Et j'aime tout ce qui sort un peu d'ordinaire.
3: Et Martin, si on pousse la porte de votre atelier qui s'appelle « Et le temps passe », qu'est-ce que vous nous partagez en premier ?
2: Ma passion pour l'outillage, parce que surtout dans le passé, l'outillage d'horlogerie, il avait toujours une beauté. Il y a toujours, c'est bien travaillé, c'est du laiton, c'est juste la beauté des mêmes machines. J'ai un vieux tour Chaublin des années 50. Je le regarde chaque jour, je me régale juste de le voir.
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4: On sait qu'on est Lorrain, Nicolas Turon, parce que...
5: Parce qu'on connaît les petites roues de Revigny.
4: De Revigny?
5: Revigny,
4: c'est dans les Vosges?
5: Ah non, c'est dans la Meuse.
4: Oui,
5: sud de la Meuse. C'est trop facile d'ailleurs de se moquer tout le temps de la Meuse, comme vous le faites dès que le micro est éteint, Frédéric.
4: Non, arrêtez,
5: j'entends
4: c'est pas
5: trop
4: vrai.
5: De mauvaises langues dire
4: c'est pas vrai.
5: De ce département que c'est le trou du cul du monde. Bon,
4: c'est pas la Creuse.
5: C'est bon, pas loin.
4: C'est la Meuse.
5: Il y a même une homonymie. Il y a quelque chose de phonétique
4: arrêtez.
5: Entre Creuse et Meuse.
4: Arrêtez.
5: Que tu creuses ta fosse, Martoni. Bon, certes, ce département rural est l'un des plus touchés par la plaie des logements vacants. Près d'une habitation sur 5 est vide dans de nombreuses communes. Certes, il a été classé deuxième pire département de France sur Instagram en 2022.
4: C'est pas vrai.
5: Certes, c'est l'un des moins densément peuplés de France. Et certes, on y consomme plus d'héroïne que partout ailleurs en France. Mais sachez que c'est faux. La Meuse n'est pas le trou du cul du monde. Ça fait maintenant un moment qu'on a la preuve que le plus grand trou du cul du monde est à Washington. En revanche... Dans le sud de la Meuse, le long de l'Ornain, il y a des petits trous. Des trous d'eau bien cachés dans la forêt qui ont chacun un nom particulier. Alors ces noms-là, vous ne les trouverez pas sur les cartes IGN. Il faut être braconnier ou historien, ou les deux à la fois, ou rencontrer les Révinéens pour les connaître. Ainsi, Le trou nacelle. Donc on est d'accord, c'est des noms donnés à des petits trous d'eau dans la forêt.
6: Oui, oui.
5: Le trou nacelle tient son nom d'un engin qui traversait l'eau lors des travaux du canal de la Marne au Rhin.
6: D'accord.
5: Qui traverse la Lorraine, travaux menés par l'ingénieur Charles-Étienne Collignon au 19e.
6: D'accord.
5: Et cette nacelle, qu'est-ce qui est arrivé? Eh bien, elle est tombée
6: dans un trou.
5: Eh bien voilà, donc ça devient le trou
6: nacelle,
5: le trou prussien.
6: Alors ça date
5: de 1870,
6: de la guerre de 1870. Oui.
5: Un Prussien s'y est noyé pendant la guerre.
6: D'où
5: alors le trou est un petit peu maudit. Il faut pas trop y traîner. Ce que l'habitant que j'ai rencontré m'a confié à mi-mot, en me faisant jurer de ne pas le répéter à la radio, c'est qu'on a peut-être aidé un petit coup le Prussien à se noyer. Si vous voyez ce que je veux dire. Et enfin, mon préféré est le trou Marius, qui doit son nom à un braconnier qui pêchait à la main. Quand il voyait le garde champêtre arriver, il se foutait à l'eau et respirait à l'aide d'un roseau. Il faisait le plongeur sous-marin, et le lendemain, on le voyait aller donner du poisson aux huiles dans le château du coin, donc il était couvert malgré tout. Alors, ne dites plus jamais, s'il vous plaît, que la Meuse est un trou. Dites-moi de quel trou il s'agit.
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7: Strasbourg, on a la cathédrale, la choucroute, le marché de Noël et, je ne vous apprends rien, le Parlement européen. Rien que ça. Un symbole mondial qui est coincé entre le Rhin et quelques pistes cyclables, mais c'est un édifice que je visite pour vous aujourd'hui. Je suis devant ce bâtiment immense, tout en verre, tout en courbe. Et c'est vrai que depuis toutes ces années à le regarder, j'ai toujours trouvé que son architecture semblait un peu inachevée. Vous trouvez pas ? Eh bien, bingo ! Sachez que c'est volontaire et que c'est justement pour symboliser une Europe en construction. C'est Angelos qui me l'a dit, c'est mon guide du jour. Il est administrateur au Parlement européen. Il est comme à la maison, lui, ici. Il fonce, hop, sans douter de la direction où il va. Et quant à moi, c'est un peu différent. Je regarde partout, il y a des drapeaux, des badges à biper, des gens pressés. Et je dois dire que l'ambiance est quand même plutôt feutrée. La déco est plutôt réussie et la sécurité, elle, est très sérieuse. Je crois que j'ai dû vérifier au moins 3 fois chaque heure si j'avais bien mon badge dans la poche. Et miracle, je l'ai même pas perdu. Ici, c'est un peu comme une petite ville intérieure. Des couloirs partout, des gens qui marchent vite, parfois très vite. Bon, moi, clairement, c'est écrit sur mon front, hein, visiteur, parce que je regarde le plafond, je suis largement impressionné, alors que les autres, beaucoup moins, c'est immense. Tout est simplement immense. Angelos m'emmène dans le fameux hémicycle. Et là, impression de grandeur immédiate. C'est là que siègent les 705 députés pour environ 12 sessions plénières par an, avec au menu des débats publics, des votes, des prises de parole de la Commission européenne ou encore du Conseil, et parfois même des discours de chefs d'État ou de gouvernement. Alors, en effet, même si certaines sessions se tiennent à Bruxelles, Strasbourg est le seul lieu prévu par les traités pour les sessions plénières dites ordinaires. Et sa tenue à Strasbourg n'est ni symbolique, ni facultative. Non, non, non, c'est une obligation légale. Maintenant qu'on est dans l'hémicycle, alors je m'installe et je réalise que chacun des 705 sièges est équipé d'un casque pour la traduction simultanée, soit 24 langues officielles. Et je vous laisse imaginer la logistique derrière tout ça pour connecter le bon traducteur au bon député. Et puis bien évidemment, on trouve les fameux boutons pour voter. Ah bah oui, c'est un peu la base quand même. Strasbourg a été choisi comme siège du Parlement, pas par hasard. Et non, c'est parce que notre capitale alsacienne, à travers son histoire, eh bien, symbolise la réconciliation franco-allemande. Quant à moi, j'ai compris bien des choses pendant cette visite, sauf le plan du bâtiment. Ah oui, j'étais complètement perdu.

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1: On est à Saint-Nazaire pour mettre en lumière une personnalité qui allie chiffres et notes de musique. Morgane est comptable, mais surtout musicienne passionnée. La musique qui est arrivée très vite dans sa vie.
2: Enfant, en fait, je me souviens vraiment d'un moment où chez mon père, il y avait un piano et un cousin a joué un morceau. Et ça m'a vraiment fait quelque chose de physique. Je me souviens, je me suis dit, oh là là, je veux faire pareil. Et j'ai appris toute seule le morceau qu'il jouait. C'était comme un peu une obsession. Et à partir de là, voilà, je me suis mise à faire des cours de piano. Ensuite, il y a eu la guitare offerte par mon père à l'âge de 12 ans. Et puis, j'ai appris toute seule.
1: Vous travaillez comment, vous ?
2: Alors, moi, je travaille en comptabilité.
1: Ouais.
2: Donc, je travaille quasiment en temps plein. Et j'ai deux après-midi par semaine, ce qui me permet d'avoir du temps. Je fais mon travail donc, de comptabilité, on va dire normal, ouais. Tous les jours.
1: Okay.
2: Et puis, le mardi et mercredi après-midi, c'est des temps que j'ai fixés pour moi, pour avoir du temps libre, pour faire de la musique, justement.
1: C'est chaud. Alors, est-ce que vous avez des petits rituels comme bon nombre d'artistes ? Comment vous écrivez-vous, par exemple, Morgane ?
2: Alors, moi, c'est toujours la musique en premier.
1: D'accord.
2: Je joue. Ce qui est le mieux pour moi, c'est de jouer un petit peu sans but, on va dire. Et il y a des choses qui arrivent. Et à partir du moment où j'ai une petite idée mélodique, tout ça, je chante un petit peu au hasard comme ça. Enfin, je vois où ça me porte. Et des fois, il y a des mots qui sortent. Alors souvent, c'est en anglais. Parce que moi, j'écoute beaucoup de musique en anglais, voilà, principalement. J'ai pas de chansons en français et de plus en plus en espagnol aussi. Parce que j'ai un grand-père qui était espagnol. Donc j'ai ça aussi dans ma famille. Et j'ai passé des années de vacances en Espagne. Donc le chant espagnol est venu un peu plus tard. Parce qu'en plus, j'ai des musiques qui ont des sonorités orientales. Donc,
1: ça veut dire qu'on n'écrit pas de la même manière d'une langue à une autre?
2: On va dire qu'avec l'espagnol, il y a des sonorités que j'aime. L'anglais, d'autres choses. Je le ressens. Dès que je compose une musique, je ressens où est-ce qu'elle va aller. Après, le thème, il vient des fois comme ça au hasard. Quand il y a un mot qui sort, je me dis, tiens, ah, il y a ce mot-là qui sort, et ben j'y vais. Mais je me dis jamais avant, tiens, je vais parler de tel sujet ou quoi. Je me laisse vraiment porter par la musique. Moi, j'ai vraiment l'impression que la musique, c'est une partie de moi, que j'explore aussi un peu qui je suis à travers la musique. C'est vraiment particulier.
1: C'est thérapeutique ?
2: Ah, il y a un côté thérapeutique aussi, mais par exemple, jouer en live, c'est parfois difficile pour moi.
1: Pourquoi?
2: Parce que le regard, parce que la peur d'être, je sais pas, pas comprise, ou c'est toujours, et puis comme je vous dis, on partage une partie de soi, donc, on se met à nu.
1: Ouais.
2: Et puis j'ai une musique, voilà, intimiste, guitare-voix, piano-voix, on se retrouve un peu, devant les autres, et maintenant, voilà, je me dis, bah, j'y vais. Même si j'ai peur, j'y vais.
1: Si on pouvait vous souhaiter quelque chose, Morgane, ce serait quoi?
2: De vivre justement sans rien écrire, se laisser vraiment porter par la vie, prendre tout ce qui vient. Je vis les choses au jour le jour, en fait.
1: Si vous aviez un petit message à faire passer, peut-être à des personnes comme vous, qui n'osent peut-être pas se lancer, vous leur diriez quoi ?
2: Je me dis, moi, regardez, je pouvais même pas chanter devant mes parents petites, alors il faut du temps, mais si vous avez une passion, écoutez-vous, soyez vous-même, hein, je me dis, voilà, c'est dommage d'avoir peur d'être jugé, finalement. Moi, j'ai peur, des fois, en concert, j'ai vraiment peur de ce qu'on va penser, mais je me dis, au moins, tu l'auras fait. Et je l'ai fait pour moi, avant tout. Voilà, faire les choses pour soi.
1: Morgane nous rappelle qu'il est possible de concilier passion et profession et que derrière chaque artiste, il y a souvent un entourage qui croit en lui. Entre partitions et tableaux pleins de chiffres, elle continue d'écrire sa propre harmonie portée par ceux qui la soutiennent à chaque note.
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3: Notre patrimoine recèle de milliers de secrets qu'on vous fait découvrir tous les jours dans cette chronique. Bonjour Grégory Charbonnier.
4: Bonjour.
3: Chef de projet Ville et Pays d'Art et d'Histoire à la Ville et Métropole de Saint-Étienne. Aujourd'hui, on va parler de cette région stéphanoise qui est quand même le berceau d'une grande invention.
4: En effet, le chemin de fer est né ici. Enfin, plus exactement, le premier chemin de fer d'Europe continentale. Il a été mis au point et en service entre Saint-Étienne et Andrézieux en 1827.
3: Pourquoi Saint-Étienne ?
4: À cause du charbon. Les mines de la région extraient déjà beaucoup de charbon et leurs clients sont à Lyon ou du côté de Paris. On cherche donc des moyens de transport qui permettent son exportation. On transporte le charbon jusqu'à Paris par la Loire, par exemple. Mais la Loire est à une vingtaine de kilomètres de Saint-Étienne et il faut pouvoir l'atteindre rapidement. Des ingénieurs comme De Gallois ou Bonnier ont fait des voyages d'études en Angleterre et ont vu cette machine qui roule sur des rails, que ce soit à l'intérieur des mines ou pour rejoindre les fleuves afin d'embarquer le charbon. Bonnier fait partie d'une société qui a obtenu de l'État la concession de la ligne Saint-Étienne-Andrézieux. Les travaux se déroulent entre 1824 et 1827. Il faut exproprier, creuser des tunnels, bâtir des ponts, traverser les communes de Saint-Étienne, Villars, La Fouillouse et Andrézieux pour atteindre le port sur la Loire. La première ligne de chemin de fer, après avoir traversé Saint-Étienne depuis le pont de l'Anne, suit le fond de la vallée du Furon jusqu'à la Loire. Bonnier cherche le tracé le plus plat possible et éviter le dénivelé positif. Le premier train est tracté par des chevaux. On descend le charbon jusqu'à la Loire et on le remonte avec des galets, du sable et du bois à Saint-Étienne.
3: Peut-on visiter et découvrir les vestiges de cette première ligne aujourd'hui ?
4: Il ne reste que très peu de choses. L'urbanisation dans les villes et le passage de l'autoroute A47 dans la basse vallée du Furon ont fait disparaître l'essentiel de la ligne. C'est surtout vers l'arrivée, au bord de la Loire, qu'on voit des traces du port. Certaines portions ont été reconverties en route et on peut donc les emprunter à pied ou en vélo. Ou plus simple, pour comprendre cette première ligne par laquelle tout a commencé, et d'aller visiter l'aventure du train, le musée dédié au chemin de fer à Andrézieux-Boutéron.
3: Merci beaucoup Grégory Charbonnier, à très bientôt pour de nouvelles aventures.
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1: Dans Minute Papillon, Thierry, on va ce matin au cinéma avec les mémoires d'un réalisateur auxerrois. Jean-Paul Rapneau, 93 ans, réalisateur entre autres de Cyrano et du Hussard sur le toit, publie Vive Allure, un livre écrit avec la romancière Ketevan Davrichevi. Oui, c'est difficile à prononcer. Hein. C'est allègre, rapide, on ne perd pas une seconde pour raconter la trajectoire de ce fils de Lyonne qui a grandi au sein d'une famille de la bourgeoisie provinciale. À l'âge de 6 ans, le petit Jean-Paul découvre son premier film au cinéma familial, la salle de spectacle fondée par l'abbé Deschamps. Il s'agit de Robin des Bois de Michael Curtis avec Errol Flynn. Cette projection marque profondément le jeune garçon qui garde dès lors un goût prononcé pour les films de cap et d'épée.
5: Voyez la bienvenue à Carrefour, jeune dame.
1: Son second grand choc cinématographique survient dans les années 40 lorsqu'il découvre Citizen Kane d'Orson Welles.
6: En sortant, je me suis dit, le cinéma est l'art total. Le cinéma s'est imposé à moi, rue de Paris, à Auxerre.
1: Dans son livre, Jean-Paul Rapneau raconte avoir toujours aimé raconter des histoires devant sa famille, d'abord avec des bouts de papier dans ses poches où il notait toutes les bonnes anecdotes entendues à la radio ou ailleurs.
7: Et c'est formidable ce qu'il pousse bien, cette année.
1: Et puis au cinéma ensuite. Dans ce livre de mémoire, il nous régale de quelques anecdotes avec les comédiens de ses films. Depardieu qui peine à faire un régime pour Cyrano ou un Yves Montand, grande gueule sur le sauvage.
8: Mais c'est fini tout ça, ouais !
1: Mais qui se calme dès qu'on crie plus fort que lui. Un comédien jaloux de Catherine Deneuve sur Le Sauvage ou d'Isabelle Adjani sur le tournage de Tout Feu Tout Flamme.
9: Lâche-moi !
10: Non, viens, je veux que tu vois.
1: Ses mémoires sont un livre qui se déguste et qui prouve qu'à 93 ans, Jean-Paul Rapneau n'a rien perdu de son art de conteur né. Vive Allure, c'est le titre de ce livre et c'est publié aux éditions Grasset.

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1: Les gens d'ici, tous les jours, une rencontre quelque part sur le territoire. Et quand deux surfeurs très joyeux rencontrent Valérie Delos, réputée comme très joyeuse, ça donne un sacré trio qui vous réveille. Ils se sont rencontrés à Tarnos, à la plage de la Digue.
2: Bonjour, je m'appelle Max, je suis de Boucau, je surfe au Boucau depuis les années 1970. Et j'ai donc 65 ans fait, voilà.
3: Mais vous n'êtes pas tout seul, vous êtes avec, bonjour.
4: Yes, moi c'est Michel, j'ai arrêté de surfer il y a 10 ans. Et puis je m'en porte pas mal aussi, il y a un peu trop de monde. Et donc je suis très très bien, comme je suis.
3: Et vous êtes de quel endroit?
4: Bayonne, né à Paris, je suis arrivé il y a 50 ans ici.
3: Bon alors les gars, moi je ne savais pas, c'est Max et Michel, mais vous avez fait référence à Jacques. Comment il s'appelait déjà?
4: Jacques Michel.
3: Oui, Jacques Michel. Il paraît qu'il sévissait dans les buts là-bas.
4: La butte de tir, oui, absolument. Comme son nom l'indique. Ouais. Ça, vous pouvez la passer, celle-là. Elle est mignonne et c'est la vérité.
3: Oui, elle est mignonne, je ne sais pas si c'est le terme, Max.
2: Bon, écoutez, oui, c'est pas mal quand même.
4: Elle a dû depuis le temps, Marc.
3: Je ne sais pas si les nouvelles générations ont la ref, mais bon, on pose ça là.
2: Ils doivent l'avoir, on leur fait confiance.
3: Donc là, tiens, vous pouvez me présenter, puisque vous êtes là depuis très longtemps, un petit peu où on est, là, si les auditeurs ne voient pas les paysages.
4: Ouais. C'est l'embouchure de la Dour, Tarnos. C'est la première localité des Landes.
3: Quel temps vous préférez-vous?
2: Bon, on préfère même la saison, septembre, octobre, sans doute, c'est les meilleurs. Mars, avril, tout ça, c'est des vents de nord assez violents, encore un peu de fraîcheur, voire quelques giboulées, l'eau toujours un peu trouble, avec, comme il pleut, tout ça, les descentes de la Dour, de la rivière, mais toujours agréable. Toutes les saisons, ça, c'est très agréable.
3: Alors vous êtes un surfeur depuis toujours et vous continuez, dis donc à 65 ans, continuez à surfer, moi ça m'épate.
2: Occasionnellement maintenant, je reste toujours en contact avec la mer et à vélo, je vais plus souvent ramer, nager, surfer quand il y a des bonnes conditions, mais depuis un an quand même je ne suis pas trop allé, j'avais quelques blessures à cause de chutes à vélo et comme ça, et donc j'ai un

0: ouais, tous les deux, toujours ensemble, ouais.
1: Et c'est quoi votre plus beau souvenir à chacun de Surf Max? Le plus beau souvenir de surf que vous avez, c'était où et quand?
0: Je pense que c'est sur la vague de Safi au Maroc.
1: Et pourquoi elle était magnifique?
0: Parce que c'est déjà un spot de renommée mondiale, parce que toutes les conditions étaient réunies, et voilà, et la vague était parfaite, longue, extraordinaire.
1: Quoi. Et notre Parisien, c'était où sur la Seine, la plus belle vague?
2: Le Parisien, c'est quand je suis sorti indemne par 4 mètres ici, et que voilà, et j'ai commencé à boire de l'eau et voilà, et à marcher sous l'eau même carrément. J'en suis sorti sans me noyer. Voilà.
1: C'est vrai, c'est dingue ça.
2: J'ai mis un peu de mes forces.
1: Ah,
2: voilà.
1: Oui. Oui. La vague de 4 mètres, c'est énorme.
2: Oh, il y avait 3 mètres 54 mètres, oui, c'était énorme.
0: 4 mètres de non.
3: Bon, et nous, on va marcher.
1: Bon, allez, les gars, merci. Je vous dis au revoir. Merci, au revoir.
2: Ah, ciao.
0: Oui, merci. Au revoir. Bonne journée. Adieu, agour.
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5: On raconte, on vous rappelle aussi les 1000 raisons d'aimer la Côte d'Azur. Tout ne se passe pas que sur le plancher des vaches. Salut Tom Aubry.
6: Salut Quentin, bonjour à tous.
5: C'est un bon moyen justement d'ouvrir la page du jour.
6: Allez, c'est parti.
5: Allez hop.
6: Raison numéro 5, journée spéciale. Aujourd'hui, ce 28 novembre, on célèbre une vieille dame. Une vieille dame que l'on connaît tous. C'est la mère de centaines de millions de personnes, car elle borde notre littoral. Je parle bien sûr de la Méditerranée. Méditerranéum, la mer au milieu des terres en latin. Ou Mare Nostrum, notre mer. Et il faut bien dire, ici dans les Alpes-Maritimes, on est tous méditerranéens.
5: Alors, ça veut dire que la Méditerranée fait aussi partie de notre patrimoine.
6: Bien évidemment, un patrimoine que l'on partage avec des millions de personnes. C'est un carrefour de culture, un pont entre trois continents. La Méditerranée a vu naître des civilisations, des philosophes, des poètes et les plus anciennes routes commerciales. Et aujourd'hui encore, elle abrite l'une des plus fortes biodiversités du monde. Des herbiers, des coraux, des tortues, des mérous. Un patrimoine naturel incroyable, juste sous nos yeux.
5: Alors, qu'il y ait une journée mondiale de la Méditerranée, pourquoi pas? Mais pourquoi le 28 novembre? Pourquoi aujourd'hui précisément?
6: Car il y a 30 ans, jour pour jour, une décision historique a été prise. À Barcelone, le 28 novembre 1995, l'Union européenne et 12 autres pays bordant la Méditerranée se sont réunis pour signer un accord fondateur. C'est le lancement du processus de Barcelone, dont l'un des piliers stipule qu'il faut renforcer les échanges entre les peuples, promouvoir l'éducation, la culture, les droits humains et développer une identité méditerranéenne partagée. En bref, il faut faire de cette mer un lieu de dialogue plutôt qu'un lieu de fracture. Alors aujourd'hui, que l'on vive à Nice, à Menton, à Barcelone, à Tunis ou à Alexandrie, on partage tous un bout de cette mer, de cette histoire et de cette culture commune.
5: Mais on le sait, Tom, hein, la Méditerranée est aussi en danger.
6: Le changement climatique détruit cet écosystème hors norme. Des cachalots aux phoques moines, en passant par le corail rouge et le mérou brun. Car oui, il y a du monde qui vit sous la surface. 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
5: Tiens donc.
6: 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J'ai mis toute mon énergie dans ce projet, alors je vous invite vraiment à écouter notre série audio « Mer en vue ».
5: Et ça, c'est une très belle raison d'aimer la Côte d'Azur et d'aimer la Méditerranée.
6: En plein dans le mille.
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1: Bonjour, je m'appelle Laureline, je suis artiste de cabaret et je suis chanteuse sur l'établissement de Périgueux.
2: Laureline, on peut vous retrouver sur la scène du Voulez-vous à Marsac-sur-l'Isle dans le rôle d'Opaline. J'ai pas vu tout le spectacle, mais il me semble que c'est quand même le personnage principal. Qu'est-ce qui lui arrive à cette fonctionnaire?
1: Alors, ce qui lui arrive, c'est qu'elle devient une star de la chanson. Une star du musical. Et donc, elle a toute une transformation physique, vocale et surtout une transformation de vie. Et voilà, donc ça devient une superstar et qui oublie peut-être un petit peu sa vie personnelle d'avant.
2: Est-ce qu'il y a des échos à votre propre vie?
1: Non, pas vraiment. Et c'est pour ça que j'adore jouer ce rôle. Parce qu'en fait, Opaline est une personne très introvertie. Et ce qui n'est pas du tout mon cas. Et je trouve ça plus amusant et plus confortable d'aller jouer sur un rôle qui ne ressemble pas à ce qu'on est dans la vraie vie.
2: Ça fait une dizaine d'années, Laureline, que vous êtes professionnelle dans le spectacle. Est-ce que vous vous souvenez de la première fois où vous êtes montée sur scène?
1: Je sais que la première fois que je suis montée sur scène, c'était quand j'avais 2 mois. Ça, je me rappelle pas.
2: 2 mois?
1: Oui. Mes parents faisaient des colonies et faisaient des spectacles à la fin des séjours avec les enfants. Et l'année où je suis née, donc en 92, c'était le spectacle sur le magicien des couleurs. Et donc, j'étais le bébé violet qui était né de la naissance du bleu et du rouge. Et alors, moi, je n'ai aucun souvenir de ce qui s'est passé, mais ma mère me dit qu'elle a vu dans mes yeux que j'étais hyper attirée par les lumières, par ce qui se passait là. Avant d'être professeure de danse, j'étais moi-même élève dans des écoles où je faisais des galas.
2: Quel retour vous avez du public périgourdin depuis le lancement de Star du Musical?
1: Ils sont vachement contents. Hein. On a un public principalement senior. Moi, c'est mon public préféré parce qu'en fait, ils sont toujours émerveillés. Et puis, ils ont toutes les références parce que moi, j'ai des codes assez rétro, des goûts assez rétro. Et du coup, j'adore parler avec eux à la fin du spectacle parce qu'ils sont toujours super enchantés de ce qu'ils ont vu, de ce qu'ils ont entendu. Et c'est hyper agréable.
2: Pour vous, c'est qui l'artiste suprême, celui ou celle qui vous a donné envie de faire ce métier?
1: Charles Aznavour.
2: Ok, d'accord, pas d'hésitation. Votre plus beau souvenir de scène?
1: J'ai envie de vous répondre que moi, mes plus beaux souvenirs de scène, c'est plutôt avec les élèves avec qui je donne des cours. Je trouve que dans l'amateurisme, il y a un truc qui est encore plus beau que dans le professionnel, c'est qu'à la fin, on arrive à faire quelque chose alors que c'est pas notre métier. Mon plus beau souvenir de scène professionnel, je pense que c'est ma première ici en tant que chanteuse. Parce que comme je disais, moi j'étais danseuse professionnelle, j'étais dans une production et une école qui formait des artistes à être pluridisciplinaires. J'ai appris à chanter. Je voulais chanter. Et c'est le Voulez-vous qui m'a donné ma chance et l'opportunité de le faire. On est une équipe très soudée et on n'est pas les uns au-dessus des autres, on est les uns à côté des autres.
2: Merci.
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4: À ce mur en auxois, une bague est devenue célèbre. Dans cet épisode avec Sandra Amani, on vous raconte l'histoire de l'anneau nuptial de la Vierge. Un extrait de votre livre, Légendes de l'Auxois et de la Vallée de l'Ouche, aux éditions L'Or et la Plume. Bonjour Sandra.
5: Bonjour Charlotte.
4: Nous voici au XIe siècle. Notre héros s'appelle Girard le Riche. Il est le seigneur du château de Semur. Girard, chevalier émérite sur un cheval magnifique, chevauche sur les routes du duché de Bourgogne.
5: Girard a traversé l'Europe depuis Jérusalem en Terre Sainte. Il rentre des croisades sous l'égide du duc Eudes Ier de Bourgogne. Comme la tradition le veut, Girard rentre avec un trésor. Mais pas n'importe lequel! Il s'agit du plus précieux bijou au monde, l'anneau nuptial de la Vierge Marie. Cette bague en argent est celle que la Vierge aurait portée à son doigt le jour de son mariage à Nazareth. On raconte qu'elle préserve de tous les maux celui qui la possède.
4: Un bijou qu'il faut donc protéger pour ne pas se le faire voler.
5: C'est vrai qu'à cette époque, rôdent de nombreux bandits sur les chemins de Bourgogne. Mais le seigneur Girard est un homme intelligent. Il a l'idée de cacher la bague dans sa bouche. C'est ainsi qu'il arrive sain et sauf aux portes de Semur. Il est reçu par les acclamations de la foule. Prudemment, il répond aux cris des habitants de Semur en auxois par des gestes de la main, se gardant bien d'ouvrir la bouche. Une fois à l'abri derrière les murailles de son château, avant même de retirer son armure, Girard se dirige vers la chapelle. Il s'assure d'être seul, puis il enlève l'anneau de sa bouche et le place délicatement sur l'autel, juste à côté d'un bouquet de roses blanches. Mais soudain, l'anneau se met à flotter dans les airs. Ébahi, Girard ouvre de nouveau la bouche, saisi par la surprise. Oh, la bague s'y engouffre aussitôt. Le seigneur, effrayé, tremble devant ce phénomène extraordinaire. Il lève les yeux vers Marie, comme pour chercher une explication au prodige. C'est alors qu'il réalise ce que veut vraiment la Vierge, c'est que son alliance soit offerte à l'église Notre-Dame de Semur. Girard, sûr de son fait, sort de la chapelle et quitte le château pour rejoindre l'église. C'est alors qu'un nouveau phénomène se produit. Toutes les cloches de l'église se mettent à carillonner en même temps. Le sonneur ne sait plus où donner de la tête.
6: Mon Dieu, je n'ai pas encore tiré sur les cordes. Elles viennent de se mettre en branle toutes seules.
5: Mais quel est donc ce nouveau mystère, directement issu de nos légendes en Bourgogne?
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4: Avoir une bague dans la bouche, ce n'est pas très pratique. Mais c'est le sel de notre légende. Voici la suite de l'histoire de l'anneau nuptial de la Vierge. Une légende de l'Aussois et de la vallée de l'Ouche, extrait de votre livre Sandra Amani aux éditions L'Or et la Plume. Le seigneur Girard de Semur en Auxois emporte la bague de la Vierge, qu'il a trouvée en Terre Sainte. Il l'emmène jusqu'à l'église de sa ville. Les cloches de Notre-Dame de Semur se mettent alors à sonner bruyamment.
5: Les habitants de ce mur sortent rapidement de leur logis, intrigués par ce vacarme inattendu. En voyant passer leur seigneur dans la rue, droit et fier sur son beau coursier blanc, ils savent de suite que quelque chose d'inhabituel se produit. Un cortège se forme alors devant l'église. Là, Girard descend de son cheval et attache sa monture à l'un des anneaux scellés dans le mur. Il entre dans l'église, suivi par la foule intriguée. Arrivé devant l'autel, le chevalier sort l'anneau de sa bouche et le dépose dans un coffre, à côté d'une autre relique de la Vierge. Un voile blanc jauni par le temps. Ce voile, Marie l'aurait aussi porté le jour de son mariage et aurait humidifié le visage de son fils avec, juste avant que des soldats romains ne le clouent sur la croix. C'est seulement lorsque Girard accomplit ce geste que les cloches cessent leur vacarme. À ce même moment, au cœur du petit village de Massène, non loin de ce mur, dans une modeste chaumière, Louison, les mains jointes, pleure à chaudes larmes.
4: Un miracle serait-il en train de se produire?
5: Qui sait? Jehan, le fils de Louison, est brûlant de fièvre. Louison implore la Vierge Marie depuis des jours. Mais Louison s'est fait une raison. Elle va perdre son enfant. À ce moment, elle attend le prêtre qui va lui donner l'extrême onction.
4: La prière des morts, le dernier sacrement donc?
5: Oui, le pauvre petit a les lèvres toutes sèches. Il crie de douleur en toussant. Louison sort puiser de l'eau juste à côté de la chaumière. Elle y passe un long moment et en profite pour pleurer, ce qu'elle ne fait pas près du lit de Jehan. Mais soudain, elle entend une voix.
7: Maman, j'ai faim.
5: Louison croit rêver. Mais non, c'est bien son enfant qui se jette dans ses bras. Il a retrouvé son joli sourire et ne semble plus du tout malade. Après avoir dévoré un quignon de pain agrémenté de fromage, Jehan sort en compagnie de sa mère, pressé de raconter l'événement à ses voisins et au curé. Ce dernier revient justement de ce mur. En voyant le jeune rescapé, il réalise que le miracle de la bague est bien réel.
8: Oh, c'est la bague! Demain, dès l'aube, allez avec votre fils à l'église Notre-Dame afin de rendre grâce à la Vierge. Amen.
5: Conscient du pouvoir de la bague, le seigneur Girard de Semur offre tous les ans une partie de sa richesse à son église. De son vivant, les pauvres de Semur et des environs ont toujours été protégés.
4: C'est comme ça que quelques siècles plus tard, les habitants de Semur se mirent à organiser la course à la bague. Un rendez-vous incontournable de notre région légendaire, la Bourgogne.
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9: Il est 7h40, l'heure de retrouver Arnaud Fromage pour la nécessaire minute comptoise. Un peu d'infos insolites, hein. Bonjour Arnaud.
10: Bonjour Loïs, bonjour Anne, bonjour à tous.
9: Aujourd'hui, 1er septembre, c'est le jour de la rentrée scolaire. Donc première leçon, il y a 310 ans, mourait le roi soleil Louis Xive.
10: Alors on dit 14, mais oui, vous avez raison, Louis XIV est bien mort un 1er septembre. Sûrement une angoisse à l'approche de la rentrée, ça l'histoire ne le dit pas. Ce qu'elle nous dit en revanche, l'histoire, c'est que si la Franche-Comté est française, eh bien c'est grâce à lui. Bon, il a dû s'y reprendre à deux fois, il a galéré pendant 9 mois, mais ce qui compte, c'est les 3 points comme on dit, et le match s'est déroulé d'octobre 1673 à juillet 1674. Au départ, les Comtois résistent bien, mais à partir de février, Louis XIV décide d'envoyer des soldats en masse qui vont commencer à prendre une grande partie de la Haute-Saône avec une technique qui a fait ses preuves, celle du bon vieux siège, à Gré, par exemple, du 23 au 28 février 1674. Et ça marche. Les Français continuent alors direction le Jura. À Arbois, les habitants fuient en apprenant l'arrivée des Français car ils savent leur ville peu défendue. Poligny résiste 2 jours, Orgelée est conquise le 1er avril.
9: Et c'est à ce moment-là que Louis XIV en personne arrive en Franche-Comté.
10: Oui, il veut être là pour la prise de Besançon, capitale économique, et de Dole, capitale politique et religieuse. Le 19 avril 1674 démarre le siège de Besançon et le 2 mai, Louis XIV débarque donc avec son armée perso. Et laissez-moi vous dire que ça canarde sur place. Il y a des canons installés à Brugy et à Chaudanne. Le roi fait creuser des tranchées à Chamart pour inonder le secteur. Le 5 mai, alors que Louis Tho est en visite à Chaudanne, un boulet de canon le manque de peu, en passant à moins de 10 mètres de sa tronche. Et pendant ce temps-là, Vauban, en vieux routier, qui lui en est à son 22e siège, se dit que ça ferait pas mal une citadelle dans le paysage et commence à prendre des mesures. Les Byzantins finissent par se rendre le 22 mai 1674, après avoir tenu 33 jours. Louis XIV monte alors à Beauregard et contemple la ville qu'il vient de conquérir.
9: Mais il reste une question, Arnaud.
10: La question intendance. Où donc Louis XIV était-il installé le temps du siège de Besançon? Bah oui, il n'a pas pris un mobilhome au camping municipal, le bougue. Il s'est installé au Tilleroy. Et si vous y passez, il est facile de repérer l'endroit puisqu'une colonne a été installée à l'emplacement exact de la tente royale. Une autre colonne, marquant un endroit où le séant royal est passé, un peu plus secrète, celle-ci est érigée à la clairière, derrière l'actuel centre des pompiers. Oui, c'était le spot préféré du roi pour regarder la bataille. Bon, j'espère qu'avec tout ça, vous serez prêts pour votre exposé d'histoire. Et bonne rentrée à tous.
9: Merci beaucoup Arnaud, un petit cours d'histoire, ça fait pas de mal hein, de reprendre l'école comme ça aujourd'hui. Alors finalement, la Franche-Comté, c'est pas si vieux qu'on est en France, hein, 3 siècles seulement. 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
1: Dans la catégorie des métiers qui sortent de l'ordinaire, je me suis dit aujourd'hui on va tester le métier de tailleur de pierre. Je suis à Chauvigny et je vais partir à la rencontre de Jérôme Williot. Il est tailleur de pierre et il va nous présenter un petit peu son métier. Bonjour.
2: Bonjour.
1: Bon, merci de nous recevoir dans ton atelier pour me présenter un petit peu le métier de tailleur de pierre.
2: Oui, tout à fait. Donc le tailleur de pierre, sa mission, ça va être de partir d'un bloc de pierre, un gros caillou ou un plus petit caillou, et puis de réussir à en faire quelque chose, très souvent dans l'architecture pour le bâtiment. Donc on utilise des outils, des massettes, des ciseaux, et puis à partir d'un bloc, on va réaliser une pierre qui ensuite va prendre place dans une façade, dans un intérieur, un extérieur, etc.
1: Bon, qu'est-ce que tu me proposes de faire aujourd'hui ?
2: Alors aujourd'hui, là, j'étais en train de terminer ce qu'on appelle un bouchon en taille de pierre. Donc un bouchon, c'est une pierre qui va être greffée sur une façade pour boucher une partie qui est cassée ou manquante. On ne remplace pas la totalité de la pierre puisque le reste est encore en suffisamment bon état, mais on va venir donc faire une greffe. Et donc là, ce que je te propose, c'est de venir terminer le bouchon que j'ai commencé, qui prendra place la semaine prochaine sur la façade.
1: Elle ira où ?
2: Du côté de Bignou.
1: Ok, bon, je veux bien que tu montres d'abord quand même.
2: Ok, ça marche. Donc j'ai mon petit bloc de pierre, j'ai mon petit profil que j'ai relevé sur le bâtiment, donc qui permet d'avoir un modèle de ce que j'ai à réaliser. Alors, le but c'est de tailler et pas d'arracher. Donc on fait plusieurs passes successives jusqu'à approcher au plus près le profil recherché.
1: Et ça prend combien de temps pour faire une pièce comme celle-ci ?
2: Bon, une pièce comme celle-ci, ça va prendre environ 2-3 heures. C'est un petit morceau. Voilà, c'est un métier de patience, de précision.
1: Bon, là je peux essayer.
2: Allez, donc là, t'as un ciseau plat. Donc le but, comme je t'ai dit, c'est de vraiment
1: enlever un peu de matière.
2: On passe, mais on ne cherche pas à enlever trop de matière. On a l'impression que tu en as déjà fait. Si tu dérapes un petit peu comme ça, tu vois, tu redresses un tout petit peu l'angle, comme ça tu vas descendre un peu plus en profondeur. Okay. Alors comme tu as pu le sentir, dans la pierre, par moment, il y a des endroits qui sont un peu plus tendres, un peu plus durs. Il faut tout le temps être concentré. Parce que si on arrive sur un endroit qui est un peu plus tendre, on va avoir tendance à enlever avec un coup de ciseau un peu trop de matière et faire un trou. Et puis sur les parties un peu plus dures, on va avoir tendance à taper un peu plus fort. Et on peut aussi avoir une mauvaise surprise.
1: Bon, Jérôme, je vais te laisser là. Je vais rentrer, moi, à la radio. Mais merci de m'avoir fait découvrir un brin de ton métier.
2: Je t'en prie, Florence, c'était avec plaisir. Et puis tu reviens quand tu veux, parce que je pense que si tu cherches un travail, je peux te faire un contrat d'apprentissage sans problème.
1: Allez, on sait jamais. Je garde ça en tête. Merci.
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5: Bonjour Olivier, on parle donc de cuisine aujourd'hui ?
3: Tout à fait, et on fait un viron du côté du nord du département. Bonjour les amis, petit tour du côté du pays rouennais aujourd'hui. Comme on y dit là-bas, la gastronomie c'est très important à Rouen, vous en avez peut-être écouté parler. Sur le plan linguistique, le Y pronom neutre, on y aime bien dans le nord du département. Et je vous rappelle que le verbe entendre n'existe quasiment pas. À Rouen, on écoute. Donc vous avez peut-être écouté parler de l'importance de la gastronomie là-bas. Alors la figure tutélaire, c'est la maison Trois Gros, 3 étoiles au guide Michelin. Le restaurant tenu à partir de 1930 à Rouen par Jean-Baptiste Trois Gros et son épouse Marie, puis par leurs fils Jean et Pierre, et enfin par leur petit-fils Michel, qui s'est installé depuis quelques années à Ouche près de Rouen, et maintenant son fils César. Vous avez remarqué comment je dis Rouen en une syllabe plutôt que Rouen en deux syllabes ? C'est comme ça qu'on y dit dans la région. Donc vous l'avez compris, la gastronomie c'est important, c'est number one. Les gens aiment bien les douceurs aussi. Hein. La région rouennaise, c'est la terre où l'on a fait la vraie papillote, celle qui est faite chez Révillon au Coteau, ça va être de saison. Et puis nous avons la praluline, une brioche au beurre et aux pralines roses, créée par Auguste Pralu en 1955. Au fait, la pâtisserie et chocolaterie Pralu, c'est bien d'origine rouennaise, même si on en trouve un peu partout aujourd'hui, et même si les Lyonnais tentent de se l'approprier. Dans les Gones, Pralu, c'est rouennais. Les pralulines, ils en font tellement qu'il faut qu'ils prennent très tôt le matin. Prendre, ça peut vouloir dire embaucher, commencer le travail dans le parler rouennais. Alors, attention quand même avec les papillotes et les pralulines, hein, si vous avez une chemise blanche, parce que vous pouvez vous faire une catole, c'est-à-dire une tache. Par contre, après avoir mangé, vous aurez la caisse. À d'autres termes, vous serez en forme. les ch'tis, ils adorent. Oui, à Rouen, on parle volontiers de ch'tis pour désigner les enfants. Ne pas confondre avec le ch'timi du Schnorr. Un événement incontournable de la région rouennaise, c'est Rouen Table Ouverte, RTO pour les intimes, dans lequel gastronomie et spectacle vivant se rencontrent pour le plaisir des papilles, des yeux et des oreilles. Un autre grand rendez-vous, c'est le Salon de la Gastronomie, organisé par le comité des fêtes au Coteau et qui se tient depuis quelques années dans la grande salle du Scarabée à Riorges. On y propose le meilleur de la production d'une centaine d'exposants et leur savoir-faire. Et même si ça pleut, et si la pluie vous y craignez, comme on dit volontiers à Rouen, c'est-à-dire si vous n'aimez pas ça, vous serez bien à l'abri au Scarabée. Au Scarabée, on peut s'étendre, mot du patois rouennais qui veut dire se réchauffer. Voilà, voilou.
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2: Itinéraire bis, cette semaine, je suis à Vézelay. Je me suis arrêtée aujourd'hui dans un lieu que j'aime beaucoup, ici à Vézelay. C'est peut-être l'un de mes lieux préférés. C'est l'ermitage de la Cordelle. Frère Eric, bonjour.
3: Bonjour.
2: Cet ermitage de la Cordelle, est-ce que vous pouvez nous le présenter? C'est un ermitage qui remonte au XIIe siècle, c'est ça?
3: Au XIIIe, au XIIe, c'était la construction de la chapelle Sainte-Croix, hein, pour commémorer la croisade de Saint-Bernard, la prédication de la croisade par Saint-Bernard, en 1147. Et puis en 1217 sont arrivés les premiers franciscains qui arrivaient d'Italie, qui se sont installés en France, et ça a été à Vézelay. Ils ont demandé à pouvoir s'installer auprès de la Cordelle, où ils ont construit un couvent qui a duré, qui a été déconstruit, reconstruit. Et puis les frères sont partis à la Révolution et on est revenu en 1949. Et depuis ce temps-là, ben, il y a eu longtemps un frère ou l'autre qui vivait seul en ermitage et qui accueillait d'autres retraitants. Et puis après, à partir de 1993, une petite communauté de 4 frères qui a vécu ici et qui a assuré beaucoup de charges pastorales dans les paroisses, à la prison, à l'hôpital. Et puis depuis 9 ans, à peu près maintenant, on nous demande de centrer le lieu, enfin de reprendre ce lieu autrement, c'est-à-dire de réhabiliter un espace d'ermitage, donc de vie un peu plus en retrait, en silence, pour nous. Et puis pour des gens qui aimeraient venir vivre cette expérience, hein, de déployer une dimension écologique aussi. Voilà. Puis on découvre aussi qu'il y a besoin de beaucoup d'accueil ici, puisque beaucoup de gens passent à Vézelay. Beaucoup de gens aiment la Cordelle. Et donc on essaie d'être, comme on peut, disponible aux gens qui viennent aussi. Voilà, c'est un lieu de fraternité.
2: Le silence qui est perturbé en ce moment par quelques travaux, frère Eric.
3: Oui, des travaux pour permettre justement à la fois de tenir cette dimension. Bon, déjà d'avoir des bâtiments qui soient quand même un peu plus salubres, on pourrait dire. Voilà, ça fait partie aussi d'un projet écologique. Et puis, de pouvoir dissocier les lieux, hein, d'avoir vraiment un lieu d'accueil avec la chapelle qui est ouvert à tous, un lieu d'ermitage qui permettra d'accueillir des personnes pour vraiment vivre un temps de retrait et de silence. Puis donc, une construction qu'on est en train de faire qui sera le lieu d'accueil, un peu le sas entre l'intérieur et l'extérieur, où on pourra accueillir un petit groupe, des personnes, et sans pour autant qu'ils entrent dans l'ermitage.
2: Faire des travaux, ça coûte cher. Est-ce que vous avez besoin encore de dons pour réaliser tous ces travaux ici, à l'ermitage de la Cordelle?
3: Oui, on a besoin, hein. C'est un gros projet. On a choisi de tout remettre en état pour que ce soit bien fait et fait une fois pour toutes, entre guillemets, pour de nombreuses années. Voilà, donc et c'est des amis à nous, en fait, des laïcs, qui ont dit, mais ce projet, il est beau, il faut en parler, il faut motiver les gens, donc on va aller chercher l'argent. Donc, on est reparti à la quête, et on est aujourd'hui, ben voilà, on essaie de motiver les gens, leur présenter les atouts et l'importance de ce projet. Le projet des bâtiments, mais au-delà des bâtiments, bien sûr, c'est tout ce qui s'y vit. On a une newsletter qui permet d'avoir les nouvelles régulières du projet, et puis on accueille les dons qui viennent avec plaisir.
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4: Marius, Orléans, 19 ans.
5: Marius, vous avez une passion toute particulière, les venelles d'Orléans.
4: Une venelle, c'est une petite voie où une personne peut passer à vélo ou à pied, et souvent c'est gravillonné ou avec de l'herbe.
5: Pourquoi vous y êtes tant attaché? C'est quelque chose qui est endémique à Orléans? Il n'y a pas d'autres venelles dans d'autres villes?
4: À Orléans, il y en a beaucoup comparé aux autres villes, puisqu'on en dénombre 25,4 km sur 340 km de rue, donc ça fait à peu près 10%. Ce qui est assez considérable.
5: Est-ce que vous avez une explication au fait qu'on ait gardé autant de venelles?
4: Les venelles prennent source vers 1823. Tout autour de la ville, il y avait des vignes. Et donc, à la base, c'était des chemins agricoles qui permettaient de desservir toutes ces parcelles. Et après, avec la révolution industrielle, l'urbanisation a gagné, le bâti s'est densifié. Et donc, on a formé des petits chemins entourés de maisons avec des jardins.
5: Vous les avez cartographiés, ces venelles? Vous avez un plan? Vous avez tout compté, tout comptabilisé? Ça vous a pris combien de temps? temps de réaliser ce plan?
4: Ça m'a pris un certain temps, parce que déjà, il faut savoir où elles sont, les trouver. Alors, des fois, on les trouve par hasard, ou sinon, on regarde une carte. Et puis, au fur et à mesure, en regardant leur carte, on découvre qu'il y en a un peu partout dans Orléans. Chaque venelle a une âme particulière. Il y en a certaines qui sont très verdoyantes, avec beaucoup de jardins. D'autres avec plus de maisons, ou encore, il y en a même qui sont traversées par une voie ferrée, la venelle de la Pilonnerie dans le quartier Saint-Marc. Donc à chaque fois, c'est des originalités.
5: Il y a trois quartiers, me semble-t-il, où il y a beaucoup, beaucoup de venelles.
4: Il y a Saint-Marc, il y en a aussi à Saint-Vincent, à Dunois, quartier Madeleine, au Murlin, mais il y en a aussi également au sud de la Loire, à Saint-Marceau et à La Source. Ça fait depuis 2017 que je suis dans une venelle. Alors forcément, il faut adapter son mode de vie au fait qu'on se déplace à pied ou à vélo. Donc les ordures, il faut sortir ses poubelles sur la rue la plus proche. Quand il y a besoin de faire des chantiers, on prend des brouettes, des charrettes, un matériel un peu plus adapté qu'on fabrique des fois.
5: C'est-à-dire, vous avez fabriqué quoi?
4: Une charrette adaptée pile à la taille de la venelle pour transporter tous les matériaux ou les plantes, tout ce qu'on a besoin, les meubles, quand il y a un déménagement par exemple.
5: Ah oui, ça doit être un enfer quand il y a un déménagement. Quand vous avez aménagé, vous, du coup, il y a 5 ans, ça a dû durer une éternité.
4: Non, en s'y prenant petit à petit, on arrive à tout déplacer. Bon, il faut savoir s'adapter, mais bon, c'est l'atmosphère venelle. Dans les venelles, on est souvent très proches entre voisins, donc...
5: Et si vous connaissez si bien vos voisins, ils s'appellent comment alors?
4: Il y a Christine, Claude, Xavier, Estelle. Bon. Ici, c'est Passion Venelle.
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6: Bonjour, Margot Ferté.
7: Bonjour.
6: Décrivez-nous ce lieu-là, le poulailler dans lequel on se trouve.
7: On est dans un poulailler de poules pondeuses en agriculture biologique qu'on a monté il y a maintenant 3 ans et demi sur le plateau au-dessus de Fismes. On a en tout 24 000 poules. Donc ça peut paraître énorme, mais en fait les poules sont divisées en 8 lots de 3 000 poules, ce qui nous est imposé par le cahier des charges en agriculture biologique. Les poules sont bien séparées, elles ne se voient pas. Et à l'extérieur, on a un parcours en tout de 9 hectares 6, ce qui correspond à 4 mètres carrés par poule sur la partie extérieure.
6: Et aussi des haies, tout est pensé pour leur bien-être et puis pour le développement durable?
7: Tout à fait. C'était un champ à l'époque quand on a récupéré cette parcelle pour monter le poulailler, donc il n'y avait rien du tout. On a planté du coup les premières haies il y a 4 ans, pour faire des haies notamment coupe-vent, parce que comme on est sur le plateau, on a un gros vent dominant. On a également mis ce qu'on appelle des haies peignes, donc c'est des haies qui vont venir perpendiculaires au bâtiment, le plus près possible pour encourager les poules à sortir, parce qu'il faut savoir que les poules sont un petit peu peureuses et qu'elles n'aiment pas quand elles sont complètement exposées et dévoilées au grand air. Elles aiment bien être sous un abri couvert. C'est pour ça qu'on a également planté 400 arbres qui vont les inciter à sortir et à aller se réfugier à l'ombre, notamment des rapaces ou des choses comme ça qui peuvent leur faire peur. Et on a pour projet de mettre des petits abris en panneaux photovoltaïques, ce qui permettra notamment de leur faire des abris donc pour qu'elles puissent sortir, se réfugier, et nous en parallèle de produire de l'énergie, puisque la période où on consomme le plus c'est en été en fait, pour ventiler le bâtiment, donc simplement amener de l'air pour encore une fois le bien-être des poules et que la température ne monte pas trop. Donc c'est une corrélation parfaite entre production solaire, la journée en plein été, et la partie ventilation, la plus grosse demande électrique du bâtiment l'été.
6: Comment ça s'organise là, autant de poules qui pondent autant d'œufs?
7: Dans le bâtiment, il y a ce qu'on appelle une volière, c'est une structure métallique où les poules vont pouvoir retrouver leur aliment, l'eau, mais également des petits nids, ce qu'on appelle nous les nids, des pondoirs, où là elles vont pondre. Ces nids sont un petit peu penchés, et comme ça les œufs vont rouler sur des petits tapis, et nous tous les matins on actionne en fait ces tapis qui vont nous ramener l'ensemble des œufs à l'avant du bâtiment, et là nous tous les matins on va les trier, et ensuite on va les palettiser pour partir chez notre acheteur d'œufs. Mais il y a également toujours des poules un petit peu capricieuses, hein, comme partout, qui ne veulent pas pondre au bon endroit. Et donc ça, tous les matins, nous, on fait un tour du poulailler où on ramasse les œufs qui auraient pu être pondus ailleurs.
6: Le nourrissage se fait de manière automatique? C'est à volonté? Comment ça se passe?
7: Nous, on est en agriculture biologique, donc elles mangent de l'aliment uniquement bio. Ça se fait de manière automatique. Donc nos poules se réveillent environ vers 6h le matin. Donc là, on a ce qu'on appelle le premier tour de chaîne. Donc on va retrouver et de l'aliment grossier, donc des grains entiers, de maïs, de blé, etc. Et une poudre un peu, petit peu plus plus fines, où là on va retrouver notamment des minéraux. Et donc sur le premier tour du matin, on va vraiment les encourager à faire ce qu'on appelle le vide de chaîne, donc à vider la gamelle pour qu'elles aillent aussi manger la poudre plus fine où se retrouvent tous les nutriments pour eux. Et ensuite, donc à partir de fin de matinée ou début d'après-midi, l'aliment est distribué à volonté pour nos poules.
6: Et les fientes servent ensuite à fertiliser les plantations, les productions de la ferme. Depuis Blanzy, les Fimes et ce poulailler, donc à 4 km de Fimes. Merci Margot Ferté.
7: Bonne journée.

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1: J'aimerais bien être riche parce que je veux bien payer une maison, une voiture. Pas forcément tout ce qui coûte très cher parce qu'on n'en a pas forcément besoin.
2: J'aimerais bien avoir beaucoup d'argent et comme si j'étais au Club des Paris pour bien me nourrir, pour avoir des belles voitures,
3: pour partir en vacances.
4: Et aussi, si on n'a pas de maison, du coup, s'il a de l'ORAS, du coup, ça va nous tomber dessus et on va être mort.
5: On peut être riche, si on a déjà une maison, on peut s'acheter une maison de luxe, des voitures de luxe, par exemple une limousine.
6: Ma BM, ça voulait dire qu'on était riche.
1: J'aimerais bien être riche parce que je veux bien payer une maison, une voiture. Pas forcément tout ce qui coûte très cher parce qu'on n'en a pas forcément besoin.
7: Aussi j'aimerais avoir de l'argent pour ceux qui sont pauvres, pour les aider ou leur acheter une maison et des aliments.
8: Je trouve que ça sert à rien d'être riche parce que on peut être normal, c'est mieux d'être normal parce que quand on est riche, je trouve que c'est pas très gentil parce que ça donne envie aux autres, mais vu qu'ils ont pas assez d'argent, et ben ça leur donne de la tristesse.
9: Je hais ces gens riches qui, avec un peu d'or, croient réparer les malheurs dont ils sont responsables.
10: Et ça veut dire quoi être normal ?
8: Ça veut dire avoir de l'argent, mais pas beaucoup non plus.
10: Est-ce que vous avez envie d'être riche et célèbre ?
8: Non, moi j'ai envie d'être célèbre à la télé, au foot, vu que je fais du foot, j'ai envie d'être célèbre.
11: C'est bien, vu que au moins si tu prends quelque chose à un magasin et que t'es célèbre et que tu t'es déguisé, et t'as oublié de payer, au moins celui qui vient te chercher, t'as juste à te déguiser et au moins il voit que t'es célèbre et du coup après il dit pardon.
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12: Tout, vous saurez tout sur le...
13: Le bicou,
12: effectivement. Bicoulou, c'était le motus à trouver dimanche sur motus.fr. Donc, on va pas tourner autour du pot, ni autour du bicouli. Le mot bicouli peut désigner, effectivement, le sexe d'un petit garçon, le petit oiseau. C'est le petit oiseau va sortir.
14: De toutes les couleurs.
12: Exactement.
14: Bico, ça.
12: Voilà. Et par extension, un sexe tout petit. Enfin, non, justement, pas par extension, parce qu'un bicouli en extension, pour le coup, ce serait plus un bicouli, vous voyez ce que je veux dire. Mais voilà. Un bicouli, c'est donc une kikounette, ou une kikette, ou un sexe tout rikiki.
14: Ouais.
12: Une rikikette, si vous préférez.
14: Une rikikette.
12: Voilà, il y a des bicoulis célèbres, comme celui du mannequin pisse, hein, vous savez, la fameuse statuette de Bruxelles,
14: hein,
12: qui représente un petit garçon, le mannequin, qui pisse dans une fontaine. Mm-hmm. Mais notre bicouli est bien d'origine provençale. L'oubicou, c'est le chevreau, une petite bique, une biquette, si vous voulez. Donc un bicouli, c'est encore plus petit qu'une biquette, voilà. Mais c'est aussi un terme affectueux qui peut désigner un simple baiser. Hein, si quelqu'un vous dit, viens me faire le bicou, n'y voyez pas une proposition érotique, c'est juste un bisou, on peut dire ça en famille, voilà, c'est tout tranquille.
14: C'est pour ça que j'ai eu des problèmes la dernière fois. Alors.
12: Ok, avec Vous allez nous raconter tout ça, Philippe. Mais, si on va au bout de la logique et au bout du bicouli, que trouve-t-on au bout du compte et du bicouli ? Le bicou. Et c'est là qu'il faut être précis, car si les termes bicou et bicouli peuvent être synonymes, on peut aussi, d'un point de vue anatomique, faire la différence entre le bicouli et le bicou qui en est l'extrémité. Car ce n'est pas tout. On utilise aussi les mots bicouli ou bicou pour désigner un petit truc, un petit machin, un petit objet qui dépasse. Vous allez me dire, oui, on est dans le même ordre d'idée, mais non, je ne parle pas là du sexe. Un petit bitonio. Vous savez. Donc quand on ne sait pas comment nommer un truc, là, un machin, une excroissance qui dépasse, on va dire appuie sur le bitonio, on peut dire appuie sur le bicouli ou appuie sur le bic, ouais, c'est un peu l'équivalent de tchitch ou pec, on a plein de mots comme ça. Mais de ne pas confondre le bicou avec le bijou, hein. Au Louvre, les voleurs n'ont pas dérobé des bicous, mais des bijoux, hein. Et on en reparle demain d'ailleurs des bijoux de famille. Enfin, bicou et bicouli sont des mots très affectueux qu'on emploie à l'encontre d'un ami ou d'un enfant. Thierry Boffa, qu'on a longtemps entendu sur notre antenne, mais aussi André de Roca, m'appelait souvent comme ça. Oh, bicou, ça va, vous vous rappelez, c'était son mot à Thierry. Et donc, mon bicouli aussi. On a dans Les Aventuriers du Chichi perdu du groupe Quartier Nord, Madame Pagalenti qui dit « Mon beau bicouli, comme tu nous as manqué !» En parlant de chichi, vous voyez bien que le mot bicouli a bien d'autres sens et il faut donc bien le manier et savoir par quel bout le prendre. Je parle du mot, bien sûr.
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13: Valérie Baillet, bénévole au sein de SOS Amitié, dont je suis la présidente en Limousin, au sein de Solidarité Nouvelle Face au Chômage et au sein de La Cuisine au Pluriel, restaurant d'insertion à Limoges.
0: Les Limousins sont formidables. Stéphane Pigato.
13: J'avais un diplôme en comptabilité et finance, donc j'ai commencé dans la compta, la gestion, le contrôle de gestion, j'étais cadre de gestion, et arrivé vers la quarantaine, j'ai senti un mal-être par rapport à mon travail où j'avais pas assez de contact avec les gens. Donc j'ai fait un bilan de compétences et j'ai, dans la foulée, fait une formation de conseillère insertion professionnelle. Donc pour accompagner les gens dans leur reconversion professionnelle ou dans leur évolution. Et je suis restée chez mon employeur qui était l'AFPA pour être chargée de recrutement dans la formation.
15: Les chiffres ne vous convenaient plus, c'est ça ?
13: C'est ça, j'étais malheureuse dans ma vie, on va dire. Et je me suis dit, il y a des choses qu'on subit, comme la santé, voilà. Et il y a des choses qu'on peut ne pas subir. On a le choix. Si on est mal avec quelqu'un, on peut partir. Si on est mal dans son travail, on peut évoluer, changer. Et j'ai décidé que c'était le temps, à 40 ans, d'évoluer, de prendre en main ce que je pouvais prendre en main.
15: Voilà, donc ça a été une première partie de votre vie qui a déjà été scindée en deux, on vient de le voir. Et puis arrive ce moment un petit peu charnière, vous parliez de la maladie qui vous rattrape. Et là, quoi, on arrête, vous êtes obligé d'arrêter de travailler, vous êtes...
13: C'est ça, en 3 mois, j'ai été mise en invalidité, c'est-à-dire que j'ai été licenciée pour inaptitude médicale. Là, c'est une grande claque qu'on prend, parce que 3 mois, c'est court pour se préparer à ça. Et on se prépare pas à ça d'ailleurs, parce que c'est un peu tout qui s'écroule.
15: Comment se passe cette décision du coup de se dire j'ai envie de reprendre ma vie en main, de continuer à faire quelque chose pour les autres et du coup je fais du bénévolat?
13: C'est venu assez vite en fait, parce que j'avais du temps. Je me suis dit, il faut que j'ai des occupations pour sortir de chez moi, sinon je vais rester déprimée sur le canapé. Et surtout, j'ai 3 enfants et je me suis dit, il faut leur montrer aussi que dans la vie on a parfois des claques, des moments difficiles, et qu'on se relève et on continue en cherchant d'autres voies.
15: On va parler des SOS Amitié. C'est quoi le plus compliqué dans un métier d'écoutant comme celui-là? Parce qu'on rappelle aux auditeurs, ce sont des gens qui vous appellent pour vous parler de leur mal-être.
13: C'est ça. C'est d'être en écoute active, c'est-à-dire vraiment centré sur la personne tout le long de l'appel pour ne rien rater. Ne pas rentrer dans le conseil, ça c'est important parce qu'on connaît pas la vie. Donc on est là pour écouter, pour que les personnes sortent leur angoisse. On a un peu l'impression parfois d'être une éponge. Faut faire attention à soi aussi, parce que à force, on peut voir le monde un peu de façon triste, parce qu'on a beaucoup d'appels de détresse et de jeunes aussi de plus en plus, et les jeunes ça me touche particulièrement.
15: Qu'est-ce qu'il vous reste à faire? Parce que je pense que votre vie est très loin d'être finie.
13: Non, j'espère.
15: Qu'est-ce qu'il vous reste encore à faire? Vous avez des envies, des idées pour la suite? Changer peut-être d'assaut, hein, pourquoi pas?
13: Oui, certainement à un moment, parce qu'on se lasse, voilà, ou on a besoin d'autres choses, les assauts évoluent pas aussi vers ce qu'on veut nous. Je continuerai le bénévolat, c'est sûr.
15: Ouais, là où le vent vous portera et où vos convictions vous porteront.
13: Voilà, c'est ça.
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1: Formidable histoire. À la Bastide d'Armagnac se trouve Notre-Dame des cyclistes, une chapelle, comme son nom l'indique, consacrée au cyclisme. Notre guide, Claude Madeau, président des Amis de Notre-Dame des cyclistes.

0: Il avait vu ça en Italie et qui voulait la même chose en France. Le maire lui a dit, attendez, cette chapelle qui est abandonnée depuis un certain nombre d'années, nous allons la raser. De là, puisque le maire ne veut pas entendre, hein. Je vais voir le préfet. Il est allé voir le préfet des Landes, il a raconté l'histoire au préfet des Landes, qu'il avait vu ça en Italie, etc., et qu'il voulait faire ça en France. Il a dit, mais je suis tout à fait d'accord, sachez que la préfecture ne s'y opposera pas. Alors il a réfléchi quelques jours de plus dans son presbytère, et puis il a dit, bon, maintenant, pour faire ça, il me faut l'accord de l'évêque. Et l'évêque ne lui a rien dit, et lorsqu'il est parti, il a dit, oh là, j'ai dû faire un impair quelque part pour ne pas qu'il me réponde. Puis il a réfléchi quelques jours de plus, il a dit, là, il prend son vélo, il part à Paris voir le grand directeur du Tour de France qui était Jacques Gaudet à l'époque. Et Jacques Gaudet lui dit, mais c'est une très très bonne idée. Si vous voulez faire la même chose en France, bravo. En rentrant de Paris à la Bastide d'Armagnac, qui est quand même plus de 800 km, il dit, il me faut l'accord de l'évêque impérativement. Alors l'évêque lui dit, mais écoutez, mais moi je ne peux pas vous donner mon accord. Il dit comme ça. Le seul qui puisse vous donner l'accord, c'est le pape. Qu'à cela ne tienne, il dit. Il est parti le lendemain voir le pape à Rome. Il est revenu 18 jours plus tard. Et le premier qui était allé voir, bien sûr, ça a été le maire de la Bastide d'Armagnac. Et toi, il dit, je ne te demande pas ce que tu en penses, je te demande surtout de me restaurer cette chapelle le plus rapidement possible. Parce que moi, je veux l'inaugurer très rapidement. Et c'est ce qu'il a fait.
1: Est-ce que dans notre chapelle, aujourd'hui, dans les Landes, Notre-Dame des cyclistes, il y a, à l'image de celle d'Italie, des maillots et des vélos au plafond?
0: Absolument. Il y a 831 maillots qui sont accrochés au mur. J'en ai 350 dans des cartons qui attendent que je trouve de la place, parce que j'ai plus de place.
1: Notre-Dame des cyclistes est ouverte à la libre visite de mars à octobre et toute l'année pour les groupes. Tous les renseignements auprès de la mairie de la Bastide d'Armagnac. Recommandé par Ici Gascogne.
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3: Ne paniquez pas, ça arrive même au meilleur, vous n'avez pas forcément besoin d'adopter un chat, même si c'est la solution la plus radicale. Après, ça coûte assez cher en veto et en croquette. Une voisine de ma grand-mère en a eu récemment, pas des chats, des souris. Une petite invasion dans sa cave. Bah oui, elles ont froid aussi l'hiver, c'est quand même quelque chose. Mais cette voisine,
4: ça fait
3: pas
4: ça difficile.
5: C'est difficile.
3: Mais rien que de l'imaginer, ça vous fait ça. Ouais, bon, la voisine, elle, c'est un peu pareil, mais elle est pacifiste. Elle ne voulait pas installer de pièges à glu, ni d'autres pièges, vous savez, ça le fout clac, comme dans le dessin animé.
4: Répète.
3: Ni adopter un serial killer poilu, je parle toujours du chat. Ma maman lui a donné un truc. Comme les rats, les souris ont un odorat très développé. Les souris sont sensibles à certaines odeurs puissantes qui les gênent dans leur recherche de nourriture. Elles détestent notamment l'odeur de la menthe poivrée, du clou de girofle, de l'eucalyptus et de la lavande. Ces senteurs très intenses perturbent leur système olfactif et ça les incite à fuir. Et comme chez cette voisine, Topelkenheit hebt besser, cousu deux fois ça tient mieux, elle a tout mis. Tout, la lavande, les clous de girofle, tout. Sacré mélange, hein. Bon, ça fonctionne. Ni les souris, ni la voisine n'osent retourner dans la cave à cause de l'odeur.
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0: Mais qu'en comprendront-ils? Call Me Daddy, un coup de cœur Easy Man.
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2: 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J'espère que vous allez bien. Aujourd'hui, on va parler d'amour ou alors de célibat. Enfin, je sais pas, parce que on voit tellement de choses sur les réseaux sociaux. Oui, les hommes ceci, les

femme ceci, il y a une femme, elle m'a fait du mal au cœur, elle m'en est, qui m'a fait du mal au cœur, il m'a trompé, il est parti. Mais en fait, pourquoi vous vous mettez en couple? Vous savez qui vous mettez en couple? Vous vous mettez en couple avec un être humain. Alors un être humain, je vous rappelle quand même ce que c'est capable de faire. Un être humain, ils ont créé la guerre, l'esclavage, la torture, le viol, le génocide et la télé-réalité. Et après, vous êtes surpris quand votre partenaire, qui est un être humain, il vous a mal parlé ou alors il vous a trompé, machin et tout. C'est vous qui choisissez de sortir. Pourquoi vous sortez avec un être humain? Et après, vous êtes surpris quand ça se passe mal. Vous avez l'arrogance de croire qu'un être humain, il va bien vous traiter pendant 30 ans. Il y a des êtres humains, ils trichent au Scrabble. C'est quoi l'intérêt de tricher au Scrabble? Et vous, vous leur confiez vos émotions, vous leur confiez votre cœur à un être humain, et vous êtes surpris quand l'être humain il vous fait un coup de Trafalgar, mais vous n'êtes pas bien. Arrêtez de vous mettre en couple. Mettez-vous en couple avec un esprit, voilà. Ah, tu mets en couple avec un esprit, voilà, l'esprit, au moins il va pas t'emmerder. Enfin, en même temps, un esprit, c'est un ancien être humain, donc si ça peut être emmerdant. Non, mais pas les esprits. Arrêtez de faire confiance aux êtres humains. T'as cru que ton partenaire c'était qui? C'était Jésus. D'ailleurs, même Jésus, ils l'ont tué, les êtres humains. Même lui s'est fait avoir. Et vous, vous exigez une loyauté pendant 30 ans. Arrêtez ça. Arrêtez de vous mettre en couple avec des humains. Mettez-vous avec un arbre. Voilà. L'arbre, c'est solide, calme, silencieux, stable. Et en plus, il est enraciné, il peut pas partir. Voilà. Ton ex, il aurait dû essayer. L'arbre, tu peux lui faire des câlins. Il parle pas, il t'engueule pas. Tu peux oublier les sacs poubelles, il dit rien. Tu peux lui raconter ta journée, il te juge pas. Et c'est mieux qu'un mec, c'est mieux qu'une meuf, c'est mieux qu'un psy. Alors après, niveau sexe, bah écoute, c'est du bois. Il est toujours dur. Alors après ça dépend de ce qu'on aime, hein, ça dépend de ce que t'aimes, tu vois. En même temps, si c'est pas très fun, au moins il te ghoste pas, l'arbre, tu vois. Il a pas d'insta, il poste pas de story ambigu en mode je suis dans une forêt chelou. Et le pire, c'est que des fois tu parles à un arbre dans la vie, tu vois. T'as plus de réponses que quand tu parles à une copine, parce qu'un arbre, lui, il te fait pas rien, non rien, non c'est pas ça, mais laisse tomber. Alors moralité, si vous vous mettez en couple avec un être humain, n'oubliez jamais qu'en face de vous, bah, vous avez un être humain. 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
1: Dans le métro avec Julien. Julien, il est historien du métro. Bonjour Julien.
2: Bonjour Romain.
1: Alors, nous sommes dans le métro, ligne 1. On découvre des choses assez intéressantes, comme d'anciennes publicités, par exemple.
2: Et en effet, dans cette station de 1900 fermée en 1936, eh bien, il reste quelques publicités de 1936 que l'on verra dans ce terminus.
1: Le métro, pour vous, c'est quoi? C'est plus qu'une vie, c'est une passion?
2: Naturellement. Je suis tombé dedans quand j'étais petit, comme Obélix, mais je suis mince.
1: Pourquoi les carreaux, Julien, du métro sont-ils blancs et si symboliques que ça?
2: Alors, ce n'est pas un symbole, c'est totalement un aspect pratique. Le métro en 1900, il est brillamment éclairé par l'électricité selon les journalistes de l'époque. En pratique, c'est une ampoule de 15-20 watts suspendue à un fil tous les 4,50 m. Parce que la technologie ne sait pas faire mieux. Donc en fait, on ne voit pas bien clair. Le carreau blanc biseauté, il a 5 faces. Il fait donc 5 reflets plutôt qu'un carreau plat qui en aurait un. Et donc, il va accroître la sensation d'éclairement dans les stations du métro.
1: Si on devait résumer cette ligne 1 en quelques chiffres, les chiffres marquants de la ligne 1.
2: Alors, 125 ans, naturellement, 17 millions de voyageurs en 7 mois entre juillet 1900 et décembre 1900. 3 minutes. 3 minutes, c'est l'intervalle entre les trains qui atteint des 1905. On a un métro qui a été extrêmement bien conçu par Fulgence Bienvenue, puisque la ligne 1 du métro, elle n'est pas automatique, elle est automatisée. On a transformé une infrastructure dessinée en 1895, construite à partir de 1898, mise en service en 1900. Et depuis 2012, la ligne 1 est automatique. On a transformé une ligne de métro qui avait déjà plus de 100 ans. C'est dire à quel point nos anciens ont conçu un métro extrêmement astucieux. Le métro d'hier, il fait le présent, mais il fait également le futur.
1: On va terminer là-dessus, on va descendre du métro maintenant.
2: Et voilà, vous pouvez également, puisqu'on parle de 125 ans de ligne 1, mais de 125 ans du métro, signaler qu'il y a le livre, Le Grand Paris, P-A-R-I, car c'était un Paris, Le Grand Paris du métro, aux éditions La Vie du Rail, qui permettra à tout un chacun d'en savoir beaucoup plus et de se documenter.
1: Et à lire tranquillement sur le quai de métro.
2: Oh oui, ou à la maison, parce qu'il pèse 2,7 kg, il y a 416 pages, 1058 images et 1 million de signes.
1: Ça en fait des souvenirs. Merci Julien.
2: Merci Romain.
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3: À Laval, je vous emmène à la rencontre d'un musicien qui s'appelle Julien Gauthier et qui fabrique depuis un peu plus d'un an un instrument qu'on n'a pas l'habitude de voir ni d'entendre, la cigar box guitare. Alors moi je trouve ça très beau comme son, c'est justement ce que je lui fais remarquer en arrivant chez lui.
4: Bah oui, c'est ce qui m'a plu quand j'ai commencé ce projet. Le son m'a tout de suite emballé, donc je me suis dit, allez, il faut continuer, il faut en faire d'autres.
3: Alors, vous appelez ça une cigar box guitare. On n'est pas vraiment sur la boîte de cigares, hein, d'ailleurs, avec vous.
4: Bah oui, mais bon, pour l'instant, guitare bidon, je ne sais pas si c'est très vendeur.
3: Parce que vous utilisez des bidons d'huile à la place.
4: C'est ça, ce sont des bidons en fer blanc, d'huile, des bidons anciens. Et puis, moi, ce qui me plaisait, c'était surtout le côté recyclage.
3: Ça fait un an que vous avez lancé votre activité. C'est venu comment? Comment c'est né?
4: Eh bien, pareil, j'avais vu des cigar box, des petites guitares en boîte de cigares, et puis en discutant comme ça avec un ami, puis en regardant à gauche à droite ce qui se faisait, l'idée de la boîte en fer blanc s'est imposée en fait.
3: Parce que même dans l'histoire de la musique, elles ont leur importance, hein, ces cigar box.
4: Les cigar box, oui, c'est l'instrument rudimentaire des musiciens de blues fabriqués avec ce qui traînait dans la rue, quoi. Un manche à balai, une boîte de cigares vide et une corde, et c'était parti, quoi.
3: J'ai l'impression qu'on peut faire vraiment plein de choses en termes de son, c'est le cas.
4: Ben c'est ça, c'est vraiment fait pour faire du blues, et puis notamment quand on rajoute le bottleneck. Donc
3: Alors attendez, qu'est-ce que c'est que ça? Parce que là, vous venez de rajouter quelque chose sur votre petit doigt.
4: Oui, c'est un goulot de bouteille que je coupe moi-même et qui permet de glisser sur les cordes et de produire ce son-là. un son typique du blues qu'on connaît bien, quoi.
3: Et alors, ce qui est bien, c'est que c'est plus facile à jouer cet instrument que la guitare classique. Parfait pour les débutants. Je demande donc à Julien Gauthier si je peux lui emprunter son instrument.
4: Avec grand plaisir.
3: Allez, on y va. Je m'assois quand même, c'est mieux. On est d'accord.
5: Oui, ça va être mieux.
3: C'est parti, allez hop. Tremble, Jimi Hendrix. Bon, ben, je préfère quand c'est vous qui jouez, en fait, Julien. Hein, c'est mieux, quand même.
4: Oui, mais il faut un tout petit apprentissage, quand même.
3: Pour en savoir un peu plus sur cet instrument, n'hésitez pas à aller faire un tour sur nos réseaux sociaux, Facebook et Instagram. On vous partage une vidéo en compagnie de Julien Gauthier et de ses Cigar Box Guitar. Julien qui propose aussi des ateliers pour fabriquer soi-même son instrument.
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6: Nous partons à la découverte des Maranges, ce petit territoire partagé entre trois villages. Chéilly-les-Maranges, Sampigny-les-Maranges et Dezise-les-Maranges, au lieu de la prochaine Saint-Vincent tournante 2026. Alors, avec Plus belle la vigne, on zoome sur ce territoire viticole caché dans une petite vallée. Ici, les coteaux font partie de la côte de Beaune, mais en Saône-et-Loire. Explication avec Élodie Roy, viticultrice et vice-présidente du comité d'organisation de la Saint-Vincent.
7: La côte de Beaune s'étale d'une même exposition, mais il y a une faille géologique à Centenay. Et les Maranges, on est une vallée un petit peu à part, je dirais.
6: Alors là, Centenay, c'est dans quelle direction ?
7: Centenay, c'est juste en face. Voilà, là-bas.
6: C'est dans le petit creux là-bas.
7: Là, vous voyez des bâtiments en face. Oui. Là, c'est tout le début de Centenay.
6: D'accord. Voilà. Et donc après, il y a les hauteurs, en fait, il y a les collines.
7: Les coteaux, voilà.
6: Les coteaux.
7: C'est une vallée, en fait. Les Maranges, vous avez la vallée de la Causanne et la vallée de la Deune. Donc la Causanne, c'est une petite rivière qui circule sur Chéilly, sur Sampigny, qui prend sa source en fait à Vauchignon, au bout du monde. Donc c'est un nom qui ça s'invente pas.
6: C'est joli.
7: C'est une petite rivière qui fait 14 km et qui se jette dans la Deune juste à la sortie de Chéilly. Donc cette rivière, elle passe au milieu là. Le petit village de Sampigny qui est ici, très étriqué, très enclavé, et sur les hauteurs, vous avez Dezise et tout en haut le petit hameau de Borgy. Et la montagne des Trois Croix qui est en face de nous, connue aussi sous le nom de Mont de Seine. Alors, bon, moi je les vois les croix, mais je connais. C'est vraiment juste en face de moi. Je ne sais pas si vous voyez.
6: Non, mais
7: le petit point culminant.
6: D'accord.
7: Oui, là, on est à 521 mètres d'altitude, je crois. Et le vignoble des Maranges est vraiment devant nous.
6: Alors, qu'est-ce qui fait que ça reste tout de même la côte de Beaune ? Alors qu'on décroche quand même de cette côte de Beaune.
7: On décroche de cette côte de Beaune, légèrement. Hein, c'est quand même pas... Parce qu'après, une fois passé la côte de Beaune, on est sur la côte chalonnaise. Mais la côte chalonnaise, on est sur la plaine de Saône. Nous, on est quand même très éloignés. La côte chalonnaise, elle est vraiment derrière cette colline-là.
6: D'accord.
7: Avec le village de Bouzeron qui commence la côte chalonnaise, Ruilly, Mercurey, etc. On a des terroirs distincts. Là, on a une carte géologique. Vous voyez qu'il y a beaucoup de couleurs différentes en fonction du type de sol.
6: Ah oui, je vois, jurassique, plutonique.
7: Donc ça, ce sont des niveaux géologiques. Donc là, on parle de millions et de millions d'années. Pour faire simple, c'est argilo-calcaire, mais pas que. On est un vignoble assez tardif. On vendange souvent plus tard que les autres appellations de la côte de Beaune.
6: Vous êtes entre la côte de Beaune et les Hautes-Côtes, finalement.
7: Oui, exactement.
6: C'est ça.
7: Les Maranges, ils sont exposés sud-sud-est, on va dire. Les Hautes-Côtes, moi, personnellement, j'ai des parcelles, elles sont exposées vraiment plein sud.
6: Nouvelle confirmation de la définition hyper millimétrée des terroirs bourguignons.

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1: Dimanche matin, levé avant le soleil, vers 9h, vous descendez prendre un café que vous pensez amplement mérité. 8 heures de sommeil, franchement, on mérite une pause café. Et devant la cafetière, votre cousin regarde attentivement le café couler. Ça s'appelle une sentinelle de cafetière. Et là, il se retourne et dit « Bon, t'es déjà debout ? Il fait corps noir, t'as qu'est ta lit ou quoi ?» Ne paniquez pas, Wikizef est là pour vous aider. Taquer ta lit. C'est une réflexion semi-désagréable, parce qu'il y a plusieurs niveaux de réflexion désagréable. Ça dépend de l'heure qu'il est, du temps qu'il fait. Admettons, il fait 27 degrés à l'ombre, et ben c'est l'heure de « fais pas chier ». Ou alors, il est 3 grammes à quart. Et ben c'est pas la peine de se demander pourquoi il est désagréable d'un seul coup, c'est parce qu'il n'y a plus de canette.
0: Exemple.
1: Vous avez la réflexion désagréable qui serait « t'es déjà debout ? Ah, retourne te coucher, c'est pas le jour à me faire quiller du côté de la cafetière hein. ». La réflexion pas désagréable, t'es déjà debout. Oh bah alors, j'ai fait du café pour un régiment de soldats, t'inquiète, assis-toi, je te ramène un jet. Réflexion semi-désagréable, bah t'inquiète, t'as lit ou quoi ? Petite phrase qui présuppose que pour que vous parvinciez à vous lever tôt, il faille forcément que vous fûtes tombé du lit. Vu que vous n'êtes pas totalement du nord et que forcément tout ce qui est au sud du péage d'Arras possède un degré de fainéantise qui augmente au fur et à mesure qu'on s'approche de la Côte d'Azur. Ou là-bas, pour se lever tôt, bah faut pas qu'ils quittent leur lit, hein, mais qu'ils descendent en rappel. Allez, au revoir hein, et un baisse à marraine.
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2: Bonjour, je me présente, je m'appelle Julien. Ma passion et mon travail, c'est le tatouage. Depuis, alors mes premières machines, je les ai achetées il y a une quinzaine d'années. J'ai commencé en autodidacte. Et un jour, j'ai une amie qui est partie se faire tatouer dans un salon et j'avais besoin de faire régler mes machines. Et je lui ai demandé si je pouvais l'accompagner pour demander des conseils au tatoueur. Et le feeling est bien passé avec le tatoueur, et donc il m'a proposé un apprentissage. Et je suis resté 2 ans chez lui pour apprendre le tatouage.
3: C'était une reconversion ?
2: Oui, avant je travaillais à Haribo. Alors j'ai toujours été passionné par la bande dessinée. C'est un métier où c'est compliqué d'en vivre. Donc, je me suis tourné vers le tatouage parce que ça permettait d'allier ma passion du dessin avec une manière de gagner ma vie.
3: Il y a beaucoup de tatoueurs, il y en a partout. Depuis quelques années, c'est venu énormément à la mode.
2: De plus en plus de personnes ont pu avoir accès au matériel de tatouage. Et donc, ça a permis d'ouvrir ce métier à des personnes qui viennent des Beaux-Arts ou qui sont aussi passionnées par le dessin. Et ça a été un vecteur pour pouvoir vivre de leur passion.
3: Chaque tatoueur a un peu sa spécialité ou un univers. Le vôtre, c'est quoi ?
2: Alors moi, ce que je préfère tatouer, c'est tout ce qui va être organique, donc du végétal, l'animal, des insectes.
3: Qu'est-ce qu'il y a comme insecte à la mode en ce moment ?
2: Il n'y a pas vraiment de mode, je fais beaucoup d'abeilles. La majorité, c'est des insectes élégants, des libellules, des papillons. Il y a des personnes qui veulent marquer sur leur peau une partie de leur histoire. Et il y a d'autres personnes qui sont sensibles au travail artistique d'un tatoueur et qui veulent sur leur peau une pièce de ce tatoueur, comme par exemple un passionné d'art va vouloir un tableau dans son salon d'un artiste qu'il apprécie.
3: La Joconde dans mon dos, vous pouvez me faire ça ou pas ?
2: Alors c'est pas mon style, mais je peux vous orienter vers des personnes compétentes pour le réaliser.
3: La Joconde avec des ailes d'abeille.
2: Non plus. Je pourrais faire les ailes.
3: Merci beaucoup Julien.
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4: Bonjour Johan.
5: Salut Manu.
4: Merci de nous recevoir avec un service de céramique.
5: Ah oui, la céramique, c'est quelque chose d'important dans l'histoire de l'art pour moi. Quand ce n'est pas un vase ou une pièce de décoration, c'est usuel. Donc, je te présente ce service. C'est un service qu'on n'a pas l'habitude de voir. C'est un service qui a été créé par Robert Picot, qui était un céramiste valoriste extrêmement connu. Robert Picot, il fait partie de l'entourage des Roger Capron, des Jean Marais, des Picasso, de tous ces grands céramistes qui se sont tous installés à un moment au milieu du 20e à Valoris, dans le sud de la France. On le connaît surtout pour ses céramiques, pour ses pichets, tu vois, par exemple celui-là, c'est un pichet aussi de Robert Picot.
1: RP.
5: Et avec RP au fond, eh ben, il n'y a pas de doute, c'est Robert Picot. Robert Picot, très grosse production en vaisselle, en pièces de forme, etc. Il est vraiment connu pour sa vaisselle. Donc là, tu vois, on a un service d'une vingtaine d'assiettes. On a les plats de service, le saladier. La particularité de ce service-là, c'est qu'il n'est pas justement dans les fonds verts comme on connaît chez Picot. Il porte un fond blanc et un décor de fleurs bleues et jaunes.
1: Ouais.
5: Ça, c'est important de le signaler. C'est pas courant. C'est un service qui est très, très en vogue. On est vraiment dans la tendance de l'utilisation de la céramique à table, sur les tables aujourd'hui, qu'on utilise tous les jours. Donc c'est quelque chose de très usuel et de très pratique. Je suis très content, j'ai eu la chance de pouvoir l'acquérir dans Affaires Conclues sur le plateau. On a beaucoup de céramique de Robert Picot sur le plateau, et moi quand je peux en emporter, boum, je ramène à la maison, parce que j'ai envie de proposer cette belle céramique des années 50 à la maison.
1: La valeur.
5: 4 plats de service, un saladier, une vingtaine d'assiettes, on est autour de 700 euros. Affaire conclue, cher monsieur. Bon, tu valides ?
1: Je valide.
5: Allez, c'est parti.

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2: Bonsoir à tous, bienvenue sur ICI, très heureux de partager ce début de soirée ensemble, avec l'ensemble d'ailleurs, des radios locales de votre radio ICI. C'était la rentrée il y a encore quelques jours, et qui dit rentrée dit nouveau rendez-vous. Chaque soir jusqu'à 21h, je reçois un invité ou une invitée qui prend le temps de voyager à l'intérieur de sa vie pour faire ressurgir tous les lieux qui ont façonné son existence. Une balade qui ce soir nous conduira aux quatre coins de la France, on ira faire un tour en mer Méditerranée, ça va d'ailleurs beaucoup toucher notre invité, vous le découvrirez un petit peu plus tard. Et puis on ira dans le sud-ouest pour vous proposer des solutions de système de garde autour de nos animaux du quotidien. Bienvenue sur ICI. Notre invitée est pétillante, son sourire est aussi large que sa gentillesse. Journaliste, animatrice de radio, de télévision, on l'a connue dans les maternelles, sur France 5, tout le monde a son mot à dire. De retour d'ailleurs depuis quelques jours sur France 2, elle est aussi romancière. Son premier roman, La fille au père, a été un vrai succès, plus de 100 000 exemplaires vendus. Alors le second vient de sortir le 2 septembre en librairie chez Albin Michel et s'appelle La femme effacée. On en parlera ce soir, j'ai le plaisir d'accueillir Sidonie Bonnec. Bonsoir Sidonie Bonnec.
3: Bonsoir Éric Bastien, bonsoir à tous, quelle joie de revenir dans cette belle maison.
2: On est content de se retrouver avec Sidonie parce que pour les plus fidèles, exactement, et c'est gentil, pour les plus fidèles et